0: qu'est-ce qu'on a pu en parler à l'époque.
1: Ah oui. Oui. Oui, pendant des semaines. Oui. Crainte parce que le passage à l'an 2000 entame la dernière année du seul millénaire que la population connaît, et aussi parce qu'une particularité a priori minaire des systèmes informatiques pourrait induire un tas de dysfonctionnements majeurs lors du changement d'année. C'est ce qu'on a appelé alors le fameux bug informatique. Le passage informatique à l'an 2000 est un défi sans précédent en matière de conception et de programmation informatique. Vous vous souvenez de ce qui posait problème ? C'était la manière dont les dates étaient formatées dans les systèmes informatiques. Elles étaient souvent réduites à deux chiffres pour l'année. Ainsi, en passant de 1999 réduit à 99 à 2000, ces systèmes risquaient d'interpréter cette transition comme un retour à l'an 1900, ce qui aurait entraîné des conséquences potentiellement graves sur le fonctionnement des programmes et des équipements. Les États et les entreprises ont déployé des efforts considérables pour résoudre le problème. Ils ont mobilisé des ressources financières estimées à plusieurs centaines de milliards de dollars à l'échelle mondiale, soit par simple précaution, soit par obligation. Malgré les coûts et les défis, ces initiatives ont réussi à prévenir tout incident majeur lors du passage au nouveau millénaire.
0: Oui, et dans la nuit du 31 décembre 99 au 1er janvier 2000, quelle nuit, on s'en souvient, nous avons tous retenu notre souffle. Est-ce que les systèmes informatiques tiendraient le coup ou bien le changement de millénaire serait-il accompagné du chaos ? D'ailleurs, nous, par exemple, Valérie et moi, nous ne serions pas nés si le système avait bugué cette nuit-là. Voilà. Alors, on a heureusement très vite poussé un ouf de soulagement.
1: Ah oui, le bug de l'an 2000 n'a finalement pas lieu. Aucun incident majeur n'a affecté le redatage des systèmes informatiques mondiaux. C'est donc un passage avec succès des systèmes informatiques à l'an 2000 dans le monde. J'ai dit au tout début que ce passage à l'an 2000 est aussi fort attendu. On peut prendre pour exemple les 6000 villes en France qui ont mis en place des portes symboliques devant s'ouvrir au passage de l'an 2000. De même, à Paris, un dispositif lumineux qui affiche le nombre de jours restants avant l'an 2000 est mis en place sur la Tour Eiffel le 5 avril 1997, soit 1000 jours avant le passage. L'affichage du compte à rebours, il tombera en panne quelques heures avant le moment tant attendu, sans pouvoir être remis en fonction avant minuit. 3, 2, 1. Bonne année, c'est parti pour la fête avec Yannick qui nous invite à faire la fête avec ces soirées-là.

0: Et on danse dans la capsule temporelle sur RCF. Valérie Verbeek, notre commandante de bord, nous a conduit aujourd'hui en l'an 2000. Alors, juste avant d'écouter ces soirées-là de Yannick et de danser un petit peu, vous nous parliez, Valérie, du décompte de l'an 2000 sur la Tour Eiffel. Restons en France.
1: Oui, en 2000, les Français passent à la semaine des 35 heures de travail instaurée par la loi Aubry. Un premier texte signé en juin 98 introduisait un dispositif incitatif, c'est-à-dire des aides financières en contrepartie de cette réduction de temps de travail. La loi Aubry 2 est adoptée le 19 janvier 2000. Elle oblige maintenant les entreprises de plus de 20 salariés à passer le cap et à appliquer la durée légale de 35 heures de travail par semaine dès le 1er février. Elle laisse cependant une période transitoire pour les entreprises de 20 salariés ou moins. Elles ont jusqu'au 1er janvier 2002 pour appliquer la réforme.
0: Alors Valérie, quels sont les objectifs visés par cette réforme, donc ce passage aux 35 heures ?
1: Oh ben c'est très simple, la France veut ainsi créer de l'emploi, réduire le taux de chômage et moderniser le dialogue social par la généralisation d'accords collectifs pour encadrer l'organisation du travail et la flexibilité des horaires. À la fin de l'année, 62% des salariés de grosses entreprises sont passés à 35 heures de travail par semaine.
0: Autre changement de taille que la France décide en l'an 2000, et ce changement, il concerne le numéro 1 du pays.
1: Ah oui, le 24 septembre 2000, les Français sont appelés aux urnes pour un référendum. La proposition est de ramener le mandat présidentiel de 7 à 5 ans. 73% des Français sont favorables, mais le taux de participation n'a été que de 30% de la population. On suit U2 dans son Beautiful Day.

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1: Et c'est un Beautiful Day dans la capsule temporelle sur RCF qui fait escale aujourd'hui en l'an 2000. Alors c'est une année qui a été marquée par une catastrophe aérienne que vous nous racontez, Valérie.
2: C'est un accident qui est longtemps resté dans les mémoires. On est le 25 juillet 2000. Le vol Air France 4590 sur Concorde décolle peu après 16h42 de l'aéroport Paris-Charles de Gaulle. Il a pour destination New York. Il s'écrase 1 minute 28 après son décollage sur un hôtel de Gonesse. Une lamelle métallique s'était détachée de l'avion précédent au moment du décollage. Tombée sur la piste, cette lamelle entraîne sur le Concorde l'éclatement d'un pneu, un incendie et la perte de deux des réacteurs et provoque le crash. Le bilan est terrible, toutes les personnes à bord de l'appareil meurent, sans passagers, quasiment que des Allemands, et les 9 membres d'équipage. Au sol, le crash fait également 4 morts. Il s'agit du seul accident aérien mortel ayant impliqué un Concorde.
1: Et c'est cet accident qui va sonner la fin proche du Concorde.
2: Oui, le ministre des Transports décide le jour même de l'accident d'interdire les vols suivants de Concorde, cet avion de ligne supersonique franco-britannique. Un bureau d'enquête et d'analyse est chargé de déterminer les causes exactes de l'accident dans un but de prévention. Les certificats de navigabilité ne seront rendus qu'après diverses modifications techniques, telles qu'un revêtement en Kevlar à l'intérieur des réacteurs, le changement de type de pneu et le renforcement de la protection des circuits électriques. Le Concorde reprend son envol à partir de novembre 2001, mais ce ne sera que pour un court terme. La structure de l'avion vieillissant, Air France et British Airways décident d'un commun accord le 23 avril 2003 d'en arrêter l'exploitation en 2004. Il faut dire que depuis les attentats du 11 septembre 2001, le trafic aérien mondial connaît une grave crise en termes de sécurité. On ajoute à cela de nouvelles normes de pollution et de bruit et la hausse des prix du kérosène. Et on a tous les ingrédients nécessaires pour la prise de cette décision qui laissera de nombreuses personnes nostalgiques. On continue en musique avec Patrick Fiori et Que tu reviennes.

0: On se souvient des grands événements de l'année 2000 dans la capsule temporelle sur RCF avec Valérie Verbeek. On réécoute aussi les tubes de cette année-là, et notamment ce titre de Patrick Fiori, Que tu reviennes. Alors Valérie, l'an 2000, c'est une année aussi qui a été très importante pour les catholiques.
1: Comme je vous l'ai dit, l'an 2000 est la dernière année du 20e siècle et du 2e millénaire. C'est donc aussi ce qu'on appelle une année séculaire. Dans le calendrier grégorien, une année séculaire est une année qui possède un millésime s'achevant par deux zéros. Par exemple, 1800 ou 1900 ou, dans ce cas-ci, 2000. Et cette année correspond à un jubilé. Le jubilé de l'an 2000 est décrété par le pape Jean-Paul II. C'est le seul pape à avoir lancé deux jubilés pendant son pontificat. Dans la nuit de Noël 1999, à minuit, le pape ouvre la porte sainte de la basilique Saint-Pierre à Rome. Ce rite multiséculaire lance ce jubilé qui se terminera le 6 janvier 2001. Il est suivi par plus de 1,5 milliard de personnes dans le monde entier, devant un peu plus de 500 millions d'écrans, ce qui est un record historique pour la télévision. En lançant ainsi le jubilé de l'an 2000, c'est le premier de l'histoire à fermer un millénaire et à en ouvrir un autre. Il s'agit de la 26e année sainte célébrée par l'Église catholique depuis la première voulue par le pape Boniface VIII en 1300.
0: Et l'année jubilaire, Valérie, revient tous les 25 ans. Nous sommes donc en 2025 à nouveau dans une année jubilaire. Alors, des dizaines de milliers de pèlerins vont converger vers Rome depuis le début de l'année. Mais en fait, ça consiste en quoi une année jubilaire?
1: Alors, on va d'abord parler de plus de celui de l'an 2000. Donc, l'objectif du jubilé de l'an 2000 est de marquer le passage au nouveau millénaire et célébrer l'incarnation du Fils de Dieu, Jésus-Christ, 2000 ans auparavant. Il est aussi considéré dans l'Église catholique comme le sommet d'un pontificat exceptionnel. Trois axes de l'action du pape Jean-Paul II inspirent le programme de ce jubilé. Alors, comme d'autres jubilés précédents et celui de cette année, c'est une célébration de la grâce de Dieu et du pardon des péchés. Mais pour ce jubilé exceptionnel, le pape a ajouté la réunification des églises séparées et le dialogue avec les religions non chrétiennes. L'innovation majeure de ce jubilé est l'ajout de plusieurs jubilés particuliers pour différents groupes de personnes et qu'il est célébré simultanément à Rome, en Israël et à l'heure dans le monde. Je vous propose d'écouter Daniel Lévy avec cet extrait de la comédie musicale Les Dix Commandements avant de parler politique.

0: Et sur RCF, on écoutait Daniel Lévy qui chantait en 2000 « L'envie d'aimer » dans la comédie musicale qui cartonnait à l'époque les 10 commandements. Dans notre capsule temporelle avec Valérie Verbeek, nous allons voir que cette année-là, l'an 2000, sera une année importante au niveau géopolitique.
1: Alors, commençons par la Russie. Le 26 mars 2000, alors qu'il est déjà président par intérim depuis le 31 décembre 99, suite à la démission de Boris Eltsin, Vladimir Poutine est élu pour la première fois président de la Fédération de Russie, dès le premier tour avec 53% des voix. Le 10 juin 2000, le président syrien Hafez al-Assad décède après avoir passé plus de 29 ans au pouvoir de son pays. Un mois après, son fils, Bachar al-Assad, est élu président de la République arabe syrienne. Il le restera jusqu'à sa fuite par avion vers la Russie le 8 décembre 2024, 13 ans après le début de la guerre civile dans le pays. En moins de deux semaines, le régime chute après 54 ans de règne de la famille al-Assad.
0: Il va y avoir aussi du changement en l'an 2000 en Yougoslavie.
1: Oui, le 5 octobre 2000, le président yougoslave Slobodan Milosevic quitte le pouvoir sous la pression des manifestants. Il est président de la République fédérale de Yougoslavie depuis juillet 97, après avoir été président de la Serbie de mai 89 à juillet 97. Et enfin, les Américains élisent leur nouveau président le 7 novembre. Mais au lendemain du scrutin, le résultat est indécis. Qui du démocrate Al Gore ou du républicain George W. Bush sera le président ? On ne sait pas. Il y a contestation du dépouillement des bulletins de vote en Floride. Ce n'est que le 12 décembre, plus d'un mois après les élections, que George Walker Bush est déclaré vainqueur après plusieurs recomptages. C'est avec un chanteur britannique qu'on fait la prochaine pause. Robbie Williams nous embarque dans son rock DJ.

0: Rock DJ Robbie Williams sur RCF. La capsule temporelle s'est arrêtée en l'an 2000, une année où réunions internationales, sommets et autres se succèdent un peu partout dans le monde, comme nous le raconte Valérie Verbeek.
1: On commence par une grande première en Corée. Du 13 au 15 juin 2000, le président de la Corée du Sud, Kim Dae-jung, rencontre le leader nord-coréen, Kim Jong-il, à Pyongyang. Lors de ce sommet, une déclaration commune Nord-Sud évoque une réunification de la Corée. Dans ce document, les deux pays se mettent d'accord sur 5 points. Régler la question d'une réunification de manière indépendante, résoudre pacifiquement les problèmes humanitaires comme les familles séparées, encourager la coopération et les échanges dans l'économie et dialoguer entre le Nord et le Sud. Après le sommet, les discussions entre les deux États se retrouvent très vite bloquées. Le 26 juillet 2000, Kofi Annan, secrétaire général des Nations Unies, organise la réunion de haut niveau sur le pacte mondial au siège de l'ONU. Les représentants de plus de 50 firmes transnationales ou multinationales, ceux des principales organisations internationales du travail, ainsi que les représentants des organisations clés dans le domaine de la défense, de l'environnement et des droits de l'homme y participent. L'objectif est d'inciter ces grandes entreprises à tout faire pour promouvoir dans leurs pratiques un ensemble de valeurs fondamentales concernant les normes de l'emploi, les droits de l'homme et l'environnement.
0: Et on reste à New York, Valérie, où quelques semaines plus tard, c'est l'une des plus importantes grands messes du siècle qui va s'ouvrir.
1: Et c'est toujours Kofi Annan qui en est à l'initiative. Le 6 septembre commence le sommet du millénaire. Les grands de ce monde vont se pencher durant 3 jours sur l'avenir des Nations Unies au XXIe siècle et sur les moyens de vaincre les fléaux qui frappent l'humanité. Qu'il s'agisse des plus anciens tels que la pauvreté ou les conflits armés, ou des nouveaux comme l'inégalité de l'accès aux nouvelles technologies ou le sida. Ce sont près de 160 monarques, présidents et premiers ministres, amis ou ennemis, qui vont ainsi se côtoyer. On pourra ainsi voir côte à côte Bill Clinton, Fidel Castro ou encore Yasser Arafat. Comme à chaque fois, certains n'ont pas fait le voyage, comme Saddam Hussein ou Slobodan Milosevic, ou encore le Libyen Kadhafi ou le Nord-Coréen Kim Jong-il. Mais les 152 chefs d'État et de gouvernement présents ne peuvent éviter des questions d'actualité brûlantes comme le processus de paix au Proche-Orient et l'échéance du 13 septembre 2000 fixée par les Palestiniens pour la proclamation de leur État. Les apartés seront nombreux, quelques 700 tête-à-tête sont déjà prévus. Shania Twain, Men, I Feel Like a Woman.
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1: Et de retour dans la capsule temporelle avec Valérie Verbeek. Avant la pause, Valérie, nous étions à New York pour le sommet du millénaire qui a rassemblé près de 160 chefs d'État et de gouvernement en septembre 2000. Un sommet consacré à l'avenir des Nations Unies à l'aube de ce 21e siècle.
2: Sur le fond, Kofi Annan compte bien enfoncer le clou de l'adaptation de son institution au monde moderne. Et même si cette ambition est plus que jamais au cœur de l'actualité, elle reste toutefois un vaste programme qui n'a jusqu'ici guère l'oreille des capitales. Le secrétaire général n'a du coup pas hésité à se tourner vers le secteur privé, comme on l'a vu lors du pacte mondial. Kofi Annan a veillé à ce que ce rassemblement exceptionnel ne se réduise pas à une litanie de discours fleuves et de promesses creuses. Dès avril, il a ainsi présenté des objectifs précis à atteindre d'ici à 2015 pour réduire le fossé entre nations riches et pauvres grâce à un meilleur partage des bénéfices de la mondialisation. Des propositions ont ainsi été faites par l'ONU en matière de réduction de moitié de la pauvreté dans les pays en développement, d'éducation pour tous, de lutte contre le sida, de réchauffement de la planète et d'endiguement des inégalités croissantes face à l'accès aux nouvelles technologies. Un programme qui a reçu l'appui du G8 qui s'est tenu au Japon en juillet.
1: Et l'an 2000, on l'a dit, Valérie voit une activité géopolitique intense avec une série de mini-sommets.
2: Alors, les 15 pays membres du Conseil de sécurité discuteront ainsi des récents échecs relatifs des opérations de maintien de la paix en Bosnie, au Rwanda et en Sierra Leone. Ils se pencheront également sur le rapport commandé par l'ONU et qui a stigmatisé le manque de moyens militaires et de soutien logistique des casques bleus. Alors, pour la première fois aussi, les 5 pays membres permanents du Conseil de sécurité, le P5, se réuniront de leur côté au niveau des chefs d'État pour réfléchir sur la réforme du Conseil et de l'institution. Et un dialogue des civilisations organisé sous l'égide de l'UNESCO est également au programme.
1: Et puis en décembre 2000, c'est au tour de l'Union européenne de franchir une étape importante.
2: Alors, le 7 décembre, elle se dote d'une charte des droits fondamentaux lors du Conseil européen de Nice. Pour élaborer la charte, les dirigeants européens se sont appuyés sur des textes existants issus du Conseil de l'Europe. La Convention européenne des droits de l'homme, signée en 1950, ou la Charte sociale européenne de 1962. Proclamée solennellement par les présidents du Parlement européen, du Conseil et de la Commission, cette charte comporte 54 articles. Ils consacrent les droits fondamentaux des personnes au sein de l'Union européenne autour de 6 valeurs individuelles et universelles : dignité, liberté, égalité, solidarité, citoyenneté et justice. Il faut attendre le traité de Lisbonne, en vigueur depuis le 1er décembre 2009, pour que la charte des droits fondamentaux soit consacrée. On passe au sport après avoir écouté Yannick Noah, qui a écrit cette chanson en hommage à son grand-père, originaire de Yaoundé au Cameroun.

0: En 2000, il avait déjà mis fin à sa carrière de joueur de tennis pour se consacrer notamment à la chanson. Yannick Noah chantait donc Simon Papa Tara pour son grand-père. Et comme promis avant la pause, Valérie, vous nous parlez à présent dans la capsule temporelle de sport.
1: Oui, et plus précisément, direction Sydney en Australie. Sydney accueille les Jeux Olympiques d'été du 15 septembre au 1er octobre 2000. Ces derniers Jeux du millénaire, officiellement appelés Jeux de la 27e Olympiade de l'ère moderne, sont les deuxièmes à se tenir en Australie, 44 ans après Melbourne en 1956. Les compétitions se répartissent sur 36 sites. La plus grande partie des épreuves ainsi que le village des athlètes sont concentrés dans le parc olympique de Home Bush Bay, près du centre-ville de Sydney.
0: Alors Valérie, en chiffres, quels représentent ces JO de Sydney ?
1: 199 nations y participent, soit deux de plus que les Jeux précédents d'Atlanta en 1996. Quatre pays font leur entrée dans les Jeux Olympiques. L'Érythrée, les États fédérés de Micronésie, les Palaos et le Timor oriental. Au total, ce sont 10 651 athlètes, dont 4 069 femmes, qui ont participé à 300 épreuves dans 28 sports. Le taekwondo et le triathlon font leur première apparition officielle au programme olympique. Par ailleurs, plein de nouvelles disciplines apparaissent dans les autres sports. On peut citer par exemple le duo et le plongeon synchronisé en natation ou la trampoline en gymnastique. Enfin, des disciplines qui étaient jusque-là réservées aux hommes s'ouvrent aux femmes, telles le marteau et le saut à la perche en athlétisme, le water polo, l'haltérophilie ou encore le pentathlon moderne.
0: Alors Valérie, ça donne quoi pour les athlètes belges à ces JO de Sydney ?
1: Alors pour la Belgique, il s'agit de la 22e participation à des Jeux d'été, la judokate Ulla Werbroek est la porte-drapeau d'une délégation belge qui compte 68 sportifs, 36 hommes et 32 femmes. On remporte 5 médailles lors de ces Jeux, 2 en argent et 3 en bronze, ce qui nous situe à la 55e place des nations au tableau des médailles. Petite pause musicale belge avec Axel Red avant de découvrir les principaux résultats sportifs de ces JO.

0: Parce que c'est toi, Axel Red, retour dans la capsule temporelle avec Valérie Verbeek. Alors, avant d'écouter Axel Red, nous étions en plein dans les JO de Sydney.
1: On va passer en revue les résultats, ça vous dit ?
0: Allons-y.
1: L'athlétisme d'abord avec Maurice Greene qui devient en sprint l'homme le plus rapide du monde sur 100 mètres en 9 secondes 87 centièmes. De son côté, avec ses 5 médailles obtenues, la sprinteuse américaine Marion Jones est pendant longtemps considérée comme l'héroïne de ces Jeux avant que le scandale de dopage lié au laboratoire Balcon éclate. Après avoir avoué fin 2007 la prise de substances interdites, elle est contrainte de rendre au CIO ses médailles obtenues à Sydney. De son côté, Cathy Freeman réussit le pari de s'imposer sur son sol en 400 mètres. L'Australienne d'origine aborigène devient ainsi la première athlète ayant allumé la flamme olympique à remporter une médaille d'or dans les mêmes Jeux. Petite pensée pour Suzanne Tiayasaya.
0: Pas facile à dire, non, ça.
1: Jayasinghe, qui est devenue la première Sri Lankaise à remporter une médaille, décrochant le bronze aux 200 mètres.
0: On quitte l'athlétisme, Valérie, pour les autres disciplines et on commence avec le judo.
1: Alors, déjà 4 fois champion du monde, le Français David Douillet conserve son titre des poids lourds, décroché 4 ans plus tôt à Atlanta. Le Japonais Tadahiro Nomura ont fait de même en super léger. La France et le Japon dominent la compétition avec 14 médailles en autant d'épreuves. On continue avec le tennis où l'américaine Venus Williams décroche 2 médailles d'or, la première en simple dame et la deuxième en double avec sa sœur Serena. Du côté masculin, c'est le russe Kafelnikov qui remporte le tournoi en simple.
0: On quitte la terre ferme parce que les JO, c'est aussi les épreuves aquatiques.
1: Alors, on va parler de 2 épreuves en particulier. Tout d'abord, l'Allemande Birgit Fischer devient en 2000 la championne de kayak la plus âgée, après avoir été la plus jeune. C'est la seule olympienne de l'histoire à avoir obtenu en 24 ans 8 médailles d'or dans sa discipline. Elle remporte sa première médaille lors des JO de Moscou en 1980. Elle a alors tout juste 18 ans. Et lors de ses JO 2000, en remportant les 2 dernières médailles d'or olympiques de sa carrière, elle devient la première femme, tous sports confondus, à remporter des médailles à 20 ans d'intervalle. Et pour terminer, on passe dans le grand bassin avec un athlète qui va marquer ses JO, mais pour un record bien particulier. Le nageur équato-guinéen Eric Moussambani, surnommé Eric le nageur par les médias, réalise l'anti-record de 1 minute 52 secondes 72 au 100 mètres nage libre, soit plus de 2 fois le temps mis par ses concurrents. Lors de ces Jeux, en effet, le record du monde de la discipline a été battu avec un temps de 47 secondes 84 centièmes. Eric le nageur évoluait pour la première fois dans un bassin olympique. Le public australien lui réserve une ovation durant les cérémonies de médailles en scandant son prénom. Les médias ont quant à eux relevé le caractère incongru de sa performance tout en applaudissant son courage perçu comme un symbole de l'esprit olympique.
0: Mais c'est effectivement un vrai symbole, on se souvient tous de ces images de ce nageur. Alors, au final, Valérie, quel est le bilan de ces JO de Sydney ?
1: 80 délégations repartent avec au moins une médaille. Les États-Unis totalisent le plus grand nombre de podiums, 94, dont 37 médailles d'or, devançant la Russie avec 88 et la Chine 59. L'Australie, pays hôte, réalise la plus belle moisson de récompenses olympiques de son histoire, avec 58 médailles, dont 16 titres. Eh bien, nous voilà arrivés au bout de notre voyage. Je vous propose de terminer, comme chaque fois, en musique, avec ce titre super festif, toujours d'actualité, de Patrick Sébastien.

0: Mais ça fait 25 ans qu'il fait tourner les serviettes dans toutes les fêtes, dans tous les mariages, Patrick et Sébastien. On arrive à la fin de notre capsule temporelle pour aujourd'hui. Nous étions en l'an 2000 avec Valérie Verbeek qui nous l'a bien raconté. 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
1: 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D'abord, vous choisissez bien la région Belgique-Bruxelles. Ensuite, vous cliquez sur l'onglet « Programme », puis sur « Podcast » de A à Z. Bien décochez la petite case à côté de « Programme national » sur la gauche. Après, il n'y a plus qu'à choisir la lettre C pour capsule temporelle. À tout bientôt.
0: À bientôt.

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0: Bonjour à toutes et tous et bienvenue dans Plein Feu. Aujourd'hui, nous recevons Adrien Wilput, secrétaire général d'Archipel. Bonjour Adrien.
1: Bonjour.
0: Le 23 avril, le CJC, le Conseil de la Jeunesse Catholique, a adopté un nouveau nom, Archipel. On reviendra dans cette émission sur les raisons de ce changement de nom. On parlera aussi en détail des missions de votre fédération qui rassemble pas moins de 26 organisations dans le secteur de la jeunesse en Belgique francophone. Et puis, dans la dernière partie de cette rencontre, on vous entendra sur une série de défis auxquels les jeunes sont confrontés aujourd'hui. Adrien Wilput, on va d'abord faire plus ample connaissance avec vous. Racontez-nous ce que vous retenez de votre jeunesse, vos études et votre parcours avant d'arriver en 2023 au CJC, donc aujourd'hui Archipel.
1: Alors, j'ai un long parcours dans les mouvements de jeunesse au PATRO. Ça, c'est vraiment mes premiers souvenirs associatifs et de construction de moi-même, que ce soit individuel ou collectif. Au PATRO de Godine. Où j'y suis resté extrêmement longtemps.
0: Animé et puis animateur ?
1: C'est ça. J'ai fait le parcours traditionnel, animé, animateur. Je suis devenu président aussi pendant 5 ans de ce beau patro. Et puis tous des investissements qui coulent de source, comme dans ces organisations-là, où en fait, on continue à donner et à rendre ce qu'on nous a donné quand on était plus jeune. Et donc à s'investir au sein des organismes de formation pour former les nouvelles recrues au sein du PATRO, etc. Et donc un long parcours au sein du PATRO en tant que bénévole, quoi, volontaire. Et sinon, pour ce qui est de mon parcours plutôt scolaire, qui n'a certainement pas été des plus simples, moi j'ai plutôt un parcours artistique, je suis photographe. J'ai fait mes études à Saint-Luc, Liège.
0: Ah, et vous avez travaillé dans ce domaine-là ?
1: Alors, non, je n'ai pas eu cette chance de pouvoir le réaliser, ça. Je pense que je suis sorti des études en ayant trop fait de photos. J'ai vraiment eu ce sentiment-là, d'être un peu gavé à la sortie. Il m'a fallu un petit temps, et je trouve que le monde de l'image, mais ça mériterait certainement une émission complète, a tellement évolué entre le début où, quand j'avais commencé en rénové, la profession venait de sauter, elle était protégée avant. On travaillait en argentique, etc. Et puis, en fait, sur toutes ces années d'études, ça a complètement évolué. Mais alors, tout le milieu professionnel, de savoir en vivre, etc., a explosé avec l'arrivée du numérique. Et donc, trouver sa place là-dedans, c'est pas possible. Moi, je suis quelqu'un de social. Et donc, si je devais travailler dans la photographie, c'était dans le reportage social, ce qui n'est plus très porteur, dirons-nous. donc voilà, mais sans regret, un jour j'y reviendrai. Je suis ravi et je remercie en tout cas toutes les personnes qui m'ont permis de faire ce parcours artistique sans lequel j'aurais été bien démuni.
0: Et alors, qu'est-ce qui vous a donné envie de vous engager dans ce secteur de la jeunesse ? Est-ce que c'est cette expérience avec le patro ou il y a d'autres choses aussi ?
1: Je pense que de base, j'ai une ADN de convaincu du secteur de la jeunesse et du bienfait que ça apporte aux jeunes. Et donc, je me suis retrouvé là, mais parce que je cherchais du travail. Et en fait, quand on est photographe, on voit pas trop où on va aller travailler. Et puis, c'était vraiment sur un coup de tête où j'ai vu, ah, mais ils engagent à la Fédération des Patros. Génial, je vais tenter ma chance sans vraiment y croire. Parce que quand on est jeune comme ça, on n'est pas vraiment sûr de soi, pas sûr de ses qualifications. J'ai pas fait d'études en particulier, etc. Et je pense que c'est une des grandes forces du secteur, c'est pouvoir donner en tout cas la possibilité à pas mal de jeunes travailleurs qui n'ont pas d'expérience de pouvoir se lancer dans le milieu du travail. Et ça a été mon cas. Puis j'ai été engagé là et je suis resté 10 ans à la Fédération des Patros. D'abord comme permanent de terrain pour accompagner des régionales et des patros locaux dans tous leurs projets. Et puis j'ai fini par devenir secrétaire politique de la Fédération pendant 3 ans, et notamment les années de Covid.
2: Et qu'est-ce qui vous anime aujourd'hui dans votre fonction de secrétaire général ?
1: Je pense que la flamme est toujours la même, certainement avec un regard plus complexe, mais cette nécessité en tout cas de pouvoir répondre aux besoins des jeunes, et puis de pouvoir maintenir en fait des services et une éducation non formelle qui soit de qualité et accessible à toutes et tous. Je pense que c'est un enjeu majeur pour notre société, pour son avenir. Et donc, c'est ça qui m'anime particulièrement. Après, maintenant, en dirigeant une fédération d'organisations de jeunesse, on se retrouve ici en troisième ligne. Donc, des interactions avec des jeunes eux-mêmes, j'en ai moins. Mon public principal, ce sont mes membres. Et donc ces associations qu'on essaye de coordonner, de fédérer et d'aider au maximum, on les soutient comme on peut et ils en ont grand besoin.
2: Le Conseil de la Jeunesse catholique est devenu Archipel. Pourquoi ce changement de nom ?
1: Alors, c'est une longue réflexion. Alors, le chantier en tant que tel a duré 2 ans. Mais par contre, c'est une réflexion qui a été régulièrement remise sur le tapis depuis longtemps par tous nos membres.
2: Parce que l'identité catholique est devenue gênante ?
1: Personne n'a jamais dit que c'était gênant. Ce qui a été dit, c'est que ça ne nous ressemblait plus dans nos pratiques, dans nos pensées. C'est ça qui a été souligné, en fait. C'était un souci de cohérence
2: Parce
1: générale.
2: Que les membres de votre association ne se reconnaissent plus dans cette identité chrétienne. C'est ça, en fait.
1: C'est ça. Les membres en interne se sont quand même beaucoup diversifiés au fil des années. Tout le monde a fait son bout de chemin. On n'est pas les premiers d'ailleurs à avoir changé de nom. Quand on voit, il y a encore beaucoup d'abréviations qui sont chez nous, dont le C était catholique et ont changé en fait au fur et à mesure de l'histoire.
2: Mais alors Adrien, oui. Wilput, ceux qui se reconnaissent encore comme chrétiens ou catholiques, ils vont où ?
1: Ils sont toujours les bienvenus chez nous, il y en a toujours parmi nous. En fait, ce changement d'identité n'est pas une porte fermée. Ça, il faut quand même être assez clair sur le sujet.
2: Mais ça dilue.
1: L'idée, c'est de s'ouvrir. Nous, on n'y voit pas, en tout cas, de frontières supplémentaires à être plus ouvert ou moins spécifique dans l'identité marquée. C'est-à-dire que maintenant, je pense qu'on peut se définir très clairement comme étant pluraliste, mais extrêmement ouvert et porté sur des questions de sens et de valeurs fortes, en fait, qui nous réunissent.
0: Oui, donc c'est l'idée aussi de pouvoir rassembler des associations de terrain, des associations de jeunesse, qui n'ont pas forcément cette identité catholique, mais qui vous rejoignent dans d'autres valeurs portées par votre fédération.
1: Exactement, et je pense que chacun a un besoin de pouvoir les vivre de manière différente. Poser la question de la cohérence de notre marqueur principal. Donc c'est ça qui a amené en tout cas à toute cette réflexion et donc 2 ans de travail avec d'abord une analyse auprès de tous nos membres pour poser la question de cette cohérence. La réponse a été non, ce n'est plus cohérent, on doit changer. Il y a eu toute une réflexion sur les valeurs, sur les missions.
0: Mais ces valeurs, elles se sont construites au fur et à mesure des années passées avec cette identité CJC, donc Conseil de la Jeunesse catholique.
1: Oui, oui, oui, oui. On reste les héritiers de notre histoire. Il n'y a pas de... On ne renie rien. Et donc, toutes ces valeurs de solidarité, d'ouverture, de prendre soin des plus faibles, des plus démunis, ça reste quand même un marqueur fort de nos orientations politiques au sein de la société. Donc ça, ça ne change absolument pas.
2: Et pourquoi ce choix du nom d'archipel ?
1: L'idée qui se trouve derrière, c'est de pouvoir exprimer les individualités que sont des îles, et donc nos membres, mais qui sont reliées entre elles parce qu'elles forment un ensemble d'îles qu'on appelle un archipel. Et donc, bien que chacun ait sa propre identité et ses propres réalités, elle ne peut se définir seule. Elle fait partie d'un ensemble qui reste cohérent.
0: Alors, quand vous devez expliquer à l'extérieur ce qu'est Archipel, quelle mission mettez-vous en avant ?
1: Donc, Archipel, ça s'accompagne avec ce qu'on appelle une tagline, qui est fédérer, soutenir et représenter la jeunesse. Donc, nos missions fondamentales, c'est pouvoir rassembler des entités qui soient diverses dans leur réalité, dans un but de développer une vision pour la société qui soit commune et qui soit aussi ambitieuse, en fait, pour la jeunesse.
2: Et qu'est-ce qui vous distingue alors d'une autre fédération de jeunesse ? En d'autres mots, si une association s'interroge quant à vous rejoindre, ouais. Pourquoi vous rejoindrait-elle, donc Archipel, plutôt qu'une autre fédé ?
1: Moi, je pense qu'en interne, on a une attention particulière à la participation collective du projet sociétal qu'on porte. Après, je ne dis pas que les autres fédérations ne le font pas, elles le font à leur sauce et c'est très bien. Mais je vais prendre par exemple l'avis de nos instances. Chez nous, par an, on a 6 assemblées générales par exemple. On a, je pense, 9 CA. On a un nombre important de cellules politiques, de bureaux politiques, de commissions sur l'emploi. Je pense que en notre sein, on est particulièrement une société vivante, peut-être plus qu'ailleurs, si je devais mettre un marqueur de différenciation. Toute proportion gardée, et c'est très bien. Dans les services aussi, je pense qu'on rend aux associations, qui sont historiques aussi, en matière de mutualisation de moyens collectifs. Ça, c'est vraiment un de nos marqueurs fondamentaux, de pouvoir mettre nos énergies, mais aussi des moyens en commun, en fait, pour viser un idéal qui soit plus grand que notre propre association. Et ça, je pense que ça reste quand même un marqueur qui reste et qui nous différencie, ouais.
0: On l'a dit lors de la présentation, 26 membres composent votre fédération. Vous pouvez peut-être en citer quelques-uns qui donnent un peu la personnalité, justement, de ces différents membres.
1: Oui. Après, en citer,
0: ça met
1: toujours mal à l'aise parce qu'on me dira, ouais, mais tu m'as pas cité. Mais oui, en tout cas, il y a une chose qui est riche au sein d'Archipel vis-à-vis de ses membres, c'est qu'on rencontre l'entièreté de la diversité du secteur jeunesse, si vous voulez. Donc, on a autant des associations thématiques, des mouvements de jeunesse, enfin, voilà. Je pense que c'est ça qui fait la richesse aussi des associations en notre sein, parce que grâce à cette diversité, ça nous permet de pouvoir avoir une vision globale de l'ensemble des actions qui sont menées sur le terrain. Et donc de rester pertinent sur toutes les questions d'enjeux jeunesse. Donc on a autant, je vais quand même me lancer pour en citer, comme ça parlera aussi au public. Mais donc j'ai dit, on a des mouvements de jeunesse, donc il y a le PATRO, les guides. On a aussi les jeunes CSC, des jeunesses syndicales. On a Ocarina, anciennement Jeunesse Santé, qui est plutôt lié au Mutu, mais on a aussi des membres sur l'éducation média, comme Action Média Jeune, qui est quand même assez connue. Caléo, c'est des gîtes d'étape. Enfin voilà, la diversité quand même assez large. Et puis pour tous ceux qui connaissent historiquement la JOC, qui est toujours un membre actif chez nous. Et je vais en oublier.
0: Enfin, oui, mais comme ça, on a déjà...
1: Il y en a tellement que j'aimerais citer. Enfin,
0: on a déjà
1: et dont les
0: repères,
1: modes d'action sont tout aussi intéressants, que ce soit artistiquement, Magma, Ballet Masque, Bilharp, enfin voilà. On va vraiment dans tous les domaines et dans tout type d'accroche jeunesse. Et c'est ça qui, à mon sens, est très beau dans cette diversité.
0: Adrien Wilput, vous êtes aujourd'hui avec nous pour nous parler de la Fédération Archipel, mais également... plus largement, du secteur de la jeunesse. Je vous propose qu'on marque une première pause en musique avec votre premier choix, donc L'Amour.
1: Alors, L'Amour de Medine, un artiste que j'ai vu à Esperanza, il me semble que c'était l'année dernière, et qui m'a vraiment bouleversé dans son énergie communicative, de partage, de lutte. C'est vraiment quelqu'un d'impressionnant par son aura. Et je trouve que sa chanson, et vous l'entendrez, qui se termine sur ce message, en fait, d'amour comme étant la seule alternative dans ce monde un peu fou, je trouve magnifique.
0: Eh bien, on écoute.

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0: Deuxième partie de cette émission plein feu consacrée aujourd'hui à Adrien Wilput, le secrétaire général d'Archipel. La fédération Archipel comporte plusieurs mouvements de jeunesse, nous l'évoquions en première partie de l'émission. Le rôle ou la mission de ces fédérations de jeunesse a-t-elle évolué au cours des dernières années ?
1: La mission peut être moins que le contexte. Notre mission reste la même. On est là pour développer des espaces d'accueil émancipateurs, collectifs, de sens, pour un maximum de jeunes. Le caractère, en tout cas, d'ouverture à toutes et tous et de garantir, en tout cas, une accessibilité a toujours été et reste, et certainement plus que jamais, d'actualité. Je pense que c'est le contexte, certainement associatif, qui a fort évolué.
0: C'est-à-dire ?
1: Mais entre diriger une association il y a 20 ans ou diriger une association à l'heure actuelle dans un contexte bureaucratique qui est beaucoup plus complexe, avec un certain nombre de règles, de justifications à devoir apporter, c'est assez lourd maintenant de continuer à porter ce genre d'association. C'est de plus en plus lourd en tout cas. Et donc la professionnalisation du secteur se fait, et se fait déjà depuis un certain temps. Je ne dis pas que c'est un phénomène neuf, mais d'où je pense que notre fédération a en tout cas un enjeu auquel on essaye de répondre du mieux possible, qui est de pouvoir assister ces associations qui des fois ont peu de moyens à pouvoir se démerder dans cette jungle administrative.
0: Et au-delà de cet aspect administratif, on entend souvent que le Covid a vraiment... Il y a un avant et un après. En d'autres mots, est-ce que les associations doivent se positionner différemment depuis le Covid, le confinement et les conséquences qu'ils auraient eues auprès des jeunes ?
1: Alors, si on prend comme marqueur la jeunesse, comme réflexion autour de changements ces dernières années vis-à-vis du Covid, oui, il y a clairement un avant et un après Covid. Ça, c'est certain. Ça, c'est démontré. Il y a des études qui sont là. Et on pensait une fois que ce serait terminé, les choses reviendraient à la normale. Je pense qu'on a tous eu, pendant le Covid, un espoir d'un monde d'après, qui soit un monde meilleur. Parce que ça a quand même permis d'avoir un temps de recul sur nos pratiques, sur l'essentialité des choses. Et donc, je crois qu'on a tous eu un espoir de sortir de là grandi. Bon, force est de constater que non, c'est plutôt pire, en fait, la société après Covid. On est soit retombé dans les mêmes travers, soit ils ont été accentués. Donc, c'est questionnant et problématique, en tout cas, sur notre capacité à raisonner, à poser des actions sur l'environnement qui nous entoure. Et pour la jeunesse, je pense qu'elle le prend encore plus de plein fouet. Je parlais d'études qui démontraient un petit peu l'impact, et notamment un des enjeux majeurs qu'on traverse pour l'instant, c'est la santé mentale de tous ces jeunes, et où les statistiques sont absolument, doivent nous interpeller au plus haut point. En fait, c'est 37% de notre jeunesse ici en Belgique qui est dans une situation de détresse. Ça fait un jeune sur trois. Donc, il faut quand même, si on se balade dans la rue, on regarde, ou alors on regarde une plaine ou une place, on s'assied, on regarde, on peut compter le nombre de jeunes, et bien, un sur trois est en fait en mal-être. Ce qui est symptomatique, en tout cas, d'une société malade, où on n'arrive très clairement pas à pouvoir répondre à cette problématique. Et une jeunesse malade, il faut quand même bien réaliser que c'est une société qui sera malade par la suite. Ce sont les adultes de demain, bien que je n'aime pas trop cette différenciation entre jeunes et adultes, dans le fait d'une intégration qui ne soit pas totale au sein de la société. Il faut réaliser que c'est une bombe à retardement, en fait, ce qu'on a devant nous, et les mesures qui sont prises pour venir en aide à ces jeunes, en tout cas, traînent, ou ne sont pas à la hauteur, ou sont difficilement coordonnables. Alors, je ne dis pas qu'il se passe rien. On a des interactions sur le sujet. C'est un sujet qui est pris, on va dire, au sérieux, mais qui doit se suivre d'actes. Et la problématique de travailler sur un enjeu qui est complexe, en fait, C'est toute cette incapacité du monde politique qui est en fait organisée en silos de compétences, de partis, et qui en fait n'arrive pas à développer une cohérence générale en fait. Et c'est ça qu'il faut. C'est dans toute la trajectoire du jeune de sa vie qu'il faut réfléchir à une amélioration des conditions. Et donc c'est autant sur la précarité que sur l'enseignement. Tout y passe. Et donc, si on n'arrive pas à développer quelque chose d'ambitieux, de collectif, d'intercompétence, on va passer à côté de la plaque et ça restera des pansements.
2: Vous parlez du soutien nécessaire des politiques. Le plaidoyer est une des missions importantes d'Archipel. Auprès de qui faites-vous entendre la voix des jeunes ?
1: Au sein d'Archipel, on est apolitique et donc on va toquer à chaque fois aux portes de l'ensemble des partis. Reconnus, mais aussi d'autres types d'initiatives comme, il me semble que c'était Agora qui lançait un parti citoyen collectif pour avoir une autre vision de la démocratie que nous, on trouve très intéressante, au passage. Mais on ne se limite à personne, en fait. Peu importe leur identité politique ou leur vision, nous, on a un message qui est clair, d'interpellation sur la situation de la jeunesse, ses besoins. Et donc, on va un peu partout, après que ce soit dans le monde politique, dans le monde associatif.
2: Et donc, quand vous allez interpeller, par exemple, le cabinet du ministère de la jeunesse, est-ce que vous êtes bien reçu ? Est-ce que ces interpellations sont entendues ?
1: Alors, ça dépend des législatures. Ici, dans le cas dont on parle, donc, c'est Madame la ministre Lescrenyer, qui est ministre en Fédération Wallonie-Bruxelles pour la jeunesse, qui, je pense, nous entend, elle comprend la complexité, mais la réponse générale, en tout cas, parce que je pense que notre plus grande revendication, c'est de pouvoir refinancer le secteur pour donner des moyens d'accompagnement de cette jeunesse, parce qu'à l'heure actuelle, nous en manquons. Elle se retrouve coincée aussi dans des mesures d'économie générale. Et je pense que c'est plutôt là où il y a une problématique. C'est dans la vision des dépenses, en fait, de l'État. C'est pas spécialement en Fédération Wallonie-Bruxelles. C'est quand on entend qu'on investit dans l'armement, dans la défense, quand on vient mettre un système volontaire, militaire pour les jeunes. Enfin, c'est tout ce genre de dépenses-là qui, nous semblent aberrantes et devraient revenir. Et donc, pour revenir à un niveau Fédération Wallonie-Bruxelles, et est-ce que la collaboration se passe bien ? Oui, la collaboration se passe bien. Maintenant, c'est très très compliqué. En fait, on essaye de faire du mieux avec un peu moins. En fait, c'est ça la réalité à l'heure actuelle. Et donc, non seulement on n'entrevoit pas d'avenir porteur et de solutions long terme, mais en plus de ça, on se fatigue très très fort à renouer des petits bouts entre eux pour essayer de faire mieux. Après, je trouve que pour l'instant, on a une dynamique d'échange qui est intéressante. On essaye de revoir le décret avec tout son cabinet qui est vraiment ouvert à la réflexion et ça, on les en remercie. Je pense qu'on va réussir à ouvrir quelques cadres et essayer de se faciliter un peu la vie, mais ça ne va pas, certainement pas révolutionner notre secteur.
0: Vous dites que vous êtes apolitique, mais la défense d'une vision de la société est par définition politique. Elle s'inscrit dans le cadre de cette société ou de cette cité.
1: Oui, et je vous remercie de poser cette question parce que je pense que des membres devraient me taper sur les doigts à la prochaine AG. C'est-à-dire que nous sommes non-partisans. Mais le côté politique avec un grand P, ça on en est convaincu que toute action jeunesse, tout projet même, est politique, en fait, dans sa définition même, d'entrer en interaction, de poser un regard critique sur le monde, de faire interagir des jeunes entre eux avec une vision solidaire, oui, c'est politique.
0: Alors, Archipel insiste sur des valeurs fortes, et lesquelles vous semblent les plus essentielles maintenant ?
1: Je pense que coordonner des associations, c'est un marqueur fort, en fait. De faire résonner le collectif dans des temps qui sont vraiment difficiles à vivre, au niveau sociétal, mais même mondiaux. Coordonner et se mettre en réseau, je pense que c'est un enjeu majeur pour essayer de traverser des crises qui sont difficiles. soutenir aussi nos associations. Je pense que c'est une nécessité. On n'a pas tellement de moyens, mais c'est une des meilleures réponses qu'on peut leur donner.
2: Encore une question avant de marquer une nouvelle pause musicale. Adrien Wilput, plusieurs associations membres d'Archipel travaillent sur la communication et sur les médias. En quoi consiste leur travail et avec quelles ambitions ou quels enjeux?
1: Alors, sur la question des médias, c'est l'éducation aux médias. Donc, on a Action Média Jeunes, récemment arrivé Citizen Motion, Indication. Donc oui, on a quand même pas mal de membres qui se penchent sur la question. Je pense que c'est un sujet qui est en train de prendre de l'ampleur très très clairement et dont on se soucie. Après, je pense qu'on le définit très très mal dans le débat public. Les médias, la communication, c'est devenu un enjeu majeur qui fait partie de nos vies à toutes et tous. On ne peut pas y échapper. Et je trouve que leur approche aussi est éviter aussi une stigmatisation. Ce ne sont pas que les jeunes qui sont confrontés à des problématiques de fake news, de dérives sur les réseaux, etc. Alors que souvent, on dit « Ah, mais c'est les jeunes, il faudrait interdire les réseaux sociaux, il faudrait ceci, il faudrait cela. » Ce qui est aberrant, en fait. C'est encore une stigmatisation mal placée de la part des adultes, ce qui est, à mon sens, intolérable. Les adultes ont autant de problématiques avec les réseaux sociaux ou les fake news que la jeunesse, voire peut-être certainement plus, plus on monte dans les âges. Mais moi, je pense que leur travail est essentiel à l'heure actuelle parce que ça devient une part d'identité de notre société qui est en ligne et de pouvoir mieux la comprendre, la déchiffrer, alerter sur des dérives. Et quand je parle de dérives, par exemple, les dérives masculinistes sur les réseaux, tout ce genre de choses. En fait, ces acteurs de l'éducation média sont essentiels pour donner un maximum de clés de compréhension et de possibilités d'action aux jeunes actuellement.
0: Adrien Wilput, j'aimerais encore vous poser une question. Quelle place occupe la question du sens ou de la foi dans les organisations aujourd'hui ?
1: Alors, la question du sens, je pense, résonne encore très très fort chez nous. De pouvoir poser un regard critique sur notre propre action, sur l'intérêt qu'on a de continuer à porter des messages, de continuer à faire ce qu'on fait dans les conditions où on les fait. Je pense que c'est très important et au sein de la Fédération Archipel, pour l'instant, on n'a pas encore de... Ça a été perdu très certainement il y a un petit temps, mais où je pense qu'on va se remettre en travail pour essayer de voir comment est-ce qu'on peut mieux parler du sens en commun, bien que je pense que notre plaidoyer est aussi porteur de sens, parce que c'est un plaidoyer qui est travaillé collectivement avec nos associations, qui pose un regard critique, qui est le fruit quand même de longues réflexions ensemble, et donc pour moi il se traduit là-dedans. Au-delà de ça, il y a quand même pas mal de nos membres qui gardent quand même tout un pan de réflexion sur le sens. Au Patro, par exemple, il y a une commission spécifique chez les guides, je pense que ça s'appelle encore Sens et Foi. Ça reste, je pense, un marqueur, en fait, de notre construction qui ne doit pas s'effacer. C'est pas parce qu'on va peut-être plus parler de foi chrétienne que cet enjeu réflexif ne doit plus exister. Ça, je pense que c'est très important de pouvoir prendre des temps de recul sur ce qu'on vit, ce qu'on fait, ce qui nous traverse en fait, et de pouvoir avoir des lieux d'expression et des échanges aussi sur les pratiques pour faire émerger auprès des jeunes cette notion de sens.
2: Adrien Wilput, on va revenir avec vous dans un instant pour parler un peu plus précisément de certaines thématiques qui touchent directement le secteur de la jeunesse. Ce sera juste après Gaël Faye avec le titre « Histoire d'amour ». À tout de suite.

0: troisième partie de cette émission Plein Feu, consacrée aujourd'hui à Adrien Wilpute, secrétaire général d'Archipel. Les vacances approchent, l'accès aux loisirs est-il toujours possible ou représente-t-il un défi pour certains jeunes?
1: C'est un défi permanent, je pense, cet enjeu-là.
0: Parce que le prix des stages a augmenté
1: Il augmente le moins possible. Je pense que toutes les associations qui sont membres de chez nous et qui défendent des espaces d'accueil pour les jeunes essayent de réduire au maximum ce qu'on appelle la PAF, la participation frais, pour qu'elle soit la plus basse possible. Ça fait partie de notre mission d'être ouvert à toutes et à tous et en particulier aux plus précaires. Il y a d'ailleurs beaucoup, je pense, de principes de solidarité interne dans ces associations-là qui permettent encore de réduire des coûts qui sont déjà peut-être pas très hauts, mais qui peuvent en fait être très hauts pour des familles. En interne, des associations, je dirais que c'est compliqué, mais ils continuent à essayer de mettre en place des solutions. Par contre, à l'externe, c'est-à-dire que ce soit les subventionnements, mais aussi des taxes qui arrivent ou des visions des camps de jeunesse, par exemple, sur le terrain, qui mettent très clairement des bâtons dans les roues à toutes nos associations, qui essayent de mener à bien leurs activités et de remplir leur mission, en fait. Mais on voit bien que c'est de plus en plus compliqué.
0: Concrètement, qu'est-ce qui est compliqué dans la mise en pratique?
1: Alors, je pense qu'il y a deux volets. Il y a d'abord les participants. En tout cas, la précarisation de la société, elle est claire, elle est nette. Et donc, la capacité qu'ont les familles à pouvoir donner un accès aux loisirs à leurs enfants est en train de diminuer. Donc ça, c'est déjà extrêmement questionnant, parce que c'est un curseur sur lequel les associations ne peuvent pas se reposer. Et d'un autre côté, il y a les freins qui sont mis en place, que ce soit une taxe de séjour, qui peut paraître banal hein, quand on dit ce sera 1 euro et quelques par jeune par nuit. Mais en fait, ça représente pour certains des milliers d'euros. Et il faut savoir que les jeunes qui montent des projets pour pouvoir accueillir d'autres jeunes travaillent déjà l'année pour financer ces projets-là et sont donc. Enfin, il n'y a pas de profit quand même sur ce qui est fait là. C'est vraiment du pur don de soi. On vient encore les surtaxer pour en fait les décourager à venir sur le territoire et à mener à bien des actions d'émancipation. C'est ça qui est en train de se passer. C'est scandaleux. Ça, on le dénonce de toutes parts. Mais que ce soit l'augmentation du prix des bâtiments, on joue pas dans la même cour en fait quand on est une association de jeunesse, quand on est un groupe associatif local. On n'a pas les moyens en fait de suivre l'augmentation du prix de la vie. C'est extrêmement compliqué. Et en fait, si on n'est pas soutenu ou protégé, rien qu'une protection, en fait, des exonérations ou l'interdiction de stigmatiser des activités jeunesse, ce serait intéressant, en fait, qu'on se mouille un petit peu pour protéger ce que des jeunes, je vais le dire platement, mais se cassent le cul à faire pendant toute l'année. Enfin, ils donnent tout leur temps pour arriver à mener à bien des actions qui viennent en aide à tout le monde, hein. On parle ici aussi des familles. Enfin, s'il y a plus de camps, s'il y a plus de plaines, s'il y a plus de stages, j'aimerais bien savoir

0: il n'y a pas de magie, c'est une extinction à petit feu.
1: Et pourtant, c'est essentiel pour réagir à une tendance inquiétante dans cette société, avec un repli sur soi, avec l'isolement de plus en plus présent chez les jeunes.
0: À nouveau, je rebondirai très clairement sur la même chose. C'est pas, pour moi, c'est pas un isolement spécifique aux jeunes. Je pense que c'est l'individualisme, il est inhérent à notre société, qu'on soit adulte ou jeune. C'est une dérive sociétale individualiste contre laquelle on lutte de par des une co-construction collective.
1: Mais donc, pour sortir de cette tendance à l'isolement, c'est essentiel d'avoir des propositions adaptées pour les jeunes, de les pousser finalement à cet accès aux loisirs.
0: C'est essentiel d'avoir des espaces protégés, en fait. C'est comme la biodiversité, en fait. Si on rase une forêt, il y a plus de vivant. Si on empêche les jeunes de se rassembler ou si on leur donne pas les moyens de se rassembler sans contrainte, en fait, c'est la mort aussi de la vie en collectivité.
2: Adrien Wilput, est-ce que vous constatez une augmentation de la violence ou de l'agressivité chez les jeunes?
0: Ah, c'est une question compliquée. Moi, j'ai pas. Je trouve que c'est un terme difficile à définir ce que c'est la violence et les formes de violence. Est-ce que les jeunes sont plus violents aujourd'hui qu'avant? Je ne pourrais répondre à la question. Je n'ai pas de statistiques ou d'études qui m'ont été partagées. Est-ce que les formes de violence ont changé? Oui, certainement. Comme nos modes de communication, comme nos modes d'interaction. Est-ce que la violence même est plus accentuée? Je ne sais pas. J'ai certainement une réponse personnelle qui est d'une société, en tout cas, qui est à mon sens très violente dans ce qu'elle renvoie, dans la manière dont on traite les personnes, dont on prend soin. C'est de moins en moins le cas. Ça résonne aussi avec cette idée d'individualisme, en fait, où on ne prend plus soin des autres, on ne se soucie plus de son entourage. Et donc, je pense que ça amène de la violence. On ressent de la violence. Et donc, certainement qu'on a une haine un peu grandissante ces derniers temps. Mais de là à parler de la traduction de cette violence, je ne suis certainement pas la personne à mieux placer pour.
1: Mais il y a des évolutions qu'il faut prendre en compte, des évolutions de société, notamment le fait qu'aujourd'hui les jeunes sont beaucoup plus confrontés au phénomène d'addiction. Est-ce que ce sont des choses qui sont discutées au sein de la fédération? Est-ce que vous avez un peu des plans d'action, par exemple, par rapport à des problèmes aussi concrets que ceux-là?
0: D'addiction, j'imagine qu'on...
1: Ben, on peut aller large, hein. Il y a l'addiction aux drogues, l'addiction aux réseaux sociaux, aux écrans. Mais donc, c'est des phénomènes qui sont quand même assez récents ou qui ont pris une ampleur plus importante récemment. Est-ce que ça, ce sont des thématiques que vous abordez et que vous rassemblez entre les différentes associations membres?
0: Alors, on n'a pas de visée spécifique sur l'addiction. Et à nouveau, je pense que l'addiction, elle concerne tout le monde, pas les jeunes. C'est la société de manière générale, que ce soit les écrans, autant les parents que les enfants. Je pense que tout le monde a un problème à l'addiction. Ce qu'on peut en dire très certainement de l'addiction, qui n'est pas un sujet qui est développé en tant que tel en notre sein, c'est en tout cas de pouvoir pointer du doigt tout ce qui est législation ou texte répressif. C'est-à-dire que la seule solution qu'on trouve toujours aux dérives de l'addiction et qui sont problématiques, hein, c'est l'interdiction. C'est de dire, en fait, à tel âge, tu n'y as pas accès. Et ça n'a jamais produit d'effet positif. Et donc, la problématique, c'est qu'on ne se pose plus la question de la prévention, ou en tout cas de moins en moins, ou des alternatives, des remèdes qu'on pourrait y apporter. Ça, c'est des réflexions qui sont complexes, avec des entrées multiples, en fait, de facteurs. Et donc, étant donné la complexité de ces enjeux d'addiction, ben, je ne pense pas que le politique, en fait, prenne le temps de la complexité de ces enjeux. Et donc, il légifère en disant, ben, en fait, ce sera interdit. Sauf que l'interdiction n'a jamais été porteuse de solution vis-à-vis de l'addiction. Soit on l'accompagne, on la comprend, et donc on s'en soucie pour de vrai,

0: soit on continue à se voiler la face et on se dit qu'on interdit, on se lave les mains, on tourne le dos. Mais voilà, si je dois donner une position, c'est ça.
1: Le climat et l'écologie restent des préoccupations fortes, hein. Comment les jeunes s'en emparent-ils ?
0: Alors je pense que les jeunes, ils sont dépités sur ces enjeux-là. Si on repense aux mobilisations de 2019, qui ont été massives de la part de la jeunesse, ça a été un raz-de-marée impressionnant, et qu'on ne vienne plus dire que les jeunes ne sont pas conscients ni intéressés en fait par le futur, c'est incroyable ce qu'ils ont fait en 2019. Qu'est-ce qui s'est traduit à la suite de ces grandes mobilisations ? Rien. Il n'y a rien. Le climat à l'heure actuelle au sein de la société, c'est un dossier qui est repassé sous une pile d'autres, sous couvert d'austérité, de problématiques globales. Alors je comprends que oui, les temps sont durs, mais en fait, si on ne regarde pas en face ce problème du climat comme un enjeu majeur de notre temps, parce que c'est un fait, ça va arriver et ça va avoir un impact sur l'ensemble de nos vies, on va droit dans le mur. Et ça, les jeunes, ils l'ont compris, ils l'ont dit, on les a pas écoutés, et donc je pense que ça développe une anxiété générale. Pas que sur les jeunes, hein, mais eux sont très sensibles, évidemment, vu qu'ils ont encore, et je leur souhaite à tous, une longue vie devant eux. Évidemment qu'ils sont en détresse totale, parce qu'ils comprennent bien que leur environnement est en train d'être détruit, qu'on mange du poison. Ils sont très conscients, en fait, les jeunes d'aujourd'hui, avec les accès au numérique. C'est des jeunes qui sont en pleine conscience de ce qui se passe. Sauf que toutes les réponses qui leur sont apportées à l'heure actuelle, soit ne répondent pas à leurs attentes, soit vont même à l'inverse, en fait. On fait encore pire pour le climat ces derniers temps. Et donc, je pense que si on leur pose la question, je pense qu'ils sont comme nous. En fait, on est démunis. Tous les plaidoyers, toutes les études scientifiques, tout est là. Tout est là. Les alternatives sont là. Et tout est balayé d'un... C'est scandaleux, ce qui est en train de se passer là-dessus. Et c'est le futur de tous et toutes. Donc, je pense qu'ils sont éco-anxieux, ils sont frustrés. Et ça se traduira d'une manière ou d'une autre à un moment donné. La jeunesse, ça reste quand même, j'aime pas ce mot-là, mais une catégorie de la population qui n'a pas peur, qui reste très certainement beaucoup plus idéaliste que le reste de la population plus âgée ou plus vieillissante. Et donc, je pense qu'ils reviendront massivement sur ces enjeux-là. Là, c'est peut-être pas le moment, à la sortie du Covid. On a encore tous un peu patraque. Ils y reviendront.
2: Adrien Wilput, une dernière question pour conclure cette rencontre. Vous avez évoqué, au moment du changement de nom vers Archipel, le risque d'une génération sacrifiée. Pour répondre à ce risque, quelles seraient peut-être là ou les pistes les plus porteuses aujourd'hui ?
0: Moi, je pense qu'il faut, très clairement qu'on se pose la question de la place des jeunes au sein de la société, et de manière fondamentale. C'est-à-dire que la jeunesse fait partie de notre société, mais en même temps, on ne les reconnaît pas spécialement dans leurs droits. On ne leur donne pas la place qu'ils devraient mériter. Et donc, je pense que l'enjeu fondamental, si on veut réussir un développement collectif, ambitieux, partagé et soucieux de l'ensemble des réalités qui composent notre société humaine, en fait, c'est la prise en compte des jeunes. En fait, c'est leur donner le droit de vote, de devenir de vrais citoyens. En fait.
1: À 16 ans.
0: On peut discuter de l'âge, mais souvent, oui, on réfléchit sur base de 16 ans. Et je pense que ce serait déjà une avancée majeure que de leur donner le droit de vote dès cet âge-là. Mais ils ont un esprit critique déjà avant 16 ans. Et moi, je trouve que là-dessus, il y a vraiment un enjeu moral qu'on doit poser entre nous, avec eux, pour faire évoluer les cadres. Et à chaque fois, je suis assez questionné et émerveillé par leurs réponses. Quand on leur demande, tiens, le droit de vote, en fait, est-ce que ça t'intéresse ? Et leur première réaction, souvent, c'est de dire, oui, mais est-ce que je suis assez informé ? Est-ce que je suis assez responsable ? Mais quel meilleur citoyen que des personnes qui réalisent l'enjeu qui est face à eux et la responsabilité qu'ils portent collectivement. C'est ça qui est fantastique. Et de là à ce qu'ils soient plus ou moins informés qu'un adulte, je suis désolé, mais je vais pas faire de trop grandes généralités, mais tout le monde ne lit pas l'entièreté des programmes de parti. Je vois pas pourquoi des jeunes seraient moins aptes à s'intéresser aux enjeux.
2: Eh bien, c'est là-dessus que nous allons conclure cette rencontre. Merci beaucoup, Adrien Houliput, pour cet échange sur les réalités et les défis de la jeunesse aujourd'hui. Pour en savoir plus sur les actions d'Archipel et découvrir ses projets, rendez-vous sur archipel.be. Très bonne journée à toutes et tous et à bientôt dans Plein Feu. Au revoir, Adrien. Au revoir, Angélique.
0: Au revoir. Merci beaucoup.
1: Au revoir, Manu. Au revoir à tous.

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0: Bonjour à tous, je suis très heureux de vous retrouver enfin pour partager ensemble un moment de spiritualité autour de la Bible. Pour ce numéro, je vous emmène en Indre-et-Loire, plus exactement la Touraine, à la rencontre d'un homme qui a trouvé Jésus. L'émission sera conclue par une méditation biblique qui se fera dans le livre de Josué au chapitre 1 et au verset 8. Le thème de l'émission sera « L'importance de la parole de Dieu ». Je vous souhaite une bonne émission. Nous débutons le programme avec une note spirituelle. C'est un extrait qui nous vient de l'album « Bonheur ». Les interprètes sont Ranso et Nordi, en s'approchant devant la croix.
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1: Nous retrouvons maintenant le pasteur Freddy Herbrech, qui est l'un des pasteurs responsables de l'église de Saint-Pierre-des-Corps en Touraine. Bonjour Freddy.
2: Bonjour Isaïe.
1: Soyez le bienvenu dans notre émission Gypsycolor.
2: Merci.
1: Donc aujourd'hui, j'ai quelques questions à vous poser. J'aimerais que vous puissiez nous parler un petit peu de votre enfance. Parce qu'aujourd'hui, vous êtes pasteur, mais certainement que vous n'êtes pas né. Comme on dit, on ne naît pas chrétien, on le devient. J'aimerais que vous nous parliez un petit peu de votre enfance, votre adolescence.
2: Mon enfance, elle était comme beaucoup d'enfants, à part que j'étais dans un foyer, je ne manquais de rien. Mais au milieu de ce foyer, il y avait souvent la dispute. Parce que mon père buvait. Et dans ce foyer-là, ça m'a quand même marqué un jour. À cause de cet alcool. Sans quoi, chez moi, on manquait de rien. Mon père était vaillant, malgré qu'il buvait. Il travaillait, il allait travailler, il ramenait toujours le pain sur la table. Il n'y a pas de souci de ce côté-là. Puis il n'était pas méchant, mais c'est lorsqu'il buvait, et c'est dans le foyer qu'avec ma mère, il y avait de la dispute.
1: Certainement que ça vous a marqué, du coup.
2: Oui, dans mon enfance, ça m'a marqué, parce que on voyait que c'était pas un foyer comme les autres foyers. Il y avait cet alcool qui était au milieu, puis qui rendait mes parents malheureux, puis nous aussi.
1: Et donc à quel moment tout a changé pour vous, puisqu'aujourd'hui, moi je vous ai déjà entendu prêcher l'évangile, et vous expliquer que Jésus a changé votre vie.
2: Jésus a changé ma vie, c'était en 1975, à Nice. Et je suis allé dans une réunion sans véritablement vouloir rencontrer Jésus. Mais lui, il a su me trouver. Je n'étais pas un délinquant, je ne fumais pas, je ne buvais pas, je ne me battais pas. Je n'étais pas un mauvais garçon, j'avais toujours le sourire sur les lèvres. Je ne me sentais pas pécheur et je ne faisais rien de mal, en tous les cas, à mes yeux, à moi. Et un jour, il a plu à Jésus qu'en 1975, en décembre 75, à Nice, je suis entré dans une réunion évangélique. Et là, à ce moment-là, Jésus a touché mon cœur et m'a fait voir que j'étais un pécheur. Et dans ma jeunesse, j'avais que 17 ans à cette époque, et dans ma jeunesse, bien j'ai accepté Jésus et je lui ai demandé pardon.
1: Et qu'est-ce qui s'est passé ensuite?
2: Ma vie était transformée. J'aimais bien les amusements, j'aimais bien sortir avec mes... J'ai trois frères. Je sortais avec les deux aînés, et puis mes deux frères qui étaient aînés, je sortais avec eux dans les amusements. Et puis lorsque j'ai rencontré Jésus, j'ai vu que j'avais plus besoin justement d'aller dans ces amusements du monde. Jésus a totalement changé ma vie, il a fait un bouleversement dans ma vie. Et je lui ai donné mon cœur. Et depuis ce jour, eh bien, je le suis. Je n'ai plus eu besoin de retourner dans ces choses mondaines pour me distraire. Parce que Jésus a comblé ma vie.
1: Et aujourd'hui, est-ce que vous pouvez dire que Jésus vous a aidé dans cette blessure de cette enfance?
2: Oui, Jésus m'a aidé. Oui. Oui, Jésus m'a aidé. Puis je pourrais vous dire que Jésus a tout effacé. Il a tout enlevé. Parce que je me suis approché de lui. Il est écrit dans la Bible, quand un malheureux crie, l'Éternel l'entend. Et à ce moment-là, quelque part, au fond de mon cœur, j'étais un malheureux. Et lorsque j'ai crié à Jésus, il a tout enlevé. Il a tout effacé. Et je suis maintenant plus malheureux, parce que je vis avec Jésus. Il apporte une joie, il apporte la paix.
1: Et donc ensuite, vous vous êtes aussi engagé dans le ministère, c'est ça?
2: Ensuite, oui, deux ans plus tard, je me suis engagé dans le ministère. Et j'ai prêché l'évangile depuis ce jour.
1: En tant que pasteur, aujourd'hui, si vous auriez un mot pour les auditeurs, les auditrices qui nous écoutent à cet instant, peut-être que certains vivent des moments difficiles et peut-être que certains ont grandi, peut-être comme vous, dans des familles où il y avait l'alcool, où c'était difficile. Qu'est-ce que vous auriez à leur dire à ces gens?
2: Qu'ils font confiance à Jésus, parce que Jésus les aime. Qu'ils se tournent vers Jésus. Si quelqu'un est dans une passe difficile et de problèmes, s'il se tourne vers Jésus, Jésus ne va pas lui tourner le dos, au contraire, il va l'accueillir. Parce que Jésus a dit dans sa parole, lorsque je serai élevé, j'attirerai tous les hommes à moi. Et quelle que soit la personne, quel que soit son besoin, quelle que soit sa misère, quel que soit son problème, même s'il est malheureux dans son cœur, Jésus l'accueille et lui fera du bien. Tournez-vous vers Jésus et faites-lui confiance.
1: Un grand merci à vous, pasteur Freddy Arbrech, pour toutes ces belles expériences qui sont pour vous une réalité, c'est ça ?
2: Tout à fait, c'est une réalité que je vis en plus. C'est des choses que j'ai vécues. Et aujourd'hui, je vis encore une vie de relation avec Jésus. Je lui ai consacré ma vie dès ma jeunesse et je ne regrette pas parce qu'en lui, j'ai tout trouvé.
1: Merci à vous, pasteur Freddy Arbrech. Que Dieu vous bénisse.
2: Merci, Esaïe.
1: Je vous propose maintenant d'entendre un morceau qui nous vient de l'album Collectif Vie et Lumière, interprété par le guitariste Mundine Garcia. Je suis libre par le sang de Jésus.

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1: Le programme continue avec un titre qui nous vient de l'album « Viens à la croix ». C'est une composition du pasteur Charles Velty, celui qu'on appelait Tarzan la radio, qui malheureusement nous a quittés. Aujourd'hui, il est parti rejoindre la patrie céleste. Écoutez ce chant interprété par Margot, l'extase de la tsunamite.

0: l'importance de la parole de Dieu qui est la Bible. Du temps de Adam, de Noé, d'Abraham, d'Isaac, de Jacob, de Joseph et de tous les patriarches, les hommes n'avaient pas encore la parole de Dieu sur des écrits. La première fois où la parole de Dieu a été écrite, c'est du temps de Moïse. Les 10 commandements, écrites sur 2 pierres, écrites par le doigt de Dieu lui-même. Une parole qui a servi de code pour l'homme, afin qu'il puisse mener une vie paisible. Et ce récit se trouve dans le livre de l'Exode, au chapitre 20, nous voyons tout ce récit où Dieu a écrit les 10 commandements. Le temps a passé, et bien sûr, la matière de la pierre a été remplacée par la peau de bête, pour les écritures. Puis ensuite le papyrus, et enfin le papier. Aujourd'hui, pour les conservateurs, nous avons encore le papier, le livre. Pour d'autres innovateurs, le numérique. Mais le principal, c'est le texte qui s'y trouve. J'aimerais vous dire que l'homme a besoin de faire un retour aux Écritures saintes de la Bible. Josué, chapitre 1, et au verset 8, ce sont les paroles de Dieu, où il est écrit « Que ce livre de la loi ne s'éloigne pas de ta bouche. Médite-le jour et nuit pour agir fidèlement, selon tout ce qui est écrit, car c'est alors que tu auras du succès dans tes entreprises. C'est alors que tu réussiras. » Et je dis amen pour le texte de la parole de Dieu. Dieu conseille de le méditer le jour, la nuit, pour agir fidèlement selon tout ce qui est écrit. Et le texte se conclut en disant « C'est alors que tu auras du succès dans tes entreprises. C'est alors que tu réussiras. » C'est de cette parole que l'homme a besoin pour réussir et surtout pour être sauvé. L'homme a besoin de la parole de Dieu. De l'Exode à l'évangile de Jean, il y a des milliers d'années qui se sont passées. Je vous parlais tout à l'heure des tables des 10 commandements. Et là, on arrive à l'évangile de Jean, au chapitre 1er et au verset 1er. J'aimerais faire la lecture pour vous. Il est écrit « Au commencement était la parole, et la parole était avec Dieu, et la parole était Dieu. Elle était au commencement avec Dieu, toutes choses ont été faites par elle, et rien de ce qui a été fait n'a été fait sans elle. En elle était la vie, et la vie était la lumière des hommes. La lumière luit dans les ténèbres, et les ténèbres ne l'ont point reçue. » Au verset 10, « Elle était dans le monde, et le monde a été fait par elle, et le monde ne l'a point connue. Elle est venue chez les siens, et les siens ne l'ont point reçue. Mais à tous ceux qui l'ont reçue, à ceux qui croient en son nom, elle a donné le pouvoir de devenir enfants de Dieu. » Et je dis « Amen » pour ces textes qui sont pour nous des promesses, qui sont pour nous un appui. Le moyen de devenir enfant de Dieu, c'est de recevoir la parole. Donc il est indispensable pour l'homme de se nourrir avec la parole du Seigneur. Dans Matthieu chapitre 4, c'est Jésus qui rappelle ce texte. Lorsqu'il est tenté par le diable, il lui répond par la parole, en disant « Il est écrit, l'homme ne vivra pas de pain seulement, mais de toute parole qui sort de la bouche de Dieu. » La parole peut nourrir nos âmes. Elle est un remède pour les cœurs brisés. Mais elle est aussi un livre plein de promesses. Et j'aimerais conclure cette méditation par l'une de ces promesses. Dieu entend les prières. Comme le pasteur Freddy Arbrecht disait dans son témoignage, « Quand un malheureux crie, l'Éternel l'entend. » C'est le psaume 34, verset 6, et je le recite encore une fois. « Quand un malheureux crie, l'Éternel l'entend et il le sauve de toutes ses détresses. » Alors j'aimerais vous dire aujourd'hui, peu importe les moments de détresse que vous pouvez vivre, si vous êtes malheureux, si vous êtes malheureuse, aujourd'hui Dieu entend votre prière, à condition bien sûr que l'homme se tourne vers Dieu. Jésus le confirme. Jean, évangile de Jean, chapitre 14, verset 13. C'est Jésus qui dit « Tout ce que vous demanderez au Père en mon nom, il vous le donnera. » Alors j'aimerais inviter toutes les auditrices et tous les auditeurs qui nous écoutent à cet instant à prendre un temps, à prendre un moment pour pouvoir parler à Jésus, pour pouvoir exprimer ce besoin. Quand nous lisons les évangiles, nous voyons que Jésus arrive chez des personnes. Ils sont dans des situations de détresse, des pleurs, d'angoisse. Le Seigneur Jésus est une solution. le Seigneur Jésus guérit des malades, le Seigneur guérit les cœurs brisés. Peu importe l'endroit où vous êtes, parlez-lui, il vous écoute. Prions ensemble. Seigneur, merci. Merci pour ta parole. Merci pour ta parole, Seigneur Dieu. C'est un trésor pour nous. C'est un trésor. Quelle belle promesse. Merci pour tous ces textes, Seigneur Jésus. Merci parce qu'aujourd'hui, des personnes ont la possibilité d'entendre ta parole. Que tu puisses bénir, c'est ma prière, chaque personne qui nous écoute à cet instant. Que tu puisses les remplir, leur donner ce qu'ils ont besoin, Seigneur, les délivrer. Leur donner ce qu'ils ont besoin dans leur cœur, dans leur vie, Seigneur. Qu'ils puissent se tourner vers toi, qu'ils puissent te rencontrer, Seigneur. Je te remercie pour le sacrifice de la croix. Merci pour la résurrection. Merci parce qu'aujourd'hui, tu es présent au milieu de nous, Seigneur. Merci pour cette grâce. Merci, Seigneur. Amen.
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Gypsycolore, c'est terminé pour aujourd'hui. Un grand merci au pasteur Freddy Arbrech, que Dieu le bénisse dans son activité. Je remercie aussi toutes les auditrices et tous les auditeurs qui nous écoutent. À bientôt sur RCF.

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1: C'est le matin pour vous également sur RCF, l'heure de la louange matinale pour beaucoup de chrétiens. Une louange qui vous accompagne durant cette heure avec les psaumes du Père Joseph Gélineau. Des psaumes selon une musique et un arrangement du Père Joseph Gélineau qui avait également écrit les paroles dans la traduction de la Bible de Jérusalem. Ce sont donc ces psaumes du matin que nous vous proposons maintenant. Nous vous souhaitons une excellente journée sur RCF.

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1: La journée commence dans la louange sur RCF, une journée qui est marquée par les psaumes de Gélino. Le père Joseph Gélino, qui non seulement a composé la musique, mais les paroles, puisque c'est lui qui avait traduit les psaumes pour la première édition de la Bible de Jérusalem. Nous continuons ce programme sur RCF et nous vous souhaitons une excellente journée.

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1: Merci d'être avec nous sur RCF pour cette louange du matin. Ce sont les psaumes de Gélineau qui nous accompagnent. Le père Joseph Gélineau qui avait traduit les psaumes pour la Bible de Jérusalem et qui en a composé également les musiques. Bienvenue sur RCF.

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1: Nous vous accompagnons dans votre louange du matin sur RCF avec les psaumes de Gélino. Le père Joseph Gélino, qui est surtout connu pour avoir écrit la traduction des psaumes pour la Bible de Jérusalem, mais c'est également un musicien qui en a composé la musique. Nous l'écoutons maintenant et bonne journée à tous sur RCF.

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1: Bonjour et bienvenue, je suis très heureux de vous retrouver en ce jeudi 4 juin. Bah oui, on se croirait en novembre en ce moment. La météo est tellement capricieuse. Il n'y a plus de saison, ma bonne dame, disait ma grand-mère. Comme toutes les grand-mères du monde, il n'y a plus de saison. Rien ne va plus. Rien ne va plus. Autre pensif récurrent qu'on pourrait dire pour meubler la discussion quand on est chez le coiffeur. Et pourtant, on pourrait donner raison à ce truisme quand on jette un œil sur l'actualité. Guerre au Moyen-Orient et en Ukraine, transition énergétique, qualité médiocre du personnel politique, émission de télé bidon sur la famille Dupont de Ligonnès. On pourrait assez facilement se glisser vers le découragement. Mais nous sommes sur RCF Notre-Dame et ici, on a une vertu magnifique, l'espérance avec un grand E. Lorsque ma grand-mère exprimait une de ses lapalissades, il n'y a plus de saison, rien ne va plus, il y avait tout le temps quelqu'un pour lui répondre en face, parfois mon grand-père. Oh, vous savez, tant qu'il y a de la vie, il y a de l'espoir. Alors, je ne vais pas vous proposer ce matin un optimisme béat, mais je vous promets que pour cette nouvelle journée sur RCF Notre-Dame, vous aurez de l'espérance, celle dont parle saint Paul, celle qui ne déçoit pas. Même le plus noir nuage a toujours sa frange d'or. Alors je suis très heureux de me réveiller avec vous pour une nouvelle journée pleine d'espérance, même si on est le 4 juin et qu'il pleut, il est 6h30. Et les informations, c'est avec vous, Clara Bévilacqua. Bonjour Clara.
2: Bonjour Pierre-Hugues.
1: Israël, le Liban se serre la main.
2: Et oui, après deux jours de discussion, un accord a été trouvé. Les deux pays s'entendent sur un cessez-le-feu, mais avec une condition, que les tirs du Hezbollah s'arrêtent. Ces dernières négociations ont aussi permis de fixer une date pour de nouveaux échanges diplomatiques. Ils auront lieu le 22 juin prochain.
1: Toutes les négociations n'aboutissent pas aussi bien.
2: Oui, celles entre l'Iran et les États-Unis se poursuivent, mais selon Téhéran, ces discussions n'ont mené à aucun progrès tangible. De son côté, Donald Trump estime qu'un accord pourrait être entériné dès ce week-end. À noter que les députés américains ont approuvé un texte hier ordonnant la fin de la guerre contre l'Iran. Un acte symbolique, car même en cas d'adoption par les deux chambres parlementaires, Donald Trump opposerait sans doute son veto pour empêcher la promulgation de ce texte. Des frappes israéliennes ont fait 8 morts dans la bande de Gaza ce matin, malgré un cessez-le-feu en vigueur depuis octobre. Des frappes qui ont touché des immeubles résidentiels dans deux endroits de la ville. On compte aussi des dizaines de blessés selon la défense civile sur place.
1: Un risque d'escalade dans la guerre entre la Russie et l'Ukraine.
2: Ce sont les mots du chef de la diplomatie américaine. Marco Rubio a pris une attaque massive de drones ukrainiens à Saint-Pétersbourg hier, la deuxième ville russe qui accueille en ce moment un grand forum économique. En Crimée occupée par la Russie, si 3 personnes ont été tuées cette nuit dans une frappe ukrainienne. L'attaque a touché des bâtiments non résidentiels. Retour en France avec cette victoire pour les écologistes et la gauche. L'Assemblée nationale veut limiter l'exposition au cadmium. Une proposition de loi a été adoptée hier en première lecture. Une première étape pour limiter l'exposition de la population à ce métal lourd, toxique, cancérogène que l'on retrouve partout dans notre alimentation. Le texte prévoit de limiter les taux autorisés dans les engrais. Et la pression était trop forte pour Patrick Bruel qui continue d'annuler ses concerts à Montréal cette fois. Le chanteur et acteur français est visé par plusieurs plaintes pour viol et agression sexuelle. Il s'est notamment retiré du dernier spectacle des Enfoirés, également de ses concerts prévus en festival cet été. Une nouvelle manifestation féministe a eu lieu hier devant le théâtre Édouard VII à Paris où Patrick Bruel se produit dans une pièce. À Roland-Garros, c'est la fin de la course pour la numéro 1 mondiale Arina Sabalenka, éliminée par la Russe Diana Schneider, qui décroche donc sa place en demi-finale aujourd'hui face à Maya Chwalinska. Marta Kocsiuk, la numéro 15, va se mesurer à Mira Andreeva. Les hommes, eux, reprendront du service vendredi sur le court Philippe Châtrier. Alexander Zverev fera face à Mensik et les deux Italiens vont s'affronter pour ces demi.
1: Et les précipitations, Clara, s'enfoncent dans les terres.
2: Oui, la pluie va menacer l'ensemble du territoire ce matin. Mais dans l'après-midi, les averses se déplacent et quittent la façade atlantique. Elles seront assez intenses du Grand Est jusqu'en Auvergne-Rhône-Alpes. Il y a toujours ce vent aussi bien présent qui souffle en rafale partout en France. Pour les températures, on prend celle d'hier et on recommence. Comptez de 18 degrés au nord à 28 degrés au sud.
1: Un nouveau patriarche chaldéen à Bagdad, ancien évêque de Mossoul, contraint à l'exil par Daesh. Vous entendrez l'exhortation à la confiance et à l'unité de ce nouvel évêque dans 10 minutes. 6h35 sur RCF Notre-Dame face à la crise climatique. Comment nous déplacerons-nous demain? Est-ce que vous utiliserez encore votre voiture, peut-être un vélo ou une voiture électrique? Réponse dans quelques instants. Ce sera juste après la bonne info avec vous, Clara.
2: Quelles sont les avancées des différentes organisations en matière de transition écologique et sociale? Faire le point justement sur ces évolutions, c'est un petit peu l'objectif de l'événement Talents for the Planet qui s'installe à Paris mardi prochain pour sa 6e édition, avec cette idée hein, toujours de mettre en avant le positif. Anne-Laure Alberge, bonjour.
3: Oui, bonjour Clara.
2: Vous êtes chef de projet donc pour Talents for the Planet, hein, les talents pour la planète. Alors, en quoi consiste cet événement ?
3: Oui, alors c'est un événement que l'on a créé il y a 6 ans. L'idée, en fait, c'est de créer une journée gratuite et ouverte à tous pour comprendre les transitions économiques, sociales, professionnelles, et découvrir les métiers d'avenir et rencontrer ceux et celles qui agissent. L'idée, c'est garder cet optimisme, partager des récits inspirants, des partenaires avec une trentaine qui recrutent pour comprendre, mobiliser et agir.
1: Il y a le terme de talent, Anne-Laure Alberge. C'est intéressant ce terme de talent. Ça veut dire qu'il y a de la place pour mettre les talents de chacun au profit de la planète et au profit de causes qui font avancer l'écologie.
3: Exactement. Nous avons tous un rôle à jouer. Nous ne sommes pas encore tous formés aux enjeux. Donc l'idée, c'est déjà de les comprendre et puis ensuite de se former et puis ensuite de savoir vers quel métier aller si on se pose des questions. Et si on est déjà actif, comment transformer son propre métier pour le rendre plus durable et plus cohérent avec les enjeux de demain.
2: Et donc, par exemple, alors, qui sont ces talents, en tout cas ceux qui seront présents pour cet événement ?
3: Nous réunissons tous les âges. Nous avons des étudiants, des jeunes diplômés, des actifs, des personnes en reconversion, des experts également. Nous réunissons vraiment un public de tous les âges, de tous les secteurs, pour donner justement des clés à ces personnes qui se posent des questions ou qui sont sur le chemin de la transition pour agir.
1: Quels sont les exemples de propositions de job ?
3: Alors, sans surprise, il y a évidemment beaucoup de jobs nécessaires dans les métiers de l'énergie, de la construction, de l'économie circulaire qui est un domaine qui se développe énormément. Il y a aussi des propositions de jobs dans l'industrie, et l'industrie se transforme. Donc c'est très divers dans la mobilité également. Au final, c'est regarder son métier, ses métiers sous un angle nouveau pour pouvoir agir soi-même. Et bien sûr qu'il y a plus de secteurs qui recrutent que d'autres en ce moment.
2: Et donc on en est cette année à la 6e édition, 6 ans, donc on imagine que ça marche. Quels sont un petit peu les temps forts de cette année ?
3: Alors, les temps forts, nous avons de belles conférences. Nous avons 9 conférences officielles sur des sujets assez divers comme la transition, qu'est-ce qu'on y gagne. Nous avons aussi une conférence sur la nouvelle génération, comment le climat dicte les codes. Nous avons également une autre conférence qui parle de régénération, une autre qui s'appelle Nature, Santé, Climat, tout est lié, parce que c'est vraiment le cas, et encore bien d'autres choses sur l'IA aussi, etc. Et beaucoup de récits inspirants de la part des partenaires pour expliquer la transition.
2: Et vous avez parlé hein, donc, que ça touche tous les âges, même des plus jeunes. Donc les jeunes sont assez investis finalement dans cet aspect écologie.
3: Oui. Alors on pourrait croire que la majorité des jeunes sont investis. C'est pas tout à fait encore le cas. Mais effectivement, oui, les jeunes sont investis. Ils sont conscients. Ils ont commencé à avoir des informations dans leur cursus, en tout cas bien avant nous. Donc ils sont au courant de ces sujets et cherchent effectivement à avoir un job qui a plus de sens. Mais nous devons encore largement
2: les sensibiliser. Et tout ça, ils pourront donc le découvrir. Ce sera mardi prochain pour la 6e édition de Talents for the Planet. Ça se passe au 104 à Paris. Un grand merci à Anne-Laure Alberge d'avoir répondu à nos questions ce matin.
1: Et merci à vous, Clara Bévilacqua.
4: 6h30, 9h, Pierre-Hugues Dubois.
1: Clara, restez avec nous, on vous retrouve dans quelques minutes pour le saint du jour. 6h40 sur RCF Notre-Dame, la transition énergétique dans les transports nous concerne tous au quotidien. Peut-être que vous nous écoutez ce matin en voiture ou sur votre vélo et face à la crise climatique, sommes-nous condamnés justement à abandonner notre voiture ? Aurélien Bigot est chercheur sur la transition énergétique des transports, membre de la chaire Énergie et Prospérité, invité cette semaine de l'émission « Où va la vie ?» sur RCF Notre-Dame en partenariat avec les facultés Loyola Paris, une émission déjà disponible sur rcfnotredame.fr et je vous propose d'en écouter un extrait. Aurélien Bigot qui se confie à Frédéric Mounier et explique pourquoi la voiture électrique légère est la clé de l'accessibilité de demain.
5: Disons en tout cas que c'est la meilleure ou la moins mauvaise.

0: Après, comme je le disais, l'enjeu, c'est l'accessibilité à l'achat. Donc, c'est pour
1: Oui.
0: ça qu'il y a toujours besoin d'aide à l'achat, donc de soutien public.
2: Voilà, vous écoutiez Aurélien Bigot au micro de Frédéric Mounier, émission déjà disponible sur rcfnotre-dame.fr. À suivre, l'actualité des chrétiens d'Orient.
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2: RCF Notre-Dame, il est 6h44, Sainte Clotilde et Sainte Marthe à l'honneur aujourd'hui. Nous serons avec Clara dans quelques minutes pour le Saint du jour. Mais d'abord, nous retrouvons l'actualité des chrétiens d'Orient. Avec vous, Monseigneur Hugues de Walmont, vous revenez sur l'intronisation du nouveau patriarche des Chaldéens de Bagdad, sa béatitude Paul III Nona.
7: Oui, un nouveau patriarche de l'église chaldéenne a été installé vendredi à Bagdad et j'ai pu me rendre sur place. Cela m'a permis également d'avoir quelques visites des communautés que nous soutenons. Ce nouveau patriarche prend la suite du canal Sako, qui était le précédent responsable de l'église chaldéenne.
2: Et Monseigneur, qui est-il ce nouveau patriarche ?
7: Le nouveau est un évêque qui est né en Irak, qui a été évêque à Mossoul, qu'il a dû quitter en raison de Daesh, qui a occupé, nous le savons bien, et chassé les chrétiens. Et à ce moment-là, ce nouveau patriarche est parti en Australie, où il y a une grande communauté chaldéenne de la diaspora. Et ce nouveau patriarche a donc été installé vendredi dernier. Il s'appelle Marpolis III Nona, c'est le nom en tout cas qu'il a pris. Déjà liturgiquement, c'est une installation assez émouvante parce que il est entouré de ses évêques, des évêques de son synode. Ils sont, je pense, à peu près une vingtaine qui ont prié sur lui. Et puis, comme signe aussi de communion avec lui, les différents évêques de ce synode, de l'église chaldéenne, ont continué d'entourer ce nouveau patriarche en tenant la crosse que le patriarche tenait.
2: Peut-être voulez-vous souligner, Monseigneur, quelques points que justement le nouveau patriarche a pointé lors de son discours et de son installation dans sa cathédrale à Bagdad.
7: Plusieurs points. Le premier, c'était qu'il invitait les chrétiens de ne pas laisser la peur gouverner leur vie, que la foi consiste à faire confiance à Dieu, même lorsque les circonstances semblent inquiétantes et incompréhensibles. Il a également parlé de l'unité de l'Église, qui n'est pas facultative mais essentielle. Tous les fidèles forment un seul corps. Après cette dimension de foi et de confiance, il a insisté sur une autre dimension, comme nouveau patriarche, sur la formation du clergé. Les prêtres sont appelés à une formation permanente, une vie intérieure solide, un service pastoral authentique, une collaboration étroite avec l'évêque et les fidèles. Donc voilà un autre aspect qu'il a partagé sur la formation du clergé.
2: Et il n'a pas oublié aussi la place centrale des laïcs et des jeunes.
7: Il a dit que les jeunes sont la force et l'avenir de l'Église, des acteurs de la mission, des témoins de la foi. Les familles, les associations, les mouvements doivent être encouragés. Et puis, bien sûr, il a aussi parlé de l'identité chaldéenne qui doit être préservée et rester ouverte. Il a également

0: également souligné l'importance de la fraternité avec les autres églises. Il y avait d'autres églises orientales présentes. Et enfin, il a invité à soutenir la présence chrétienne en Irak et dans la diaspora. Voilà, donc une belle installation de ce nouveau responsable de l'église chaldéenne pour le monde. Et évidemment, je l'ai invité à venir en France. Donc nous nous préparons à le recevoir dans les prochains mois.
1: Merci beaucoup, Monseigneur Hugues de Walmont. Je rappelle que vous êtes le directeur de l'œuvre d'Orient. Et bonjour, Clara Bévilacqua.
2: Bonjour, Pierre-Hugues.
1: Non, je vous surprends, mais je vous voyais faire autre chose. Et vous devez être avec nous pour le Saint du jour.
2: Je suis bien là, Pierre-Hugues.
1: Eh bien, tant mieux, puisqu'après l'actualité des chrétiens d'Orient et avant la prière du matin, le Saint du jour, c'est avec vous. Et nous fêtons les Clotilde, prénom germanique qui signifie combat glorieux.
2: Exactement, et Sainte Clotilde a bien gagné un glorieux combat, la conversion de son mari Clovis. En effet, grâce à sa douceur, sa patience, son amour et sa prière, Sainte Clotilde a réussi à ce que les rois des Francs embrassent sa religion, le christianisme, mais non sans difficulté, vous allez l'entendre. Cette femme de caractère, fine politique, raffinée, cette princesse chrétienne accepta d'épouser le roi réputé cruel Clovis, qui cherchait des alliés chez les Visigoths, à condition que leur futur enfant soit baptisé, ce qui fut fait avec l'appui de l'évêque de Reims, Saint-Rémy, qui baptisera le roi lui-même le 25 décembre 496 avec ses hommes.
1: Et Clovis deviendra le premier roi chrétien de ce qui deviendra la France.
2: Exactement, et jusqu'à sa mort, il restera fidèle à la foi. En 507, il fit de Paris sa capitale et fit construire la basilique des Saints Apôtres, la future abbaye Sainte-Geneviève sur la rive gauche de la Seine. Église où les époux seront d'ailleurs inhumés. À la mort de son mari, la reine conseille ses trois fils, Clodomir, Childebert et Clotaire. Mais à la mort de son aîné, Childebert et Clotaire ont poignardé sous ses yeux les orphelins de leurs frères pour les empêcher de régner. Alors oui, rien ne sera épargné à Sainte Clotilde. Elle partit alors se retirer à Tours, près du tombeau de Saint-Martin, pour y prier. Et c'est grâce à l'historien Saint-Grégoire de Tours et à son histoire des Francs que nous avons autant de précieuses informations. Alors je pense qu'on peut souhaiter une bonne fête à toutes les Clotildes.
1: Vous connaissez des Clotildes ?
2: J'en connais pas, non.
1: Ah bah moi j'en connais, je leur souhaite une très bonne
2: fête.
1: Vous
2: l'avez fait, j'espère.
1: Pas encore, ah bah pas voilà. Encore, mais c'est l'occasion chaque matin quand on écoute le Saint du jour que vous nous faites avec beaucoup de talent, Clara, d'envoyer un petit message à vos proches pour leur souhaiter aussi une très bonne fête. Vous pouvez aussi leur partager sur rcfnotredame.fr le Saint du jour avec Isabelle Delaunay, c'est disponible en podcast. Disponible également en podcast, la prière du matin justement. C'est à suivre, soyez les bienvenus et très bon réveil sur RCF Notre-Dame.

0: Shema Israël, Adonai Eloheinu, en hébreu, écoute Israël, le Seigneur notre Dieu. C'est l'heure de notre temps de prière et je vous propose justement de prendre le temps d'écouter ce passage de Saint Marc où Jésus cite le livre du Deutéronome. Écoute Israël, le Seigneur notre Dieu, avec le Père Éric Courtois pour la méditation.
1: En ce temps-là, un scribe s'avança vers Jésus pour lui demander « Quel est le premier de tous les commandements ?» Jésus lui fit cette réponse « Voici le premier, écoute Israël, le Seigneur notre Dieu est l'unique Seigneur. Tu aimeras le Seigneur ton Dieu de tout ton cœur, de toute ton âme, de tout ton esprit et de toute ta force. Et voici le second. » Tu aimeras ton prochain comme toi-même. Il n'y a pas de commandement plus grand que cela. Le scribe reprit : Fort bien, maître, tu as dit vrai. Dieu est l'unique, et il n'y a pas d'autre que lui. L'aimer de tout son cœur, de toute son intelligence, de toute sa force, et aimer son prochain comme soi-même, vaut mieux que toute offrande, d'holocauste et de sacrifice. Jésus, voyant qu'il avait fait une remarque judicieuse, lui dit « Tu n'es pas loin du royaume de Dieu. » Et personne n'osait plus l'interroger.

Après plusieurs échanges avec ses adversaires, Jésus dialogue aujourd'hui avec un scribe manifestement désireux de progresser. Jésus n'avait pas refusé les premiers échanges. Il en avait même fait une occasion d'enseignement. Mais quelle consolation et quelle joie pour lui d'entendre la question du cœur sincère de ce scribe. Quel est le premier de tous les commandements ? Avant même d'entendre la réponse de Jésus, demandons-nous si nos préoccupations, nos questions réjouissent le cœur de Jésus ou pas. Sans attendre, Jésus répond en citant le Deutéronome « Pour le premier commandement, tu aimeras le Seigneur ton Dieu de tout ton cœur » et le Lévitique pour le second « Tu aimeras ton prochain comme toi-même ». Mais il ne faut pas oublier le début de la réponse de Jésus « Écoute Israël ». C'est une sorte de fondement premier à tous les commandements. Nous sommes aujourd'hui dans un monde où l'on s'expose plus les uns aux autres qu'on ne s'écoute les uns les autres. C'est ainsi. Il faut donc conquérir des espaces de temps où l'on sera vraiment à l'écoute de ce que le Seigneur veut nous dire. La conquête de ce temps est souvent difficile et aride, comme nous en faisons si souvent l'expérience dans la prière. Mais quelle joie pour nous de savoir que nos efforts font la joie de Jésus. La fin de la réponse de Jésus est tout aussi remarquable. Il n'y a pas de commandement, au singulier commandement, plus grand que cela. Jésus lie donc l'amour de Dieu, l'amour des autres et l'amour de soi. Si l'amour de Dieu impliquait dès le départ de l'écouter de tout son cœur, peut-être que l'amour des autres et de soi nous demande aussi d'être à leur écoute et à l'écoute de notre propre âme.

Notre Père qui es aux cieux, que ton nom soit sanctifié, que ton règne vienne, que ta volonté soit faite sur la terre comme au ciel. Donne-nous aujourd'hui notre pain de ce jour. Pardonne-nous nos offenses, comme nous pardonnons aussi à ceux qui nous ont offensés. Et ne nous laisse pas entrer en tentation, mais délivre-nous du mal. Car c'est à toi qu'appartiennent le règne, la puissance et la gloire, pour les siècles des siècles. Amen.

0: Vous avez reconnu le groupe Glorious qui accompagnait notre prière Shema Israël. C'est le père Éric Courtois qui faisait le commentaire de l'évangile. L'Angélus à présent.
1: L'ange du Seigneur apporta l'annonce à Marie.
2: Et elle conçut du Saint-Esprit. Je vous salue Marie, pleine de grâce. Le Seigneur est avec vous. Vous êtes bénie entre toutes les femmes, et Jésus, le fruit de vos entrailles, est béni. Sainte Marie, Mère de Dieu, priez pour nous pauvres pécheurs, maintenant et à l'heure de notre mort.
1: Voici la servante du Seigneur.
2: Qu'il me soit fait selon votre parole. Je vous salue Marie, pleine de grâce. Le Seigneur est avec vous. Vous êtes bénie entre toutes les femmes, et Jésus, le fruit de vos entrailles, est béni. Sainte Marie, Mère de Dieu, priez pour nous pauvres pécheurs, maintenant et à l'heure de notre mort.
1: Et le Verbe s'est fait chair.
2: Et il a habité parmi nous. Je vous salue Marie, pleine de grâce. Le Seigneur est avec vous. Vous êtes bénie entre toutes les femmes, et Jésus, le fruit de vos entrailles, est béni. Sainte Marie, Mère de Dieu, priez pour nous pauvres pécheurs, maintenant et à l'heure de notre mort.
1: Priez pour nous, Sainte Marie, Mère de Dieu,
2: afin que nous soyons rendus dignes des promesses du Christ.
1: Daignez, Seigneur, répandre votre grâce dans nos âmes, afin qu'ayant connu par la voix de l'ange l'incarnation de votre Fils Jésus-Christ, nous puissions parvenir par sa passion et par sa croix à la gloire de sa résurrection, par le même Jésus-Christ, votre Fils, notre Seigneur. Amen.

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3: Jeudi 4 juin, nous fêtons aujourd'hui Sainte Clotilde. Très bon réveil, vous écoutez RCF Notre-Dame, il est 7h. Et à la une, Clara, les gouvernements israéliens et libanais se mettent d'accord pour un cessez-le-feu.
4: Avec la création de zones pilotes sous contrôle de l'armée libanaise, mais seulement si le Hezbollah arrête ses frappes. En Crimée occupée par la Russie, 3 personnes ont été tuées cette nuit dans une frappe ukrainienne attaquée au lendemain de frappes à Saint-Pétersbourg, la deuxième ville de Russie. L'Assemblée nationale adopte largement la proposition de loi écologiste qui vise à limiter l'exposition des Français au cadmium, ce métal lourd toxique présent dans nos aliments. Le texte prévoit de réduire les taux autorisés dans les engrais. À une semaine de la Coupe du Monde de football, premier match amical des Bleus ce soir face à la Côte d'Ivoire. Le coup d'envoi, c'est à 21h10.
3: Le secret de confession remis en cause à l'Assemblée. Finalement, la loi post-Bétarame ne contient pas la contestation de ce principe majeur du sacrement de la réconciliation. Le point de vue d'Emeric Christensen dans quelques minutes après votre journal local. Vous le disiez en titre, Clara, hein, Israël et le Liban déclarent s'être accordés sur la mise en œuvre d'un cessez-le-feu.
4: Oui, après 2 jours de négociations, les deux parties se sont exprimées dans une déclaration commune et affirment s'être entendues sur la création de zones pilotes sous contrôle de l'armée libanaise, d'où le Hezbollah serait banni. Autre avancée dans cette guerre au Moyen-Orient, les deux pays annoncent se retrouver à nouveau le 22 juin prochain pour de nouvelles discussions. Le Congrès ordonne au président de retirer les forces armées des États-Unis des hostilités contre la République islamique d'Iran. Les députés américains ont approuvé un texte hier ordonnant la fin de la guerre contre l'Iran, un acte symbolique car même en cas d'adoption par les deux chambres parlementaires, Donald Trump s'opposerait sans doute avec son veto pour empêcher la promulgation de ce texte. Impossible de payer par carte bancaire à Cuba si c'est une Visa ou une Mastercard, et ce jusqu'à au moins samedi. C'est la conséquence d'une nouvelle sanction américaine qui considère que l'île représente une menace extraordinaire pour la sécurité des États-Unis. La banque centrale cubaine dénonce une stratégie d'asphyxie.
3: L'Assemblée nationale veut limiter l'exposition au cadmium.
4: Une proposition de loi écologiste a été adoptée hier avec les voix de la gauche mais aussi des partis Horizon, de Renaissance, du Modem. Adoption en première lecture, c'est une première étape pour limiter l'exposition de la population à ce métal lourd et toxique cancérigène que l'on retrouve partout dans notre alimentation. Le texte prévoit de limiter les taux autorisés dans les engrais. 3 nouveaux concerts de Patrick Bruel annulés au Canada, des dates qui étaient prévues à Montréal dans le cadre de la tournée du chanteur, visé par plusieurs plaintes pour viol et agression sexuelle. À noter qu'hier soir, des militantes du collectif féministe Nous Toutes ont de nouveau mené une action, une manifestation en marge d'une pièce de théâtre dans laquelle joue le chanteur.
3: Casser la frontière symbolique entre Paris et sa banlieue.
4: Fusionner Paris et les départements de la Petite Couronne au sein d'une ville du Grand Paris. C'est le souhait formulé par Clément Beaune hier, le haut commissaire au plan. Il veut dépasser la séparation incarnée par le boulevard périphérique. Alors la réforme envisagée prévoit la disparition des départements des Hauts-de-Seine, de la Seine-Saint-Denis et du Val-de-Marne, ainsi que des communes de la Petite Couronne. Et un mot de basket maintenant, avec un mauvais début pour les Spurs du français Victor Wembanyama. Wembanyama, battu ce matin par les Knicks de New York, 105-95. C'est leur premier match des finales de la NBA. Pour remporter cette finale, il faut 4 victoires sur possiblement 7 matchs en tout. Pour ce qui est de la météo, les averses vont menacer toute la journée, alors elles seront particulièrement fortes ce matin, puis vont s'alterner avec quelques éclaircies dans l'après-midi, mais prenez tout de même le parapluie car elles feront des arrivées assez subites, alors peut-être plutôt l'imperméable finalement que le parapluie car le vent va bien souffler lui aussi en rafale à plus de 60 km/h. Pour les températures, comptez 15 degrés ce matin jusqu'à 20 cet après-midi.
3: RCF Notre-Dame, il est 7h04, on écoute l'actualité des diocèses d'Île-de-France. Et les 8 évêques d'Île-de-France, Clara, donne rendez-vous aux jeunes de 6e et de 5e à Lisieux.
4: Oui, depuis le 20 mai, chacun des évêques a présidé une journée avec ses collégiens de toute la région. Alors la toute dernière, c'est ce samedi avec l'évêque d'Évry-Corbeil-Essonne, Monseigneur Michel Pansard. Une journée pour vivre un rassemblement à Lisieux, dans une démarche de pèlerinage, une rencontre du Christ en communion avec une grande sainte, nous dit Catherine Marcilly, la coordinatrice de ces rassemblements.
5: Le caractère quand même de nos rassemblements est basé sur la dimension universelle de l'Église. Et Thérèse est patronne des missions. Mais on ne va pas chez Thérèse uniquement pour trouver la dimension universelle. Non. On va à Lisieux d'abord chercher l'intériorité de Thérèse. Sa petite voix, c'est le chemin qui va nous faire grandir. Mais avant tout, c'est son intériorité que l'on va chercher.
4: Un pèlerinage donc avec plusieurs objectifs pour ces jeunes, nous dit Catherine Marcilly.
5: C'est de leur faire comprendre qu'ils ne sont pas isolés, ils ne sont pas seuls. Bien souvent, ils ont soit un rassemblement dans leur diocèse ou des fois pas. Donc, c'est pour l'occasion de découvrir d'autres, mais alors vraiment un grand nombre d'autres jeunes chrétiens comme eux. C'est de les éveiller à la dimension universelle par la découverte d'un pays proposé par l'enfance missionnaire, de les faire participer à un projet de solidarité dans ce pays.
4: Une journée avec une portée...
5: Ça devient aussi gênant pour eux. Donc, ça a des répercussions. Ça veut dire que les enfants ne peuvent pas dormir dans les chambres là-haut, sont obligés d'occuper les salles de classe, donc c'est gênant pour faire les cours. C'est concret, ces projets-là, c'est du concret, c'est des jeunes qui sont dans une réalité et d'autres jeunes vont leur répondre. C'est vraiment l'Église qui est présente.
4: Et les dons collectés seront remis lors de la cérémonie d'ouverture présidée donc par l'évêque juste avant de partir en pèlerinage à Lisieux avec un thème bien précis pour cette année.
5: L'évêque va les inviter à vivre la journée, bien sûr en rappelant la thématique travaillée sur laquelle ils auront réfléchi, qui cette année est avec Thérèse à pas de géant. On est sur le chemin de la conversion. Et puis, en sortant de la célébration d'accueil, eh bien, ils vont aller sur les lieux thérésiens, découvrir Thérèse, ce qu'elle a vécu sur ces différents lieux. Et ils vont rencontrer un missionnaire venant d'un différent continent, pour retrouver cette dimension universelle, pour en fait leur faire vivre un temps fort de rencontre avec Jésus-Christ à travers Sainte Thérèse, les missionnaires et tous les autres jeunes.
4: Et c'est une journée qui marque profondément les jeunes, nous dit la coordinatrice.
5: On les voit le matin arriver et on peut déjà voir, quand ils repartent, la transformation. On le voit sur le visage et je pense que les parents, le soir, quand ils les récupèrent à la descente du car, ils le voient bien. Alors on voit bien un regard, on les sent en paix. Alors ils sont joyeux quand ils sortent de la base.

0: basilique, ça chante, mais on sent bien le côté heureux. Après avoir rendu grâce à Dieu, les collégiens repartent fatigués, mais heureux. Et bien souvent, on retrouve des enfants transformés.
1: Et donc, le dernier pèlerinage à Lisieux des 6e et 5e d'Île-de-France, c'est donc ce samedi avec Monseigneur Pansard, l'évêque d'Évry, Corbeil-Essonne.
2: Et c'est un pèlerinage toujours qui marque celui des collégiens à Lisieux. Merci beaucoup, Clara Béville-Lacroix. À suivre, le point de vue d'Emeric Christensen. On évoquera le secret de confession qui a failli être mis en cause en début de semaine lors d'un examen de la loi dite post-Bétarame à l'Assemblée nationale. Le point de vue d'Emeric Christensen, c'est à suivre. Et puis à 7h30, vous avez rendez-vous avec Le Grand Témoin, une rediffusion ce matin en raison de l'absence de Louis Dauphren pour raison de santé. On espère que Louis pourra être de retour très bientôt. Et nous écouterons Louis Dauphren recevant Pierre Botton qui a fait un grand chemin de miséricorde et de pardon.
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6: Bonjour, c'est Christian de Cacré. Je vous donne rendez-vous comme chaque semaine pour un nouveau dialogue sur la mort et donc sur la vie. Cette semaine, je reçois Sarah Carvalho, coprésidente de la plateforme nationale sur la...
7: Dans bien des pays où des tentatives de revenir dessus se multiplient depuis ces dernières années.
2: Et ces remises en cause s'appuient sur le principe que la protection des mineurs devrait passer avant toute autre considération et qu'aucun secret ne doit protéger les agresseurs.
7: Et comment ne pas comprendre ce point de vue? Malheureusement, c'est aussi une façon de poser le débat qui se fonde sur une hypothèse beaucoup plus théorique que réelle. L'idée qu'un criminel, allez, au hasard, disons Xavier Dupont de Ligonnès, viendrait parler de ses méfaits dans le secret du confessionnal pour mieux échapper à la justice des hommes. Pas strictement impossible, bien sûr, mais on est quand même davantage chez Hitchcock qu'à l'église Saint-Éloi de Sampigny, si vous vous demandez, c'est dans l'Oise. Et surtout, cet exemple imaginaire repose sur une vision totalement fausse de ce qu'est la confession. Non seulement elle n'inclut pas toute conversation avec un prêtre, mais elle n'est pas non plus un moyen facile de remettre les compteurs à zéro sur le mal qu'on fait. C'est une démarche de pénitence qui doit s'accompagner d'une volonté sincère de conversion personnelle. Bref, si je reste sur le cas d'école évoqué, elle peut même constituer une première étape vers une dénonciation spontanée d'un coupable qui n'aurait peut-être jamais eu lieu sinon.
2: On a par ailleurs entendu ces jours-ci un autre argument, Emeric, celui que la confession permet parfois à des victimes de trouver une première écoute.
7: Et là, on sort du cas limite pour arriver à quelque chose de beaucoup plus courant. Parce qu'elles se sentent protégées par le secret du confessionnal, certaines victimes y trouvent parfois l'espace qui leur permet de commencer à mettre des mots sur les abus ou les violences subies. Enlever la garantie d'une confidentialité totale et certaines risquent d'avoir tout aussi peur de parler qu'ailleurs. Au-delà des bonnes intentions, n'en doutons pas de ceux qui poussent certains à vouloir lever le secret, ces situations doivent aussi être prises en compte. Mais je ne voudrais pas non plus ne reprendre que les arguments catholiques classiques, au risque de passer à côté d'autres questions que nous devrions nous poser à l'occasion de ce débat.
2: Alors allez-y, Emeric, quelles autres questions se posent autour de la confession?
7: Pour l'Église, il y aurait un examen de conscience à faire, c'est le cas de le dire, sur son rapport à ce qui relève ou non du secret. Car parfois, ce principe est tout de même à géométrie variable et ça n'aide pas à sa bonne compréhension. Mais plus grave, il y aurait aussi un énorme travail à faire sur toutes ces fois où le confessionnal lui-même est devenu un lieu d'emprise, d'abus spirituels et d'agressions. Je ne vais pas refaire le tour de toutes les affaires de ces dernières années, mais il est urgent de renforcer les garde-fous pour que la confession reste un espace qui libère et jamais, jamais un espace qui enferme ou détruit. Enfin, plus généralement, il y aurait une réflexion aussi à mener sur le rapport de nos sociétés au secret. Est-il encore possible? Est-ce qu'on souhaite encore qu'il y ait des lieux où l'on peut se confier en toute confiance? Mais vu l'heure, si vous voulez bien, je vais laisser ces quelques remarques à la réflexion de vos auditeurs pour leur deuxième café, par exemple.
2: Merci beaucoup, Emeric Christensen. Emeric, cette église de Saint-Éloi de Sampigny.
7: Oui, c'est une église que je connais bien.
2: Dans l'Oise, vous m'avez amusé. Vous êtes directeur de la rédaction de La Vie, Aymeric Christensen. Je ne peux pas ne pas vous poser la question. Quand même, grosse actualité pour La Vie, puisque je parlais d'hebdomadaire chaque semaine, je vais désormais parler de quinzomadaire.
7: Oui, voilà, cette semaine, le dernier numéro de la version hebdomadaire de La Vie est paru, et puis on revient dans 15 jours, et on paraîtra désormais toutes les deux semaines. C'est un changement

0: et, important pour le journal.
1: Et c'est un choix aussi de prendre du recul sur une forme de frénésie de l'actualité.
0: Voilà, il faut dire les choses. Il y a des raisons économiques qui nous ont poussé à revoir notre modèle, évidemment, mais on a décidé de ne pas seulement en faire des économies, mais de faire un choix de repenser la façon de faire notre journal, et donc de prendre plus de recul et le temps de traiter les choses et laisser au lecteur le temps de profiter d'un numéro et de le prendre paisiblement pendant 15 jours.
1: Parce que sinon, il s'accumule sur la table du salon. On sait comment ça se passe. Merci beaucoup, Emery. Christensen. On va partir sur l'île de la Réunion. Et on va faire le lien avec Blois. Oui, il y a un lien entre l'île de l'océan Indien et la capitale du Loir-et-Cher à plus de 15 000 km de distance. On sera avec Florian Mativet dans 3 minutes.
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1: Mais d'abord, Pauline, dernier épisode de La Foi en Action avec le témoignage bouleversant de Florence-Anne Ambroselli, la créatrice de l'atelier de l'Enfant Jésus.
3: Oui, artiste et mère de 9 enfants, elle nous livre cette semaine son histoire. L'histoire d'une femme blessée, contrainte de quitter le foyer familial avec 9 enfants en bas âge. L'histoire d'une mère qui n'a de choix que de tenir debout, travailler pour subvenir aux besoins de sa famille et qui, grâce à la bonté des personnes qui l'entourent, eh bien, va se relever petit à petit, développer son activité d'illustratrice à travers l'atelier de l'Enfant Jésus. Aujourd'hui, si Florence Anne a retrouvé de la sérénité, c'est aussi parce qu'elle a pu relire son histoire en faisant une démarche en nullité de son mariage.
4: Ce temps entre la séparation de corps et le divorce qui a été d'une durée de 3 ans, ça m'a permis en fait d'écrire un mémoire et vraiment de refaire cette lecture intérieure accompagnée d'une avocate ecclésiastique pour pouvoir relire justement toute mon histoire. Et c'est là où l'Église a été d'une accompagnatrice exceptionnelle. Alors quand je dis l'Église, c'est évidemment l'avocate ecclésiastique, les juges, les témoins. J'ai découvert une mère, en fait, qui me disait « Mais Florence-Anne, en fait, on t'aime. Mais raconte-nous ton histoire. Raconte-nous ce que tu as traversé et qu'est-ce qu'on peut faire pour t'aider. Comment on peut effectivement voir avec toi là où tu as eu mal, là où c'est pas juste, là où effectivement l'Église, ben, on n'était pas d'accord, mais tu n'as pas su écouter. » Ça a été une vraie conversion de découvrir que j'avais pas su écouter, j'avais pas su entendre, j'avais pas su voir, et que du coup, je me suis engagée un peu tête baissée avec le père de mes enfants, que j'aimais, mais en fait, aimer, parfois, effectivement, ça paraît étonnant de dire ça, ne suffit pas, il faut se choisir, et il faut se choisir avec, en vérité et avec en toute liberté.
3: La relecture de son histoire, la solidarité qui s'est manifestée autour d'elle, ses enfants, l'aide de ses proches et la foi en un Dieu qui console, qui relève et qui redonne vie ont permis à Florence Anne de se redresser et aujourd'hui, eh bien, elle veut faire de ses fêlures, de sa fragilité, une force.
4: Ben moi, j'ai découvert que c'était une vraie force. Et vous voyez, aujourd'hui, je suis là, je témoigne de, en fait, en toute simplicité de toutes ces fragilités que j'ai parce qu'aujourd'hui, je suis une femme qui, par la grâce de Dieu, est, rétablie. Je peux le dire aujourd'hui, vraiment, ça va faire plus de 10 ans maintenant que je suis arrivée, ça va faire 13, 14 ans que je suis arrivée à Paris, avec tous mes enfants. Et vraiment, le Seigneur a participé grandement, en toute grande partie, à mon rétablissement. Mais avec toutes ces blessures, ces entailles, comme vous dites, et ce diamant que je suis, si je peux me permettre, il y a peut-être une entaille, il y a peut-être une fêlure, il y a peut-être un petit truc, mais il brille. Et j'ai envie de le faire briller. Et avec cette entaille, j'ai pas du tout envie qu'on l'efface. J'ai pas envie du tout d'être un diamant synthétique. Je veux être un vrai diamant aux yeux de Dieu, et pour la société, pour le monde qui nous entoure, et pour d'abord mon prochain, qui est mon mari, et mes enfants. Je veux leur montrer la joie que c'est de connaître Dieu et de découvrir sa miséricorde, en fait.
1: Le dessin, la peinture, la calligraphie permettent aujourd'hui à Florence Anne d'exalter la joie.
4: Tous ces gens qui ont foulé notre terre et qui ont cru et qui croient et qui nous ont donné ce témoignage que nous sommes quand même appelés pour l'éternité, même si on traverse des grandes épreuves dans la vie, qu'un jour on trouvera le vrai bonheur. Et ça, les saints, j'invite à découvrir ce patrimoine. Et puis, donc, tout ce qui est imagerie pieuse, évidemment, aussi les faire part de naissance, faire part de mariage. Je dirais, je fais tout ce qui célèbre la vie, mais aussi, je dessine aussi pour des moments plus difficiles, pour tout ce qui est deuil et pour des familles qui ont...
1: Vous allez nous raconter un lien très étonnant entre Blois et l'île de la Réunion, séparée par plus de 15 000 km. Et pourtant, il y a un point commun, la basilique Notre-Dame de la Trinité. Le recteur de la basilique de Blois, Don Jean Parlanti, vient tout juste de revenir d'un voyage sur l'île de l'océan Indien, à l'issue duquel un jumelage a été acté, Florian.
5: Et oui, un jumelage, parce qu'il y a un lien très fort, vous l'avez dit, entre Blois et la Réunion. Et ce lien, il vient d'abord d'un nom. Alors nous sommes

0: 60 ans en arrière, en 1966, Monseigneur Georges Guibert, alors évêque de La Réunion, bénit une église au nom très évocateur, ici à Blois, Notre-Dame de la Trinité, le même que celui de la basilique. Et ce choix, il n'est pas dû au hasard, mais à l'idée d'une paroissienne à La Réunion, lectrice de la revue des Trois Ave. C'est une revue très ancienne, créée en 1900 à Blois et liée à la basilique. Alors aujourd'hui, on peut y lire les actualités du sanctuaire, mais à l'époque, elle n'a qu'une seule vocation, propager la dévotion de la prière des Trois Ave Maria. Cette prière qui est très importante à La Réunion, où cette revue va connaître un écho puissant. Et pour la petite histoire, Pierrugue, les Réunionnais font partie des plus nombreux à être abonnés à cette revue blésoise, dont Jean Parlanti reçoit d'ailleurs très souvent des lettres depuis La Réunion.
1: Et ce lien très fort a donc été officiellement gravé dans le marbre il y a quelques jours, Florian.
0: Oui, c'était d'ailleurs l'une des raisons du voyage à La Réunion du recteur de la basilique, dont Jean Parlanti était invité à l'occasion de la fête de la Trinité, c'était dimanche dernier. Mais à cause des célébrations à Blois, le voyage a dû être avancé de quelques jours. Un jumelage entre Lille et Blois a donc été acté, une charte a été signée et une première fraternité de 16 fidèles qui prient régulièrement les Trois Ave a été installée sur place. Dimanche dernier, ce jumelage a été ratifié par l'évêque de La Réunion, Mgr Pascal Chanteng, et promet donc de beaux jours, de très beaux jours entre Blois et La Réunion. Et j'aimerais terminer en citant Don Jean Parlanti lors d'une interview à son retour de La Réunion. Il m'a confié s'être senti très proche des Réunionnais qu'il a rencontrés grâce à cette affinité spirituelle autour de Marie, et ce, même à plus de 15 000 km de sa basilique. Un petit mot que j'ai trouvé très inspirant et que je voulais vous partager ce matin.
1: Juste une précision, Florian, c'est quoi la prière des Trois Ave?
0: Eh bien, elle consiste, Pierre-Hugues, en une récitation simple de trois « Je vous salue Marie » à la suite en l'honneur du Père, du Fils et du Saint-Esprit, la Sainte Trinité.
1: Merci beaucoup Florian Mativet en direct de RCF Loire-et-Cher ce matin. À suivre, la colère de Mgr Bruno Valentin, l'évêque de Carcassonne, après la diffusion dans une émission de M6 du témoignage d'un faux prêtre qui affirmait avoir reçu Xavier Dupont de Ligonnès en confession. Mgr Valentin s'est confié à Pauline de Torsiac.
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1: 7h23 sur RCF Notre-Dame, les députés s'en prennent au plastique, Clara.
5: Oui, aujourd'hui, ils examinent une proposition de loi pour supprimer totalement le plastique dans les établissements où l'on retrouve des enfants. Donc ça peut être les maternités, les crèches, les écoles.
1: Eh bien, on va suivre ça avec vous à 7h30 pour les informations. Mais d'abord, Pauline, les actualités chrétiennes. Léon XIV rappelle l'importance de la liturgie.
6: Oui, il est nécessaire de soigner avec délicatesse et sans arbitraire la beauté des célébrations. Voilà ce qu'a déclaré Léon XIV hier lors de l'audience générale. La liturgie doit apprendre aux fidèles à vivre dans un rythme habité par l'Esprit-Saint et permettre de goûter la présence de Dieu, a-t-il encore insisté.
1: C'est une séquence qui a fait vivement réagir.
6: Oui, dans l'émission Appel à témoins diffusée mardi soir sur M6, un homme se présentant comme le père Marc, prêtre du diocèse de Carcassonne, déclare avoir rencontré Xavier Dupont de Ligonnès en 2022. Celui-ci se serait confessé à lui et lui aurait avoué ses crimes. L'homme affirme avoir décidé de révéler ses aveux et donc de lever le secret de la confession avec, accrochez-vous, l'accord de l'évêque de Carcassonne, Mgr Bruno Valentin. Sauf que l'évêque de Carcassonne, Mgr Bruno Valentin, n'a jamais reçu de confidence et il a vivement démenti les propos du faux prêtre et regretté surtout le manque de rigueur de la chaîne.
7: Comme jamais personne dans l'Aude ne m'a parlé de Xavier Dupont de Ligonnès, je n'avais aucun doute sur la fausseté de cette séquence. Et du coup, ce qui m'a stupéfait et mis en colère, c'est, comme citoyen plus encore que comme évêque, que M6, un média sérieux, se prête à une séquence pareille. On sait le poids des fake news sur notre vie commune, sur notre démocratie, et donc que M6 se permette une séquence pareille, sans aucune vérification, sans aucun contact avec moi, ni avant, ni pendant, ni maintenant, jusqu'à ce qu'on se parle, me semble ahurissant.
6: Et Mgr Bruno Valentin regrette l'utilisation d'un fait divers pour mettre en avant le secret de la confession remise en cause quelques heures plus tôt à l'Assemblée.
7: Vous avez le combo gagnant de tous les fantasmes qui cristallisent l'attention des gens. L'affaire

0: Xavier Dupont de Ligonnès et le secret de confession, sujet récurrent et remis à la une de l'actualité il y a 48 heures par un débat au Parlement. Donc c'est pas ça n'est pas étonnant que ces deux sujets puissent être mis comme ça en équation. L'inadmissible, c'est que M6 s'y prête.
1: L'inadmissible, c'est que M6 s'y prête. L'évêque de Carcassonne dénonce une séquence pardon, trompeuse pour le public. Il a saisi l'ARCOM hier matin et pour lui, la chaîne a commis trois fautes.
0: D'abord, la diffusion d'une information mensongère et sans vérification. Il y a effectivement des propos qui sont diffamatoires à mon endroit, parce que quoi qu'on pense du secret de la confession, tout le monde sait que c'est une règle importante pour l'Église, et donc prétendre qu'un évêque aurait dit comme ça à un prêtre qui peut s'en passer, c'est le diffamer comme évêque, c'est l'exposer à des sanctions. Donc il y a un caractère diffamatoire pour moi aussi, dans cette légèreté. Et puis on met en cause une communauté qui existe bel et bien, parce que cet homme a dit appelé de Plavilla. Plavilla, c'est un tout petit village aux confins entre l'Aude et l'Ariège, avec 27 habitants, mais avec surtout le siège des frères et sœurs de l'Agneau. Donc il y a une vraie communauté là-bas, qui n'a rien demandé à personne. Moi, j'ai eu la prieure ce matin au téléphone, qui m'a confirmé qu'il n'y a jamais eu de prêtre de ce nom-là dans la communauté. Et d'ailleurs, depuis, M6 a reconnu que cet homme a avoué ne pas être prêtre, donc de toute façon, la question ne se pose même plus. Et de la même manière, Sœur Marie-Gabrielle m'a dit que jamais ils n'avaient accueilli cet homme dans leur monastère. Donc, pourquoi est-ce qu'on met en cause cette communauté qui n'a rien demandé à personne?
1: Et M6 a reconnu qu'il s'agissait donc d'un faux témoignage et présenté ses excuses à l'évêque Pierre Huguin.
2: Et tout autre sujet à présent, Pauline Lefrère. Léopold Marie de la famille missionnaire de Notre-Dame a reçu le prix Henri de Lubac le 21 mai dernier.
1: Oui, il a été récompensé pour sa thèse sur la consécration religieuse. Ce travail visait à mieux comprendre la nature de celle-ci et les conseils évangéliques de pauvreté, de chasteté et d'obéissance spirituelle qui en découlent. C'est le cardinal Jean-Marc Aveline qui a remis ce prestigieux prix Henri de Lubac au frère Léopold Marie.
2: Les dominicains de la province de Toulouse ont élu le nouveau prieur du couvent de Marseille.
1: Il s'agit du frère Vincent Tierney, actuellement au couvent de la Réunion, dont il a été le supérieur pendant plusieurs années. Eh bien, il doit arriver fin juin dans la cité phocéenne pour prendre ses fonctions, Pierre-Hugues.
2: Pardon, Pauline, je n'étais pas concentrée. Je vous le concède.
1: J'ai senti un petit blanc. Et...
2: voilà, on peut dire qu'on n'est pas dans le même studio, Pauline. On ne se voit toujours pas, d'ailleurs. Hein, on ne se voit toujours pas. Oui, mais je n'étais pas concentrée. Je pensais à autre chose. Je vais vous dire quoi juste après. Mais justement, notamment, je pensais à la visite du pape en France, puisque la conférence des évêques de France commence à se mettre en ordre de marche, nous aussi, pour accueillir le pape en septembre prochain.
1: Et pour cela, Pierre-Huguet, l'épiscopat a créé un site internet dédié à la visite de Léon XIV. Ce sera donc du 25 au 28 septembre prochain. Programme, lieu de célébration, retransmission, modalité d'accès, accréditation presse, ça c'est pour nous, bénévolats. Une mine d'informations à venir pour s'organiser et se préparer à cette venue très attendue. Alors, si vous aussi, vous avez envie de voir le pape Léon XIV au mois de septembre, je vous donne l'adresse www.pape-france.fr.
2: Merci beaucoup Pauline de Torsiac. Maintenant, je peux vous révéler pourquoi je n'étais pas très concentré. Ah là là. En fait, il y a une bonne nouvelle qui arrive en septembre.
1: Soyez déconcentrés, vous.
2: Non, mais il y a une bonne nouvelle qui arrive en novembre dans ma famille aussi. Et puis voilà, je cherche un appartement. Et là, potentiellement, j'ai trouvé un nouvel appartement. Parce que je galère un peu à trouver un appartement. Donc, on me donnait à l'oreille des petites informations sur un possible appartement. Voilà, vous savez tout, Pauline.
1: Mais vous avez je un appartement. Je sais que vous êtes capable de faire plein de choses à la fois.
2: Si vous avez un appartement pour moi, s'il vous plaît, aidez-moi. Je galère. Mais c'est pas grave, on va trouver des solutions. Et en tout cas, l'actualité chrétienne, on trouve une solution pour la réécouter. rcfnotredame.fr. Il est 7h30, soyez les bienvenus dans la matinale de RCF Notre-Dame. À la une de l'actualité, Clara, Israël et le Liban renouvellent leur cessez-le-feu.
3: Avec la création de zones pilotes sous contrôle de l'armée libanaise, déclaration des deux parties après deux jours de pourparlers à Washington. Et ce, alors que les frappes israéliennes se poursuivent au sud du Liban, elles ont fait 9 morts hier. Le Hezbollah annonce également avoir tiré contre Israël. Une frappe ukrainienne a fait 3 morts en Crimée, annoncent les autorités de cette péninsule annexée par la Russie. Une frappe qui fait suite à d'autres attaques ukrainiennes survenues hier sur des sites énergétiques visés organisée à Saint-Pétersbourg, où s'est ouvert le principal forum économique russe.
2: Le feu vert de l'Assemblée nationale pour réduire l'utilisation du cadmium.
3: Et les députés ont largement validé hier une proposition de loi qui vise à limiter l'exposition des Français à ce métal lourd et toxique présent dans nos aliments.

0: Le texte prévoit de limiter les taux autorisés dans les engrais, texte qui doit maintenant être examiné au Sénat. Les députés veulent en finir avec le plastique à la cantine, dans les crèches ou les maternités. Une proposition de loi transpartisane doit être examinée aujourd'hui à l'Assemblée nationale. Actuellement, le plastique n'est interdit que pour les contenants, mais reste autorisé pour ce qui est des assiettes, des couverts et tout type de récipients. À Roland-Garros, place aux dames. Aujourd'hui, l'Ukrainienne Marta Kotsiouk affronte la Russe Mira Andreeva en demi-finale du tournoi cet après-midi. La deuxième demi-finale opposera la Russe Diana Schneider à la Polonaise Maya Szwalinska. Et un mauvais départ pour les Spurs de Victor Wembanyama, battu cette nuit par les Knicks de New York 105-95 en finale de la NBA. La suite de ces finales, c'est ce samedi avec le match 2.
1: À suivre la météo et le grand témoin. Et les averses vont menacer toute la journée.
0: Mais oui, elles seront particulièrement fortes ce matin, puis vont s'alterner avec quelques éclaircies dans l'après-midi. Peut-être que plutôt un imperméable, plutôt que il vaut mieux prendre. Oula, il vaut mieux prendre un imperméable que de parler. C'est de la pluie qui me perturbe, Pierruc, je suis désolée. En tout cas, il va y avoir beaucoup de vent aujourd'hui, alors ne prenez pas de parapluie, mais plutôt un imperméable. Et on compte jusqu'à 20 degrés cet après-midi.
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1: h 33 sur RCF Notre-Dame, nous retrouvons Louis Dauphresne pour une rediffusion du Grand Témoin.
3: Son nom avait marqué les années 90 quand ni Internet ni les réseaux sociaux n'existaient, mais que son visage s'étalait sur les écrans de télévision. Pierre Botton, homme d'affaires lyonnais à l'époque, au train de vie luxueux, s'était retrouvé mêlé à un scandale politico-financier impliquant son beau-père Michel Noir, maire de Lyon jusqu'en 95, avant l'arrivée de Raymond Barre. Si je le reçois au milieu de ces municipales, c'est moins pour parler de compromission politicienne et de tractation que de rémission spirituelle, car Pierre Botton a retrouvé Dieu, le Dieu de son enfance, de la religion catholique dans laquelle il avait été élevé. La prison est passée par là, ainsi qu'un long parcours judiciaire. 4 ans de prison sur 25 ans, avec 2 étapes, donc, ce qui lui donne un double regard qui lui permet d'analyser le choc carcéral et l'épreuve de l'incarcération. Il en témoigne au fil d'associations. Il a écrit plusieurs livres, 11 livres en 20 ans, et il a fondé plusieurs associations, dont la dernière s'appelle Changeons nos prisons. Pierre Botton a déjà donc raconté son histoire publique, mais son histoire spirituelle, on la connaît moins. Et précisément, c'est sur le chemin de ma foi qui nous intéresse aujourd'hui. Il en témoigne sans faire l'impasse sur des réflexions au sujet de l'état spirituel de la France, ce qui donne une portée générale à son propos. Bonjour Pierre Botton.
4: Bonjour.
3: Quel a été le livre important en prison ? Maria Valtorta, je crois.
4: Oui.
3: Pourquoi ?
4: L'évangile tel qu'il m'a été révélé par Maria Valtorta, parce que j'ai quelqu'un qui m'a aidé à retrouver la foi. Et qui m'a envoyé, il y a 10 tomes. Hein. Donc,
3: petite il y a de quoi faire.
4: Petite anecdote, je reçois le premier, je vois pas qu'il y a 10 tomes. Donc je le lis, et puis j'écris en disant, bah oui, c'est super. Et je reçois le deuxième, le troisième, le quatrième, voilà. Donc mais ça m'a beaucoup aidé. Très honnêtement, ça m'a beaucoup aidé, parce que la période d'incarcération est une période où vous êtes seul, et qui vous fragilise en fait. Nicolas Sarkozy le dit très bien dans son livre. C'est quelque chose qui vous fragilise, et donc vous êtes beaucoup plus réceptif à tout, aussi bien éventuellement à la religion que à la délinquance.
3: Un ami, vous l'avez donné ce livre ?
4: Oui, c'est plus que ça. Le terme ami, je le galvaude, parce que si vous voulez, vous avez des amis qui se retournent le lendemain, mais ça, c'est pas grave, il faut pardonner. Mais c'est surtout quelqu'un qui m'a aidé énormément dans mon parcours depuis 5 ans.
3: Le premier contact avec un prêtre n'avait pas été bon ?
4: Non, c'était à Lyon d'ailleurs, dans la cellule qu'avait occupée Barbie. Et puisque je l'avais récupéré après, et il avait eu cette phrase qui m'avait sur. D'abord, il avait fait 2 choses. La première chose, c'est qu'il était rentré. Ils avaient la clé. Il était rentré dans ma cellule sans frapper, et s'était assis sur le lit. Et il faut savoir que pour un détenu, la cellule, c'est la dernière chose qui vous reste, c'est votre chez vous. Donc vous rentrez pas comme ça.

0: ça se fait pas. Et la deuxième chose, il m'a dit, j'ai beaucoup réfléchi avant de venir vous voir. Et puis j'ai dit, ben, Judas a bien pardonné à Jésus. Ah, Jésus a bien pardonné à Judas. Et j'ai trouvé cette phrase déplacée. Voilà. Donc voilà.
1: À quel moment vous êtes-vous posé la question de Dieu ?
0: Très honnêtement, le 17 janvier 2022, j'ai vécu...
1: La mort de votre fille.
0: Oui, j'ai vécu la chose la plus difficile pour un père. Et je le dis dans le livre, vous avez deux solutions là. Vous avez des gens, ce qui était la réaction de ma maman quand j'ai eu un très grave accident de moto. Elle était très croyante, puis elle l'a dit, ben, puisque Dieu laisse faire ça à mon fils et qu'il n'existe pas. Et moi, j'ai eu tout à fait la réaction autre, différente. C'est qu'aujourd'hui, je ne doute pas. C'est-à-dire que si vous voulez, le départ de ma fille n'est pas la mort, c'est...
1: À l'âge de 21 ans.
0: Oui, à l'âge de 21 ans. C'est l'ouverture sur la vie spirituelle et sur la vie éternelle. Donc aujourd'hui, je ne suis pas dans le doute. Et si j'ai écrit cet ouvrage qui est très personnel, donc qui est un peu compliqué à défendre, parce que c'est très intime, c'est parce que je veux rendre, je veux partager. Et je veux dire aux gens qui souffrent aujourd'hui, mais qui souffrent dans tous les sens du terme, vous allez voir. C'est-à-dire, je veux dire aux gens qui souffrent, il y a une foi, croyez en Dieu. Et ça va vous aider, et ça va vous accompagner. Aujourd'hui, je sais que ça peut être très bizarre pour beaucoup de gens, mais aujourd'hui, ma fille est tout le temps avec moi, et Dieu est tout le temps avec moi.
1: Elle est invisible, mais pas absente.
0: Oui, exactement. Elle est absolument tout le temps avec moi. Et je crois que ça donne une colonne vertébrale. Et je veux revenir sur quelque chose, parce qu'il y a les gens qui souffrent, et puis il y a les gens qui, comme je l'ai été, avaient un autre Dieu, qui était le Dieu argent, le Dieu de la réussite. Il y a 40 ans, il y a 30 ans, vous achetez des Lamborghini, des Rolls, des bateaux, des avions.
1: Vous aviez 3 bateaux.
0: Oui. Et là, si vous voulez, il faut également penser à ces gens-là, parce que je le dis vraiment profondément, et je le crois aujourd'hui, puisque j'ai la chance ou la malchance de pouvoir voir sur plusieurs années, si j'avais cru en Dieu, si j'avais beaucoup plus partagé quand j'étais riche, je ne pense pas que mon parcours aurait été le même. Je pense que la foi est une ouverture vers une nouvelle vie, y compris quand vous êtes en prison, peut-être pour sortir de la délinquance.
1: Pourquoi n'accompagnez-vous pas le pape à Monaco ?
0: J'ai demandé.
1: Il y a du monde à voir à Monaco.
0: Oui,
1: sur les yachts.
0: Pour tout vous dire, j'ai demandé au prince Albert, j'ai pas la réponse encore, mais j'ai demandé au prince Albert.
1: Donc il y a aussi ce public-là à toucher.
0: Oui, bien sûr, mais j'aime pas le terme toucher, parce que, en fait, il y a à partager et il y a à donner, il y a à dire aux gens. Mon parcours est public, moi, depuis plus de 30 ans. Donc, il y a quelques Français qui me connaissent. Et je veux leur dire que je partage mon expérience. Vous savez, quand je partage mon expérience sur les prisons, personne ne doute. Quand je raconte ce que j'ai vécu en prison, personne ne doute. Et je demande aux gens qui m'écoutent sur ce parcours dans les prisons de dire : je ne doute plus. Dans ma foi avec Dieu, je ne doute pas. Alors, si vous m'avez cru sur le parcours pour les prisons, essayez de me croire là, et essayez. Ma vie, moi, j'ai jamais...
1: Mais comment
0: dit...
1: fait-on pour essayer, Pierre Botton ?
0: Comment on fait pour essayer ? Ben, déjà, on rentre dans une église et on laisse tomber son téléphone. Et pendant...
1: Vous dites que vous l'avez toujours fait. Hein. J'ai toujours fréquenté les églises, oui, à la fois par superstition et au, oui, nom d'une sorte de donnant-donnant.
0: Oui, bah oui, j'étais dans ce schéma-là. Mais on va dans une église et on parle à Dieu. Voilà, on parle à Dieu. On parle. Et c'est un moment très fort, très intense, parce que de toute façon, le rapport à la religion, c'est quelque chose de très intime. Ça se parle avec vous. Moi, je sais qu'il y a des tas de gens qui vont me dire, ah, bon, dis donc, lui, il est allé 2 fois en prison, puis alors maintenant, il vient nous parler de Dieu. Et je sais aussi pour Nicolas, d'ailleurs. Il y a des gens qui ont...
1: Nicolas Sarkozy.
0: Oui, il y a des gens qui ont dû dire, oui, bon, alors maintenant, l'autre, il se met à genoux. Mais, si vous voulez, je prends ce risque-là, et j'ai pas de problème à le prendre, ce risque. J'ai pas de problème parce que je sais que je peux aider des gens. Donc je m'en fous, en fait. Vous voyez, je veux dire, si y a tout un ensemble de gens qui disent « Oui, bon, ça, là, et maintenant, il nous fait ça », ça m'importe peu, parce que le but, c'est de partager et d'aider, parce que moi, ça m'a aidé. Vous voyez, je pense aux parents qui ont perdu des enfants à Grand Montana. Vous avez deux solutions, hein, et la solution de croire est vraiment la bonne solution, et je leur dis très très fort.
1: Ce 17 janvier 2022, ce n'est pas la mort qui a frappé, c'est la vie éternelle qui pour moi commençait. Écrivez-vous, Pierre Botton.
0: Oui, parce que je suis persuadé, mais vraiment persuadé aujourd'hui de la retrouver. Mais j'en suis sûr, je ne doute pas un instant.

0: Votre première expérience de la prison, c'est aussi une expérience de la religion des autres.
1: Oui, mais là encore, si vous voulez, je ne parle
0: mais que... Mais racontez-la, parce qu'il y a des verbatims précis.
1: Bien sûr, mais si vous voulez, je raconte mon expérience. Je raconte mon expérience à 25 ans d'écart. Et à 25 ans d'écart, la deuxième fois où je suis allé, c'est il n'y a pas si longtemps que ça, c'est il y a 4 ans, il y avait des appels à la prière dans la prison. Et moi, j'ai été une fois, bon, pourquoi pas, mais quand je dis des appels à la prière, c'est des énormes baffles qui diffusent et la prison s'arrête à 5h30 du matin l'été. Et là, j'ai très, très rapidement compris qu'il était en train de se passer quelque chose qui basculait dans notre pays. Voilà. Donc il ne s'agit pas du tout, je le répète, de parler des 7 millions de musulmans qui font le ramadan aujourd'hui et qui ont beaucoup de courage, parce que c'est dur à faire, comme le carême d'ailleurs. Mais je parle de ces gens perdus, comme je l'ai été moi-même en prison, qui trouvent un autre guide qui leur dit « Regarde, tu vois, regarde ce qu'ils nous font ». Regarde ce que cette République nous fait. Regarde ce pays dont on te dit que c'est ton pays puisque tu as la carte d'identité de ce pays nous fait, et qui cautionne tous les actes de délinquance. Or, n'importe quel musulman vous dira qu'un musulman ne doit pas se droguer, un musulman ne doit pas transporter la mort. Mais ils sont entre guillemets cautionnés par des imams autoproclamés, et c'est un danger. Et je reviens sur ce que vous avez dit. On doit exprimer nous notre foi. Et c'est vrai que moi, j'ai ce souvenir que j'étais avec donc les livres pieux que je lisais.
0: Et vous vous en voulez ?
1: Je m'en veux énormément parce que je n'ai pas osé les descendre en cours de promenade.
0: Qu'est-ce que vous auriez voulu faire ?
1: Juste faire ce que faisaient les autres. Les autres descendaient le Coran, échangeaient des livres sur leur religion. Et moi, je n'ai pas osé le faire parce que j'étais en minorité. Et puis parce que j'étais surtout pas assez ancré dans ma foi. Aujourd'hui, là, vous voyez, je me rattrape. Je suis beaucoup dans le partage, dans l'idée de dire il faut essayer de réparer ses erreurs. Essayer de réparer ses erreurs. Et le dernier chapitre explique que je suis encore pécheur. Et je m'excuse devant Dieu d'être encore pécheur. Mais je pense qu'il est très important d'essayer. Et en faisant ce livre, en affirmant ma religion, je sais que je vais prendre des coups. Et je m'en fous d'ailleurs. Mais je sais que je rends, si vous voulez, ce manque de courage que j'ai eu et qu'ont beaucoup de catholiques, de ne pas affirmer leur religion, de ne pas dire ce que cela leur apporte, et de ne pas essayer, je ne parle pas de prosélytisme, je parle d'évangélisation, de ne pas essayer d'aider d'autres qui peuvent peut-être, à qui ça peut aider et qu'on peut aider. Donc c'est ça mon engagement, et c'est ça ce livre.
0: On va se faire laminer, dites-vous.
1: Oui, ben ça j'en suis sûr. Oui.
0: Qu'est-ce que ça veut dire ?
1: Ça veut dire menacé. Et je veux dire une chose, c'est la seule fois également, c'est pas l'administration qui m'a protégé, c'est les autres détenus musulmans. Donc tout ça est très fort. Il y a un chapitre qui s'appelle Amina aussi. Je dis, il faut bien qu'on fasse attention, nous. Mais je crois, les catholiques, je dis, il ne faut pas, il ne s'agit pas de critiquer une autre religion, l'islamisme, bien sûr, mais il s'agit, nous, de convaincre, de dire, oui, cela nous aide, oui, cela nous porte, oui, cela nous donne une colonne vertébrale, oui, on a une certaine certitude, oui, cela nous donne une espérance de vie différente, oui, cela nous guide, et ça, c'est très important.
0: D'être attestataire, pas identitaire, mais attestataire, hein, oui. Pierre Botton. Oui. Je sais de quoi je parle, puisque je suis un de ces lâches ou inconscients, oui, qui, en dépit de leur baptême, ont tourné le dos aux valeurs de la religion catholique.
1: Oui, bien sûr, c'est exactement ce que je vous dis. J'ai un moment, j'ai perdu la religion catholique, et j'ai trouvé le Dieu argent, avec beaucoup de réussite d'ailleurs, mais sans aucune satisfaction.
0: De quoi vivez-vous aujourd'hui ?
1: Aujourd'hui, je suis en retraité, les livres, je fais des docs pour Canal sur les prisons, voilà.
0: Vous avez des contacts avec Michel Noir ?
1: Non, pas du tout.
0: Votre nom est associé à votre ancien beau-père ?
1: Oui, bien sûr.
0: Est-ce qu'il y a... Je me permets de poser la question.
1: Juste, c'est important, c'est pas de mon fait. Hein. C'est-à-dire que, si vous voulez... C'est-à-dire que sans ça, je serais pas croyant et je serais pas fidèle à la religion. Moi, j'essaye d'être dans la tolérance, le pardon. Voilà, j'ai fait de la prison, lui pas... vous voyez, je veux dire, on a quand même mes enfants, il est le grand-père de mes enfants, mais lui ne le souhaite pas, donc je suis très respectueux de ça. Lui ne le souhaite pas, donc je suis très respectueux. Mais c'est un des gros... Vous savez, en fait, seul Dieu voit ce que vous essayez de faire.

0: faire pour vous améliorer. Et dans ce travail-là, il y a également, c'est aller vers les gens où vous considérez qu'ils... C'est une démarche que j'ai faite avec Courroie, avec le juge Courroie.
1: Catholique,
0: très catholique d'ailleurs. Et le juge Courroie, j'espère qu'il ne m'en voudra pas de lui dire, mais le juge Courroie m'a entendu 92 fois, puisque je n'ai pas voulu parler. 92 fois, c'est beaucoup, il faut voir ce que ça veut dire. Ça veut dire des extractions, les menottes et tout ça. Il m'a laissé les menottes alors qu'on pouvait les enlever. Mais... Je suis allé vers lui pour comprendre et tout ça, et aujourd'hui on se rencontre de temps en temps, et aujourd'hui on parle, et ça m'apparaît très important. Je crois que la haine ne sert à rien. Je vais pas vous faire un discours sur il faut aimer tout le monde et tout ça, c'est pas du tout ça, mais je crois que la haine ça ne sert à rien. En revanche, voilà, mes filles ont été exceptionnelles, et je raconte que j'ai eu un pépin de santé et que je ne leur en ai pas du tout, je ne les ai pas du tout informés, parce que je pense que je les ai massacrés. C'est une des choses de la prison. Vous savez, la prison, c'est dur pour vous, mais enfin bon, vous avez quand même fait des conneries, donc il faut les payer. Mais, ou pas, enfin bon, peu importe, c'est vous qui avez décidé de... Comme là, c'est moi qui décide de m'exposer, c'est pas ma famille. En revanche, pour les autres, c'est très difficile. Et je pense qu'il y a un moment, pour l'entourage, c'est très difficile. Et je pense qu'il y a un moment, il faut savoir lever, arrêter et dire, elles ont assez donné. C'est pour ça que j'essaye de les protéger. Et parfois, les protéger, bien, c'est parfois ne pas parler, se taire.
2: 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Sainte Clotilde et Sainte Marthe à l'honneur aujourd'hui. Nous serons avec Clara dans quelques minutes pour le Saint du jour. Mais d'abord, notre temps de prière. Shema Israël Adonai Eloheinu. En hébreu, écoute Israël, le Seigneur notre Dieu. C'est l'heure de notre prière. Et je vous propose de prendre le temps ensemble d'écouter ce passage de Saint Marc où Jésus cite le livre du Deutéronome. Écoute Israël, le Seigneur notre Dieu. Commenté par le Père Éric Courtois.
3: Premiers échanges, il en avait même fait une occasion d'enseignement, mais quelle consolation et quelle joie pour lui d'entendre la question du cœur sincère de ce scribe. Quel est le premier de tous les commandements? Avant même d'entendre la réponse de Jésus, demandons-nous si nos préoccupations, nos questions réjouissent le cœur de Jésus ou pas. Sans attendre, Jésus répond en citant le Deutéronome. Pour le premier commandement, tu aimeras le Seigneur ton Dieu de tout ton cœur, et le Lévitique pour le second, tu aimeras ton prochain comme toi-même. Mais il ne faut pas oublier le début de la réponse de Jésus. Écoute, Israël. C'est une sorte de fondement premier à tous les commandements. Nous sommes aujourd'hui dans un monde où l'on s'expose plus les uns aux autres qu'on ne s'écoute les uns les autres. C'est ainsi. Il faut donc conquérir des espaces de temps où l'on sera vraiment à l'écoute de ce que le Seigneur veut nous dire. La conquête de ce temps est souvent difficile et aride, comme nous en faisons si souvent l'expérience dans la prière. Mais quelle joie pour nous de savoir que nos efforts font la joie de Jésus. La fin de la réponse de Jésus est tout aussi remarquable. Il n'y a pas de commandement, au singulier commandement, plus grand que cela. Jésus lit donc l'amour de Dieu, l'amour des autres et l'amour de soi. Si l'amour de Dieu impliquait dès le départ de l'écouter de tout son cœur, peut-être que l'amour des autres et de soi nous demande aussi d'être à leur écoute et à l'écoute de notre propre âme.

Notre Père qui es aux cieux, que ton nom soit sanctifié, que ton règne vienne, que ta volonté soit faite sur la terre comme au ciel. Des siècles. Amen.

0: musulmans embrassent sa religion, le christianisme. Alors, sans difficulté, hein, je vais vous l'expliquer. Cette femme de caractère, fine politique, cette princesse chrétienne accepta d'épouser le roi réputé cruel, hein, Clovis, qui cherchait des alliés chez les Visigoths, à condition que leur futur enfant soit baptisé, ce qui fut fait avec l'appui de l'évêque de Reims, Saint-Rémy, qui baptisera le roi lui-même. C'était un 25 décembre 496 avec tous ses hommes.
1: Et Clovis deviendra le premier roi chrétien de ce qui deviendra la France.
0: Et jusqu'à sa mort, il restera fidèle à la foi. En 507, il fit de Paris sa capitale et fit construire la basilique des Saints Apôtres, la future abbaye Sainte-Geneviève sur la rive gauche de la Seine. C'est d'ailleurs l'église où les époux seront inhumés. À la mort de son mari, la reine conseille ses trois fils, Clodomir, Childebert et Clotaire. Mais à la mort de son aîné, Childebert et Clotaire poignardèrent sous ses yeux les orphelins de leurs frères pour les empêcher de régner. Alors rien ne serait épargné à Sainte-Clotilde. Elle partit se retirer à Tours, près du tombeau de Saint-Martin, pour y prier. Et c'est grâce à l'historien Saint-Grégoire de Tours et à son histoire des Francs que nous avons autant de précieuses informations. Alors Pierre-Hugues, on peut peut-être souhaiter une bonne fête à toutes les Clotildes aujourd'hui.
1: Tout à fait, leur envoyer un petit message, ça fait toujours plaisir. Merci beaucoup Clara Bévy-Lacroix. À suivre le journal que vous présenterez Clara, et puis dans 10 minutes, l'invité de la matinale, nous reviendrons sur la situation internationale, en particulier au Moyen-Orient, alors qu'Israël et le Liban conviennent de renouveler le cessez-le-feu. Nous serons avec Pascal Boniface.
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6: 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C'est la question que nous nous poserons ce soir. On s'aime et on partage tout, mais quand il s'agit de prier ensemble, les silences, les gênes ou les différences apparaissent souvent. Et vous, comment priez-vous en couple ?
7: Tous, une mobilisation exceptionnelle dans le monde de l'enseignement est attendue encore ce jeudi. C'est en tout cas l'espoir des syndicats qui appellent en front commun leurs affiliés à faire grève et à manifester. En cause, le vote du décret programme avancé à ce jeudi et qui prévoit notamment une hausse du Minerval et des heures supplémentaires à prester pour les enseignants. Des mesures qui ne passent pas. Ce jeudi, une grande manifestation est donc attendue, bien que le nombre de participants reste pour l'instant incertain. La réforme fiscale de l'Arizona a été validée en première lecture en commission. La mesure phare de cette réforme est le relèvement de la quotité exemptée d'impôt, soit le revenu en dessous duquel aucun impôt n'est dû. Celle-ci sera augmentée par étapes, passant de 10 910 euros actuellement à 15 600 euros pour l'exercice 2031. L'objectif est d'augmenter ainsi le salaire mensuel net plutôt que de passer par l'avertissement extrait de rôle annuel. Lutte contre le trafic de drogue. Plus de 2 millions d'euros d'argent sale ont été saisis par les autorités judiciaires belges depuis septembre dernier et le lancement du plan Grande Ville annonce ce matin le ministre de la Sécurité et de l'Intérieur Bernard Quintin. Quelques 4500 arrestations judiciaires en tonnes. Le cessez-le-feu est également soumis à l'arrêt complet des tirs du Hezbollah et à l'évacuation de tous les membres du Hezbollah du secteur du sud de Litanie. Israël et le Liban ont enfin convenu également de participer à de nouveaux pour parler la semaine du 22 juin prochain en vue d'un accord global. Toujours dans l'actualité internationale, l'Union européenne est prête à reprendre les négociations d'adhésion avec l'Ukraine et la Moldavie. Jusqu'ici, ces négociations avec l'Ukraine, en tout cas, étaient bloquées par un veto hongrois. Le gouvernement en Hongrie ayant complètement changé récemment, les cartes sont rebattues. Les représentants des 27 à Bruxelles ont donné leur feu vert préliminaire à l'ouverture d'un premier groupe de sujets de négociation avec les deux pays, marquant ainsi une étape importante sur leur chemin d'intégration européenne. L'Ukraine, en guerre contre la Russie, reliera ce jeudi disons à Eupen. La course s'achèvera à Obel au terme de la cinquième étape ce vendredi.

0: La Minute bruxelloise avec vous, Frédéric Petit, bonjour.
1: Bonjour Satchel, bonjour tout le monde.
0: Laurent Hublet accorde un sursis aux entreprises d'économie sociale actives dans les titres-services.
1: Le ministre bruxellois de l'Emploi et de l'Économie a annoncé la mise en place d'une période transitoire pour ces entreprises. La mesure vise à permettre temporairement le cumul entre les aides à l'emploi en économie sociale et les activités de titres-services. Cette décision intervient alors 2025, soit 13 572 personnes, indique Actiris. Cette baisse intervient alors que l'Office bruxellois de l'emploi comptait au total 93 732 chercheurs d'emploi inscrits fin mai 2026, en hausse de 4,2% par rapport à 2025. Et sur ce nombre de chercheurs d'emploi, 34% sont également suivis par un CPAS bruxellois. Une augmentation spectaculaire, plus 72,2% sur base annuelle.
0: Molenbeek consulte les syndicats dans le cadre d'une préparation de budget très difficile.
1: Oui, sur BX1, la bourgmestre Catherine Moureau a précisé qu'elle avait entamé des contacts avec la tutelle régionale pour exposer la réalité budgétaire de la commune et le besoin d'aide de celle-ci si nous voulons, dit-elle, préserver les services rendus à la population. Depuis des années, Molenbeek subit un sous-financement structurel au regard des besoins de ses habitants, regrette la bourgmestre. Selon les chiffres de Belfius cités par Catherine Moureau, la commune dépense en moyenne 380 euros de moins par habitant que les autres communes de la région. Cette situation se traduit également par un déficit important en personnel, toute autre chose étant égale par ailleurs. Molenbeek fonctionne aujourd'hui avec près de 480 travailleurs de moins que la moyenne des communes bruxelloises. À cette réalité structurelle s'ajoute une aggravation de la situation depuis le début de l'année. 2 millions d'euros de pertes de subsides, une augmentation de 4,3 millions en dépenses dues à l'inflation, au taux d'intérêt en hausse et au moins 3,6 millions de charges supplémentaires dues en sous-financement fédéral des pensions de la police et du CPAS, ajoute Catherine Moureau.
0: L'appli Floya en sursis.
1: Lancée en septembre 2023 pour centraliser différents services de mobilité au sein d'une seule plateforme, l'application peine encore à trouver son public. Le lancement de l'application a nécessité un investissement de 3,3 millions d'euros. Fin 2024, le budget total consacré au projet atteignait 6 millions. Une douzaine de personnes sont affectées à son fonctionnement. Selon les chiffres communiqués à la députée bruxelloise engagée Sofia Benani par la ministre de la Mobilité, Elke Van den Brand, l'outil compte 147 000 comptes créés, mais seulement 44 500 utilisateurs actifs chaque mois. Développé dans une logique de mobility as a service, Floya permet notamment d'acheter des tickets de train, de consulter les trajets de la STIB ou encore d'accéder à des services de mobilité partagée comme les trottinettes ou les voitures en libre service. Face à ce constat, la députée Sofia Benani a estimé pour la DH que l'avenir de Floya devait être repensé. Elle appelle à une mise à l'arrêt progressif de l'application et plaide pour l'intégration de ses fonctionnalités au sein de l'application de la STIB. Chaque dépense publique doit être utile, efficace et justifiée. L'utilisation de l'appli de la STIB, notamment via l'intégration des services qui sont développés par Floya, la mobilité partagée, l'achat de titres de transport ou encore une centralisation des informations de déplacement.
0: À Scarbec, les fauconneaux de l'hôtel communal prendront bientôt leur envol.
1: Un couple de faucons pèlerins niche depuis 2012 au sommet de la flèche de l'hôtel communal de la Cité des Ânes. Cette année, la femelle a couvé avec succès 3 œufs qui ont éclos début mai. En un mois, les fauconneaux ont bien grandi et grossi. Ils sont passés d'une trentaine de grammes à plus de 700 grammes. Les voilà donc presque prêts à prendre leur envol. Carnet rose à Scarbec, écrit la commune sur son compte Instagram. 3 magnifiques fauconneaux ont vu le jour début mai au sommet de la flèche de l'hôtel communal, 2 femelles et 1 mâle, pesés, mesurés, bagages, les petits bagages de couples installés au sommet d'églises ou d'immeubles de grande taille. Vous pouvez même suivre les aventures de 3 d'entre eux grâce à un système de webcam installé à hauteur de nid.
0: Merci beaucoup Frédéric Petit.
2: RCF Notre-Dame, il est 8h10, dans 20 minutes, le journal de Radio Vatican avec à la une Clara.
3: Oui, la colère du monde de l'éducation au Chili. 3 mois après son arrivée au pouvoir, le président Cast a annoncé de fortes coupes budgétaires dans les écoles et dans les universités.
2: Mais avant cela, l'invité de la matinale et l'espoir d'un nouveau cessez-le-feu. Après plusieurs semaines de combats violents au

0: Liban, Israël tente toujours d'éradiquer le Hezbollah, provoquant des déplacements massifs de population, une situation humanitaire catastrophique. Et on a appris cette nuit que le Liban et Israël...
1: L'Institut de relations internationales et stratégiques, également auteur d'un cahier de vacances, la géopolitique, les pieds dans le sable, et c'est aux éditions Erol.
0: Bonjour Pascal Boniface.
2: Bonjour.
0: Merci beaucoup d'avoir accepté notre invitation. Un cessez-le-feu donc censé être en vigueur entre Israël et le Hezbollah depuis le 17 avril, mais qui a été largement bafoué. Pourquoi un nouveau cessez-le-feu serait-il à nouveau un espoir de paix ?
2: Parce que Trump est intervenu et qu'il a parlé très franchement et très durement à Benjamin Netanyahou en lui ordonnant de ne pas bombarder Beyrouth parce que ça compromet ses plans de cesser le feu avec l'Iran. Donc les deux conflits sont un petit peu imbriqués. On sait que Trump veut se sortir du piège dans lequel il s'est mis tout seul, avec l'aide de Netanyahou, mais tout seul, en vrai, il n'était pas obligé de suivre. Et donc là, quand il veut s'en sortir et que l'Iran pose comme condition d'accepter d'être d'accord, or on voit bien que le Liban et Israël peuvent se mettre d'accord, c'est plus difficile que les Hezbollah et Israël se mettent d'accord.
0: Quel est le point de départ, les causes profondes de la relation nouvelle entre Donald Trump et Benjamin Netanyahou? On sent qu'il y a un peu de l'eau dans le gaz.
2: Ce moins que l'on puisse dire, c'est que Trump estime qu'il a été berné par Netanyahou, qui lui a vendu le 11 février un scénario rose, comme quoi des bombardements massifs sur l'Iran allaient décapiter et faire tomber le régime, qu'une révolution allait s'enclencher et qu'il serait celui qui a fait tomber le régime iranien, ce qu'aucun de ses prédécesseurs n'avait réussi à faire. Résultat des courses, il s'est trouvé dans un piège depuis plus de 3 mois et il ne sait pas comment s'en sortir.
0: Pascal Boniface, si je vous comprends bien, vous dites qu'il n'y a qu'un seul sujet, Liban, Iran, Israël, tout ça c'est un même bloc. Vous ne faites pas la distinction entre ce qui se passe au Liban et ce qui se passe en Iran.
2: Alors, bien sûr, il faut à la fois faire la distinction, mais la nouveauté c'est que les Iraniens ont la main, ce n'est pas Trump qui a la main. Trump, lorsqu'il est reçu en février 2025, le président Zelensky lui dit « vous n'avez pas les cartes ». Et lui, par rapport à l'Iran, ce n'est pas lui qui a les cartes, c'est l'Iran. Ce qui est paradoxal, vu la faiblesse de l'Iran et la puissance américaine. Sauf que l'Iran peut recevoir des coups sans limite, pas les facteurs nationaux libanais, il est les deux. Mais le fait d'avoir repris les bombardements sur Israël alors qu'un cessez-le-feu avait été décrété, même si ce n'était pas respecté non plus par Israël, on l'a rendu responsable du déclenchement des combats, beaucoup de Libanais. Donc il a quand même perdu une grande partie du soutien au Liban, mais il garde un soutien et il n'est pas éradiqué non plus, comme le souhaite à Israël.
0: Quand pourrait-il être éradiqué ?
2: Jamais. Jamais, parce qu'il y a des causes profondes de son enracinement. Il a été créé en 82 après l'intervention israélienne au Liban, déjà, et qu'en fait, il a une grande partie d'une assise qui est une grande partie des chiites se reconnaissent dans le Hezbollah.
0: Il y aura tout de même un moment où il n'y aura plus de soldats, plus de munitions parmi les combattants du Hezbollah.
2: Je doute. Regardez, le Hamas, au bout de 2 ans et demi, n'est toujours pas éradiqué. Il y a encore, malgré un cessez-le-feu depuis 8 mois, il y a encore eu des bombardements cette nuit. Donc en fait, pour que le Hezbollah soit éradiqué, il faudrait que la population chiite du Liban soit éradiquée. Et je crois que personne ne peut souhaiter ça.
0: Vous écoutez RCF Notre-Dame, nous sommes avec Pascal Boniface pour décrypter ce qui se passe en ce moment au Moyen-Orient. Vous évoquiez le fait que le précédent cessez-le-feu avait été largement bafoué par le Hezbollah, bafoué par Israël aussi. On en a pu en parler sur cette antenne, notamment des actes qu'ont pu commettre certains soldats israéliens, en particulier contre les populations chrétiennes du Liban. Comment vous interprétez cela, Pascal Boniface ?
2: Il y a deux facteurs. D'une part, on voit qu'il y a des violences, y compris en Israël, contre les chrétiens. L'accès à Jérusalem est de plus en plus difficile. Il y a très régulièrement de la part d'extrémistes israéliens des attaques, y compris physiques. On a vu cette scène qui a été filmée d'une religieuse qui a été agressée physiquement par un juif, donc il y a cela. Et puis, une armée en opération, si elle n'est pas bien dirigée, très souvent il fait son travail d'ambassadeur en disant cela, mais disons que les actes isolés, c'est quand il y en a 1, 2 ou 3, pas quand il y en a des dizaines.
0: Donc ça, c'était pour le Liban. Je vous propose qu'on s'intéresse maintenant à l'Iran, Pascal Boniface. L'Iran dit qu'il n'y a aucun progrès tangible dans les négociations. Trump dit que les négociations se passent, je cite, très bien. Qui faut-il croire ?
2: Personne, en fait. C'est un jeu de poker menteur entre les deux. Les deux ont intérêt quand même à une sortie, mais Trump est plus pressé que l'Iran. Parce que Trump ne peut plus supporter la montée du prix du pétrole, le fait que les Américains payent 40% plus cher leur essence, et c'est un facteur clé dans la perception des choses des États-Unis, alors que l'Iran, ils sont déjà détruits. Leur appareil industriel est mis à bas, donc ce qu'il veut obtenir, c'est la levée des sanctions.
0: Donald Trump.
2: Non, c'est plutôt sa perception, le fait qu'il aime bien être aimé, il aime bien dire qu'il a réussi là où tous les autres ont échoué. Or, la vérité, c'est qu'il a échoué en Iran et qu'il a montré son impuissance, qu'il a montré la faiblesse des États-Unis, qu'il a fait bloquer, qu'il a provoqué une crise économique mondiale par le blocage du Trois d'Hormuz, qui n'avait pas vu venir, alors que dans tous les livres de géopolitique, c'est...

0: désignée comme la carotide du monde occidental et en fait du monde entier, puisque y compris l'Asie et l'Afrique souffrent de cette ouverture, de cette fermeture. Et donc il pensait effectivement, il a cru le scénario de Netanyahou, on va tout casser. Il a bien décrypté le régime et celui-ci s'est renouvelé, il a même renforcé son emprise sur le pays, sur l'Iran.
1: Avec qui Donald Trump négocie-t-il en ce moment en Iran ?
0: Alors, ce n'est pas lui qui négocie, d'ailleurs, c'est ses envoyés, mais ce n'est pas des diplomates. Il n'a pas écouté les spécialistes dont il se méfie, mais il ferait mieux de se méfier de lui-même, en réalité. Et donc, il négocie avec, effectivement, les représentants. On dit que c'est le guide suprême qui est en arrière de tout, même si on ne l'a pas revu depuis qu'il a été désigné. Donc, ça reste très flou. Mais il y a, en tous les cas, des dirigeants en Iran qui sont plus radicaux que ceux qui ont été tués et qui mènent les négociations et qui tiennent un peu par la barbe. Bichette, finalement, Donald Trump.
1: Vous écoutez RCF Notre-Dame, nous sommes avec Pascal Boniface. Quelle est votre thèse, Pascal Boniface, sur le guide suprême ?
0: C'est très curieux qu'il y a l'imam caché, donc c'est pas, je ne sais pas si c'est lui, mais c'est quand même très curieux qu'on ne l'ait jamais vu en public depuis sa désignation.
1: On dit qu'il aurait été défiguré.
0: C'est ça. Alors, donc, en fait, soit il est mort et bon, ça roule comme ça, et autour, il y a des gens, des fois, des régimes, quelqu'un est désigné, et puis l'entourage en profite de son affaiblissement, de sa disparition, pour continuer à régner en son nom. La thèse plus probable, effectivement, c'est qu'il était défiguré, qu'il ne soit pas exportable, quoi.
1: Il y a le Liban, il y a l'Iran, et puis il y a toute la région qui s'embrase. Le Koweït a été frappé ces jours derniers, missiles balistiques, drones, l'aéroport touché, un mort, des dizaines de blessés. Les gardiens de la révolution démentent, mais le Koweït expulse deux diplomates iraniens. Est-ce que ce conflit est en train d'embraser toute la
0: région qui s'effondre ? Et donc là, il y a deux réactions. Il y a celle des Émirats Arabes Unis qui disent, pour être protégés, il faut renforcer notre alliance avec Israël et renforcer notre prime d'assurance. On va payer plus cher les États-Unis. Et il y a les Saoudiens. Ce qui est important, c'est en fait la brouille due en partie, pas seulement, mais en partie à cette guerre entre l'Arabie Saoudite et les Émiratis. Et les Saoudiens qui se disent, finalement, il faut qu'on réfléchisse à notre modèle parce que ça ne marche pas et on ne peut pas se rapprocher d'Israël. Et on n'a pas à souhaiter la disparition ou le chaos total par la disparition du régime iranien, parce que ça va être encore pire, donc il faudra s'habituer à vivre avec l'Iran.
1: Et en arrière-plan, il y a les pays asiatiques, et en particulier la Chine.
0: Alors c'est le grand vainqueur de cette guerre, parce qu'elle n'y participe pas, donc on gagne toujours les guerres qu'on ne livre pas, c'est la leçon de Sun Tzu que le dirigeant chinois réapprenne, et on a vu il y a maintenant trois semaines, en fait, successivement, Trump et Poutine venir à Pékin pour demander l'aide de Pékin. Trump, en demandant en fait que Pékin use son influence sur l'Iran pour qu'ils modèrent leurs exigences par rapport aux États-Unis, c'est quand même incroyable, les États-Unis appellent la Chine à l'aide pour le Golfe arabo-persique, qui était leur zone protégée. Et en échange de quoi, il lâche Taïwan, en disant que c'est à 15 000 km, il n'a rien obtenu de Xi Jinping, mais il a lâché Taïwan. Et ensuite, c'est Poutine qui arrive pour demander à la Chine d'augmenter.
1: Il va devoir discuter quand même toujours avec Donald Trump et Vladimir Poutine. Et Vladimir Poutine sait que Xi Jinping discute avec Donald Trump. Et Donald Trump sait que Xi Jinping et Vladimir Poutine discutent ensemble. Il y a quand même un petit jeu étonnant.
0: Oui, mais c'est la théorie du triangle de Kissinger. Celui qui gagne,
1: c'est-à-dire
0: dans un triangle, celui qui gagne, c'est celui qui a les meilleures relations avec les deux autres. Or, il y a vraiment... les deux ont besoin de Xi Jinping.
1: Xi Jinping... Pourquoi ? Parce qu'il y a de l'argent ?
0: Non, parce qu'il peut acheter du pétrole et du gaz à la Russie, il renfloue ses caisses, et qu'il peut user de son influence auprès de l'Iran pour modérer le comportement iranien. Et donc, c'est Trump. Et puis, il peut acheter des produits agricoles et faire diminuer, y compris dans son propre pays. Il peut y avoir des exactions sur des bases individuelles qui ne sont pas lancées au sommet de l'État, mais que l'État ne contrôle pas tout. Mais en tous les cas, il y a des régions du monde où les chrétiens sont plus menacés qu'en Syrie aujourd'hui.
1: Vous pensez que les chrétiens de Syrie ne sont pas tant menacés que ça ?
0: Ils le sont, mais pas par l'État, pas par le sommet de l'État qui a intérêt justement à montrer qu'il s'est rangé, qu'il fait de nouveau partie de la communauté internationale et qu'il n'y a pas... Bon, mais une fois encore, il ne contrôle pas tout. Et notamment, il a fait appel à des bandes, des milices étrangères pour chasser Bachar, qu'il ne contrôle pas entièrement.
1: Et comment la Syrie peut-elle se comporter par rapport aux autres pays de la région dont elle est géographiquement très proche ? Il y a deux choses sur lesquelles on n'a pas la main, c'est l'histoire et la géographie. Oui. Et là, la Syrie se retrouve quand même au milieu d'un environnement très embrasé.
0: Alors, Israël en a profité de l'affaiblissement supplémentaire de la Syrie pour étendre sa prise de gage territoriale sur le Golan, qu'il avait annexé en 67. Quant à la Turquie est un peu le parrain. C'est grâce à la Turquie que Al-Sharaf a pu renverser Bachar. Et donc, les relations avec les Turcs sont bonnes parce que pour l'instant, la question kurde, pour la Turquie, la question kurdes n'est pas une question de sécurité, c'est une question existentielle. Donc leur objectif majeur, c'est qu'il n'y ait pas d'autonomie menant vers une éventuelle indépendance.

0: défense des Kurdes en Syrie.
1: Quel est le lien entre Al-Shara et le Hezbollah et quel lien entre Al-Shara et le Hamas ?
0: Bah, il y en a plus. C'était, alors, d'une part, effectivement, le Hezbollah était le protecteur de Bachar. Ce n'était pas l'inverse. C'est-à-dire que Bachar a tenu, grâce à l'aide de la Russie, de l'Iran et du Hezbollah. Une fois que le Hezbollah et l'Iran étaient affaiblis par les guerres qu'ils ont menées et la Russie était trop monopolisée par la guerre en Ukraine, il est tombé. Et on voit bien un affaiblissement de la Russie dans la région parce que la guerre en Ukraine a mobilisé toutes les énergies, y compris militaires de la Russie. Donc ils n'ont pas pu protéger Bachar comme ils l'ont fait. En 2013, c'est l'intervention militaire russe avec en fait une trentaine d'avions et 5-6 000 hommes qui lui a permis de rester au pouvoir. Et là, il n'était plus en mesure de le faire. Donc en fait, les liens du Hezbollah et de Al-Sharaf ne sont plus les mêmes, parce que le Hezbollah, c'était le parrain, le protecteur de Bachar.
1: Pascal Boniface, la voix de la France dans tout ça, par rapport à ce conflit au Moyen-Orient, on a vu qu'Emmanuel Macron essayait de se positionner comme l'homme de la paix. Finalement, la voix de la France semble totalement superficielle. Vous, comment vous percevez cette voix de la France ?
0: Oui, on a perdu de l'influence dans cette région pour des éléments objectifs et subjectifs. On voit bien qu'Israël a dit « la France n'a aucun rôle à jouer dans les négociations qu'on a avec le Liban ». Et on l'a accepté. Et on voit bien. Alors, on a pris une mesure d'interdiction du territoire à Benvir. C'est quand même très modeste. La France a toujours un peu peur. Disons que la relation entre la France et Israël est déséquilibrée. La France a beaucoup plus peur des réactions israéliennes qu'Israël a peur des réactions françaises. Ils s'en foutent frais totalement. Et donc, ça obère un peu nos marges de manœuvre parce qu'elles étaient plus importantes auparavant. Et donc, on voit bien que... Et en plus, en même temps, il faut dire objectivement que peu de pays ont prise sur les événements. Y compris les États-Unis, qui dirigent vraiment, qui a pris sur les événements. Alors là, oui, ok, Trump a pu empêcher Netanyahou de bombarder Beyrouth pour le moment, mais on voit très bien que chaque acteur suit sa propre voie et n'écoute pas trop ses parrains.
1: Oui, mais si je vous parle de la France, c'est qu'historiquement, au Liban en particulier, la voix de la France portait.
0: Oui, et ben elle porte moins dans la mesure où on a été incapable.
1: Elle porte moins ou elle porte plus du tout ?
0: On peut pas dire pas du tout, plus du tout, mais elle porte moins parce que quand le Liban était attaqué, on était impuissant. Donc la France a été très longtemps le protecteur du Liban. Il y a eu des bombardements massifs. Israël a ordonné à des centaines de milliers de Libanais de fuir leur habitation. Et la France n'a rien pu faire. Donc effectivement, la crédibilité de la France pour beaucoup de Libanais, la crédibilité c'est « est-ce que tu peux faire quelque chose pour moi ?» Et là, la France n'a rien pu faire pour le Liban.
1: Léon XIV, de son côté, fait des rappels incessants aussi, lui, et des appels au cessez-le-feu. Sur place, en Israël, c'est le cardinal Pizzaballa, qui est le patriarche latin de Jérusalem, qui emporte la voix et qui lui aussi appelle à la paix. Est-ce que le Vatican, est-ce que le cardinal Pizzaballa peut avoir peut-être une voix qui compte ?
0: Alors oui, en tous les cas, c'est une voix. C'est une voix parce qu'il dit les choses franchement, Léon XIV. Il ne se cache pas derrière les mots. Il n'a pas de prudence diplomatique qui empêche... C'est un des rares leaders mondiaux à dire ces quatre vérités à Donald Trump. Il n'y en a pas beaucoup. Il y a Pedro Sanchez, peut-être, et il y a le pape. Les autres se disent « Attention, on ne peut pas fâcher Donald Trump, ça va faire mal. » Et lui, il a dit les choses calmement, fermement. Il a aussi rappelé à l'ordre sur les questions théologiques Marco Rubio et J.D. Vance, qui sont peut-être moins équipés que lui pour abonder en ce sens. Et donc, il a gagné. Il a fait, je trouve que c'est vraiment un parcours impressionnant, parce qu'il a fait les choses. Quand François a disparu, on a dit est-ce qu'on aura un pape aussi fort sur la scène mondiale que François La première année, il a observé les choses et ensuite il a parlé très franchement et il a gagné en autorité morale.
1: Merci beaucoup Pascal Boniface d'avoir été avec nous ce matin sur RCF Notre-Dame. Je rappelle que vous êtes le directeur de l'IRIS et vous publiez pour l'été La géopolitique, les pieds dans le sable, un cahier de vacances aux éditions Erol pour travailler géopolitique. Les questions ne sont pas si simples. On a essayé avec la rédaction ce matin, on a eu du mal quand même, mais c'est à faire.
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1: Bon.
4: Bonjour à toutes, bonjour à tous. Christophe Brutz avec vous aujourd'hui. Excusez-moi, je ris un peu. C'est mon collègue Denis qui s'étranglait justement à l'instant. En tout cas, parlons météo. Aujourd'hui, le temps sera variable avec des averses. Dès la matinée, un coup de tonnerre sera possible, mais c'est surtout l'après-midi que les averses pourront devenir soutenues, accompagnées d'orages et de fortes rafales de vent. Dans l'ouest, le temps deviendra toutefois progressivement plus sec. Les maxima varieront entre 14 degrés sur le hauteur ardennaise et 19 degrés en basse Belgique. À la côte, il fera un peu plus frais avec 17 ou 18 degrés. Ce soir, des orages parfois intenses resteront possibles sur la moitié sud-est du pays. Ailleurs, le temps sera généralement sec avec de larges éclaircies. Dans le courant de la nuit, le temps deviendra ensuite pratiquement sec partout, sous un ciel partagé entre champs nuageux et éclaircies. Les minima varieront entre 9 et 12 degrés sur la moitié sud-est du pays, entre 12 et 14 degrés sur la moitié nord-ouest. Le vent cette nuit sera modéré, à la côte encore assez fort, à fort dans un premier temps de secteur sud-ouest. Merci pour votre attention et bonne journée sur RCF.
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6: Peut-être un pas vers la paix. Israël et le Liban se sont mis d'accord sur un cessez-le-feu sous condition depuis Washington hier soir. Nous verrons quels sont les points de cet accord préalable dès le début de ce journal. Sur le terrain, la situation sécuritaire dans le sud du pays du Cèdre reste très précaire, notamment à Tyr. Témoignage ce matin d'un prêtre libanais. Il dirige une école catholique de la ville, un établissement où la très grande majorité des élèves sont chiites, des élèves qui étudient en ligne depuis 3 mois maintenant. Dans ce journal également, nous partirons au Chili, où 3 mois après son arrivée au pouvoir, le président Cast suscite la colère du monde éducatif après l'annonce de coupes budgétaires massives. Et puis dans notre dossier ce matin, la guerre au Moyen-Orient et son impact sur le patrimoine culturel, source de préoccupation des Nations Unies. L'invité de notre dossier ce matin est la directrice de l'entité Culture et Situation d'Urgence de l'UNESCO.
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6: Bonjour, c'est peut-être une lueur d'espoir pour mettre un terme à la guerre au Liban. Les négociations entre émissaires libanais et israéliens se poursuivent à Washington sous l'égide des États-Unis. Et hier soir, les deux parties ont publié une déclaration conjointe fixant un cadre pour un prochain cessez-le-feu global. Elles ont convenu de se revoir fin juin en vue d'un accord général, Cécile Mérieux.
8: Oui, Olivier, Beyrouth et Tel Aviv ont convenu d'un cessez-le-feu à deux conditions. D'abord, un arrêt complet des tirs du Hezbollah, puis de créer des zones pilotes pour sous contrôle de l'armée libanaise, permettant un retrait progressif de l'armée israélienne. Le document dessine un cadre sécuritaire qui vise à garantir durablement, je cite, « la souveraineté, la sécurité et l'intégrité territoriale du Liban et d'Israël ». Il comprend notamment le démantèlement des groupes armés non étatiques, ainsi que la prévention de leur reconstitution. Et concerné en premier chef le Hezbollah, mouvement pro-iranien qui ne s'est pas exprimé sur ce nouvel accord pour le moment. Mais la poursuite des frappes de part et d'autre laisse sceptique sur la concrétisation de ce nouvel accord. C'est la 4e fois que des délégations des deux pays se réunissent à Washington pour des négociations directes. Et le cessez-le-feu censé être en vigueur depuis le 17 avril n'est pas respecté. La déclaration commune prévoit une nouvelle session de pourparlers entre Israël et le Liban en vue d'un accord global. Elle est prévue pour la semaine du 22 juin.
6: Cécile Mérieux, merci. Et malgré ses promesses, la situation militaire dans le sud du Liban reste très précaire. Un secouriste a été tué hier, un autre blessé dans une attaque israélienne contre une ambulance près de Nabatieh. Les frappes de Tsahal qui ont fait 6 morts également, non loin de la ville de Tyr, cité côtière de la région, cette ville où vit le père Jean-Pierre Karam. Il dirige l'école catholique Cadmous, un établissement dont plus de 90% des élèves sont chiites. Depuis le début de la guerre, il y a 3 mois, il a fallu s'adapter. L'école est fermée et les cours sont en ligne.
9: On a commencé à étudier en ligne à peu près vers le 12 ou 13, yani après 10 jours de la situation. Alors nous sommes en ligne depuis 2 mois et demi. Nos élèves sont, la plupart sont en ligne avec nous. Il y a à peu près 90% de présence en ligne. C'est une bonne chose. Notre école est formée de 8% des élèves chrétiens. 92% les autres sont des chiites. En ce qui concerne les chrétiens, parce qu'il y a une quartier chrétien ici à Tyr, les chrétiens généralement ne se déplacent pas. Alors les élèves chrétiens sont restés à leur localisation à Tyr. Alors que les autres, la plupart est déplacée. Il y a à peu près 87% des déplacés. Il y a 7% qui sont restés ici et 5% qui sont déplacés vers l'étranger ou bien parce qu'ils portent des autres nationalités, par exemple nationalité européenne, ou bien parce que leurs parents travaillent en Afrique, alors ils sont déplacés vers leurs parents.
6: Le père Jean-Pierre Karam, directeur de l'église de l'école catholique Cadmous à Tyr, dans le sud du Liban. Aux États-Unis, la guerre décidée par Donald Trump contre l'Iran fin février est de plus en plus impopulaire, jusque dans son propre camp. Hier, une résolution votée par la Chambre des représentants ordonne un retrait des troupes américaines engagées vers la République islamique. Elle est passée grâce au vote de 4 élus républicains. Une déclaration du guide suprême iranien Mojtaba Khamenei est par ailleurs attendue ce jeudi, alors que les négociations entre Téhéran et Washington n'ont rien donné de concret. Un regain de tension à Mogadiscio, la capitale somalienne, où un ancien Premier ministre affirme avoir été la cible hier d'une attaque armée menée selon lui par les forces gouvernementales. Des échanges de tirs ont eu lieu avant que le calme ne revienne. La Somalie, où la situation politique se tend de nouveau, deux semaines après le maintien aux affaires du président Hassan Sheikh Mohamud, alors que son mandat est arrivé à échéance. Au Chili, étudiants, lycéens et professeurs manifestaient hier contre la politique du nouveau président d'extrême droite à la tête du pays depuis 3 mois. José Antonio Kast a commencé à appliquer les coupes budgétaires qu'il avait promises pendant sa campagne, avec pour objectif de faire 6 milliards de dollars d'économies dans les 18 prochains mois. Une réforme au pas de charge qui ne passe pas du tout auprès de la communauté éducative. La correspondance à Santiago de Naila de Rouané.
10: C'est la Confédération des étudiants du Chili qui lançait cet appel à la mobilisation sous la consigne pour une éducation au service du pays. Selon les organisateurs de la marche, des milliers de personnes sont descendues dans la rue hier. Étudiants, professeurs et aussi organisations sociales protestaient contre les coupes budgétaires dans presque tous les ministères. En ce qui concerne l'éducation, ce sont près de 200 millions de dollars qui vont être supprimés et cela affectera plusieurs programmes, surtout dans l'éducation supérieure. Cast, qui malgré la fronde naissante, a réitéré lors de son discours de politique générale lundi que son gouvernement maintiendra le cap à cause de la situation économique compliquée que traverse le pays et qui, selon lui, est héritée du précédent gouvernement. Nous choisissons la responsabilité plutôt que la popularité, a-t-il alors déclaré pendant son discours, comme une manière aussi de se justifier face à une cote de popularité en chute avec 53% de désapprobation. La population attend des résultats plus rapides face aux promesses faites par le président pendant sa campagne, notamment en matière de sécurité, principale préoccupation des Chiliens. À Santiago, Naila de Rouané pour Radio Vatican.
6: L'Allemagne a subi un revers diplomatique aux Nations Unies hier lors du vote pour le renouvellement d'une partie des membres non permanents du Conseil de sécurité de l'ONU par l'Assemblée générale de l'organisation à New York. Berlin a été devancé par 2 autres pays européens, l'Autriche et le Portugal. Le ministre allemand des Affaires étrangères, Johann Van de Fool, évoque une défaite amère. Le Portugal sera donc membre pendant 2 ans du Conseil de sécurité. Le Portugal, où une nouvelle grève générale avait lieu hier à l'appel du premier syndicat du pays, la CGTP, appel à manifester pour protester contre le projet de la loi travail du gouvernement, un projet qui prévoit de flexibiliser le monde du travail. Les détails à Lisbonne de notre correspondante Catherine Laurent.
11: La CGTP s'est félicitée de l'adhésion à la grève de 24 heures décrétée mercredi 3 juin. Des pans entiers de l'économie, hôpitaux, écoles, métro de Lisbonne ont été fortement perturbés. C'est la seconde grève générale en 6 mois contre le projet de loi du travail que le gouvernement de droite veut faire passer. Cette fois, la CGTP n'a pas bénéficié du soutien de l'autre grande centrale syndicale, l'UGT centriste. Le gouvernement négocie depuis des mois avec ce syndicat et le patronat, mais sans résultat. Cette fois, la loi va être examiné le 18 juin par les députés. Tout dépendra de ce que fera le Chega, le parti d'extrême droite, en mesure de faire pencher la balance d'un côté ou de l'autre. À la fin de la manifestation organisée à Lisbonne mercredi, le Premier ministre Luis Montenegro a minimisé l'impact du mouvement. Pourtant, slogans et pancartes étaient clairement hostiles au chef du gouvernement. Des échauffourées ont eu lieu entre manifestants et policiers et 2 personnes ont été arrêtées. À Lisbonne, Catherine Laurent pour Radio Vatican.
6: Au Royaume-Uni, le Premier ministre Keir Starmer a appelé au calme après des violences dans une manifestation mardi dernier à Southampton contre la police. Elles sont critiquées pour avoir mené, les forces de police, pour avoir menotté au mois de décembre dernier un étudiant blanc agonisant, accusé à tort de racisme par son meurtrier, un homme sikh, alors que Keir Starmer reproche à Nigel Farage, le leader de l'extrême droite, d'attiser la violence. Le chef de l'extrême droite britannique accuse, lui, la police de fonctionner à 2 vitesses. cesse. Avant de passer à notre dossier, une belle histoire en forme de miracle. Un guide népalais a été retrouvé vivant sur les pentes du mont Everest, 8849 mètres, et ce 6 jours après sa disparition et alors qu'il était donné pour mort. Il a été retrouvé ce jeudi matin alors qu'il rampait vers le camp de base, puis pris en charge par un hélicoptère et envoyé dans un hôpital de Katmandou, la capitale népalaise. L'Organisation des Nations Unies pour l'Éducation, la Science et la Culture, l'UNESCO, se dit profondément préoccupée par les conséquences de l'escalade des hostilités au Moyen-Orient sur le patrimoine culturel de la région. Depuis le début de l'offensive lancée le 28 février dernier par les États-Unis et Israël contre l'Iran, le bilan humain s'est rapidement élargi au-delà des frontières du pays, atteignant plusieurs milliers de morts. Mais outre ce bilan humain, insiste l'UNESCO, l'une des victimes collatérales d'un conflit étendu aux pays de la région et le patrimoine culturel. Même si l'organisation n'est pas encore en position d'avoir une vue d'ensemble de la situation, affirme-t-elle, plusieurs sites culturels se trouvant à proximité immédiate des zones frappées en Iran, en Israël, à Jérusalem et en Palestine ont été touchés. À ce stade, l'UNESCO affirme avoir confirmé des dommages sur 3 biens inscrits au patrimoine mondial. Il s'agit du palais du Golestan, l'un des sites les plus anciens de la capitale iranienne et qui servait autrefois de résidence à la dynastie Qajar, située à Téhéran, mais aussi du pavillon de Chel-Sotoun, composante du jardin persan, ainsi que du site antique de Tyr au Liban, où nous étions ce matin. Face à cette situation, l'agence de l'ONU rappelle que les biens culturels sont protégés par plusieurs conventions internationales, notamment la Convention de l'AE de 1954 et la Convention du patrimoine mondial de 1972. Entretien ce matin avec notre invitée, Kirsta Picat. Elle est la directrice de l'entité Culture et Situation d'urgence au siège de l'UNESCO à Paris.
12: Aujourd'hui, on n'est pas encore en position d'avoir une vue d'ensemble de la situation. Cette hostilité touche pas seulement les vies humaines, mais aussi le secteur de la culture et les sites de patrimoine dans tous ces pays concernés. Il s'agit des industries culturelles, des musées. Il y a beaucoup des gens dont le revenu sont liés à cette industrie. Donc, quand les musées sont fermés, quand les artistes ne peuvent pas organiser les performances, les spectacles, ils sont privés de leurs revenus. Donc, c'est l'impact sur le secteur culturel et créatif. C'est aussi l'impact sur le patrimoine vivant, donc des traditions, les savoir-faire, les pratiques.
13: Peut-on avoir à ce stade une idée de la cartographie des sites touchés par les bombardements?
12: C'est les sites patrimoniaux, bien sûr, qui sont actuellement exposés. Et c'est surtout l'Iran, Israël, Jérusalem et le Palestine qui ont été touchés. Et à ce stade, on a pu confirmer des dommages sur 3 biens du patrimoine mondial, à savoir le palais du Golestan, qui se trouve à Téhéran, Bagheshehel Sotoun, qui est un des composants de biens du patrimoine mondial, le jardin persan, qui se trouve à Isfahan, en Iran, ainsi que Tyr, au Liban. On a aussi pu confirmer des dommages sur d'autres biens culturels d'importance nationale en Iran, notamment le complexe palatial de Saadabad, l'ancien palais de Sénat, et il y a aussi un synagogue à Téhéran où on a pu voir les dommages.
13: L'UNESCO continue donc de suivre justement de près la situation du patrimoine culturel dans le pays et dans l'ensemble de la région afin d'assurer sa protection.

0: face à l'escalade de la violence au Moyen-Orient. Quel message lance l'organisation à toutes les parties concernées ?
1: L'UNESCO, depuis le déclenchement de cette escalade des hostilités, a rappelé les parties concernées de ses obligations. Donc, on a adressé des lettres à l'État d'Israël, à la République islamique d'Iran et aux États-Unis d'Amérique. On leur a communiqué aussi toutes les géolocalisations de ces sites qui sont sous la protection de l'UNESCO afin d'éviter tout dommage potentiel. C'est notre devoir de rappeler que les biens culturels sont protégés par le droit international, notamment les conventions de la Haye de 1954 qui concernent la protection des biens culturels en cas de conflit, mais aussi la convention de 72 concernant la protection des patrimoines mondiaux culturels et naturels. Le secteur de la culture, notre patrimoine, nous appartient à tous, à toute l'humanité. C'est pour ça qu'il faut l'épargner.
2: Voilà, interrogée par Augustine Asta Christa Picat, directrice de l'entité Culture et Situation d'urgence au siège de l'UNESCO à Paris, était ce matin l'invitée de Radio Vatican.
3: Vous écoutiez le journal de Radio Vatican présenté par Olivier Bonnel dans 5 minutes, la prière du matin. Mais d'abord à 9h15 sur RCF Notre-Dame, comme chaque jeudi, Christophe Maury est avec nous. Bonjour Christophe.
4: Bonjour.
3: Vous vous êtes levé tôt, Christophe, pour nous parler de la guerre de Troie.
4: Eh bien, quand on évoque la guerre de Troie, on pense tout de suite à Homère.
3: Ça, c'est vrai.
4: Mythe ou réalité, ce conflit déclenché par le ravissement de la belle Hélène auprès de son époux Ménélas par Paris, c'est un fondement de notre civilisation. Le premier vers de l'Iliade chante, déesse, la colère d'Achille Péléide. C'est la dernière phrase du roman Les vaisseaux noirs, publié chez Albin Michel et signé Axel Jorgensen. En 450 pages, il raconte de façon chronologique les vraies causes de la guerre de Troie, qu'elles soient politiques, sentimentales, économiques, existentielles.
3: Quelles sont ces sources ?
4: Alors, les sources principales, ce sont les chants cypriens de Stasinos de Chypre, mais c'est trois fois rien, parce que ce sont des débris de manuscrits. Alors, le titre, Les vaisseaux noirs, apparaît trois fois dans le texte, et plutôt à la fin, quand finalement, tous les Achéens s'entendent pour envahir Troie. C'est une armada qui faisait peur. Dès le début du roman, Pélée insiste sur la peur de la guerre. Plus rien ne semblait pouvoir arrêter les vaisseaux noirs. Ben, c'était pas bien parti tout ça. Parce qu'imaginez qu'ils se trompent, il n'y avait pas de carte. Alors ils se trompent, au lieu d'arriver à Troie, ils se trompent de destination, ils envahissent et massacrent une ville qui ne leur avait rien fait. Axel Jorgensen raconte en parallèle deux destins. Paris et Achille, commençons par le premier. C'est un bouvier, un plouc, un cutéreux, et on ne comprend pas toujours. Parce que de temps en temps, on l'appelle Alexandre. Qui est-il exactement ? Achille aussi est un enfant abandonné, élevé par un centaure, Chiron, qui lui apprend toute la vie, et vient un autre enfant abandonné, un garçon de son âge qui s'appelle Patrocle. Alors on assiste à des scènes de combat intenses. Lorsque Paris est aux fêtes funèbres pour se mesurer aux héros d'une ville, on le voit à travers un petit garçon, Calédonios, jugé sur les épaules de son père, Scognon. Deux personnages qu'on aimerait suivre et qui finalement disparaissent sous les décombres du stade. Autre combat, cette fois intérieur, le sacrifice d'Iphigénie par son père Agamemnon. Il fait croire à la jeune fille, écoutez-moi bien, qu'il va la marier à Achille et l'emmène dans une clairière pour la sacrifier au couteau. On assiste aussi au débarquement des Achéens sur le rivage de Troie. Et alors ça vaut vraiment les scènes du débarquement de Normandie, c'est jubilatoire.
3: Et les dieux dans tout ça ?
4: Ben, comme chez Homère et les grands tragiques, finalement, on a l'impression que les dieux règlent leur compte par humanité interposée. Ce monde n'est pas fait pour les hommes. L'enlèvement d'Hélène n'en est pas une séquestration. Elle est folle amoureuse de Paris et pleinement consentante. C'est dire qu'Aphrodite est à la manœuvre. Quand je vous dis qu'ils étaient les jouets des dieux.
3: Et il y a du péplum dans ce roman, à vous entendre.
4: Ah ben oui, et puis dans tous les péplums, il y a des histoires d'amour et de sensualité. Alors là, on s'en prive pas. Les parents d'Achille, Plénée et Thétis, un homme et une sirène. La mère voulut que son fils soit immortel, on connaît l'histoire. Vous savez, elle le trempait dans le Styx en le tenant par le talon. Mais ici, une autre version est proposée. Thétis porte son fils la nuit pour lui brûler la peau afin qu'elle soit comme une armure. Sentiment encore, Achille et Patrocle, ils ont grandi ensemble et deviennent amants comme comme dans la pièce Myrmidon d'Eschyle, ce que réfutera Xénophon plus tard. Axel Jorgensen opte pour cette incandescente homosexualité, rejoignant ainsi une certaine légende. Les vaisseaux noirs, publiés chez Albin Michel, révèlent enfin ce qui s'est passé avant que la déesse chante la colère d'Achille, avant donc la première phrase de l'Iliade. Et c'est pas mal de le faire lire aussi à nos lycéens.

0: pour qu'ils comprennent mieux la mythologie et les grands récits qui marquent notre histoire.
1: Les vaisseaux noirs, c'est à lire chez Albin Michel. Et je crois d'ailleurs, Christophe, qu'aujourd'hui, vous recevez l'auteur dans Des Arts et des Lettres, ou bientôt.
0: C'était mardi dernier, mais on peut l'écouter sur la magnifique
1: application RCF Notre-Dame qui marche, c'est merveilleux.
0: Voilà. Aujourd'hui, je reçois Monsieur Ancel pour son formidable livre sur la Bible.
1: Merci beaucoup. Christophe Maury, la prière du matin dans une minute. 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
1: RCF Notre-Dame, il est 8h50, Sainte-Clotilde et Sainte-Marthe à l'honneur. Aujourd'hui, nous serons avec Clara dans quelques minutes pour le Saint du jour. Mais d'abord, la prière du matin. Shema Israël, Adonai Eloheinu. Écoute Israël, le Seigneur notre Dieu, le Seigneur est un. C'est la Bible qui nous l'enseigne. C'est dans l'Évangile de Marc au chapitre 12, les versets 28 à 34 qui sont commentés ce matin par le Père Éric Courtois.
4: En ce temps-là, un scribe s'avança vers Jésus pour lui demander « Quel est le premier de tous les commandements ?» Jésus lui fit cette réponse « Voici le premier, écoute Israël, le Seigneur notre Dieu est l'unique Seigneur. Tu aimeras le Seigneur ton Dieu de tout ton cœur, de toute ton âme, de tout ton esprit et de toute ta force. » Et voici le second. Tu aimeras ton prochain comme toi-même. Il n'y a pas de commandement plus grand que cela. Le scribe reprit : Fort bien, maître, tu as dit vrai. Dieu est l'unique, et il n'y a pas d'autre que lui. L'aimer de tout son cœur, de toute son intelligence, de toute sa force, et aimer son prochain comme soi-même, vaut mieux que toute offrande, d'holocauste et de sacrifice. Jésus, voyant qu'il avait fait une remarque judicieuse, lui dit « Tu n'es pas loin du royaume de Dieu. » Et personne n'osait plus l'interroger.

Après plusieurs échanges avec ses adversaires, Jésus dialogue aujourd'hui avec un scribe manifestement désireux de progresser. Jésus n'avait pas refusé les premiers échanges. Il en avait même fait une occasion d'enseignement. Mais quelle consolation et quelle joie pour lui d'entendre la question du cœur sincère de ce scribe. Quel est le premier de tous les commandements ? Avant même d'entendre la réponse de Jésus, demandons-nous si nos préoccupations, nos questions, réjouissent le cœur de Jésus ou pas. Sans attendre, Jésus répond en citant le Deutéronome « Pour le premier commandement, tu aimeras le Seigneur ton Dieu de tout ton cœur » et le Lévitique pour le second « Tu aimeras ton prochain comme toi-même ». Mais il ne faut pas oublier le début de la réponse de Jésus « Écoute Israël ». C'est une sorte de fondement premier à tous les commandements. Nous sommes aujourd'hui dans un monde où l'on s'expose plus les uns aux autres qu'on ne s'écoute les uns les autres. C'est ainsi. Il faut donc conquérir des espaces de temps où l'on sera vraiment à l'écoute de ce que le Seigneur veut nous dire. La conquête de ce temps est souvent difficile et aride, comme nous en faisons si souvent l'expérience dans la prière. Mais quelle joie pour nous de savoir que nos efforts font la joie de Jésus. La fin de la réponse de Jésus est tout aussi remarquable. Il n'y a pas de commandement, au singulier commandement, plus grand que cela. Jésus lit donc l'amour de Dieu, l'amour des autres et l'amour de soi. Si l'amour de Dieu impliquait dès le départ de l'écouter de tout son cœur, peut-être que l'amour des autres et de soi nous demande aussi d'être à leur écoute et à l'écoute de notre propre âme.

Notre Père qui es aux cieux, que ton nom soit sanctifié, que ton règne vienne, que ta volonté soit faite sur la terre comme au ciel. Donne-nous aujourd'hui notre pain de ce jour. Pardonne-nous nos offenses, comme nous pardonnons aussi à ceux qui nous ont offensés. Et ne nous laisse pas entrer en tentation, mais délivre-nous du mal. Car c'est à toi qu'appartiennent le règne, la puissance et la gloire, pour les siècles des siècles. Amen.

0: interview ce matin avec ce titre Shema Israël. Vous écoutiez le père Éric Courtois, prêtre du diocèse de Versailles, pour le commentaire de l'Évangile. RCF Notre-Dame, il est 8h56, soyez les bienvenus, Clara, le saint du jour. Nous fêtons aujourd'hui les Clotildes.
1: Et oui, ce prénom germanique qui signifie combat glorieux, et Sainte Clotilde, justement, Pierre-Hugues a bien gagné un glorieux combat, la conversion de son mari Clovis. En effet, grâce à sa douceur, sa patience, son amour et sa prière, Sainte Clotilde réussit à ce que les rois des Francs embrassent sa religion, le christianisme. Cette femme de caractère raffinée, cette princesse chrétienne accepta d'épouser le roi réputé cruel Clovis, qui cherchait des alliés chez les Wisigoths, à condition que leur futur enfant soit baptisé. Et c'est ce qui fut fait avec l'appui de l'évêque de Reims, Saint Rémy, qui baptisera le roi lui-même. C'était un 25 décembre 496 avec tous ses hommes.
0: Et Clovis deviendra le premier roi chrétien de ce qui deviendra la France.
1: Oui, et jusqu'à sa mort, il restera fidèle à la foi. En 507, il fit de Paris sa capitale et fit construire la basilique des Saints Apôtres, la future abbaye Sainte-Geneviève sur la rive gauche de la Seine. C'est d'ailleurs l'église où les époux seront inhumés. À la mort de son mari, la reine conseille ses trois fils, Clodomir, Childebert et Clotaire. Mais à la mort de son aîné, Childebert et Clotaire poignardèrent sous ses yeux les orphelins de leurs frères pour les empêcher de régner. Oui, rien ne sera épargné à cette Clotilde. Alors elle part se retirer à Tours, près du tombeau de Saint-Martin, pour y prier. Et c'est grâce à l'historien Saint-Grégoire de Tours et à son histoire des Francs que nous avons autant de précieuses informations. Alors je pense qu'on peut dire bonne fête à toutes les Clotildes.
0: Et on a une pensée pour les Clodomir, les Childebert et les Clotaire, même s'il faut reconnaître que ce sont des prénoms beaucoup moins donnés aujourd'hui. Les chrétiens orthodoxes fêtent Sainte-Marthe aujourd'hui.
1: Oui, Marthe vivait à Bethanie, tout près de Jérusalem, avec sa sœur Marie et son frère Lazare. C'était des amis de Jésus. Il aimait séjourner chez eux. Alors cette femme active et méticuleuse, Marthe, on le sait, s'affaire aux tâches du foyer. Lorsqu'un jour Jésus lui dit « Marthe, tu t'inquiètes pour rien des choses, une seule est nécessaire. » Mais c'est elle qui, face à la mort de Lazare, prononce la plus grande profession de foi des évangiles. « Je crois que tu es le Christ, le Fils de Dieu. » Alors la tradition dit qu'elle finit ses jours en Provence, à Tarascon, vers l'an 68, après avoir annoncé la bonne nouvelle. Les catholiques, eux, la célèbrent le 29 juillet.

0: Et pour les chrétiens orthodoxes, c'est donc aujourd'hui. Bonne fête aux Marthe, bonne fête également aux Clotilde. Merci Clara, on vous retrouve dans une minute pour les informations. Et dans 10 minutes, le débat du jour, c'est avec Jean-Pierre Denis qui reçoit ce matin Laurent Geoffrin et Samuel Gibowski. À tout de suite.
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0: Jeudi 4 juin, nous fêtons aujourd'hui Sainte Clotilde. Excellent réveil, excellent début de journée. RCF Notre-Dame, il est 9h, on peut commencer à dire bon début de journée.
6: En effet, et c'est l'heure de retrouver Denis de Lovafos pour les informations belges.
7: Bonjour à toutes, bonjour à tous. Dans l'actualité, ce matin, une mobilisation exceptionnelle dans le monde de l'enseignement est attendue ce jeudi. C'est en tout cas l'espoir des syndicats qui appellent en front commun leurs affiliés à la faire grève et à manifester. En cause, le vote du décret programme avancé à ce jeudi par la majorité et qui prévoit notamment une hausse du Minerval et des heures supplémentaires à prester pour les enseignants. Des mesures, entre d'autres, qui ne passent pas. Ce jeudi, une grande manifestation est attendue, bien que le nombre de participants actuellement reste incertain. La réforme fiscale de l'Arizona a été validée en première lecture en commission. La mesure phare de cette réforme est le relèvement de la quotité exemptée d'impôts, soit le revenu en dessous duquel aucun impôt n'est dû. Celle-ci sera augmentée par étapes, passant de 10 910 euros actuellement à 15 600 euros pour l'exercice 2031. L'objectif est d'augmenter le salaire mensuel net plutôt que de passer par l'avertissement extrait de rôle annuel. Lutte contre le trafic de drogue. Plus de 2 millions d'euros d'argent sale ont été saisis par les autorités judiciaires belges depuis septembre dernier et le lancement du plan Grande Ville, annonce ce matin le ministre de la Sécurité et de l'Intérieur Bernard Quintin. Quelques 4500 arrestations judiciaires ont également été effectuées. Outre l'argent, les autorités ont saisi également environ 345 kilos de drogue diverses, 315 armes et près de 430 véhicules liés au trafic de stupéfiants. Dans l'actualité internationale, Israël et le Liban ont convenu hier de la mise en œuvre d'un cessez-le-feu et de la création de zones pilotes sous contrôle de l'armée libanaise. Selon une déclaration commune publiée après 2 jours de pourparlers à Washington, le cessez-le-feu est également soumis à l'arrêt complet des tirs du Hezbollah et à l'évacuation de tous les membres du Hezbollah du secteur du sud Litanie. Israël et le Liban ont enfin convenu ensemble de participer à de nouveaux pourparlers la semaine du 22 juin en vue d'un accord dit global. Toujours dans l'actualité internationale, l'Union européenne est prête à reprendre les négociations d'adhésion avec l'Ukraine et la Moldavie. Jusqu'ici, ces négociations avec l'Ukraine étaient bloquées, notamment par un veto hongrois. Le gouvernement en Hongrie ayant complètement changé récemment, les cartes sont rebattues. Les représentants des 27 à Bruxelles ont d'ailleurs donné leur feu vert préliminaire à l'ouverture d'un premier groupe de sujets de négociation avec les deux pays, marquant ainsi une étape importante sur leur chemin d'intégration européenne. L'Ukraine, en guerre contre la Russie, souhaite rejoindre l'Union le plus rapidement possible. Sport football, les Diables Rouges participeront en Amérique du Nord à leur 7e grand tournoi international consécutif après la Coupe du Monde 2014 au Brésil, l'Euro 2016 en France, la Coupe du Monde 2018 en Russie, l'Euro 2020 à travers l'Europe, la Coupe du Monde 2022 au Qatar et puis l'Euro 2024 en Allemagne. Une performance inédite dans l'histoire de l'équipe nationale belge.

0: Bonjour à toutes et tous et bienvenue dans Plein Feu. Aujourd'hui, nous recevons Adrien Wilput, secrétaire général d'Archipel. Bonjour Adrien.
1: Bonjour.
0: Le 23 avril, le CJC, le Conseil de la Jeunesse Catholique, a adopté un nouveau nom, Archipel. On reviendra dans cette émission sur les raisons de ce changement de nom. On parlera aussi en détail des missions de votre fédération qui rassemble pas moins de 26 organisations dans le secteur de la jeunesse en Belgique francophone. Et puis, dans la dernière partie de cette rencontre, on vous entendra sur une série de défis auxquels les jeunes sont confrontés aujourd'hui. Adrien Wilput, on va d'abord faire plus ample connaissance avec vous. Racontez-nous ce que vous retenez de votre jeunesse, vos études et votre parcours avant d'arriver en 2023 au CJC, donc aujourd'hui Archipel.
1: Alors, j'ai un long parcours dans les mouvements de jeunesse au Patro. Ça, c'est vraiment mes premiers souvenirs associatifs et de construction de moi-même, que ce soit individuel ou collectif, au Patro de Godine. Où j'y suis resté extrêmement longtemps.
0: Animé et puis animateur ?
1: C'est ça. J'ai fait le parcours traditionnel, animé, animateur. Je suis devenu président aussi pendant 5 ans de ce beau patro. Et puis tous des investissements qui coulent de source, comme dans ces organisations-là, où en fait, on continue à donner et à rendre ce qu'on nous a donné quand on était plus jeune. Et donc à s'investir au sein des organismes de formation pour former les nouvelles recrues au sein du patro, etc. Et donc un long parcours au sein du patro en tant que bénévole, quoi, volontaire. Et sinon, pour ce qui est de mon parcours plutôt scolaire, qui n'a certainement pas été des plus simples, moi j'ai plutôt un parcours artistique. Je suis photographe. J'ai fait mes études à Saint-Luc-Liège.
0: Ah, et vous avez travaillé dans ce domaine-là ?
1: Alors, non, je n'ai pas eu cette chance de pouvoir le réaliser, ça. Je pense que je suis sorti des études en ayant trop fait de photos. J'ai vraiment eu ce sentiment-là, d'être un peu gavé à la sortie. Il m'a fallu un petit temps, et je trouve que le monde de l'image, mais ça mériterait certainement une émission complète, a tellement évolué entre le début où, quand j'avais commencé en rénové, la profession venait de sauter, elle était protégée avant. On travaillait en argentique, etc. Et puis, en fait, sur toutes ces années d'études, ça a complètement évolué. Mais alors, tout le milieu professionnel, de savoir en vivre, etc., a explosé avec l'arrivée du numérique. Et donc, trouver sa place là-dedans, c'est pas possible. Moi, je suis quelqu'un de social. Et donc, si je devais travailler dans la photographie, c'était dans le reportage social, ce qui n'est plus très porteur, dirons-nous. Donc voilà, mais sans regret, un jour j'y reviendrai, je suis ravi et je remercie en tout cas toutes les personnes qui m'ont permis de faire ce parcours artistique sans lequel j'aurais été bien démuni.
0: Et alors qu'est-ce qui vous a donné envie de vous engager dans ce secteur de la jeunesse ? Est-ce que c'est cette expérience avec le patro ou il y a d'autres choses aussi ?
1: Je pense que de base j'ai une ADN de convaincu du secteur de la jeunesse et du bienfait que ça apporte aux jeunes. Et donc, je me suis retrouvé là, mais parce que je cherchais du travail. Et en fait, quand on est photographe, on voit pas trop où on va aller travailler. Et puis, c'était vraiment sur un coup de tête où j'ai vu, ah, mais ils engagent à la Fédération des Patros. Génial, je vais tenter ma chance sans vraiment y croire. Parce que quand on est jeune comme ça, on n'est pas vraiment sûr de soi, pas sûr de ses qualifications. J'ai pas fait d'études en particulier, etc. Et je pense que c'est une des grandes forces du secteur, c'est de pouvoir donner en tout cas la possibilité à pas mal de jeunes travailleurs qui n'ont pas d'expérience de pouvoir se lancer dans le milieu du travail. Et ça a été mon cas. Puis j'ai été engagé là et je suis resté 10 ans à la Fédération des Patros. D'abord comme permanent de terrain pour accompagner des régionales et des patros locaux dans tous leurs projets. Et puis j'ai fini par devenir secrétaire politique de la Fédération pendant 3 ans, et notamment les années de Covid.
2: Et qu'est-ce qui vous anime aujourd'hui dans votre fonction de secrétaire général ?
1: Je pense que la flamme est toujours la même, certainement avec un regard plus complexe, mais cette nécessité en tout cas de pouvoir répondre aux besoins des jeunes, et puis de pouvoir maintenir en fait des services et une éducation non formelle qui soit de qualité et accessible à toutes et tous. Je pense que c'est un enjeu majeur pour notre société, pour son avenir. Et donc, c'est

0: ça qui m'anime particulièrement. Après, maintenant, en dirigeant une fédération d'organisations de jeunesse, on se retrouve ici en troisième ligne, donc des interactions avec des jeunes eux-mêmes, j'en ai moins. Mon public principal, ce sont mes membres, et donc ces associations qu'on essaye de coordonner, de fédérer et d'aider au maximum. On les soutient comme on peut et ils en ont grand besoin.
1: Le Conseil de la jeunesse catholique est devenu archipel. Pourquoi ce changement de nom?
0: Alors, c'est une longue réflexion. Alors, le chantier en tant que tel a duré 2 ans, mais par contre, c'est une réflexion qui a été régulièrement remise sur le tapis depuis longtemps par tous nos membres.
1: Parce que l'identité catholique est devenue gênante.
0: Personne n'a jamais dit que c'était gênant. Ce qui a été dit, c'est que ça ne nous ressemblait plus dans nos pratiques, dans nos pensées. C'est ça qui a été souligné, en fait. C'était un souci de cohérence
1: Parce que
0: générale.
1: les membres de votre association ne se reconnaissent plus dans cette identité chrétienne, c'est ça en fait.
0: C'est ça. Les membres en interne se sont quand même beaucoup diversifiés hein, au fil des années. Tout le monde a fait son bout de chemin. On n'est pas les premiers d'ailleurs à avoir changé de nom. Quand on voit, il y a encore beaucoup d'abréviations qui sont chez nous, dont le C était catholique et ont changé en fait au fur et à mesure de l'histoire.
1: Mais alors, Adrien Wilput, ceux qui se reconnaissent encore comme chrétiens ou catholiques, ils vont où?
0: Ils sont toujours les bienvenus chez nous, il y en a toujours parmi nous. En fait, ce changement d'identité n'est pas une porte fermée. Ça, il faut quand même être assez clair sur le sujet.
1: Mais ça dilue.
0: L'idée, c'est de s'ouvrir. Nous, on n'y voit pas, en tout cas, de frontières supplémentaires à être plus ouvert ou moins spécifique dans l'identité marquée. C'est-à-dire que maintenant, je pense qu'on peut se définir très clairement comme étant pluraliste. Mais extrêmement ouvert et porté sur des questions de sens et de valeurs fortes, en fait, qui nous réunissent.
2: Oui, donc c'est l'idée aussi de pouvoir rassembler des associations de terrain, des associations de jeunesse qui n'ont pas forcément cette identité catholique, mais qui vous rejoignent dans d'autres valeurs portées par votre fédération.
0: Exactement, et je pense que chacun a un besoin de pouvoir les vivre de manière différente. Poser la question de la cohérence de notre marqueur principal. Donc c'est ça qui a amené en tout cas à toute cette réflexion et donc 2 ans de travail avec d'abord une analyse auprès de tous nos membres pour poser la question de cette cohérence. La réponse a été non, ce n'est plus cohérent, on doit changer. Il y a eu toute une réflexion sur les valeurs, sur les missions.
2: Mais ces valeurs, elles se sont construites au fur et à mesure des années passées avec cette identité CJC, donc Conseil de la jeunesse catholique.
0: Oui. On reste les héritiers de notre histoire. Il n'y a pas de, on ne renie rien. Et donc toutes ces valeurs de solidarité, d'ouverture, de prendre soin des plus faibles, des plus démunis, ça reste quand même un marqueur fort de nos orientations politiques au sein de la société. Donc ça ne change absolument pas.
1: Et pourquoi ce choix du nom d'archipel?
0: L'idée qui se trouve derrière, c'est de pouvoir exprimer les individualités que sont des îles, et donc nos membres, mais qui sont reliées entre elles parce qu'elles forment un ensemble d'îles qu'on appelle un archipel. Et donc, bien que chacun ait sa propre identité et ses propres réalités, elle ne peut se définir seule. Elle fait partie d'un ensemble qui reste cohérent.
2: Alors quand vous devez expliquer à l'extérieur ce qu'est Archipel, quelle mission mettez-vous en avant?
0: Donc Archipel, ça s'accompagne avec ce qu'on appelle une tagline, qui est fédérer, soutenir et représenter la jeunesse. Donc nos missions fondamentales, c'est pouvoir rassembler des entités qui soient diverses dans leur réalité, dans un but de développer une vision pour la société qui soit commune et qui soit aussi ambitieuse en fait pour la jeunesse.
1: Et qu'est-ce qui vous distingue alors d'une autre fédération de jeunesse? En d'autres mots, si une association s'interroge quant à vous
0: Ouais.
1: rejoindre, pourquoi vous rejoindrait-elle, hein, donc Archipel plutôt qu'une autre fédé?
0: Moi, je pense que en interne, on a une attention particulière à la participation collective du projet sociétal qu'on porte. Après, je ne dis pas que les autres fédérations ne le font pas, elles le font à leur sauce et c'est très bien. Mais je vais prendre par exemple l'avis de nos instances. Chez nous, par an, on a 6 assemblées générales, par exemple. On a, je pense, 9 CA. On a un nombre important de cellules politiques, de bureaux politiques, de commissions sur l'emploi. Je pense que en notre sein, on est particulièrement une société vivante, peut-être plus qu'ailleurs, si je devais mettre un marqueur de différenciation. Toute proportion gardée, et c'est très bien. Dans les services aussi, je pense qu'on rend aux associations, qui sont historiques aussi, en matière de mutualisation de moyens collectifs, ça c'est vraiment un de nos marqueurs fondamentaux, de pouvoir mettre nos énergies, mais aussi des moyens en commun, en fait, pour viser un idéal qui soit plus grand que notre propre association. Et ça, je pense que ça reste quand même un marqueur qui reste et qui nous différencie, ouais.
2: On l'a dit lors de la présentation, 26 membres composent votre fédération. Vous pouvez peut-être en citer quelques-uns qui donnent un peu la personnalité, justement, de ces différents membres.
0: Oui. Après, en citer,
2: ça met
0: toujours mal à l'aise parce qu'on me dira, ouais, mais tu m'as pas cité. Mais oui, en tout cas, il y a une chose qui est riche au sein d'Archipel vis-à-vis de ses membres, c'est qu'on rencontre l'entièreté de la diversité du secteur jeunesse, si vous voulez. Donc, on a autant des associations thématiques, des mouvements de jeunesse, enfin, voilà. Je pense que c'est ça qui fait la richesse aussi des associations en notre sein, parce que grâce à cette diversité, ça nous permet de pouvoir avoir une vision globale de l'ensemble des actions qui sont menées sur le terrain. Et donc de rester pertinent sur toutes les questions d'enjeux jeunesse. Donc on a autant, je vais quand même me lancer pour en citer, comme ça parlera aussi au public. Mais donc j'ai dit, on a des mouvements de jeunesse, donc il y a le patro, les guides. On a aussi les jeunes CC, des jeunesses syndicales. On a Ocarina, anciennement Jeunesse Santé, qui est plutôt lié au Mutu, mais on a aussi des membres sur l'éducation média, comme Action Média Jeune, qui est quand même assez connue. Caléo, c'est des gîtes d'étape. Enfin voilà, la diversité quand même assez large. Et puis pour tous ceux qui connaissent historiquement la JOC, qui est toujours un membre actif chez nous. Et je vais en oublier. Enfin,
2: Il y en a tellement que j'aimerais citer, dont
0: les modes d'action sont tout aussi intéressants, que ce soit artistiquement, Magma, Ballet Masque, Bilharp, enfin voilà. On va vraiment dans tous les domaines et dans tout type d'accroche jeunesse. Et c'est ça qui, à mon sens, est très beau dans cette diversité.
2: Adrien Wilput, vous êtes aujourd'hui avec nous pour nous parler de la Fédération Archipel, mais également plus largement du secteur de la jeunesse. Je vous propose qu'on marque une première pause en musique avec votre premier choix, donc L'Amour.
0: Alors, L'Amour de Medine, un artiste que j'ai vu à Esperanza, il me semble que c'était l'année dernière, et qui m'a vraiment bouleversé dans son énergie communicative, de partage, de lutte. C'est vraiment quelqu'un d'impressionnant par son aura. Et je trouve que sa chanson, et vous l'entendrez, qui se termine sur ce message en fait d'amour comme étant la seule alternative dans ce monde un peu fou, je trouve magnifique.
2: Eh bien, on écoute.

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0: Deuxième partie de cette émission plein feu consacrée aujourd'hui à Adrien Wilput, le secrétaire général d'Archipel. La Fédération Archipel comporte plusieurs mouvements de jeunesse, nous l'évoquions en première partie d'émission. Le rôle ou la mission de ces fédérations de jeunesse a-t-elle évolué au cours des dernières années ?
1: La mission peut être moins que le contexte. Notre mission reste la même. On est là pour développer des espaces d'accueil émancipateurs, collectifs, de sens, pour un maximum de jeunes. Le caractère, en tout cas, d'ouverture à toutes et tous et de garantir, en tout cas, une accessibilité a toujours été et reste, et certainement plus que jamais, d'actualité. Je pense que c'est le contexte, certainement associatif, qui a fort évolué.
0: C'est-à-dire ?
1: Mais entre diriger une association il y a 20 ans ou diriger une association à l'heure actuelle dans un contexte bureaucratique qui est beaucoup plus complexe, avec un certain nombre de règles, de justifications à devoir apporter, c'est assez lourd maintenant de continuer à porter ce genre d'association. C'est de plus en plus lourd en tout cas. Et donc la professionnalisation du secteur se fait, et se fait déjà depuis un certain temps. Hein. Je ne dis pas que c'est un phénomène neuf, mais d'où je pense que notre fédération a en tout cas un enjeu auquel on essaye de répondre du mieux possible, qui est de pouvoir assister ces associations qui des fois ont peu de moyens à pouvoir...

0: se démerder dans cette jungle administrative.
1: Et au-delà de cet aspect administratif, on entend souvent que le Covid a vraiment... Il y a un avant et un après. En d'autres mots, est-ce que les associations doivent se positionner différemment depuis le Covid, le confinement et les conséquences qu'ils auraient eues auprès des jeunes?
0: Alors, si on prend comme marqueur la jeunesse, comme réflexion autour de changements ces dernières années vis-à-vis du Covid, oui, il y a clairement un avant et un après Covid. Ça, c'est certain. Ça, c'est démontré. Il y a des études qui sont là. Et on pensait que, une fois que ce serait terminé, les choses reviendraient à la normale. Je pense qu'on a tous eu, pendant le Covid, un espoir d'un monde d'après, qui soit un monde meilleur, parce que ça a quand même permis d'avoir un temps de recul sur nos pratiques, sur l'essentialité des choses. Et donc, je crois qu'on a tous eu un espoir de sortir de là grandi. Bon, force est de constater que non, c'est plutôt pire, en fait, la société après Covid. Alors, on est soit retombé dans les mêmes travers, soit ils ont été accentués. Donc, c'est questionnant et problématique, en tout cas sur notre capacité à raisonner et à poser des actions sur l'environnement qui nous entoure. Et pour la jeunesse, je pense qu'elle le prend encore plus de plein fouet. Je parlais d'études qui démontraient un petit peu l'impact, et notamment un des enjeux majeurs qu'on traverse pour l'instant, c'est la santé mentale de tous ces jeunes, et où les statistiques sont absolument, enfin, doivent nous interpeller au plus haut point. En fait, c'est 37% de notre jeunesse ici en Belgique qui est dans une situation de détresse. Ça fait un jeune sur trois. Donc, il faut quand même, si on se balade dans la rue, on regarde, ou alors on regarde une plaine ou une place, on s'assied, on regarde, on peut compter le nombre de jeunes, et bien, un sur trois est en fait en mal-être. Ce qui est symptomatique, en tout cas, d'une société malade, où on n'arrive très clairement pas à pouvoir répondre à cette problématique. Et une jeunesse malade, il faut quand même bien réaliser que c'est une société qui sera malade par la suite. Ce sont les adultes de demain, bien que je n'aime pas trop cette différenciation entre jeunes et adultes, dans le fait d'une intégration qui ne soit pas totale au sein de la société. Il faut réaliser que c'est une bombe à retardement, en fait, ce qu'on a devant nous, et les mesures qui sont prises pour venir en aide à ces jeunes, en tout cas, traînent, ou ne sont pas à la hauteur, ou sont difficilement coordonnables. Alors, je dis pas qu'il se passe rien. On a des interactions sur le sujet. C'est un sujet qui est pris, on va dire, au sérieux, mais qui doit se suivre d'actes. Et la problématique de travailler sur un enjeu qui est complexe, en fait. C'est toute cette incapacité du monde politique qui est en fait organisée en silo de compétences, de partis, et qui en fait n'arrive pas à développer une cohérence générale, en fait. Et c'est ça qu'il faut. C'est dans toute la trajectoire du jeune de sa vie qu'il faut réfléchir à une amélioration des conditions. Et donc c'est autant sur la précarité que sur l'enseignement. Tout y passe. Et donc, si on n'arrive pas à développer quelque chose d'ambitieux, de collectif, d'intercompétence, on va passer à côté de la plaque et ça restera des pansements.
2: Vous parlez du soutien nécessaire des politiques. Le plaidoyer est une des missions importantes d'Archipel. Auprès de qui faites-vous entendre la voix des jeunes ?
0: Au sein d'Archipel, on est apolitique et donc on va toquer à chaque fois aux portes de l'ensemble des partis. Reconnus, mais aussi d'autres types d'initiatives, comme il me semble que c'était Agora, qui lançait un parti citoyen collectif pour avoir une autre vision de la démocratie, que nous, on trouve très intéressante, au passage. Mais on ne se limite à personne, en fait. Peu importe leur identité politique ou leur vision, nous, on a un message qui est clair, d'interpellation sur la situation de la jeunesse, ses besoins. Et donc, on va un peu partout, après que ce soit dans le monde politique, dans le monde associatif.
2: Et donc, quand vous allez interpeller, par exemple, le cabinet du ministère de la Jeunesse, est-ce que vous êtes bien reçu ? Est-ce que ces interpellations sont entendues ?
0: Alors, ça dépend des législatures. Ici, dans le cas dont on parle, donc c'est Madame la ministre Lescrenyer, qui est ministre en Fédération Wallonie-Bruxelles pour la jeunesse, qui, je pense, nous entend, elle comprend la complexité, mais la réponse générale, en tout cas, parce que je pense que notre plus grande revendication, c'est de pouvoir refinancer le secteur pour donner des moyens d'accompagnement de cette jeunesse, parce qu'à l'heure actuelle, nous en manquons. Elle se retrouve coincée aussi dans des mesures d'économie générale, et je pense que c'est plutôt là où il y a une problématique. C'est dans la vision des dépenses, en fait, de l'État. C'est pas spécialement en Fédération Wallonie-Bruxelles. C'est quand on entend qu'on investit dans l'armement, dans la défense, quand on vient à mettre un système volontaire militaire pour les jeunes. Enfin, c'est tout ce genre de dépenses-là qui, nous semblent aberrantes et devraient revenir. Et donc, pour revenir à un niveau Fédération Wallonie-Bruxelles, et est-ce que la collaboration se passe bien? Oui, la collaboration se passe bien. Maintenant, c'est très très compliqué. En fait, on essaye de faire du mieux avec un peu moins. En fait, c'est ça la réalité à l'heure actuelle. Et donc, non seulement on n'entrevoit pas d'avenir porteur et de solutions long terme, mais en plus de ça, on se fatigue très très fort à renouer des petits bouts entre eux pour essayer de faire mieux. Après, je trouve que pour l'instant, on a une dynamique d'échange qui est intéressante. On essaye de revoir le décret avec tout son cabinet qui est vraiment ouvert à la réflexion et ça, on les en remercie. Je pense qu'on va réussir à ouvrir quelques cadres et essayer de se faciliter un peu la vie, mais ça ne va pas, certainement pas révolutionner notre secteur.
1: Vous dites que vous êtes apolitique, mais la défense d'une vision de la société est par définition politique, elle s'inscrit dans le cadre de cette société ou de cette cité.
0: Oui, et je vous remercie de poser cette question parce que je pense que des membres devraient me taper sur les doigts à la prochaine AG. C'est-à-dire que nous sommes non-partisans. Mais le côté politique avec un grand P, ça on en est convaincu que toute action jeunesse, tout projet même, est politique, en fait, dans sa définition même, d'entrer en interaction, de poser un regard critique sur le monde, de faire interagir des jeunes entre eux avec une vision solidaire, oui, c'est politique.
1: Alors, Archipel insiste sur des valeurs fortes, et lesquelles vous semblent les plus essentielles maintenant ?
0: Je pense que coordonner des associations, c'est un marqueur fort, en fait. De faire résonner le collectif dans des temps qui sont vraiment difficiles à vivre, au niveau sociétal, mais même mondiaux. Coordonner et se mettre en réseau, je pense que c'est un enjeu majeur pour essayer de traverser des crises qui sont difficiles. Soutenir aussi nos associations, je pense que c'est une nécessité. On n'a pas tellement de moyens, mais c'est une des meilleures réponses qu'on peut leur donner.
2: Encore une question avant de marquer une nouvelle pause musicale. Adrien Oudiput, plusieurs associations membres d'Archipel travaillent sur la communication et sur les médias. En quoi consiste leur travail et avec quelles ambitions ou quels enjeux?
0: Alors, sur la question des médias, c'est l'éducation aux médias. Donc, on a Action Média Jeune, récemment arrivé Citizen Motion, Indication. Donc oui, on a quand même pas mal de membres qui se penchent sur la question. Je pense que c'est un sujet qui est en train de prendre de l'ampleur très très clairement et dont on se soucie. Après, je pense qu'on le définit très très mal dans le débat public. Les médias, la communication, c'est devenu un enjeu majeur qui fait partie de nos vies à toutes et tous. On ne peut pas y échapper. Et je trouve que leur approche aussi est éviter aussi une stigmatisation. Ce ne sont pas que les jeunes qui sont confrontés à des problématiques de fake news, de dérives sur les réseaux, etc. Alors que souvent, on dit « Ah, mais c'est les jeunes, il faudrait interdire les réseaux sociaux, il faudrait ceci, il faudrait cela. » Ce qui est aberrant, en fait. C'est encore une stigmatisation mal placée de la part des adultes, ce qui est, à mon sens, intolérable. Les adultes ont autant de problématiques avec les réseaux sociaux ou les fake news que la jeunesse, voire peut-être certainement plus on monte dans les âges. Mais Moi, je pense que leur travail est essentiel à l'heure actuelle parce que ça devient une part d'identité de notre société qui est en ligne et de pouvoir mieux la comprendre, la déchiffrer, alerter sur des dérives. Et quand je parle de dérives, par exemple, les dérives masculinistes sur les réseaux, tout ce genre de choses. En fait, ces acteurs de l'éducation média sont essentiels pour donner un maximum de clés de compréhension et de possibilités d'action aux jeunes actuellement.
1: Adrien Wilput, j'aimerais encore vous poser une question. Quelle place occupe la question du sens ou de la foi dans les organisations aujourd'hui ?
0: Alors, la question du sens, je pense, résonne encore très très fort chez nous. De pouvoir poser un regard critique sur notre propre action, sur l'intérêt qu'on a de continuer à porter des messages, de continuer à faire ce qu'on fait dans les conditions où on les fait. Je pense que c'est très important. Et au sein de la Fédération Archipel, pour l'instant, on n'a pas encore de... ça a été perdu très certainement il y a un petit temps, mais où je pense qu'on va se remettre en travail pour essayer de voir comment est-ce qu'on peut mieux parler du sens en commun. Bien que je pense que notre plaidoyer est aussi porteur de sens, parce que c'est un plaidoyer qui est travaillé collectivement avec nos associations, qui pose un regard critique, qui est le fruit quand même de longues réflexions ensemble. Et donc, pour moi, il se traduit là-dedans. Au-delà de ça, il y a quand même pas mal de nos membres qui gardent quand même tout un pan de réflexion sur le sens. Au Patro, par exemple, il y a une commission spécifique. Chez les guides, je pense que ça s'appelle encore Sens et Foi. Ça reste, je pense, un marqueur, en fait, de notre construction qui ne doit pas s'effacer. C'est pas parce qu'on va peut-être plus parler de foi chrétienne que cet enjeu réflexif ne doit plus exister. Ça, je pense que c'est très important de pouvoir prendre des temps de recul sur ce qu'on vit, ce qu'on fait, ce qui nous traverse en fait, et de pouvoir avoir des lieux d'expression et des échanges aussi sur les pratiques pour faire émerger auprès des jeunes cette notion de sens.
2: Adrien Wilput, on va revenir avec vous dans un instant pour parler un peu plus précisément de certaines thématiques qui touchent directement le secteur de la jeunesse. Ce sera juste après Gaël Faye avec le titre « Histoire d'amour ». À tout de suite.

0: troisième partie de cette émission Plein Feu, consacrée aujourd'hui à Adrien Wilput, secrétaire général d'Archipel. Les vacances approchent, l'accès aux loisirs est-il toujours possible ou représente-t-il un défi pour certains jeunes?
1: C'est un défi permanent, je pense, cet enjeu-là.
0: Parce que le prix des stages a augmenté
1: Il augmente le moins possible. Je pense que toutes les associations qui sont membres de chez nous et qui défendent des espaces d'accueil pour les jeunes essayent de réduire au maximum ce qu'on appelle la PAF, la participation aux frais, pour qu'elle soit la plus basse possible. Ça fait partie de notre mission, d'être ouvert à toutes et à tous, et en particulier aux plus précaires. Il y a d'ailleurs beaucoup, je pense, de principes de solidarité interne dans ces associations-là qui permettent encore de réduire des coûts qui sont déjà peut-être pas très hauts, mais qui peuvent en fait être très hauts pour des familles. En interne, des associations, je dirais que c'est compliqué, mais ils continuent à essayer de mettre en place des solutions. Par contre, à l'externe, c'est-à-dire que ce soit les subventionnements, mais aussi des taxes qui arrivent ou des visions des camps de jeunesse, par exemple, sur le terrain, qui mettent très clairement des bâtons dans les roues à toutes nos associations, qui essayent de mener à bien leurs activités et de remplir leurs missions, en fait. Mais on voit bien que c'est de plus en plus compliqué.
0: Concrètement, qu'est-ce qui est compliqué dans la mise en pratique?
1: Alors, je pense qu'il y a deux volets. Il y a d'abord les participants. En tout cas, la précarisation de la société, elle est claire, elle est nette. Et donc, la capacité qu'ont les familles à pouvoir donner un accès aux loisirs à leurs enfants est en train de diminuer. Donc ça, c'est déjà extrêmement questionnant, parce que c'est un curseur sur lequel les associations peuvent pas se reposer. Et d'un autre côté, il y a les freins qui sont mis en place, que ce soit une taxe de séjour, qui peut paraître banale, hein, quand on dit ce sera 1 euro et quelques par jeune, par nuit. Mais en fait, ça représente pour certains des milliers d'euros. Et il faut savoir que les jeunes qui montent des projets pour pouvoir accueillir d'autres jeunes travaillent déjà l'année pour financer ces projets-là et sont donc... Enfin, il n'y a pas de profit quand même sur ce qui est fait là. C'est vraiment du pur don de soi. On vient encore les surtaxer pour en fait les décourager à venir sur le territoire et à mener à bien des actions d'émancipation. C'est ça qui est en train de se passer. C'est scandaleux. Ça, on le dénonce de toutes parts. Mais que ce soit l'augmentation du prix des bâtiments, on joue pas dans la même cour, en fait, quand on est une association de jeunesse, quand on est un groupe associatif local. On n'a pas les moyens, en fait, de suivre l'augmentation du prix de la vie. C'est extrêmement compliqué. Et en fait, si on n'est pas soutenu ou protégé, rien qu'une protection, en fait, des exonérations ou... l'interdiction de stigmatiser des activités jeunesse, ce serait intéressant en fait, qu'on se mouille un petit peu pour protéger ce que des jeunes, je vais le dire platement, mais se cassent le cul à faire pendant toute l'année. Enfin, ils donnent tout leur temps pour arriver à mener à bien des actions qui viennent en aide à tout le monde. Hein. On parle ici aussi des familles. Enfin, s'il n'y a plus de camps, s'il n'y a plus de plaines, s'il n'y a plus de stages, j'aimerais bien savoir où les enfants vont aller.

0: C'est une extinction à petit feu.
1: Et pourtant, c'est essentiel pour réagir à une tendance inquiétante dans cette société, avec un repli sur soi, avec l'isolement de plus en plus présent chez les jeunes.
0: À nouveau, je rebondirai très clairement sur la même chose. C'est pas, pour moi, c'est pas un isolement spécifique aux jeunes. Je pense que c'est l'individualisme, il est inhérent à notre société, qu'on soit adulte ou jeune. C'est une dérive sociétale individualiste contre laquelle on lutte de par une co-construction collective.
1: Mais donc,
0: Oui,
1: pour sortir de cette tendance à l'isolement, c'est essentiel d'avoir des propositions adaptées pour les jeunes, de les pousser finalement à cet accès aux loisirs.
0: c'est essentiel d'avoir des espaces protégés, en fait. C'est comme la biodiversité, en fait. Si on rase une forêt, il y a plus de vivant. Si on empêche les jeunes de se rassembler ou si on leur donne pas les moyens de se rassembler sans contrainte, en fait, c'est la mort aussi de la vie en collectivité.
2: Adrien Wilput, est-ce que vous constatez une augmentation de la violence ou de l'agressivité chez les jeunes?
0: Ah, c'est une question compliquée. Moi, j'ai pas. Je trouve que c'est un terme difficile à définir ce que c'est la violence et les formes de violence. Est-ce que les jeunes sont plus violents aujourd'hui qu'avant? Je ne pourrais répondre à la question. Je n'ai pas de statistiques ou d'études qui m'ont été partagées. Est-ce que les formes de violence ont changé? Oui, certainement. Comme nos modes de communication, comme nos modes d'interaction. Est-ce que la violence même est plus accentuée? Je ne sais pas. J'ai certainement une réponse personnelle qui est d'une société, en tout cas, qui est à mon sens, très violente dans ce qu'elle renvoie, dans la manière dont on traite les personnes, dont on prend soin. C'est de moins en moins le cas. Ça résonne aussi avec cette idée d'individualisme, en fait, où on ne prend plus soin des autres, on ne se soucie plus de son entourage. Et donc, je pense que ça amène de la violence. On ressent de la violence. Et donc, certainement qu'on a une haine un peu grandissante ces derniers temps. Mais de là à parler de la traduction de cette violence, je suis certainement pas la personne la mieux placée pour.
1: Mais il y a des évolutions qu'il faut prendre en compte, des évolutions de société, notamment le fait qu'aujourd'hui les jeunes sont beaucoup plus confrontés au phénomène d'addiction. Est-ce que ce sont des choses qui sont discutées au sein de la fédération? Est-ce que vous avez un peu des plans d'action, par exemple, par rapport à des problèmes aussi concrets que ceux-là?
0: D'addiction, j'imagine
1: Ben, on peut
0: qu'on...
1: aller large, hein. Il y a l'addiction aux drogues, l'addiction aux réseaux sociaux, aux écrans. Mais donc, c'est des phénomènes qui sont quand même assez récents ou qui ont pris une ampleur plus importante récemment. Est-ce que ça, ce sont des thématiques que vous abordez et que vous rassemblez entre les différentes associations membres?
0: Alors, on n'a pas de visée spécifique sur l'addiction. Et à nouveau, je pense que l'addiction, elle concerne tout le monde, pas les jeunes. C'est la société de manière générale, que ce soit les écrans, autant les parents que les enfants. Je pense tout le monde a un problème à l'addiction. Ce qu'on peut en dire très certainement de l'addiction, qui n'est pas un sujet qui est développé en tant que tel en notre sein, c'est en tout cas de pouvoir pointer du doigt tout ce qui est législation ou texte répressif. C'est-à-dire que la seule solution qu'on trouve toujours aux dérives de l'addiction et qui sont problématiques, hein, c'est l'interdiction. C'est de dire, en fait, à tel âge, tu n'y as pas accès. Et ça n'a jamais produit d'effet positif. Et donc, la problématique, c'est qu'on ne se pose plus la question de la prévention, ou en tout cas de moins en moins, ou des alternatives, des remèdes qu'on pourrait y apporter. Ça, c'est des réflexions qui sont complexes, avec des entrées multiples, en fait, de facteurs. Et donc, étant donné la complexité de ces enjeux d'addiction, ben, je ne pense pas que le politique, en fait, prenne le temps de la complexité de ces enjeux. Et donc, il légifère en disant, ben, en fait, ce sera interdit. Sauf que l'interdiction n'a jamais été porteuse de solution vis-à-vis de l'addiction. Soit on l'accompagne, on la comprend, et donc on s'en soucie pour de vrai,

0: Soit on continue à se voiler la face et on se dit qu'on interdit, on se lave les mains, on tourne le dos. Mais voilà, si je dois donner une position, c'est ça.
1: Le climat et l'écologie restent des préoccupations fortes, hein. Comment les jeunes s'en emparent-ils?
0: Alors je pense que les jeunes, ils sont dépités sur ces enjeux-là. Si on repense aux mobilisations de 2019, qui ont été massives de la part de la jeunesse, ça a été un raz-de-marée impressionnant et qu'on ne vienne plus dire que les jeunes ne sont pas conscients ni intéressés en fait par le futur, c'est incroyable ce qu'ils ont fait en 2019. Qu'est-ce qui s'est traduit à la suite de ces grandes mobilisations? Rien. Il n'y a rien. Le climat à l'heure actuelle au sein de la société, c'est un dossier qui est repassé sous une pile d'autres, sous couvert d'austérité, de problématiques globales, de... Alors je comprends que oui, les temps sont durs, mais en fait, si on ne regarde pas en face ce problème du climat comme un enjeu majeur de notre temps, parce que c'est un fait, ça va arriver et ça va avoir un impact sur l'ensemble de nos vies, on va droit dans le mur. Et ça, les jeunes, ils l'ont compris, ils l'ont dit, on les a pas écoutés, et donc je pense que ça développe une anxiété générale, pas que sur les jeunes, hein, mais eux sont très sensibles, évidemment, vu qu'ils ont encore, et je leur souhaite à tous, une longue vie devant eux. Évidemment qu'ils sont, ils sont en détresse totale, parce qu'ils comprennent bien que leur environnement est en train d'être détruit, qu'on mange du poison. Ils sont très conscients, en fait, les jeunes d'aujourd'hui, avec les accès au numérique. C'est des jeunes qui sont en pleine conscience de ce qui se passe. Sauf que toutes les réponses qui leur sont apportées à l'heure actuelle, soit ne répondent pas à leurs attentes, soit vont même à l'inverse, en fait. On fait encore pire pour le climat ces derniers temps. Et donc, je pense que si on leur pose la question, je pense qu'ils sont comme nous, en fait, on est démunis. Tous les plaidoyers, toutes les études scientifiques, tout est là. Tout est là. Les alternatives sont là. Et tout est balayé d'un... C'est scandaleux ce qui est en train de se passer là-dessus. Et c'est le futur de tous et toutes. Donc je pense qu'ils sont éco-anxieux, ils sont frustrés. Et ça se traduira d'une manière ou d'une autre à un moment donné. La jeunesse, ça reste quand même, j'aime pas ce mot-là, mais une catégorie de la population qui n'a pas peur, qui reste très certainement beaucoup plus idéaliste que le reste de la population plus âgée ou plus vieillissante. Et donc, je pense qu'ils reviendront massivement sur ces enjeux-là. Là, c'est peut-être pas le moment, à la sortie du Covid. On a encore tous un peu patraque. Ils y reviendront.
2: Adrien Wilpute, une dernière question pour conclure cette rencontre. Vous avez évoqué, au moment du changement de nom vers Archipel, le risque d'une génération sacrifiée. Pour répondre à ce risque, quelles seraient peut-être là ou les pistes les plus porteuses aujourd'hui?
0: Moi, je pense qu'il faut très clairement qu'on se pose la question de la place des jeunes au sein de la société et de manière fondamentale. C'est-à-dire que la jeunesse fait partie de notre société, mais en même temps, on ne les reconnaît pas spécialement dans leurs droits. On ne leur donne pas la place qu'ils devraient mériter. Et donc, je pense que l'enjeu fondamental, si on veut réussir un développement collectif ambitieux, partagé et soucieux de l'ensemble des réalités qui composent notre société humaine, en fait, c'est la prise en compte des jeunes. En fait, c'est leur donner le droit de vote, de devenir de vrais citoyens, en fait.
1: À 16 ans.
0: On peut discuter de l'âge, mais souvent, oui, on réfléchit sur base de 16 ans, et je pense que ce serait déjà une avancée majeure que de leur donner le droit de vote dès cet âge-là, mais ils ont un esprit critique déjà avant 16 ans. Et moi, je trouve que là-dessus, il y a vraiment un enjeu moral qu'on doit poser entre nous, avec eux, pour faire évoluer les cadres. Et à chaque fois, je suis assez questionné et émerveillé par leurs réponses quand on leur demande, tiens, le droit de vote, en fait, est-ce que ça t'intéresse? Et leur première réaction, souvent, c'est de dire, oui, mais est-ce que je suis assez informé? Est-ce que je suis assez responsable? Mais quel meilleur citoyen que des personnes qui réalisent l'enjeu qui est face à eux et la responsabilité qu'ils portent collectivement. C'est ça qui est fantastique. Et de là à ce qu'ils soient plus ou moins informés qu'un adulte, je suis désolé, mais je vais pas faire de trop grandes généralités, mais tout le monde ne lit pas l'entièreté des programmes de parti. Je vois pas pourquoi des jeunes seraient moins aptes à s'intéresser aux enjeux.
2: Eh bien, c'est là-dessus que nous allons conclure cette rencontre. Merci beaucoup, Adrien Houliput, pour cet échange sur les réalités et les défis de la jeunesse aujourd'hui. Pour en savoir plus sur les actions d'Archipel et découvrir ses projets, rendez-vous sur archipel.be. Très bonne journée à toutes et tous et à bientôt dans Plein Feu. Au revoir, Adrien. Au revoir, Angélique.
0: Au revoir. Merci beaucoup.
1: Au revoir, Manu. Au revoir à tous.

0: Il est 10h, les informations, Clara Bevilacqua.
1: À peine quelques heures et la nouvelle trêve entre Israël et le Liban est déjà bafouée. Un média d'État libanais a fait état ce matin de plusieurs frappes israéliennes sur le sud du pays. Peu de temps après cette annonce d'un accord entre les deux pays pour un cessez-le-feu conditionné par l'arrêt des tirs du Hezbollah. Israël assure même à l'instant qu'il continuera ses tirs et opérations dans le sud du Liban malgré le cessez-le-feu. D'autres négociations sont au point mort, celles entre l'Iran et les États-Unis. Selon Téhéran, elles n'ont mené à aucun progrès tangible. De son côté, Donald Trump estime qu'un accord pourrait être entériné dès ce week-end. À noter que les députés américains ont approuvé un texte hier ordonnant la fin de la guerre contre l'Iran. Un acte symbolique car Donald Trump posera sans doute son veto pour empêcher la promulgation de ce texte. Une frappe ukrainienne a fait 3 morts en Crimée, annoncent les autorités de cette péninsule annexée par la Russie. Une frappe qui fait suite à d'autres attaques ukrainiennes survenues hier sur des sites énergétiques visés à Saint-Pétersbourg où s'est ouvert hier le principal forum économique russe. Le feu vert de l'Assemblée nationale pour réduire l'utilisation du cadmium. Les députés ont largement validé hier une proposition de loi qui vise à limiter l'exposition des Français à ce métal lourd et toxique présent dans nos aliments. Le texte prévoit de limiter les taux autorisés dans les engrais phosphatés, texte qui doit maintenant être examiné au Sénat. Les députés qui veulent également en finir avec le plastique à la cantine, dans les crèches ou encore dans les maternités. Une proposition de loi transpartisane doit être examinée aujourd'hui à l'Assemblée nationale. Actuellement, le plastique n'est interdit que pour les contenants, mais reste autorisé pour tout type de récipients comme les couverts. C'est la fin de ce point sur l'actualité à suivre. Je pense donc j'agis avec Melchior Gormand. Il s'agit d'une rediffusion. Melchior ne peut pas assurer son émission. Il a perdu sa voix. Donc merci de ne pas appeler le standard.
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3: Il y a 15 ans, Zoom n'était qu'un outil parmi d'autres, encore loin de faire partie de notre quotidien. À l'époque, la visioconférence existait déjà, mais elle restait surtout utilisée en entreprise, souvent compliquée et parfois capricieuse, même si c'est toujours un petit peu le cas. Puis les usages ont changé et surtout, toute une génération d'outils comme Teams, Google Meet a rendu la visio possible, accessible et presque évidente, sans oublier évidemment Skype ou FaceTime. Aujourd'hui, dire on se fait une visio, c'est devenu un réflexe pour des réunions de boulot, des cours à distance, des rendez-vous médicaux, des appels entre proches, bref, tout peut se faire derrière un écran sans bouger de chez soi. Ce qui relevait de l'exception est devenu vraiment la norme en quelques années, à peine et surtout depuis les confinements qui ont démocratisé la visioconférence. Moins de trajets, c'est vrai, plus de flexibilité, oui, mais aussi des journées rythmées par les réunions en ligne, une fatigue liée aux écrans et une frontière parfois floue entre vie pro et vie perso. Alors 15 ans après l'arrivée de Zoom, jusqu'où la visio a-t-elle transformé notre façon de travailler, d'apprendre et même de garder le lien avec les autres? Vous savez que j'adore, dont je pense donc j'agis, creuser les phénomènes de société, c'est exactement ce qu'on va faire ce matin avec nos deux invités et comme chaque matin avec vos réactions et vos témoignages. Dites-nous comment vous utilisez la visioconférence dans votre quotidien, qu'est-ce que ça a changé pour vous, quels sont les principaux avantages et les inconvénients aussi. Et si vous deviez comparer la communication en visio et en présentiel, qu'est-ce qui manque le plus à distance? On vous attend au 01 56 56 44 00. Vos témoignages par mail à direct@rcf.fr et en vidéo sur la chaîne YouTube de Radio Notre-Dame.
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3: Et pour discuter avec nous dans cette émission jusqu'à 11h, on a le plaisir d'accueillir deux invités. Caroline Diard, bonjour.
4: Bonjour.
3: Alors vous êtes en visio et sur Zoom. Merci beaucoup d'être avec nous. Vous êtes docteur en sciences de gestion, professeur associé au département droit des affaires et management des ressources humaines à TBS Éducation sur le campus de Paris. Vous êtes l'autrice de plusieurs ouvrages et notamment le dernier en date qu'on va citer parce qu'il concerne aussi notre deuxième invité, les mutations du travail. travaille entre continuité et rupture, regard croisé. C'est un livre que vous avez écrit avec d'autres auteurs, Caroline Diard, et notamment avec Adam Piotrowski. Bonjour.
4: Bonjour.
3: Merci beaucoup également à vous de participer à cette émission. Vous êtes doctorant en sociologie du travail au LATS, c'est le Laboratoire Technique, Territoire et Société de l'Université Gustave Eiffel. C'est également rattaché au CNRS. Alors, ensemble, on va parler de ce qu'a changé un peu la visioconférence dans nos vies. Caroline Diard, vous qui étudiez justement ces changements, ces mutations dans le monde du travail, cette notion de visioconférence, elle n'est pas nouvelle?
5: Alors effectivement, la notion de visioconférence est loin d'être nouvelle. Vous avez évoqué des usages qui sont liés notamment à l'enseignement à distance. Et effectivement, depuis un certain nombre d'années, dans l'enseignement, la visioconférence est utilisée pour ce qu'on appelle le e-learning. Donc beaucoup d'établissements ont développé des plateformes qui ont permis en fait aux apprenants, oui, en se connectant, parfois en dehors des horaires de bureau, de pouvoir s'inscrire, et notamment dans des dynamiques de formation continue. Donc ça, c'était bien avant qu'on soit confinés. Je crois qu'on ne peut pas ne pas évoquer ce confinement quand on parle de visioconférence, parce qu'avant le confinement, on avait une forme d'acculturation à certains outils, oui, avec plus ou moins de bonheur d'ailleurs, parce que certains outils fonctionnaient de façon parfois aléatoire. Donc il y avait une difficulté d'utilisation qui finalement a disparu aujourd'hui, et je pense que c'est en partie grâce au confinement, puisque le confinement a produit beaucoup de choses. Ça a permis de démocratiser le télétravail, ça a multiplié les outils technologiques, et surtout ça permet aujourd'hui d'avoir des outils qui ont une forme de facilité d'usage. Et les collaborateurs des entreprises apprécient la flexibilité, ce qu'on avait d'ailleurs évoqué dans l'ouvrage, la flexibilité permise par les outils technologiques et qui ne peuvent pas finalement être décorrélés de la notion d'hybridation du travail.
3: Adam Piotrowski, alors évidemment, le prétexte ce matin, c'est le 15e anniversaire de cette application qui s'appelle Zoom. On peut citer d'autres outils, évidemment, on n'est pas là pour faire de la publicité pour un seul outil parmi tant d'autres, mais Skype également est arrivé peut-être un petit peu avant et a permis, peut-être pas dans le monde du travail en tout cas, mais même dans les relations personnelles, dans les relations familiales, a permis déjà de faire des visios. On n'appelait pas forcément ça comme ça d'ailleurs, c'était plutôt des appels vidéo à l'époque, Adam.
4: Oui, tout à fait, oui, ben... La visioconférence maintenant, voilà, qu'on l'appelle visio, oui, ou autrement, fait partie de notre vie au quotidien. On pourrait dire que c'est la société qui s'est hybridée quelque part de ce point de vue-là. Mais comme le disait Caroline, ce qui est intéressant, c'est que il y a eu un effet au moment de la crise sanitaire, d'apprentissage collectif, oui, de ces outils au sein des entreprises. Et qui fait que, y compris les personnes qui étaient les plus peut-être éloignées du numérique, ont pu se remettre à niveau à ce moment-là. Et donc, oui, je pense que maintenant, c'est un usage, ce qu'on appelle la visio en général, qui a pénétré toute la société, et pas que dans le travail, effectivement. Ouais.
3: Ouais. Même si dans le monde du travail, évidemment, c'est peut-être l'endroit où ça a le plus pris, notamment depuis le confinement. C'est une évidence, c'est ce que disait Caroline, il y a eu un avant et après confinement, de toute façon, pour cet usage, Adam ?
4: Complètement, parce que, en fait, ces outils de visio sont devenus essentiels au moment des confinements, pendant la crise sanitaire. Ouais. Mais finalement, leur usage n'a pas périclité après, parce que vous évoquiez Teams, qui me semble est majoritaire dans la plupart des entreprises, parce qu'il ne permet
3: pas. C'est Microsoft,
4: que...
3: hein, Teams, ça vient de Microsoft.
4: Voilà, c'est ça, c'est ouais, la solution de Microsoft. Et ben, on voit que l'outil, il est utilisé au quotidien dans un certain nombre de professions par plusieurs salariés, pas que pour la visioconférence, pour le coup, dans le cas de Teams, parce que ça permet de créer des sous-groupes et puis de contacter les collègues via le chat. Et donc, finalement, moi, ce que j'ai constaté, c'est que parfois, c'est devenu remplacer l'email.
3: Oui.
4: C'est-à-dire que l'email qui était très formel, qui pouvait prendre plus de temps, plus de forme, maintenant, on a plus tendance à solliciter un collègue plus facilement en one-to-one, un petit message dans le chat. Et donc, c'est vraiment devenu quelque chose, un usage majeur chez beaucoup de salariés, dans beaucoup de professions, au quotidien, finalement, qui fait partie de la vie des travailleurs.
3: Je rappelle que vous avez la parole pour participer à cette émission et réagir. Venez nous parler de la visioconférence au travail ou chez vous. Hein, évidemment, ça ne change rien au sujet. On vous attend au 01 56 56 44 00. 01 56 56 44 00. Et vous nous regardez sur la chaîne YouTube de Radio Notre-Dame. Vous pouvez même d'ailleurs réagir dans le chat. Hein, n'hésitez pas. En tout cas, on continue cette émission. Je pense donc j'agis sur RCF Notre-Dame avec nos deux invités, Adam Piotrowski et Caroline Diard, pour parler de la visioconférence. On l'a dit, Caroline, hein, une démocratisation vraiment accélérée, notamment post-pandémie, avec finalement quelque chose qui ne s'est jamais arrêté. Vous parliez du e-learning. Il y a aussi la télémédecine qui s'est fortement développée ces dernières années, Caroline Diard.
5: Alors effectivement, c'est un outil qui au départ a été développé pour un usage, et comme tout outil technologique qui est développé à la base sur un usage, on trouve toujours des utilisations diverses et variées et différentes. Alors la visioconférence, effectivement, elle permet le e-learning, mais elle permet aussi la télémédecine. Et ce qu'il faut voir derrière tout ça, c'est que finalement, elle rapproche les gens et elle rapproche les patients des médecins. Et ça, c'est plutôt le côté positif de cette visioconférence, puisque ça permet finalement d'accéder à des territoires qui sont des territoires isolés. Mmh. Alors, on peut faire le comparatif entre le e-learning, la télémédecine et la visioconférence dans le cadre du travail hybride. Finalement, ça permet de rapprocher les gens les uns des autres et ça évite des déplacements aussi, donc ça il faut le noter. Alors peut-être pour rebondir sur ce qu'a dit Adam sur les usages, effectivement les collaborateurs le verbalisent assez bien. Au niveau des usages, on a le chat qui remplace le mail, mais on a aussi les outils de visioconférence comme Teams, comme l'a dit Adam, qui sont utilisés comme des plateformes collaboratives et qui permettent en fait de gérer des projets ensemble, donc des projets d'équipe. Donc ça, c'est intéressant. Alors, je viens de terminer une étude Cali où je me suis intéressée à l'hybridation du travail, mais j'ai posé des questions sur les usages et les technologies déployées. Et en fait, je rejoins tout à fait Adam, finalement, majoritairement, la réponse va plutôt sur Teams que sur Zoom,
3: oui,
5: au niveau des usages.
3: Vous avez dit, Caroline Diard, que la télémédecine, notamment, pouvait rapprocher les gens, ou en tout cas, faire en sorte que des territoires qui sont un petit peu déserts en matière de médecine puissent justement continuer à vivre grâce à cette télémédecine. Est-ce que c'est vrai que ça rapproche vraiment, ou c'est un faux rapprochement, parce que justement il y a quand même cette distance, il y a l'écran qui est derrière?
5: Alors il y a deux choses. Il y a la difficulté d'usage, c'est-à-dire qu'on ne peut pas dire que ça va rapprocher un patient si le patient n'est pas capable de se connecter sur une visioconférence. Donc voilà, il y a ce problème-là. Effectivement, il y a aussi la barrière de l'écran qui peut être intimidant et qui va finalement créer une frontière entre le médecin et son patient. Alors certaines pharmacies ou centres de santé ont installé des cabines qui sont des cabines de téléconsultation où finalement le problème de la difficulté d'usage est gommé parce qu'on peut avoir de l'aide pour se connecter et pour le fonctionnement. Il ne faut pas perdre de vue que la visioconférence, on a l'impression que tout le monde s'est acculturé à l'outil, mais pour certaines populations, ça peut être difficile d'utiliser la plateforme et d'utiliser aussi les fonctionnalités qui ont été évoquées par Adam, c'est-à-dire partager des dossiers, etc. C'est pas évident pour tout collaborateur dans une entreprise. Donc ça, c'est important aussi de ne jamais le perdre de vue. C'est-à-dire que quand on met en place un outil, peut-être anticiper avec des processus, des guides pratiques ou même des formations. Pendant le confinement, certaines entreprises ont formé les collaborateurs sur des outils collaboratifs, justement sur les outils de visio. Après le confinement, on a considéré que tout le monde finalement savait utiliser Teams, Zoom, Google Meet ou FaceTime.
3: Ouais. Alors qu'il y a quand même une fracture numérique, Adam Piotrowski, qui reste assez présente. C'est vrai que, par exemple, pour la médecine, alors évidemment, il y a toujours des médecins, comment dire, qu'on peut aller rencontrer en cabinet, mais parfois on passe de tout à rien du tout. avec cette visio je pense aux personnes un peu plus âgées qui nous écoutent, qui parfois sont un peu loin de tout ça, qui n'ont pas en tout cas vécu dans le monde professionnel avec ces outils et qui se retrouvent à devoir gérer ça derrière un ordinateur. C'est peut-être l'écueil de la visioconférence, Adam Piotrowski.
4: Oui, potentiellement. C'est vrai qu'on parle souvent des seniors comme les plus éloignés des pratiques numériques. Et donc quand on parle de fracture numérique, on parle de ça. On parle aussi, c'est peut-être un peu moins le cas aujourd'hui, mais des inégalités entre les territoires d'accès à Internet. La fibre n'est pas forcément présente partout de la même manière. Ça peut être l'écueil dans le sens où personne pourra dire qu'un échange en visioconférence c'est la même chose qu'un échange en présentiel en plus, dans le sens où vous avez tout un niveau d'information, tout ce qui relève du non-verbal. Même lorsqu'on se voit à travers un écran, on ne le voit pas, on ne ressent pas forcément les choses de la même manière. Donc l'échange perd en qualité quelque part. Ouais. Il y a un certain niveau d'information qui ne passe pas. Et dans le cas de la relation patient-médecin, c'est peut-être d'autant plus appuyé. Mais comme le dit Caroline, je pense que ce que ça apporte en termes d'accès, là dans le cas de la médecine, d'accès à la médecine qui vient gommer les inégalités entre les territoires, je pense qu'on y gagne au change quelque part.
3: On parle de la visioconférence ce matin dans cette émission. Je pense donc j'agis sur RCF Notre-Dame à l'occasion du 15e anniversaire de l'outil Zoom que vous connaissez certainement. Dites-nous ce qu'a changé la visio dans votre vie. Comment vous l'utilisez d'ailleurs dans votre quotidien? Est-ce que c'est uniquement au boulot ou alors même chez vous pour discuter avec vos proches ou même en télémédecine? D'ailleurs, ça nous intéresse. Quels sont les avantages pour vous, les inconvénients? 01 56 56 44 00 pour témoigner. 01 56 56 44 00 et en direct vidéo sur la chaîne YouTube de Radio Notre-Dame.
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3: Et avec nos deux invités jusqu'à 11h, Adam Piotrowski, vous êtes doctorant en sociologie du travail au LATS, le Laboratoire Technique Territoire et Société de l'Université Gustave Eiffel, c'est rattaché également au CNRS. Et puis Caroline Diard, vous êtes doctorant en sciences de gestion, professeure associée au département droit des affaires et management des ressources humaines à TBS Éducation sur le campus de Paris. Tous les deux, vous avez participé à cet ouvrage ce matin, un peu des regards croisés sur les mutations du travail entre continuité et rupture. Il y a plein de choses à dire sur la visioconférence, Caroline et Adam. Caroline Diard, peut-être, si on revient quelques années en arrière, avant le confinement, peut-être il y a 15 ans, quand Zoom est arrivé, à quoi servait la visio au travail? Est-ce que c'était uniquement pour, par exemple, discuter avec des personnes qui étaient à l'étranger, dans le cadre de grosses réunions?
5: Alors effectivement, les débuts de la visio, c'était gommer l'éloignement qui était l'éloignement géographique. Oui. Donc c'était éviter parfois des déplacements. Donc, si on prend l'exemple d'un établissement d'enseignement supérieur, ça pouvait éviter des déplacements intercampus, par exemple. Et ça permettait aussi de communiquer avec des personnes qui étaient à l'étranger, tout en prenant en compte finalement la difficulté qu'on a dans ces cas-là avec la notion d'asynchrone. Parce que quand vous travaillez avec des gens qui sont à l'étranger, vous pouvez faire une visio, ça vous rapproche géographiquement, mais vous êtes toujours dans un fuseau horaire qui est différent. Et ouais, ça, il n'y a pas de solution technique qui va gommer la différence de fuseau horaire. Alors j'ai fait une étude sur un télétravailleur qui était à Tahiti.
3: Ah oui.
5: Et donc la problématique des visios, c'était finalement une problématique de fuseau horaire. Donc la visio permettait de travailler à distance sans aucun problème, c'était tout à fait fluide. Mais parfois il fallait une forme de flexibilité, d'agilité, de souplesse de la part des membres de l'équipe pour qu'on se connecte à des heures qui étaient acceptables pour tout le monde en fait.
3: Adam Piotrowski, peut-être pour compléter sur l'utilisation de la visioconférence d'un point de vue géographique aussi, où ça a beaucoup aidé.
4: Oui, effectivement, ça aide. Je dirais même que finalement, ça a permis dans certaines entreprises de rapprocher parfois des services qui sont connectés sur plusieurs villes. Voilà, que, par exemple, une entreprise qui aurait des bureaux à Nantes et des bureaux à Paris. Le fait d'avoir qu'il y ait une utilisation de la visio quotidienne au cours du confinement a fait que cet usage a permis de connecter parfois les employés qui l'étaient moins régulièrement parce que justement avant on était dans un présentialisme qui faisait que le présentiel primait. Et donc voilà ce que je peux en dire, c'est que effectivement peut-être qu'on a plus l'habitude de se connecter avec des collaborateurs plus éloignés géographiquement que c'était le cas par avant.
3: Et évidemment, quand on parle de la visioconférence, c'est fortement associé au développement du télétravail, Adam Piotrowski.
4: Tout à fait, c'est-à-dire que, comme on le disait, même si ces outils de visioconférence existaient avant, finalement, pour que leur usage explose, il a fallu attendre la crise sanitaire, la généralisation du télétravail, et qui fait que maintenant, on est sur le télétravail. Si je peux en parler 30 secondes.
3: Oui, bien sûr.
4: C'est plus seulement un mode de travail, c'est devenu un mode de vie. C'est-à-dire que les gens ont construit, non seulement c'est un mode de travail, une modalité de travail qui leur permet parfois, souvent d'ailleurs, de mieux travailler, de travailler selon un investissement au sein du domicile qui permet aux gens d'être plus investis dans leur travail. Mais au-delà de ça, quand je dis que c'est devenu un mode de vie, je reprends l'expression à Laurent Tasquin qui l'utilise dans son dernier livre, c'est que vous avez des plusieurs dimensions de la vie quotidienne, donc la vie familiale, les enfants, le conjoint, les loisirs, la vie personnelle, qui désormais s'appuie sur la possibilité de télétravailler. Donc finalement, en ce moment, on parle beaucoup du retour au bureau.
3: Il y a certaines une petite remise en question, voilà. Absolument, du télétravail.
4: Et finalement, le télétravail est devenu une revendication sociale pour un certain nombre de télétravailleurs. Et ils y sont d'autant plus attachés que, comme je l'ai dit, ça fait partie intégrante de leur mode de vie. Donc finalement, lorsqu'on menace le télétravail, on menace tout ce qui va autour pour eux. Donc,
3: Même dans le cadre de recrutement, c'est quelque chose qui fait partie de la négociation, d'aller négocier 2 jours ou 3 jours de télétravail. C'est devenu courant, en tout cas.
4: Tout à fait, ouais, c'est devenu un critère fondamental. Beaucoup de personnes, il y a des sondages qui sortent régulièrement, ne s'imaginent pas rentrer dans une entreprise s'ils n'ont pas cette possibilité de télétravailler.
3: Ouais. Caroline Diard, peut-être un mot sur le télétravail, parce que forcément, quand on parle de la vision, on parle du télétravail.
5: Alors effectivement, un petit mot sur le télétravail que j'étudie depuis 1993.
3: Ah oui.
5: Si on met en perspective le télétravail, finalement, le télétravail a peiné à prendre son ampleur actuelle dans le paysage français, parce que le télétravail a été essentiellement développé dans les pays anglo-saxons qui ont été très avancés par rapport à nous. La Belgique également. Laurent Tasquin, effectivement, que Adam a cité, a travaillé dès les années 2000 sur les problématiques du télétravail en Belgique. Alors pourquoi ça prenait pas en France? Parce que il manquait 3 éléments. Il manquait le contexte réglementaire, il manquait l'acculturation et il manquait la techno. Alors contexte réglementaire, le problème a été réglé en 2012, la loi Warsmann, introduction du télétravail dans le travail. Le problème d'acculturation a été réglé, comme l'a dit Adam, pendant le confinement, finalement. On a découvert parfois un mode de vie, un mode d'organisation du travail, une flexibilité. Et puis, dernier point qui nous intéresse aujourd'hui, le contexte technologique qui est devenu facilitant et qui bloquait beaucoup, finalement, le développement du télétravail. Alors, l'explosion du télétravail, les chiffres sont clairs, c'est le confinement. Ça s'est maintenu en moyenne à 1,82 jours par semaine, d'après les études. Et effectivement, c'est un outil d'attractivité, c'est un incontournable de la marque employeur. Et aujourd'hui, ça fait même partie de ce qu'on appelle l'expérience collaborateur, le télétravail. Et le retour au bureau, pour rebondir sur ce que disait Adam, le retour au bureau est clairement un faux débat. Alors, les études scientifiques auxquelles on peut participer de part et d'autre avec Adam le montre, hein, le retour au bureau, il a été très médiatisé, mais dans les faits, c'est plutôt une stabilisation et une pérennisation de ce qu'on va appeler maintenant l'hybridation davantage que le télétravail.
3: Ouais. On en a beaucoup, beaucoup parlé hein, dans cette émission, je pense, donc j'agis sur RCF Notre-Dame, du télétravail, c'est un vrai sujet. On a un auditeur qui nous a envoyé un message, il est surpris qu'on n'ait pas parlé de WhatsApp. C'est vrai que, alors il y a peut-être deux choses, il faut peut-être différencier les outils de travail comme Teams, Zoom ou Meet, où c'est souvent utilisé dans le monde professionnel, et puis ensuite les outils de messagerie instantanée comme WhatsApp, FaceTime, Messenger, Skype, qui permet plutôt des échanges entre proches dans Piotrowski. C'est pas la même chose.
4: Alors oui, c'est pas la même chose, mais je dirais que pour ce qui nous concerne, on a vu...
3: Nous, c'est la visio dans son ensemble. Hein,
4: oui, bien sûr, ouais. Mais je dirais que même WhatsApp, alors il y a un phénomène qui aussi a gagné en ampleur depuis la crise sanitaire. On parlait tout à l'heure de Teams et de la possibilité sur le logiciel Microsoft Teams de créer des sous-groupes des équipes, mais même sur WhatsApp, on voit ça, c'est-à-dire que de plus en plus, il y a cet usage... mi-professionnel, mi-personnel de WhatsApp où on a pris pour habitude d'écrire au groupe de son équipe sur WhatsApp pour dire voilà, je suis en retard au bureau ou ce genre de choses. Donc même WhatsApp, je dirais, il y a eu un effet voilà, d'acculturation aux outils numériques en général, hein, finalement, au cours de la crise sanitaire qui s'est pérennisé aujourd'hui.
3: Ouais. Merci Jean-Luc, en tout cas, de nous avoir signalé ça. On va écouter Guy sur SF Notre-Dame au 01 56 56 44 00. Bonjour Guy.
6: Bonjour Melchior, est-ce que vous m'entendez bien ?
3: On vous entend et surtout, on vous écoute.
6: Merci beaucoup. Bonjour à vos invités, bien évidemment, aux éditrices, aux auditeurs. Bon, moi j'ai 76 ans, je suis atteint par une maladie rare incurable et en plus je suis quasiment aveugle. Mmh. Donc une téléconsultation, pour moi, ça ne pourrait se faire que dans une situation bénigne auprès du médecin. C'est un exemple. Dans ma vie, j'ai toujours été mon propre patron ou chef d'entreprise et j'ai beaucoup fonctionné, passé des contrats avec des rendez-vous physiques qui auparavant avaient été faits par téléphone. Avec les responsables, voyez-vous. Donc il faut, et c'est comme ça que j'ai fait ma vie. Et c'est comme ça qu'il faut adapter les deux principes, le rendez-vous physique et le rendez-vous par téléphone ou par Internet. Moi, je ne vais pas sur Internet puisque je suis quasiment aveugle.
3: Mais Guy, quand vous étiez justement chef d'entreprise, la visioconférence ne faisait pas du tout partie de vos outils. Alors, pardonnez-moi l'expression, à l'époque.
6: Si je voulais un rendez-vous avec les dirigeants, plusieurs dirigeants d'une même entreprise, par exemple le comptable, l'ingénieur de maintenance, le patron, voilà. Ça c'était possible. Mais moi j'allais toujours échelon par échelon. Je prenais rendez-vous avec le patron, ensuite je prenais rendez-vous avec le responsable de maintenance, ensuite avec l'ingénieur, le responsable achat, voilà. J'argumentais, il fallait, le rendez-vous physique est très important.
3: Eh ben merci beaucoup Guy pour votre appel dans, je pense, donc j'agis. Caroline Diard, peut-être un commentaire sur ce qu'on vient d'entendre de la part de cet auditeur.
5: Alors effectivement, on voit très bien que en fonction des générations, les modalités d'organisation du travail étaient différentes et les modalités de contact aussi. Et là où on était habitué à téléphoner, on a ensuite utilisé les emails et puis ensuite la visio. Mais le contact physique, finalement, il vient aussi en complément, je rejoins cet auditeur, de l'outil technologique. Il permet une interaction qui est plus riche aussi, le contact physique. On peut très bien faire un premier contact téléphonique ou un premier contact visio et puis ensuite se dire qu'on va rencontrer le fournisseur, on va rencontrer le client. Où il y a aussi pas mal de choses qui sont organisées dans les entreprises qui sont valorisées comme étant des temps forts au niveau de la gestion d'équipe, où on a des journées qui sont banalisées, alors soit une journée dans la semaine, soit de temps en temps, une fois par mois, une fois par semestre, où physiquement on va se voir. Et on va faire comme avant, finalement, comme à l'époque.
3: On marque une petite pause dans cette émission, je pense, donc j'agis sur RCF Notre-Dame. Il y a plein de choses à dire sur la visioconférence. Vous nous appelez pour réagir, tout comme Guy, il y a quelques instants. Vous êtes utilisateur de cette visio dans votre quotidien, que ce soit au boulot ou chez vous, pour rester en contact avec vos proches. Racontez-nous un petit peu comment ça se passe, quels sont les avantages, les inconvénients d'après vous. 01 56 56 44 00 pour témoigner. Et puis toujours en direct vidéo sur la chaîne YouTube de Radio Notre-Dame. Vous pouvez réagir dans le chat. A tout de suite.
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3: Sur RCF Notre-Dame, dont je pense donc j'agis, vous l'entendez ce matin, on parle de la visioconférence à l'occasion d'un anniversaire, celui de Zoom. Nous sommes avec nos deux invités, Caroline Diard, je rappelle que vous êtes docteur en sciences de gestion, et Adam Piotrowski, vous êtes doctorant en sociologie du travail. Tous les deux, vous avez travaillé justement sur les mutations dans le monde professionnel, et donc notamment le télétravail, on en a parlé il y a quelques minutes, et l'apparition de la visioconférence dans nos outils du quotidien. Peut-être quelques effets de ces visioconférences. On parlait souvent du Zoom fatigue, hein, cet épuisement un peu réel à faire des visios toute la journée. Caroline Diard, ça c'est une réalité pendant peut-être le confinement où tout le monde avait tendance à faire toute la journée des visios. Ça s'est peut-être un peu calmé depuis.
5: Alors c'est une réalité et ça n'a pas été uniquement une réalité pendant le confinement. Alors pendant le confinement, il y avait d'autres éléments qui étaient l'anxiété liée à la crise sanitaire, qui était aussi le fait que on soit parfois mal installé dans une situation de télétravail dégradée et à partager un espace compliqué avec les enfants et le conjoint. Ça, c'est un premier point qui a fatigué en fait les individus. Les individus qu'on peut interroger sur le terrain mentionnent toujours cette notion de tunnel de vision.
3: Ah oui.
5: Et parfois, ils le verbalisent très bien en disant « mais autrefois, quand on avait des réunions qui s'enchaînaient dans une journée, on changeait de salle de réunion et puis entre-temps, on pouvait prendre un café, croiser un collègue dans un couloir et échanger deux mots. Et là, en réalité, en fait, les réunions s'enchaînent et en général, c'est même chronométré. Donc il y a une espèce d'injonction de connexion et d'injonction aussi peut-être de productivité dans la journée où on va avoir X rendez-vous commerciaux, X réunions et ça peut provoquer du stress. Et le stress, on sait ce que ça produit, hein, ça peut aussi produire du burn-out. Hein. C'est très bien documenté d'ailleurs par l'INRS, hein, la fatigue liée à cette hyper-connectivité.
3: Ouais. Adam Piotrowski, peut-être pour compléter.
4: Effectivement, comme le dit Caroline, c'était très, très marqué au cours de la crise sanitaire où il y avait un enchaînement de réunions comme ça et comme vous l'avez souligné, qui peut provoquer une fatigue visuelle supérieure aux réunions en présentiel, en face à face. Et notamment, un des effets un peu contradictoires que moi j'avais pu identifier avec Jérôme Siouello. On avait travaillé dessus, c'était qu'à cette époque-là, étant donné que les managers, les entreprises craignaient l'isolement social des salariés, hein, c'était un vrai phénomène, une vraie inquiétude managériale pendant la crise sanitaire. Il y a eu ce qu'on a appelé des cafés visio, c'est-à-dire des réunions qui se voulaient informelles en visio. Souvent en début de journée, donc qui était destiné, qui partait d'une très bonne intention de la part des managers, c'est-à-dire pour limiter l'isolement social et puis essayer de retrouver du lien social à distance. Mmh. Mais un effet un peu contradictoire qu'on a remarqué, c'est que finalement, c'était vécu, ces rendez-vous informels à distance, comme une obligation par les salariés, donc comme une réunion qui s'ajoute aux autres. Et donc, ce qu'on en a conclu, nous, c'était qu'une réunion informelle, c'est un petit peu un oxymore, dans le sens où l'informel ne se programme pas avec un rendez-vous à heure fixe. L'informel, on le retrouve voilà dans la spontanéité des échanges dans les couloirs, à la machine à café.
3: Oui, tout à fait.
4: Et finalement donc. Cette période de confinement, la crise sanitaire, le télétravail à 100%, qui était, comme l'a dit Caroline, une situation de télétravail en conditions dégradées, hein, qui n'est pas du vrai télétravail, entre guillemets, ça a permis aux salariés de prendre du recul sur qu'est-ce qui leur manquait dans le présentiel. Qu'est-ce qui compte finalement le plus dans le fait de venir en présentiel. Et en fait, on s'est rendu compte que des éléments de la journée, du quotidien, qu'on pensait peut-être anecdotiques, que la machine à café, finalement, c'était central. Ouais. Ça avait son importance. Et ça, c'est quelque chose qu'on réplique très difficilement à distance. Le lien social, voilà, c'est quelque chose qui s'incarne quand même dans les murs en présentiel, dans l'échange en face à face.
3: Il est là aussi le danger du télétravail, Adam Piotrowski. C'est justement de supprimer tous ces moments informels où on peut discuter autour d'un café avec son collègue ou sa collègue.
4: Oui, tout à fait. C'est-à-dire que les salariés ont réalisé justement qu'est-ce qui comptait en présentiel. Alors, contrairement à ce qu'on pouvait penser initialement, c'est pas nécessairement la performance, la productivité qui manque en présentiel, puisque la plupart des études qui ont été conduites sur le sujet montrent qu'on est aussi bien, voire parfois mieux productif en télétravail. Mais donc, c'est le contact avec les collègues, c'est le lien social. Et finalement, l'effet que ça a provoqué, c'est qu'aujourd'hui, les journées en présentiel au sein de certaines entreprises sont plébiscitées par les salariés, justement, en premier lieu, pour discuter avec les collègues, se donner des nouvelles. Et voire même, moi, j'ai travaillé sur des populations qui travaillent une majorité de leur temps en télétravail. Qui sont à 3-4 jours de télétravail par semaine et avec une seule journée en présentiel, et ben pour ces travailleurs-là, le présentiel, finalement, il sert plus à rencontrer ses collègues et se donner des nouvelles, rechercher du lien social, qu'à travailler. Ouais. C'est-à-dire que le travail est plus incarné dans le domicile, et c'est devenu le lien avec le collectif qui s'incarne avec le présentiel.
3: On a Alain qui nous a envoyé un mail à direct@rcf.fr. Il nous dit l'aspiration à davantage de télétravail et de visio est corollaire de la tendance à l'accroissement de l'individualisme. Il génère une majoration de la responsabilisation individuelle des salariés et une régression du collectif de travail. Caroline Diard, qu'est-ce que vous en pensez? Parce que c'est vrai que parmi les opposants, on va dire, au télétravail, il y a ceux qui disent, je crois que j'en fais partie d'ailleurs, mais qui disent que forcément on a perdu en relation de collègues, Caroline.
5: Alors, je ne suis pas tout à fait d'accord avec vous, parce que dans la plupart des études...
3: c'est bien, on est là pour discuter, donc c'est
5: très bien. Ce que je conduis, finalement, alors je pose toujours la question, est-ce que vous avez plus ou moins d'interactions ou d'échanges avec les collègues? Et en fait, la réponse est non, parce que les interactions se font différemment. Alors, effectivement, le domicile est associé à la visio, et les interactions se font en visio, et certaines missions, finalement, sont effectués uniquement au domicile. C'est-à-dire que souvent, les collaborateurs témoignent que une mission, un dossier qui nécessite de la concentration, ça va être fait à la maison. Et puis, effectivement, comme l'a dit Adam, la notion de collectif est réservée au présentiel, c'est-à-dire à l'entreprise. Alors, quand on est organisé sur deux jours à domicile ou un jour à domicile et le reste en présentiel, finalement, on voit bien que... Ça nuit très peu aux interactions et aux échanges, et ça va même faire gagner en efficacité, parce que quand on a besoin de se concentrer, on va le faire à domicile, et quand on a besoin de rencontrer ses collègues, pour que ce soit des échanges formels ou informels, on va le faire en présentiel. Après, il y a un problème qui est souvent mentionné par les personnes interrogées, c'est que quand on est en présentiel et qu'on vient pour la réunion et que ne serait-ce qu'un collègue est à distance, c'est en fait très mal perçu.
3: Oui.
5: C'est-à-dire que là, on se dit, moi, j'ai fait l'effort de venir, j'ai fait une heure de trajet, et puis finalement, il y en a un qui, pour X raison, est en déplacement ou est resté en visio. Et là, finalement, pour le coup, l'outil de visio est vu comme un outil assez perturbant, assez intrusif dans une réunion d'équipe où on est censé reconstruire le collectif en présentiel. Mmh. Et peut-être aussi pour rebondir sur ce que disait Adam, quand on interroge les collaborateurs en télétravail, la visio est parfois, et ça fait partie d'un certain nombre d'études que j'ai publiées, ça peut être perçu, alors Adam a évoqué les cafés virtuels,
3: oui.
5: et ça peut être perçu en fait comme du contrôle technologique déviant. Pendant le confinement, on a interrogé des collaborateurs qui avaient des cafés visio informels, donc ça c'était plutôt sympathique, en tout cas dans l'idée, qui avaient des formations demandé parfois depuis des années et qui subitement a été accepté parce qu'on était confinés et qu'on faisait des formations en e-learning, et surtout des sollicitations intempestives, c'est-à-dire tiens, aujourd'hui à 17h, on se connecte pour parler du projet. Mmh. Et ça, finalement, qu'est-ce qu'il y a derrière? Bah, c'est une forme de contrôle déviant, c'est du contrôle technologique, et ça pourrait même parfois être mal vécu par le collaborateur et vécu comme intrusif, puisqu'il y a une imbrication de la sphère pro et perso, et même perçue comme du harcèlement.
3: Je vous lis quelques messages qu'on a reçus, et je rappelle que vous pouvez venir directement à l'antenne nous en parler. Hein. Au 01 56 56 44 00, on a Anthony dans le chat YouTube sur la chaîne de Radio Notre-Dame qui nous regarde et qui nous dit « Moi-même étant en télétravail, 95% du temps vivant en France, travaillant au Canada, c'est vraiment, comme vos invités le disent, un mode de vie. » On a Nico aussi qui nous dit « Dans ma collectivité territoriale, le rapport de bien-être des agents indique que pour 94% d'entre eux, le TT, donc le télétravail, est un apport majeur de qualité de vie. Pourtant, la direction a reculé en passant de 2 à 3 jours de présentiel, je crois. Comment expliquer ça ? Alors, notre émission n'est pas consacrée au télétravail, mais comme on parle de la visioconférence, évidemment, on fait un lien. Adam Piotrowski, et après, on va terminer sur le télétravail, si ça ne vous dérange pas, mais comment on peut expliquer ce petit retour en arrière, ou en tout cas, cette adaptation de la part des patrons concernant le télétravail? Pourquoi est-ce qu'ils veulent faire revenir leurs salariés quand même un peu plus en présentiel?
4: Alors déjà, comme le disait Caroline tout à l'heure, il faut un petit peu nuancer la chose, dans le sens où à la base, c'est ce grand ce mouvement de retour au bureau, c'est quelque chose qui nous vient principalement des États-Unis, surtout de la Silicon Valley. Initialement, c'était Elon Musk avec Tesla et Jeff Bezos, avec Amazon qui souhaitait un retour au bureau, dans un discours qui disait que ça allait leur permettre de gagner en productivité, de revenir en présentiel. Et finalement, on s'est rendu compte, avec des enquêtes menées sur le sujet, que non seulement les gains de productivité qu'ils espéraient associer au retour en présentiel n'ont pas été au rendez-vous, et on se rend compte qu'un an après ce retour en présentiel à 100% qui a été appliqué, les entreprises reviennent, réintroduisent un droit au télétravail. Et bon, effectivement, quand même, on ne va pas nier que le phénomène n'existe pas. Il y a eu des cas en France, Ubisoft, Publicis. J'ai vu notamment la Société Générale.
3: Ah bah, c'était voilà, dernière en date,
4: c'est le dernier en date
3: dans l'actu.
4: qui essaye de s'attaquer au télétravail. Mais je dirais que je ne sais pas si on peut parler de mouvement de fond.
3: Ouais.
4: Il y a quand même ce discours managérial qui, effectivement, met en avant l'effritement du collectif que ça pourrait amener, et parle souvent de perte de productivité, de performance avec le télétravail, alors que les études dans les faits démontrent le contraire. Donc à la question pourquoi cette volonté de retour en présentiel, ça peut effectivement cacher des raisons managériales de problématiques de surveillance, c'est-à-dire qu'on a moins on a moins la vision sur l'activité des collaborateurs, et même si ça peut être compensé, Caroline a beaucoup travaillé dessus par des outils de surveillance à distance, par le biais des technologies, c'est perturbant de plus avoir les salariés sous la main pour les managers.
3: Bon, je referai une émission sur le télétravail, hein, parce que je sens qu'il y a une petite demande derrière. Je rappelle que ce matin dans cette émission, je pense donc j'agis sur RCF Notre-Dame, on parle de la visioconférence, qu'est-ce qu'elle a changé dans nos vies. Venez témoigner au 01 56 56

0: ressources humaines à TBS Éducation au campus de Paris. Alors sur la visioconférence, il y a aussi un autre domaine dans lequel la visio a vraiment pris toute sa part, c'est dans les médias, et notamment ce matin sur RCF Notre-Dame. Vous-même, Caroline Diard, vous n'avez pas pu venir ici en studio où on se trouve avec Adam, mais vous avez préféré rester en visio. Quand on regarde aussi les chaînes d'actu, les chaînes d'info, il y a souvent des correspondants ou en tout cas des experts qui sont connectés en visio. Ça aussi, Caroline Diard, c'est devenu un peu une révolution dans les médias.
1: Alors effectivement, dans les médias, on voit de plus en plus des experts qui sont sollicités et qui sont à distance. Alors je pense que ça facilite beaucoup le travail des journalistes et des personnes qui préparent les émissions en amont, parce que parfois un expert va être en vacances et finalement c'est dommage qu'il puisse pas participer contribuer à l'émission, et il peut être connecté à distance. Et puis les studios parfois sont plutôt sur Paris ou région parisienne, et ça permet aussi à des experts en province de pouvoir donner aussi leur avis sur un sujet. Et je trouve que ça multiplie en fait les opportunités justement de connexion entre les uns et les autres, et ça abolit complètement les distances. Alors on parle beaucoup aussi de déspatialisation finalement du travail. Donc non seulement avec la visio on va être doté un peu du don d'ubiquité, mais finalement on va s'abolir de toutes sortes de frontières temporelles et spatiales.
0: Adam Piotrowski, sur ce sujet, sur les médias qui s'en emparent aussi de la visio, c'est devenu très naturel.
2: Oui, comme le dit Caroline, effectivement, peut-être qu'on pourrait dire que ça, c'est un outil qui permet de promouvoir l'égalité entre les territoires, puisque un expert lyonnais, un expert marseillais sur un sujet va être invité plus facilement. Ouais. Donc, de ce point de vue-là, ça abolit certaines frontières, effectivement.
0: C'est vrai que en radio, nous, on aime avoir les gens autour de nous. Je suis ravi de vous avoir en face de moi, Adam. Caroline, moi, je suis ravi de vous parler, même à distance. D'ailleurs, je ne sais jamais si le son dérange nos auditrices et nos auditeurs. D'ailleurs, n'hésitez pas à le dire, ce que vous en pensez de nos invités qui se trouvent à distance. Parfois, vous ne le savez pas forcément, mais n'hésitez pas à nous écrire à direct@rcf.fr. En tout cas, on voit à quel point la visio est devenue une norme, que ce soit dans le monde du travail ou chez soi, pour garder le lien avec nos proches. Il n'y a pas un risque aussi, Adam, d'hyperconnexion, justement, où finalement on va faire que ça?
2: Oui, effectivement, on peut parler de ça. C'est un des risques. On est constamment connecté, on est constamment sur des écrans. Donc c'est la raison pour laquelle il faut, je dirais, j'ai pas de conseil en la matière à donner, mais
0: trouver un juste milieu peut-être. Alors voilà, là, ça veut tout rien dire.
2: Se donner une hygiène de vie personnelle en se déconnectant, parce que voilà, le même au niveau de l'entreprise, ça rappelle, c'est en lien avec ce qu'on appelle le droit à la déconnexion. Oui. C'est-à-dire que les personnes prennent l'habitude d'être tout le temps connectées, donc d'être sollicitées à des moments même qui sont hors des heures de travail conventionnelles. Donc le fait d'être en télétravail la majorité de son temps fait que finalement on finit par se connecter plus tard le soir, à regarder ses mails le week-end, etc. Donc c'est des risques qui sont clairement identifiés et desquels il faut se prémunir en essayant de se donner une hygiène de vie personnelle à ce niveau-là, oui.
0: Caroline Diard, c'est ça qui est vraiment passionnant, et je pense que tous les deux, vous avez de quoi étudier sur cette mutation du monde du travail, mais évidemment que ça redéfinit les espaces de travail. Il y a cet équilibre vie perso, vie pro à repenser totalement quand on utilise la visio à la fois pour le travail et pour discuter avec ses proches.
1: Alors effectivement, avec les outils technologiques et l'hybridation du travail, on a une forme de porosité qui s'est créée et une imbrication des temps de vie. Donc il y a une imbrication des temps de travail, des temps sociaux, des temps domestiques, des temps familiaux, des temps de loisirs. Donc c'est assez compliqué finalement parce que l'outil technologique, c'est une sorte de fil à la patte hein, qui va faire que on va toujours avoir la sensation d'être en lien avec son employeur. Alors moi, ça me pose un souci par rapport à l'obligation générale de sécurité, hein, c'est l'article L40.

0: 21-21 du Code du travail, l'employeur est responsable de la santé de ses salariés. Et si l'employeur laisse les salariés avoir un usage des outils technologiques assez intensif et finalement avoir des difficultés à déconnecter, ça veut dire que l'employeur ne va pas se soucier de la santé des salariés et il pourrait y avoir des contentieux à l'avenir sur l'hyperconnectivité. Ça, c'est un danger.
1: Ouais. Quand on regarde l'avenir un peu de la visio, jusqu'où on va aller d'après vous, Adam Piotrowski? Alors c'est un peu dur de, on n'a pas de boule de cristal, hein, mais on parlait de réalité virtuelle à une époque, du métaverse. On a vu que finalement ça fonctionnait pas tant que ça. Avec l'IA aussi, qu'est-ce qu'on peut imaginer pour l'avenir de la visio?
2: Je dirais que ça va rester, ça va se pérenniser, ça va rester un outil majeur, y compris parce que justement, dans le monde du travail, ça a permis de connecter plus facilement des personnes qui l'étaient moins avant et qui fait que maintenant on va avoir du mal à s'en passer. C'est devenu voilà un outil majeur. On parlait de Teams tout à l'heure. Pour le cas de Teams, c'est pas forcément que pour la visio, c'est la possibilité de chatter,
1: C'est tout un espace de travail, oui, absolument.
2: C'est ça, et donc c'est des usages qui sont pérennisés, et il va falloir le prendre comme une nouvelle donne.
1: Caroline Diard?
0: Alors en fait, je vais répondre à votre deuxième partie de question,
1: Oui.
0: c'est-à-dire l'usage de l'intelligence artificielle pendant les visios. Alors c'est déjà le cas en fait, notamment pour les retranscriptions automatiques des réunions. Ça fait gagner énormément de temps. Alors, ça fait gagner du temps dans les entreprises aux managers. À nous, chercheurs, ça nous aide aussi à avoir déjà une base et reprendre ensuite les retranscriptions d'entretien. Donc finalement, les outils commencent de plus en plus à envahir les grands éditeurs, on va dire, de visio. Donc Teams, très en avance là-dessus. Après, d'autres également vont s'engouffrer dans la brèche et l'intelligence artificielle va envahir la visio comme elle envahit le monde du travail. C'est une des évolutions technologiques à laquelle on aura du mal à résister.
1: On a une réaction d'un auditeur ou d'une auditrice, je ne sais pas, je n'ai pas son prénom, mais qui s'intéresse aux traces numériques que laissent les conversations en visio, Adam Piotrowski. Je ne sais pas si vous avez travaillé sur ça, sur la confidentialité.
2: Alors, pas particulièrement, mais effectivement, c'est des questions qui se posent, des questions de confidentialité, des données, etc. Donc, notamment en lien avec la RGPD, qui est la réglementation en la matière. Oui, c'est des nouvelles questions qui gagnent une science nouvelle, maintenant que, que beaucoup de nos échanges sont médiés via la technologie. C'est une question. Il y a beaucoup de questions, beaucoup de problématiques qui gagnent une nouvelle science avec la place qu'ont pris ces technologies dans notre quotidien.
1: Caroline Diard?
0: Alors effectivement, alors moi j'ai un petit peu travaillé sur les problématiques de gestion des données personnelles. Alors il y a des garde-fous, hein. On avait la vieille loi informatique et liberté de 78, ensuite on a eu le RGPD, on a l'IA Act aussi hein, qui s'applique et qui est censé protéger les données personnelles. En France, on a la chance d'avoir un gendarme, c'est la CNIL. Mais l'intelligence artificielle, ça multiplie les contentieux potentiels, les fuites de données. Alors on l'a vu, hein, il y a eu des fuites de données très médiatisées. Donc ça peut aussi être amplifié avec des outils comme Teams, bien sûr. Alors c'est une problématique de fuite de données, mais c'est aussi une problématique de cybersécurité et de fraude. Tous les outils qui sont Zoom, Teams ou autres ouvrent des portes. Finalement, à des comportements, on va dire, qu'on peut qualifier de malveillants, voire délictuels. Voilà.
1: Ouais, c'était intéressant d'en parler. On a une auditrice, Marie, pardon, pour finir cette émission. Bonjour Marie.
3: Bonjour,
1: Bonjour.
3: Je vais être rapide.
1: Oui.
3: Je voulais insister sur le rôle positif de la visioconférence dans les associations, notamment celles qui ont plusieurs antennes nationales. Et sur le rôle que ça a joué pour les personnes à la retraite, notamment, parce que les associations comportent beaucoup de personnes à la retraite qui ont permis de se maintenir au niveau numérique grâce à la visioconférence. Ça permet aussi de communiquer de façon beaucoup plus gratuite et facile que de prendre un billet de train pour aller à Paris, alors que les associations n'ont jamais beaucoup d'argent. Et donc, de faire de la formation interne aussi. Donc, c'est quelque chose qui a permis non seulement à des gens qui ont l'habitude de faire ça dans leur vie quotidienne au travail, mais à des gens retraités de s'y mettre et de se sentir un peu dans le coup au niveau numérique.
1: Eh bien, écoutez, merci beaucoup,
3: parce
1: Marie.
3: Que moi, j'ai 79 ans, j'ai connu la visioconférence dans mon travail, mais au niveau interne.
1: Oui.
3: Et là, ça me permet de maintenir, voilà.
1: Ah bah, merci beaucoup Marie pour votre témoignage dont je pense donc j'agis. On n'y avait pas pensé à Dan Piotrowski, mais bien sûr que la visio peut avoir beaucoup d'avantages, et notamment dans le monde associatif, malheureusement qui connaît aussi une crise de financement avec beaucoup moins de dons. Ça peut être la possibilité, quand c'est un réseau, d'éviter les déplacements pour 2 heures de réunion en présentiel, par exemple.
2: Oui, là, dans ce cas-là, c'est un avantage budgétaire. C'est intéressant, ce témoignage. On voit, c'est un bon exemple du fait que la visio, de ce que peut apporter la visio, y compris connecter les gens plus facilement et pas forcément déconnecter, comme on peut l'entendre.
1: Caroline Diard.
0: Alors effectivement, c'est très intéressant d'avoir un point de vue associatif, parce qu'on pense rarement aux associations, on est plutôt à aller faire des études dans les organisations privées et parfois à but lucratif, et qui ont des problématiques budgétaires. Et on voit très bien que finalement les outils technologiques limitent les déplacements. Alors limiter les déplacements, c'est un gain d'argent, c'est un gain de temps, et je pense que c'est aussi bon pour la planète. Donc c'est un témoignage intéressant.
1: Eh ben écoutez, merci beaucoup vraiment d'avoir participé à cette émission ce matin, Caroline et Adam. C'était passionnant de vous entendre. Merci également aux nombreuses réactions qu'on a reçues ce matin. J'ai pas pu lire tous les messages, mais on en a eu beaucoup, notamment sur la chaîne YouTube. Donc merci beaucoup. Alors, Caroline Diard, je rappelle que vous êtes docteur en sciences de gestion, professeur associé au département droit des affaires et management des ressources humaines à TBS Éducation sur le campus de Paris. Vous êtes l'autrice de nombreux ouvrages et notamment un collectif, Les mutations du travail entre continuité et rupture, regard croisé. C'est aux éditions Emma, dans lequel vous avez participé, Adam Piotrowski. Merci à vous d'avoir participé, doctorant en sociologie du travail au LATS, le laboratoire technique, territoire et société de l'université Gustave Eiffel, est rattaché au CNRS.

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1: Serions-nous encore capables de se parler si les spectacles et autres comédies ne nous permettaient pas d'en rire ? Ah, les relations hommes-femmes font, justement, tantôt rire, tantôt pleurer, parfois enrager, et de plus en plus nous déconcertent. Alors, depuis MeToo, des choses changent bien évidemment, s'améliorent même, pendant que d'autres s'empirent, empirent tout court, et les excès tuent plus sûrement que les épées, c'est ce que nous enseigne ce proverbe chinois. Alors, est-ce justement par excès que nous peinons à nous y retrouver entre féminisme et masculinisme ? Comment sommes-nous passés de Mars à Vénus à l'indifférence, ou en tout cas à la peur de se rencontrer ? Comment restaurer l'harmonie dans les relations entre hommes et femmes ? 52 minutes, j'espère, pour trouver une solution avec notre invité du jour, Fouad Rives. Bonjour Fouad.
2: Bonjour Marie-Ange.
1: Ravie de vous recevoir. On a envie de te tutoyer, c'est terrible.
2: C'est comme tout veut.
1: Bon, bah, comme tout veut. Voilà. Bah, je sais dire le vous, parce que sinon,
2: allez,
1: on risque d'avoir quelques mails.
2: Il vaut mieux garder cette barrière
1: mécontent
2: entre nous.
1: Absolument, ce sera plus sage.
2: Exactement.
1: Alors, ancien trader que vous êtes, comédien maintenant, c'est un gros résumé de votre parcours.
2: Un grand écart.
1: Un grand écart.
2: J'ai encore mal aux adducteurs.
1: Et vous êtes encore bon dans les chiffres ?
2: Ouais, pas mal, je me débrouille.
1: Ouais. En tout cas, vous êtes sur scène.
2: Je vais faire un test, plus neuf.
1: Moi, j'en suis incapable, je connais rien en termes de bourse. Délicieuse insolence, c'est donc votre spectacle qui est en ce moment, qui s'apprête à tourner dans toute la France, on est d'accord ?
2: Qui tourne déjà en France. J'ai joué la dernière à Paris semaine dernière. Le jour de la finale de la Ligue des Champions, c'était une bonne idée.
1: Une belle concurrence.
2: Exactement, c'était pas mal. Mais on s'en est bien sorti. Et c'est retour Paris à la rentrée à partir de septembre, et surtout en tournée dans toute la France.
1: Et là, les auditeurs se disent, mais qu'est-ce qu'il fait là dans cette émission sur les hommes et les femmes ? Pour ceux qui ne vous connaissent pas, Fouad Rives, vous êtes très très très très très présent sur les réseaux sociaux. Être un homme aujourd'hui, ce que j'aurais aimé qu'on me dise à propos des relations hommes-femmes, c'était l'un de vos ouvrages que vous avez publié il y a quelques temps maintenant.
2: Il y a 3 ans.
1: Il n'y a pas de temps tant que ça.
2: Ouais,
1: en revanche, on a besoin de méthode maintenant pour se parler ? C'est quand même, on en est arrivé là où tout va bien ?
2: Bah, pire que tout.
1: Non, mais c'est quand même fou.
2: Ah, mais bien sûr. On est dans une société où le virtuel a complètement brouillé les relations. On est complètement pris dans nos angoisses. On est dans un contexte qui fait en sorte que l'homme et la femme ne puissent plus parler. On fait croire aux femmes que les hommes sont tous des prédateurs en puissance. On fait croire aux hommes que les femmes se réveillent le matin avec la ferme intention de leur arracher la prostate. Donc oui, forcément.
1: Ça commence bien, 11h03, tout va bien, les amis.
2: Ça rend les relations compliquées, effectivement. Ouais. Oui, tout à fait.
1: On est passé de... Il y a beaucoup de chiffres qui le prouvent. Hein, la Gen Z, donc la génération, les vingtenaires et
2: la nôtre, quoi, en fait.
1: Oui, bien, voilà. Exactement, ouais. Bravo, merci. Ça fait du bien d'entendre ça à 11h du matin. Effectivement, on sent cette peur monter et se traduire par de l'excès. J'ai cité maladroitement, peut-être, j'en sais rien. Les excès tuent plus sûrement que les épées. Là, on est en plein là-dedans, c'est-à-dire qu'on ne comprend plus rien au niveau des tendances de cette génération Z à devenir soit complètement féministe, soit complètement masculiniste. Ça traduit un mal-être profond. Fouad Rives, qu'est-ce que ça traduit, ces rapports de force ? J'ai les chiffres là, je peux vous en citer. 37% pensent que le féminisme menace des hommes, des jeunes hommes, génération Z, pensent que le féminisme menace leur place. 77% estiment devoir protéger leurs femmes, etc. Ça dit quoi, tous ces chiffres ?
2: Bah, là, vous venez d'évoquer, Marie-Ange, des chiffres qui disent deux choses complètement différentes. Le premier qui laisse entendre que certains jeunes se ressentent menacés par le féminisme aujourd'hui, et une partie beaucoup plus grande, 77%, qui estime avoir comme rôle principal la défense de la femme. C'est bien ce que j'ai compris. Hein.
1: Oui.
2: La protection de la femme. Donc deux informations complètement antinomiques et qui ne sont pas forcément liées et qui disent plein de choses, effectivement. Mais est-ce qu'on peut les relier à une adhésion à un féminisme ou à un masculinisme ? Je ne suis pas sûr. Parce que comme vous le disiez, je suis très présent sur les réseaux sociaux. Et mon travail consiste à faire de l'analyse comportementale.
1: Ouais.
2: Basée sur de la psychologie et de la psychanalyse, qui est mon domaine de formation, en plus de la finance. Vous le disiez tout à l'heure, j'étais trader. Et donc de l'analyse comportementale, et qui m'amène à observer le monde dans lequel on évolue. Et donc à observer mes congénères. Et ce que je vois...
1: Et les plus jeunes aussi, les observer
2: l'ensemble. Donc quand je dis mes congénères, c'est pas uniquement ceux qui correspondent à ma catégorie d'âge, ou de couleur, ou de profession. Non, non.
1: De vieux cons.
2: Exactement. Surtout que, pour information, j'ai deux filles, Et donc, moi, ce qui m'intéresse, c'est l'avenir qui leur est réservé. Ouais. Moi, ce qui m'intéresse avant tout, et les sujets qui me tiennent à cœur, c'est la sécurité et le respect à leur égard. J'ai envie de savoir mes filles le maximum en sécurité. Et j'ai envie d'analyser les raisons pour lesquelles elles sont elles sont en sécurité ou pas dans le monde actuel. Donc c'est ça qui me permet de... C'est ça mon moteur. Et c'est la raison pour laquelle ces questions me tiennent à cœur.
1: Mmh. Et c'est aussi, parce que vous taclez pas mal sur les réseaux et dans votre spectacle, sur... Alors vous caricaturez, comme le font tous les humoristes, c'est comme ça que ça marche. La représentation, pour que ça rentre dans le cerveau, enfin, pour qu'on arrive à comprendre ce qui se passe autour de nous, il n'y a rien de mieux que l'humour, il n'y a rien de mieux que le théâtre. Molière le faisait déjà en son temps. Voilà. Mais c'est vrai que vous noircissez parfois le trait en disant, en pointant, que ce soit d'ailleurs, tout le monde en prend pour son grade. Hein. Donc les hommes super machos, aussi bien que les femmes super féministes ou qui savent pas trop ce qu'elles veulent, tout le monde, vous n'épargnez personne en fait, Fouadrip.
2: Je veux déjà apporter un point avant de vous poser une question pour clarifier un petit peu ce que vous entendez par caricature ou noircir le trait. Mais moi, ce qui m'intéresse, le travail. Donc je vous disais, oui, c'est de l'analyse comportementale. Ça, c'est le moyen qui vise un objectif très précis qui est, et ça tombe très bien, ma participation à cette émission tombe très bien, parce que mon objectif à moi, c'est de rétablir l'harmonie entre l'homme et la femme.
1: D'accord.
2: Un de mes livres que vous avez cité tout à l'heure, Être un homme aujourd'hui, oui, c'est pas un livre de mascu qui indique comment être viril.
1: On peut le croire, de prime abord. Bah,
2: si on se contente du titre, on peut lui faire dire tout ce qu'on veut.
1: Voilà.
2: Mais le livre parle justement de développement personnel, de psychologie, oui, également, qui tend à expliquer aux jeunes hommes comment se positionner dans la relation à la femme pour maximiser ses chances de réussite,
1: ouais,
2: et d'harmonie dans cette relation avec la femme. Que cette relation soit sentimentale ou interpersonnelle,
1: d'accord,
2: tout simplement. Pas uniquement dans le champ sentimental. Voilà, ça, c'est pour apporter cette précision. Mmh. Maintenant, j'ai juste une question. Vous dites que je noircis le tableau, que je caricature, c'est-à-dire je noircis quel trait, pardon.
1: C'est pas que vous surjouez sur les réseaux sociaux, c'est normal.
2: Non plus. Alors, sur les réseaux sociaux, je ne noircis rien, je grossis rien, je caricature rien. En fait, j'y vais de manière... C'est le format des réseaux sociaux. On est d'accord, c'est pas de la conférence d'une heure où on prend le temps d'expliquer et de détailler. Donc, mon ton est... Cash ouais, et direct. Et aussi, il est cash et direct aussi parce que c'est le seul moyen de faire entrer une information dans le crâne et notamment dans le crâne de celui ou celle qui est déjà lobotomisé ou programmé à croire quelque chose.
1: À croire quoi ? Qu'est-ce qu'on nous fait croire aujourd'hui ?
2: J'y viens. On va, oui, y venir de toute façon. Mais mon ton est cash et direct, mais il n'est pas caricatural. Et mon ton, surtout sur les réseaux, puisqu'on en parle, mon contenu est basé sur de la psychologie et de la psychanalyse, sur des concepts qui sont validés, qui ont été étudiés, éprouvés, et pour certains depuis plus de 100 ans. Mes références sont Carl Jung, Bowlby, Adler, Winnicott, Lacan, d'accord ? Ceux qui connaissent la psychologie et la psychanalyse comprendront les références. Mais voilà, ce ne sont pas des avis personnels, ce ne sont pas des états d'âme que je livre. Je ne suis pas un influenceur. Je viens, à travers mes vidéos, apporter des informations.
1: Vous êtes un garçon sérieux ?
2: Pas toujours, mais aujourd'hui je le suis. Et si en tout cas, non, en tout cas, dans mes vidéos,
1: peu,
2: oui, je
1: trop
2: le suis. Dans mes vidéos, bien, ouais, entendu, je le suis. Enfin, dans ce type de vidéos, parce que je fais aussi des vidéos d'humour. Mais dans ces vidéos-là, bien sûr, je suis sérieux parce que, comme je vous le disais, c'est de l'analyse comportementale qui tend à mettre la lumière sur nos défauts de comportement,
1: ouais,
2: pour lesquels, très souvent, on essaye de nous faire croire qu'ils sont normaux.
1: Mmh.
2: Surtout avec le nombre grandissant de thérapeutes à deux balles sur les réseaux sociaux qui viennent nous expliquer, par exemple, que l'infidélité, c'est pas grave, c'est normal. Si on s'entend pas dans son couple, ben, y a aucun mal à aller voir ailleurs. Vous savez, ce genre d'informations qu'on nous balance au quotidien dans, ouais, le virtuel, ben, moi, je viens, avec un ton direct et cash, corriger cette information qui est complètement, à mon sens, malsaine et qui vient briser l'harmonie entre l'homme et la femme.
1: Qu'est-ce qui se passe entre l'homme et la femme concrètement ? Rentrons dans le vif du sujet.
2: Je vous l'ai dit, on fait tout pour nous opposer. Je vous l'ai dit tout à l'heure, c'était pas.
1: Non,
2: je l'ai dit sous forme d'humour.
1: Mais on est passé à la peur, j'ai l'impression qu'on a peur.
2: Bien sûr, mais complètement. Mais quoi de mieux qu'instaurer la peur entre nous pour nous opposer ? Parce qu'au début, on nous a opposés, il y a 30, 40 ans,
1: on disait la guerre des sexes, mais ça,
2: exactement,
1: c'est fini maintenant. Enfin, c'est pas fini, ça a évolué.
2: Au contraire,
1: ça a évolué.
2: Elle n'a pas
1: évolué
2: non plus, elle s'est amplifiée. Mais tout ça pour cacher une autre lutte, on y viendra peut-être après, mais pour cacher une autre lutte qui est primordiale, c'est... La guerre des sexes ne vient que cacher la lutte des classes, c'est tout. Parce qu'on parle de la guerre des sexes, mais pardonnez-moi Marie-Ange, mais la bourgeoise parisienne n'a pas les mêmes problématiques que la caissière ou la mère célibataire de banlieue qui, elle, vit au quotidien l'insécurité économique et physique.
1: On est d'accord.
2: D'accord, on est d'accord.
1: Ouais.
2: Donc, c'est ça, elle est là la véritable lutte. C'est la lutte des classes. Sauf qu'on la cache pour ne pas en parler, pour éviter qu'on regarde vers le haut, on nous oppose à l'horizontale, en fomentant cette guerre des sexes. Maintenant, oui, vous avez raison. Comment fomenter cette guerre des sexes? Il n'y a rien de plus simple, mais comme toutes les guerres, hein, le racisme, l'antisémitisme, etc. Comment on fait pour le fomenter? Attention, que l'on soit d'accord. Il existe, bien entendu, des violences, des crimes devant lesquels nous devons tous nous incliner. Mais ce n'est pas ce dont on est en train de parler. Là, on est en train de parler des relations qu'on essaye de brouiller, des relations entre nous. Et c'est exactement le même schéma entre l'homme et la femme que celui qui est appliqué, je prends un raccourci, mais entre guillemets, entre le blanc et celui de couleur, entre celui d'une religion et celui d'une autre. On veut nous opposer. Et quoi de mieux pour nous opposer que d'installer la peur entre nous. Quand je disais tout à l'heure, de manière un peu humoristique, c'était à peine une caricature. Quand on veut faire croire aux femmes que tous les hommes sont des prédateurs en puissance, c'est le message qui est envoyé aujourd'hui dans la société. Et de la même manière, quand on dit que on dit aux hommes que toutes les femmes veulent leur arracher la prostate, ça peut peut-être faire sourire, mais malheureusement, ça correspond à une réalité. Aujourd'hui, évidemment, comme je le disais, on s'incline devant les violences qui sont enregistrées aujourd'hui faites aux femmes, bien entendu. Et chaque violence est une violence de trop. Cependant, si on regarde les chiffres de l'INSEE, donc des chiffres statistiques, hein, pas des chiffres sortis du chapeau, si on regarde de manière froide et scientifique les chiffres de l'INSEE, il apparaît tout simplement que moins de 1% des hommes sont coupables de ces violences, c'est-à-dire sont responsables de ces violences.
1: Tous les hommes ne sont pas des salauds.
2: En fait, aujourd'hui, je ne dis pas que tous les hommes ne sont pas des salauds, c'est pire que ça. C'est que plus que la majorité des hommes sont des hommes sains et respectueux.
1: Sauf qu'on en parle beaucoup.
2: Mais c'est pas qu'on en parle beaucoup, on crée forcément la confusion entre 90% des crimes sont commis par les hommes et 90% des hommes commettent des crimes. Deux stats qui n'ont absolument rien à voir, et avec l'une qui n'existe absolument pas, malheureusement. Et on veut faire, si on regarde les chiffres, comme je vous le disais, de manière froide et scientifique, aujourd'hui, il y a environ 230 000 violences conjugales en France. 230 000, 250 000, je ne sais plus, à peu près. Il y a 25 millions d'hommes adultes. Même si on fait l'hypothèse complètement absurde, statistiquement, que chaque violence est commise par un homme différent, ça fait que moins de 1%. Mais ce n'est pas une majorité. C'est moins de 1%. Si vous faites le rapport de 230 000 sur 25 millions, ça fait moins de 1%. Moins de 1% de ces actes sont commis par des hommes. Et, pareil, si on regarde de manière scientifique, ces hommes qui commettent ces actes lâches ne sont pas les profils de l'homme ordinaire, de l'homme de monsieur tout le monde. Ce sont des profils cliniquement instables, psychiatriques, avec des antécédents lourds, souvent sujets à des addictions. Ce sont eux qui commettent les crimes. Et seulement aujourd'hui, et c'est là pour moi, selon moi, que la rhétorique féministe guerrière actuelle crée une erreur historique en voulant faire passer les 99% des hommes, en faisant l'amalgame des 99% des hommes, avec ce 1% de criminels.
1: Et l'impact, du coup, est très violent.
2: L'impact est très violent
1: sur tout le monde, d'ailleurs. J'allais dire sur la génération Z, mais pas seulement, sur tout le monde.
2: Mais
1: tous très embarrassés, on voit bien qu'il y a des problèmes.
2: On est complètement d'accord, parce que pour moi, c'est complètement absurde de vouloir culpabiliser et de culpabiliser des hommes qui sont complètement sains et respectueux et qui ne demandent qu'une chose, c'est être en relation harmonieuse avec les femmes. Je parle de ces 99%. Pour moi, c'est une erreur historique, c'est complètement absurde. Aujourd'hui, si on en croit cette rhétorique, si on en croit cette doctrine, pour être un homme bien, être un homme bien,
1: allez-y,
2: il faudrait se promener en tote bag, réciter du Simone de Beauvoir entre deux gorgées de thé matcha.
1: Ça y est, on y est là, on est chez Foidrive.
2: Non, pas du tout, non, mais c'est la vérité. Si vous regardez aujourd'hui, c'est ça. C'est exactement ça, ce que je veux bien. Pourquoi pas? Mais à condition aussi d'avoir une colonne vertébrale et le courage nécessaire pour se dresser face à ces lâches, à ces voyous qui menacent la sécurité et l'intégrité des femmes. Parce que c'est pas en culpabilisant et en fragilisant les hommes qu'on va sécuriser les femmes. La force de l'homme intègre, c'est le bouclier de la femme, ce n'est pas sa menace. Quand une femme se fait agresser, c'est pas avec de la déconstruction qu'on va la sauver. C'est l'homme fort et intègre qui va servir de rempart.
1: et c'est pas le masculinisme. Justement, ça, ça tombe
2: ça
1: bien.
2: Rien à voir.
1: Justement, vous posez cette question.
2: Ça n'a rien à voir. Ce que je viens de dire n'a rien à voir avec le masculinisme.
1: Comment
2: tel qu'il est vu aujourd'hui, en tout cas.
1: Tendance. Alors déjà aux États-Unis, n'en parlons même pas, et ça arrive ici. Qu'est-ce qui se passe,
2: Fouad? Alors en fait, c'est simple.
1: Quelle est votre analyse?
2: Le masculinisme, comme le féminisme, à la base, sont des idées nobles. Le féminisme, c'était pour lutter pour que les femmes aient les mêmes droits, les mêmes opportunités que les hommes. Pour le féminisme à la base. Et à la base, le masculinisme, c'était pour défendre les hommes, notamment dans leur droit après divorce, droit de garde, enfin, leur droit de continuer leur devoir de père après la séparation. À la base, c'était ça. Sauf que ça a complètement dévié de leur chemin initiaux et se sont devenus deux doctrines complètement guerrières. On le voit aujourd'hui avec des doctrines guerrières qui sont manipulées par des extrémistes de chaque bord. Et qui n'ont pour but que de servir pour souvent leurs propres intérêts, des intérêts personnels bien entendu, et qui viennent participer de cette guerre des sexes. Maintenant, votre question, d'où est-ce que ça vient ? Eh bien, on joue sur les peurs, on joue sur les frustrations. Puis avec les réseaux sociaux, c'est facile aujourd'hui. Aujourd'hui, les réseaux sociaux sont le point de rencontre des névroses contemporaines.
1: C'est intéressant, c'est le côté très positif d'ailleurs des réseaux. Bah, si, c'est intéressant parce qu'on le voit, on les voit les névroses du coup.
2: Vous et moi, on les observe. Ah oui, mais si on les observe en prenant de la hauteur, avec de la perspective, voilà. Bien sûr, c'est intéressant dans le cadre d'analyse comportementale. Sauf que 90% des gens qui vont sur les réseaux n'y vont pas pour analyser quoi que ce soit.
1: Surtout quand on est très jeune, quoi.
2: Surtout quand on est très jeune, qu'on n'a pas cette capacité de discernement.
1: J'aurais eu 16 ans, je serais tombé dedans probablement.
2: Ah, mais clairement, raison pour laquelle, moi, pour mes filles, à 16 ans, c'était encore interdit.
1: Ouais.
2: À 16 ans, les réseaux sociaux étaient complètement interdits. Et
1: bravo.
2: Pour différentes raisons. Mais les gens qui vont sur les réseaux n'y vont pas pour faire de l'analyse. Ils y vont pour aller chercher du réconfort et partager leur névrose avec d'autres personnes qui ont les mêmes névroses. Parce qu'en plus, l'algorithme est fait de telle manière qu'il va pousser les commentaires et les vidéos qui vont valider vos frustrations. C'est comme ça que fonctionne l'algorithme. Les réseaux sociaux ne sont pas là pour vous apporter de l'information ou pour vous aider. Les réseaux sociaux sont là pour vous captiver, pour vous garder dans le conflit, parce que c'est avec le conflit qu'on fait du clic. Les réseaux sociaux fonctionnent sur le business du conflit.
1: Ouais.
2: C'est tout. Enfin, leur business réside sur le conflit.
1: Et sur la névrose.
2: La névrose qui elle-même est la source du conflit, bien entendu. Donc voilà, tout simplement. Donc après...
1: Ça va se terminer comment, cette affaire ?
2: Ça va se terminer qu'il faut que... il faut pas perdre pied, il faut garder le courage. Il faut avoir le courage d'avoir un esprit... de garder un esprit libre et nuancé, ce qui est très difficile aujourd'hui, surtout avec les réseaux sociaux dont on parlait à l'instant. Parce qu'avec la cancel culture aujourd'hui, dès qu'un esprit libre arrive pour apporter de la nuance, tel que je le fais là, vous voyez, mon discours est très clair. Mon discours est clair, je ne suis... De toute façon, moi, je me prends les deux bords. Avec mes vidéos, je me fais attaquer par les masculins et par les féministes.
1: Vous vous faites attaquer par les
2: mais
1: deux.
2: Mais oui, et puis je me fais... La cancel culture fonctionne de telle manière que les personnes qui n'ont pas d'arguments à vous opposer, tout de suite, branchent en automatique un logiciel de harcèlement qui se déclenche. Un logiciel qui va, comme ils n'ont pas d'arguments...
1: Qu'est-ce qu'ils vous reprochent?
2: Ils n'ont rien à reprocher parce qu'ils n'ont pas d'arguments. Leurs seuls arguments sont des insultes. Donc c'est le principe de la cancel culture.
1: Il n'aime pas la nuance aussi peut-être.
2: C'est pas qu'il n'aime pas la nuance, c'est qu'en fait là on est plus sur de l'idéologie pour ces gens-là, les gens dont on est en train de parler de là. Donc je parle pas de tous, mais pour ces gens-là qui ne sont pas capables d'argumenter, sont des gens qui viennent chercher validation, ils cherchent des biais cognitifs de leur névrose. Et tout ce qui va à l'encontre de leur pensée remet en cause leur personnalité dans son intégralité. Donc forcément, quand vous avez la sensation qu'on remet en cause l'ensemble de votre personnalité, vous ne pouvez avoir qu'une réaction épidermique, une réaction émotionnelle. Et cette réaction émotionnelle, par définition, est irrationnelle. Et cette irrationalité fait qu'au lieu d'apporter des arguments intellectuels qu'ils n'ont pas...
1: Ils se sentent jugés, en fait.
2: Bien sûr, non seulement ils se sentent jugés, mais en plus, du coup, qu'est-ce que ça... ça met en place, comme je vous disais, le logiciel de défense automatique qui est un logiciel de harcèlement. Et tout de suite, il y a de l'accusation. Voilà, soit masculin d'un côté, soit misogyne de l'autre, pervers narcissique, toxique, ou autre insulte, autre accusation, leur logiciel de harcèlement n'ayant de limite que leur imagination. Bah, c'est tout.
1: En tout cas, ça donc, fait vraiment réagir, ces histoires de...
2: Oui, c'est pour ça qu'il faut garder... Mais oui, complètement. Étonnant. Mais complètement, c'est pour ça qu'il faut un certain courage aujourd'hui pour tenter d'apporter de la nuance.
1: C'est sûr qu'avant que nous nous séparions quelques instants, nous ne sommes pas aidés par... Alors, je ne dis pas que ce n'est pas forcément bien dans l'idée. Vous voyez, par exemple, la médiatisation de l'affaire Bruel, de l'affaire... Enfin, vous voyez, tout ça nous rend... Nous, enfin, on n'est pas insensible, on n'est pas des robots, quoi. Et donc, c'est difficile, je trouve, là, j'apparais, j'interviens dans cet échange, parce que je trouve ça très compliqué. Je trouve ça très compliqué de se positionner quand on nous bassine, enfin, quand on nous bassine en même temps, c'est l'actualité, et puis c'est l'évolution de notre société. Mais trouver l'équilibre, un point d'équilibre avec cette violence qui nous est envoyée comme ça, et c'est pas facile,
2: mais
1: je trouve.
2: Bien sûr. Et c'est fait exprès, Marie-Ange. Parce que Marie-Ange, quel est le meilleur moyen de contrôler un individu, de contrôler son esprit, de contrôler un peuple ? C'est pas moi qui l'invente, c'est Machiavel déjà au XVIe siècle. La peur. La peur. Il n'y a pas meilleur moyen.
1: Il
2: n'y a
1: Anna Arendt aussi.
2: Il n'y a pas meilleur. Beaucoup plus tard, bien entendu, effectivement, mais celui qui l'a, enfin, à ma connaissance, celui qui l'a théorisé dans les premiers, ça reste Machiavel. Ouais. Anna Arendt, elle allait plus loin. Elle a étudié pendant des années la manière dont s'y prenaient les régimes totalitaires pour imposer leur pouvoir. Et ils imposaient leur pouvoir sans utiliser la force la plupart du temps. C'est simple. Il y a deux choses. Pour contrôler un peuple, il faut, un, neutraliser son esprit critique, et deux, diviser la population, séparer les individus. Anna Arendt l'a très bien théorisé. Et là, on y est, là. Donc, neutraliser l'esprit critique, ça veut dire quoi ? Ça veut dire, un, déjà, primo, criminaliser, empêcher, voire en la criminalisant, toute contradiction. Ouais. Donc, dès que vous avez un esprit même la contradiction par la nuance, mais dès que vous avez un avis contraire à l'avis que l'on veut dominant, eh bien, soit on va vous criminaliser, ou on va vous ostraciser, comme moi, je vous dis, moi j'apporte de la nuance, voilà, tout de suite c'est misogyne, etc., sans aucun... Alors que je fais de l'analyse comportementale, et mon but c'est le retour de l'harmonie entre l'homme et la femme.
1: Il y a la pub, vous allez réfléchir et puis on se revoit.
2: si vous voulez, mais juste pour terminer ce point. Donc, neutraliser l'esprit critique est là, c'est en ostracisant la contradiction, voire la criminalisant. Ouais. Ce qui fait que derrière, les gens ont peur après d'exprimer leur point de vue. Le simple fait aujourd'hui de dire qu'un homme et une femme sont différents, dans les comportements, j'entends, et dans nos envies, dans nos besoins.
1: Vous faites insulter pour dire
2: c'est subversif. Ouais. Rien que ça, c'est subversif, bien entendu. Le simple fait de dire qu'un homme et une femme n'ont pas du tout les mêmes de fonctionnement, déjà ça, c'est censé être misogyne.
1: Comment restaurer l'harmonie dans les relations entre hommes et femmes ? Il y a du boulot, les amis. On se retrouve avec Fouad Rives après la pub. À tout de suite.
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1: Restaurer l'harmonie dans les relations entre hommes et femmes, est-ce possible ? J'espère que oui. On va voir, on y travaille avec Fouad Rives, lui qui joue justement en ce moment, délicieuse insolence, qui travaille, qui réfléchit énormément, qui observe les hommes, les femmes, les comportements. Être un homme aujourd'hui, ce que j'aurais aimé qu'on me dise à propos des relations hommes-femmes. Et c'est vrai qu'aujourd'hui, plus que jamais, on a l'impression qu'il faut des outils. C'est quand même fou de se dire ça. Pour se parler, se comprendre, voir, vivre ensemble. Wouhou ! Cerise sur le gâteau. Je fais exprès, moi aussi, d'en rajouter un peu, parce qu'on en est arrivé là avec les chiffres hallucinants des natalités, les chiffres de natalité qui baissent, les chiffres de couple, qui sont les chiffres de l'engagement qui baissent, les chiffres, paradoxalement, du mariage qui ne baissent pas trop, mais en tout cas, le couple fait peur à tout le monde. Ça, c'est sûr. Maintenant, c'est vive le célicouple, Fouad Rives, on est là-dedans, hein. On est là-dedans, là.
2: On est là-dedans, effectivement, si on observe le monde à travers les réseaux sociaux ou les médias.
1: D'accord.
2: Et comme, malheureusement, beaucoup ont ce réflexe-là, c'est-à-dire de passer du temps sur les réseaux sociaux et de prendre pour argent comptant, voire pour philosophique ce qu'ils trouvent sur les réseaux sociaux, effectivement, beaucoup tombent dans le panneau, la tête la première.
1: Alors, je sais que c'est un autre sujet, mais il est quand même relié à celui-là, point d'interrogation, selon vous. J'ai raison de vous emmener sur le terrain de l'engagement, de la... Tout est relié, à, selon vous, les relations hommes-femmes qui se, non seulement se, comment peut-on dire, se distancient, enfin, on prend de la distance les uns avec les autres. Est-ce qu'on peut faire une corrélation entre ça, entre la peur, la guerre des sexes, ce que vous voulez, et puis la baisse de l'engagement, les baisses...
2: bien sûr, Marion, je pense, oui, je le pense comme vous, oui, complètement. Après, je ne sais pas si on a raison de le penser, mais moi, je le pense comme vous, effectivement. Si j'ai peur de vous, à quel moment je vais avoir l'idée de me mettre en couple avec vous, Marie-Ange ? Ça va être compliqué.
1: Enfin, pour commencer, il faut un début.
2: Raison pour laquelle ?
1: Alors, je vous déconseille, au passage.
2: Quoi donc ? De mettre avec vous ? Oui, non.
1: 52 minutes, c'est déjà pas mal.
2: C'est énorme.
1: Alors, jamais, allez-y,
2: si on m'avait dit ça il y a un an, j'aurais signé des deux mains, Marie-Ange, j'imaginais bien. Effectivement, Marie-Ange, mais il est compliqué. Il est compliqué d'entrevoir, d'imaginer une relation avec quelqu'un dont on a peur. Est-ce que vous, à cet instant maintenant, vous vous imagineriez faire un câlin à un grizzly? Vous voyez ce que je veux ? Je suis pas en train que alors les furies qui vont nous entendre n'allez pas croire que je suis en train de comparer une femme à un grizzly, c'est pas du tout, c'était une analogie. Alors on se calme. Non mais si on a peur de l'autre, forcément on va regardez aujourd'hui parce que et encore une fois je le répète, Marie-Ange, aujourd'hui les violences existent et personne n'est là pour les démentir et au contraire on est là pour se dresser contre elles et on s'incline devant les chiffres des violences qui sont faites. Mais on criminalise. Aujourd'hui, on a fait en sorte de criminaliser la volonté d'un homme classe. Attention, je parle d'un homme classe, je ne parle pas d'un lâche, d'un rustre ou d'un mal éduqué. On veut criminaliser la volonté d'un homme classe de vouloir aborder une femme dans un bar ou dans la rue.
1: Ah oui, il faudra un consentement bientôt.
2: A priori, il faut un consentement pour que je puisse venir vous dire, madame, permettez-moi de vous dire que votre tenue vous va ravir. Mm. Vous êtes resplendissante. Ne serait-ce que gratuitement, mais de manière classe et respectueuse, hein, voyez-vous. Ça a tellement été vilipendé, criminalisé, et parfois, bien entendu, justifié par l'action de lâches et d'hommes qui sont complètement, qui ne méritent pas la définition d'homme d'ailleurs, mais qui n'ont pas du tout l'éducation et qui ne respectent pas les femmes. Mais pour ce petit nombre marginal de profils bien particuliers, on veut faire croire que quand moi, je viens de manière classe et respectueuse vous faire un compliment, peut-être dans le but de vous séduire, eh bien ça, on veut faire croire que c'est du harcèlement.
1: La galanterie est devenue finalement du harcèlement.
2: Exactement. Donc, partie de là, je vais réfléchir à deux fois avant de venir vous voir dans la rue pour vous complimenter ou pour vous aborder. Et peut-être même que vous allez me faire un sourire, mais je vais quand même tellement flipper que je ne vais pas venir vous voir. Parce que malgré le sourire, je me dis que c'est peut-être moi qui l'ai mal interprété. Tant que vous ne m'avez pas signé le papier pour me dire « c'est bon, Fouette, tu peux venir me voir pour me faire un compliment ».
1: Tu es l'amour absolu, quoi.
2: Exactement, complètement. Alors que, à l'inverse, beaucoup de femmes aujourd'hui, et les belles femmes s'en plaignent, que les hommes n'aient plus le courage de venir les aborder avec classe, respect et courtoisie.
1: Elles vous disent ou pas ? Vous avez des femmes qui vous écrivent ?
2: Qui m'écrivent ? Oui, alors j'ai beaucoup d'hommes et de femmes qui m'écrivent, parce que je fais du coaching aussi également, donc beaucoup me partagent leur
1: vous coachez les hommes et les femmes, hein, vous coachez
2: les deux, bien sûr. Et pour tout vous dire, ce sont surtout des femmes qui m'écrivent. Surtout des femmes.
1: Elles vous écrivent quoi ?
2: Leurs problèmes, pour trouver les solutions.
1: C'est souvent un peu ce genre de problème.
2: Problème de couple, ou leurs problèmes tout simples, ou problèmes personnels, existentiels, parce qu'elles sont bloquées dans des blessures inconscientes qu'elles n'arrivent souvent pas à identifier, mais en tout cas dans des comportements répétitifs qu'elles observent, mais qu'elles n'arrivent pas à analyser et comprendre. Ce qui est normal, il faut du recul et certaines connaissances et compétences pour le faire. Mais bien sûr, les femmes aujourd'hui, pas celles que j'ai en mail ou en coaching, non, celles que j'aborde, parce que malgré toute cette tentative de criminalisation, moi j'aime encore aborder les femmes dans la vraie vie. Le virtuel, c'est pas mon truc, parce qu'il faut dire aussi que des applis de rencontres comme Tinder et autres ont complètement tué la relation sentimentale.
1: Ça, c'est, ça, alors, ça, vous le dites beaucoup dans vos vidéos. Est-ce que c'est vraiment...
2: Bien sûr que c'est vrai.
1: Moi, j'ai des amis autour de moi qui sont rencontrés, enfin, qui sont même mariés. Alors, je ne dis pas qu'il y en a beaucoup.
2: Marie-Ange, nous n'allons pas rentrer dans le cas de l'exception pour pouvoir confirmer. L'exception confirme la règle, bien entendu.
1: Cela existe.
2: Et j'ai envie de vous poser une question très précise. Les exemples que vous prenez là remontent à quand ?
1: Oh, c'était il y a 2-3 ans.
2: Il y a 2-3 ans.
1: Alors je ne sais pas, ça s'est peut-être empiré depuis 2-3 ans. Et moi, c'est vrai que
2: Pas depuis 2-3 ans, mais depuis 5-10 ans, ouais. Ça a complètement changé. Ça a complètement pris une autre tournure pour des applications comme Tinder qui, à la base, effectivement, étaient comme Adopte un mec, des applications qui cherchaient à rencontrer quelqu'un parce qu'on n'avait pas la possibilité de les rencontrer dans d'autres circonstances, sont transformées en catalogue virtuel. Aujourd'hui, c'est du swipe à droite, swipe droite, gauche, swipe. Enfin, on pagine, pour parler français.
1: Ma question, c'est sur le principe. En quoi ça ne marche pas ? Est-ce que ce n'est pas une pétition de principe ? Moi aussi, je me pose la question.
2: Quoi qui ne marche pas ?
1: Pourquoi on ne peut pas rencontrer l'homme ou la femme de sa vie
2: sur les applis ?
1: Je ne comprends pas, en fait.
2: Mais parce que, en fait, si vous voulez, les applis sont des catalogues virtuels de produits. On a injecter la logique de marché, la logique du capitalisme sauvage dans la relation sentimentale. On n'est plus là pour trouver un partenaire, on est là pour se valoriser narcissiquement, on est là pour en se rassurant sur sa capacité à plaire, sur le nombre de matchs qu'on va avoir, on est là pour trouver quelqu'un peut-être de manière éphémère ou transitoire pour oublier un ex. Des études sont faites depuis, ça fait longtemps maintenant que les applis sont sorties, donc les études sont faites. Vous savez combien d'hommes et de femmes disent être inscrits sur les applis de rencontre pour trouver l'amour?
1: En fait, très peu.
2: C'est 8% chez les femmes et 5% chez les hommes, un truc dans le genre. On est à moins de 10% des deux côtés, en tout cas.
1: On n'y croit pas déjà, en sens.
2: C'est pas qu'on n'y croit pas, c'est qu'on ne va pas sur l'appli pour trouver l'amour. La question n'est pas de savoir s'ils y croient ou pas, c'est quels sont. Parce qu'a priori, il y en a 10% d'entre eux, enfin un peu moins de 10%, y croient. Moins de 10% sont inscrits pour trouver l'amour. Donc, ils ont pour objectif principal de trouver l'amour. Les autres, c'est pas qu'ils y croient ou qu'ils n'y croient pas, c'est que leur objectif principal n'est pas de trouver l'amour.
1: Parce que l'amour ne fait plus rêver, alors je vais encore plus loin.
2: Ça fait rêver, mais ça fait plus peur que rêver.
1: Ça fait plus peur que rêver.
2: Bien sûr.
1: Finalement, est-ce que c'est pas le résumé finalement?
2: Parler à un homme de relation, qu'est-ce qu'il va vous dire? Pourquoi? Pour me marier, faire des enfants, qu'elle me quitte, qu'elle me prenne tout mon oseille. La première réaction, ça va être celle-là. Et ensuite, pour une femme, ça va être quoi? Quoi, me marier pour qu'il m'enlève mon indépendance et que voilà. Ouais. La première réaction, c'est la peur. Ouais. J'étais en terrasse la semaine dernière. À côté de moi, une jeune femme qui lisait un bouquin que j'avais lu. Je ne sais plus quel titre c'était. Bref, donc je profite de cette occasion, enfin de ce prétexte, pour engager la conversation. On discute. Dans la conversation, elle me glisse qu'elle est en couple et qu'elle va se marier dans 3 mois. D'accord. Magnifique, superbe. Donc on commence à discuter de ça, etc. Je dis, c'est top. On parle du mariage et je lui explique que j'écris des bouquins sur les relations hommes-femmes, que je fais des vidéos là-dessus. Ah, super. Elle me pose une question, je la fais courte, elle me pose une question. Alors du coup, c'est quoi le... Comment on peut faire pour réussir une relation du coup, alors? Si tu... Je lui ai dit, en fait, il n'y a qu'un seul secret et une seule et unique manière de réussir son couple sur le long terme, jusqu'à ce que la mort nous sépare, c'est de le vouloir. Ça a l'air con comme ça.
1: Elle ne l'avait jamais entendu.
2: Mais je ne sais pas si elle ne l'avait pas entendu ou pas, mais après ça a dévié sur autre chose, parce qu'on parlait des peurs, parce que justement ça a été vraiment le premier réflexe, ça a été celui-là. D'accord. Mais là je m'arrête là-dessus, parce qu'on n'y pense pas, on n'en parle jamais, mais le premier moyen de réussir quoi que ce soit un couple, une entreprise... C'est de le vouloir.
1: C'est vrai.
2: Mais pas de le vouloir de manière temporaire, éphémère, provisoire.
1: S'accrocher, quoi.
2: De le vouloir, de ne pas voir d'échappatoire, de ne pas avoir de sortie de secours. C'est si je m'engage là-dedans, il n'y a plus de porte de sortie. Avec cet état d'esprit, en cas de tempête, il y en aura. Dans un couple long terme, il y a forcément des tempêtes. La question de la séparation du divorce ne sera pas une option. La seule option sera de trouver la solution à nos problèmes.
1: Là, il y aurait un prêtre, il applaudirait vos propos.
2: Mais n'importe qui de sensé.
1: C'est ce que dit l'Église
2: pas que l'Église, mais
1: l'amour, sur l'amour.
2: En fait, l'Église ou les autres religions qui prônent la relation monogame, évidemment, mettent en avant l'importance de la volonté de réussir et de se battre pour réussir son couple. C'est le seul moyen. De toute façon, ce principe est valable également au-delà de la simple sphère sentimentale, même pour une entreprise. Dès lors que lorsque vous entamez quelque chose, vous avez en esprit un plan B, Si vous avez déjà un plan B en tête en commençant votre plan A, vous avez 50% de risque d'échouer votre plan A. Parce que dans votre tête, vous n'êtes pas formaté comme un crève-la-dalle qui va tout faire pour réussir.
5: Ouais.
2: Vous êtes formaté déjà dès le départ, inconsciemment, à vous dire « si c'est pas grave, si ça marche pas, c'est pas grave ».
1: Il y en a d'autres, en fait, c'est ça.
2: Si ça marche pas, c'est pas grave, j'aurai une roue de secours. Pourquoi les gens réussissent ? Parce qu'à un moment, ils se sont mis dans le crâne que c'est ça ou la mort. Soit je réussis, soit je crève. Regardez les success stories.
1: C'est vrai.
2: Les success stories, c'est pas des gens qui pétaient dans la soie. Les success stories, il y a des exceptions sans doute, mais la plupart des success stories, pour pas dire la quasi-totalité, c'est à un moment pour eux, c'était je marche, enfin je réussis ou je crève. Et aujourd'hui, qu'est-ce qu'on dit pour revenir à cette femme avec laquelle je discutais ? Il faut le vouloir. Donc si pour que ça marche jusqu'à ce que la mort nous sépare, il faut le vouloir. Il faut avoir cette envie.
1: Et elle a dit quoi ?
2: Ah oui, mais quand même, c'est long, on n'a qu'une vie, si jamais ça marche, si jamais on se dispute, on n'est quand même pas sur Terre pour se prendre la tête. Vous voyez déjà le discours ? Elle allait se marier dans 3 mois, déjà, elle a en tête l'idée qu'on n'est pas là pour se prendre la tête. Mais j'avais envie de lui dire, je ne lui ai pas dit, mais...
1: Ah, pourquoi tu te maries alors ?
2: Au-delà de ça, pourquoi tu veux te mettre en couple long terme ? Parce que mariage ou pas, ça ne change rien. Si tu as envie d'une vie pépère et tranquille, reste...
1: Avec ton bouquin en terrasse.
2: Reste tout seul, reste tout seul ou toute seule, ouais. Avec des relations éphémères, voilà, qui ne te feront pas plus de bien, crois-moi. Mais si ton seul sujet, ton seul souci, c'est la tranquillité ou le plaisir, permanent, attention, ne te mets pas en couple. Parce que mais aujourd'hui, elle est là la question. La question du couple aujourd'hui, Marie-Ange, elle est là. Si ça ne fonctionne pas dans la très grande majorité des cas, il y a plus de 50% de divorces.
1: Voilà.
2: C'est parce qu'aujourd'hui, on ne veut plus faire d'efforts, on ne veut plus de compromis. Ouais. On veut le frisson, on veut le match.
1: La vie est dure aussi.
2: C'est pas
1: de raison.
2: Non, c'est pas que la vie est dure.
1: C'est une question que je vous pose, mais non, c'est pas
2: pour
1: ça.
2: Mais la vie est dure pour tout le monde. Et vous croyez qu'elle est plus dure aujourd'hui pour nous qu'elle était il y a 100 ans pour nos ancêtres qui, eux, restaient jusqu'à ce que
1: Elle est dure différemment, je dirais.
2: Elle est dure différemment parce qu'on se la rend difficile.
1: Oui, on se fait des nœuds au cerveau.
2: On se la rend difficile, surtout à travers les réseaux sociaux où on passe son temps à se comparer à d'autres, des réseaux qui ne font que développer notre narcissisme. On est là, on a une super voiture, on a une super maison, il suffit qu'on tape, qu'on rentre sur Facebook. Sur Insta, en voyant Pierre-Paul Jacques ou Jasmine, enfin plus Kimberley, Kevin, à Dubaï, pour se dire « Merde, moi je suis en banlieue parisienne,
1: et
2: merde !» Vous voyez ?
1: On est d'accord. Est-ce que le fait d'être... Là, je spoil un peu vos... Voilà, je ne fais que spoiler vos vidéos Instagram, donc tout va bien. Il y en a une qui m'a... Je vous en parlais juste avant de rentrer dans ce studio, je le partage avec, il n'y a pas de raison, avec nos auditeurs chouchous. Vous dites, il y a peu de chances qu'un mariage, par exemple, ne fonctionne pas, qu'une relation à longue durée, un couple, fonctionne sans l'aspect spirituel. Alors, je ne vais pas dire sans la religion,
2: sans transcendance.
1: Sans transcendance,
2: effectivement.
1: C'est ça le terme que vous utilisez. Ouais, c'est-à-dire, culotté. Je trouve ça très culotté de dire ça.
2: Ouais, je sais.
1: Non, mais intéressant, culotté, donc intéressant.
2: Je l'avais compris comme ça, Marie, hein, je vous rassure. Non, selon moi, il est difficile. Encore une fois, alors là, pour le coup, c'est pas une analyse basée sur la psychologie ou sur la psychanalyse. C'est un avis personnel, d'accord ? Là, ce point de vue-là est un avis personnel.
1: Ah, sur RCF chacun, Notre-Dame, c'est
2: voilà. Chacun voit midi à sa porte, mais selon moi, selon ce que j'ai pu observer, selon les études que j'ai pu faire là-dessus et selon mon propre vécu, il m'est difficile de penser qu'on puisse réussir un couple sur le long terme. Et quand je dis long terme, c'est pas... Aujourd'hui, quand on dit long terme, c'est 3 ans. Pour moi, c'est pas du long terme, 3 ans. Pour moi, le long terme, c'est déjà jusqu'à ce que la mort nous sépare. Je parle de ce genre de relation-là. Quand on se marie, en théorie, si on se marie avec l'idée déjà qu'on va se séparer, que ça va être éphémère ou qu'on va divorcer, c'est que déjà on n'était pas très enclin ou encline à vivre une relation saine et sereine. Ouais. Mais normalement, quand on se met en couple, et a fortiori encore plus quand on fait des enfants, c'est pour rester ensemble jusqu'à ce que la mort nous sépare.
1: Ouais.
2: Et pour maximiser cette chance de rester ensemble jusqu'à ce que la mort nous sépare, il faut une transcendance. Parce que sinon, on fait du couple quoi ? On fait du couple juste une relation interpersonnelle, c'est un contrat.
1: D'accord.
2: Et c'est un contrat qui dépend de ce que l'autre va nous apporter en fonction des clauses que l'on a signées dans le contrat.
1: C'est du bénéfice, d'accord. Quoi, c'est du rapport.
2: C'est du bénéfice chacun, exactement, c'est du rapport, c'est un rapport transactionnel.
1: Ouais.
2: Et parti de ce principe, dès qu'une clause n'est pas respectée, qu'est-ce qui me pousse à rester du coup dans ce couple, dans ce partenariat ?
1: Ouais.
2: Si on ne décide pas de faire du couple quelque chose de plus grand, c'est-à-dire de s'oublier soi-même pour se mettre au service de quelque chose de plus grand que soi, c'est-à-dire le nous, si on ne fait pas ce mouvement-là, il est très difficile en cas de tempête, en cas de pépin, de rester accroché et de se dire que bat de coûte que coûte. Mais dans tout ce qu'on fait, on se repose sur plus grand que soi. Même quel que soit ce plus grand que soi, ceux qui croient en Dieu vont avoir la foi.
1: Ouais.
2: Et donc vont se reposer sur la foi, sur la certitude que Dieu n'a prévu pour eux que ce qu'il y a de meilleur. Ceux qui n'ont pas la foi vont se baser sur des études de marché, du marketing, des études qui montrent que leur secteur va fonctionner, fonctionne, au bout l'argent, enfin c'est la réussite assurée. Donc quel que soit l'objet de votre foi, je pense qu'il est important à ce niveau de définir ce qu'est la foi. La foi, c'est avoir confiance, même quand on n'a aucun indice, aucun indicateur qui nous permet de valider, de justifier cette confiance. C'est avancer sans même avoir les éléments qui nous font dire qu'au bout, il y aura la réussite. Mmh. Mais c'est avancer malgré tout avec confiance. Ouais. C'est ça la foi. Je vais le reformuler en français.
1: C'est très beau.
2: La foi, c'est avancer avec confiance même quand il n'y a aucun indicateur qui nous pousse à avoir confiance.
1: Ouais.
2: Quand il n'y a aucun élément. Quand vous avancez dans le noir, quand vous traversez des tempêtes, quand vous traversez des problèmes, ces problèmes, vous les avez au quotidien. Pour croire que demain va être meilleur, il faut être sacrément accroché.
1: On est d'accord.
2: Bon, on s'accroche à quoi, du coup ? À l'autre ? Bah non, c'est vous, c'est justement l'autre qui me prend la tête.
1: Mm.
2: Je ne vais pas m'accrocher à lui.
1: Mm.
2: Donc je vais m'accrocher à quoi ? Aux enfants ? Bah non, on le voit bien aujourd'hui. Aujourd'hui, on fait passer son bonheur personnel, son développement personnel, son éveil spirituel personnel avant le bien-être de ses enfants.
1: Ouais.
2: Parce que si on s'arrêtait à cette question, à cette seule question. Aujourd'hui, la psychologie et la psychanalyse ont prouvé que le divorce a un impact fort sur les enfants en bas âge, sur leur construction psychique. Ça a un impact énorme. Ça, en gros, ça programme les enfants pour l'obsolescence affective. Comment voulez-vous que ces enfants puissent se projeter à long terme dans une relation plus tard quand ils ont vu la structure qui était censée être stable se détruire devant eux ?
1: Là, vous rejoignez Boris Cyrulnik qui était venu quelques semaines ici.
2: Complètement.
1: Qui parle de morcellement, de.
2: Mais
1: effectivement,
2: complètement. De... complètement. Mais quand on dit ça, la plupart du temps, les gens vous disent oui, mais vaut mieux se séparer ou divorcer que de rester dans un mariage violent. Bien sûr. Et celui qui dirait le contraire serait complètement abruti. Sauf qu'aujourd'hui, on divorce pas pour violence.
1: Ouais.
2: Aujourd'hui, sur les divorces qui sont demandés,
1: c'est parce qu'on
2: 10%, 10% correspondent à des cas de violence. 10%, c'est les chiffres de l'INSEE. Hein. Ouais. Vous pouvez vérifier, monsieur, dame, auditeur, auditrice. 10% correspondent à des cas de violence. 15% pour infidélité et 8% pour des addictions. Alcool, drogue, jeu, près de 70% des divorces sont demandés pour, je vous le donne en mille, incompatibilité d'humeur et mésentente.
1: Je vous laisse méditer là-dessus, faut qu'on s'aime. Ismaël Lowe, à tout de suite les amis.

0: Nous sommes de retour dans cette émission qui est de sens. L'heure est grave, les amis. Comment restaurer l'harmonie dans les relations entre hommes et femmes? C'est vrai que le tableau fut noir, mais il va s'éclaircir, ne vous inquiétez pas, avec notre invité du jour, l'humoriste Fouad Rives, qui a eu mille vies. Mais voilà, il a trouvé sa voie, sa direction, son cap sur scène, sa tournée. Délicieuse insolence, je le rappelle, qui certainement des auditeurs qui nous écoutent de toute la France vont trouver chaussures à leurs pieds. Je sais pas, vous avez envie de parler de quelques villes éventuellement où vous allez passer ou
1: oh oui, les prochains que j'ai en tête, oui, il y a Arras, Montpellier, Libourne, Bourg-lès-Valence, Marseille, voilà, pêle-mêle, voilà. Mais en tout cas, toutes les informations sont dans ma bio Instagram. Voilà. Pas d'abus sur les réseaux sociaux. Voilà.
0: Sur les réseaux sociaux en général.
1: Il y a toutes les informations.
0: Et ce livre, évidemment en lien avec l'émission du jour, Être un homme aujourd'hui, ce que j'aurais aimé qu'on me dise à propos des relations hommes-femmes. Alors comment faire? Peut-on s'en sortir encore aujourd'hui? Comment faire avec tout ce qu'on a dit depuis le début? Cette vague, effectivement, vous l'avez dit, le mythe de l'homme déconstruit, la guerre entre les sexes, etc. Comment est-ce qu'on fait avec MeToo et tout ça? Comment est-ce qu'on fait pour aujourd'hui s'approcher d'abord comme l'autre, l'un vers l'autre, et comment faire pour que ça soit plus harmonieux, Fouad Rives?
1: Pour que ce soit plus harmonieux, Marianne, je pense déjà que le premier réflexe, ça serait de sortir des réseaux sociaux, déjà, et de retourner dans le monde réel. Et c'est ce que je dis très régulièrement aux hommes et aux femmes qui me suivent et qui réagissent sous mes vidéos en disant « oui, mais les hommes, oui, mais les femmes ». Ma première réponse, et quasiment la seule que je leur fais à chaque fois, c'est « arrêtez de voir l'autre sexe à travers le spectre des réseaux sociaux ». Il faut comprendre que sur les réseaux sociaux, pour la plupart, ne sortent pas de polytechnique. D'accord ? Les réseaux sociaux, c'est pas polytechnique, c'est plutôt PMU 7h du mat. Et t'en as même certains qui connaissent le goût des feutres.
0: J'ai dit, il y avait le café du commerce.
1: Mais voilà.
0: Finalement. Exact, sauf qu'on se voyait pour de vrai à l'époque.
1: Exactement. On retrouve de tout, mais principalement des gens qui sont là, comme on le disait tout à l'heure, pour essayer de calmer leur frustration et leur névrose. C'est surtout ça. Mais il faut sortir des réseaux sociaux, il faut se reparler dans le monde réel. Comme je le disais tout à l'heure, et ce n'est pas, c'est pas une parole balancée en l'air. Les femmes, la grande majorité des femmes, n'ont aucun problème à ce qu'on vienne leur parler avec courtoisie, respect et élégance. Les seules qui vont faire un scandale sont celles qui ont besoin de se valoriser narcissiquement. Mmh. Et qui trouvent dans le fait de vous rejeter violemment et de manière peu courtoise, une petite valorisation narcissique qui les rassure sur leur capacité à plaire à travers le rejet de l'autre. Si je rejette cet homme, c'est que je mérite mieux.
0: Ouais.
1: Cette valorisation narcissique. Mmh. Donc il faut sortir des réseaux sociaux et il faut retrouver le courage. Mais déjà, avant de parler de courage, si on n'est pas capable de s'adresser avec respect et courtoisie à une femme, déjà, il vaut mieux rester dans son coin. Mmh. Déjà. Et une fois qu'on a travaillé sur sa propre éducation, si elle est en cause, une fois que cette éducation est faite ou refaite, là, il faut retrouver le courage de retourner dans le monde réel.
0: Et quand on
1: n'y
0: croit plus, là, je parle...
1: Mais non, c'est pas vrai. Il n'y a pas de croire ou pas y croire, c'est avoir peur ou ne pas avoir peur.
0: D'accord. Ça, c'est une mauvaise question, croire ou n'y pas croire.
1: C'est pas une mauvaise question, Marion. Comme dirait notre scribe très connu, il n'y a pas de bon métier ou de mauvais métier, comme il n'y a pas de bonne question ou de mauvaise question.
0: Mais vous voyez ce que je veux dire.
1: Je vois très bien. Mais la question, et d'ailleurs, quand on creuse, très souvent, c'est pas... J'y crois ou je n'y crois plus. C'est j'ai peur ou je n'ai pas peur. Mm. Mais après, ça peut se concevoir. Quand on a enchaîné 2, 3, 4 relations qui se sont terminées de manière chaotique, il est difficile de retourner de plein pied avec courage et confiance dans une nouvelle relation. Mais le problème, c'est que ces gens-là qui se maintiennent dans leur peur ont oublié une chose importante. Quand je dis ces gens, je parle des hommes et des femmes, bien entendu.

0: La chose importante qu'ils ont oubliée, c'est que s'ils ont enchaîné deux, trois, quatre mauvaises relations, à un moment, il faut analyser le dénominateur commun à ces relations, c'est-à-dire soi-même. Pourquoi j'ai enchaîné trois? Parce qu'une mauvaise relation, c'est un peu, ça peut être un coup de pas de chance. Deux mauvaises relations, on n'a pas compris la leçon vraiment a priori. Trois, c'est décidément de notre faute. C'est de sa faute. Ouais. Si trois coups sur coup, on tombe dans la même relation, même type de relation, c'est qu'on n'a pas compris quelque chose, c'est qu'on fait exprès.
1: Qu'on en est là.
0: Et ben c'est qu'à ce moment, on doit, de manière intelligente, se dire le problème, c'est moi. Sauf que, comme on parlait tout à l'heure de ce narcissisme exacerbé par les réseaux sociaux, aujourd'hui, il est plus facile de coller des étiquettes à l'autre que de se remettre en question. Regardez, la plupart du temps, on sort d'une relation, ben l'autre, c'était une ou un pervers narcissique, un toxique, un manipulateur. D'accord ?
1: Ouais.
0: C'est le logiciel du harcèlement dont on parlait tout à l'heure qui se met en place, surtout sur les réseaux sociaux. Vous, si vous dites quelque chose qui ne convient pas, ou si vous mettez un terme à une relation qui ne vous convient pas, bah, tout de suite vous êtes quoi ? Vous êtes misogyne, sexiste, pervers narcissique, toxique, ou autre. Je vous le disais, le logiciel du harcèlement n'a pas de limite, la seule limite c'est celle de leur imagination.
1: Ouais, alors que la vraie vie c'est quand même plus soft quoi, finalement.
0: Mais non seulement c'est plus soft, mais ce que je veux dire par là c'est que ce soit plus soft ou pas, là n'est pas la question, c'est que plutôt que de se remettre en question, il est plus facile de balancer, de mettre des étiquettes à l'autre. Alors que le premier réflexe, ça serait de se dire, ça fait trois partenaires que j'ai avec lesquels ça se passe très mal, j'ai peut-être ma responsabilité là-dedans. Et a priori, je suis attiré vers les mêmes partenaires. Donc il y a peut-être un driver inconscient en moi qui me pousse vers ce genre de relation. Quel conflit de mon enfance n'a pas été réglé que j'essaye de régler aujourd'hui dans mes relations sentimentales ?
1: C'est décidément ça.
0: Évidemment. Évidemment.
1: Ou bien les personnes et les jeunes. Alors,
0: de l'enfance ou les premières relations qu'on laissait des traces. Hein.
1: Ouais. C'est souvent ça. On est d'accord aussi.
0: Les traumas. Parlons clair. Dans la très très grande majorité des cas, pour ne pas dire la quasi-totalité des cas, nos relations sentimentales, enfin nos partenaires, les partenaires que l'on va chercher, sont influencés. Enfin, le type de partenaire est influencé. Le type de partenaire qu'on va chercher va être influencé par nos blessures de l'enfance et ou les blessures issues de nos premières relations sentimentales. Voilà. Si vous regardez ces deux-là, ces deux spectres-là, vous avez quasiment le spectre complet. Des blessures qui nous poussent à choisir. Pardon ?
1: Bien sûr. Sortir,
0: Une blessure, par définition, ça se soigne.
1: Ouais.
0: Mais si on l'occulte, si on la met sous le tapis en se contentant de coller une étiquette à l'autre, eh bien, on est condamné à revivre les mêmes échecs ou à rester célibataire.
1: Ouais.
0: Et il est plus facile de se dire « je n'y crois plus » que de se dire « j'ai du travail à faire sur moi ». Malheureusement, il est là.
1: Ouais.
0: Alors que la vraie démarche intelligente, pour pouvoir avancer, c'est de se dire « à un moment, il va falloir que je travaille sur moi pour m'améliorer. Mais surtout, il va falloir prendre conscience que le couple, c'est pas un arrangement institutionnel ou un contrat social. Ouais. C'est censé être une alliance sacrée, on l'a dit tout à l'heure. C'est une alliance sacrée dans laquelle je viens, non pas pour prendre, mais pour donner. Et lorsque les deux individus, les deux partenaires ont cet état d'esprit, alors le don est réciproque.
1: Ouais.
0: Et la réception est mutuelle. Et parti de là, on est capable d'oublier le moi pour construire le nous.
1: Délicieuse insolence.
0: Délicieuse insolence, je ne sais pas, mais j'aurais dit amen, moi, à la fin de ça, plutôt.
1: Amen. Ite missa est. La messe est dite.
0: La messe est dite, exactement.
1: Et voilà, en tout cas, délicieuse insolence, délicieuse, en tournée dans toute la France, Fouad Rives, merci beaucoup. On peut toujours découvrir Être un homme aujourd'hui, le livre que vous aviez écrit.
0: Mais complètement, tous mes livres sont tous, parce qu'il y en a cinq, en fait, et tous mes livres sont disponibles sur Amazon.
1: Ouais.
0: Et il y a également le livre Toxicoach qui, lui, vient mettre la lumière sur les comportements toxiques chez les autres.
1: On en parlera la prochaine fois,
0: chez soi, avec grand plaisir, Marie-Ange.
1: Autre thème.
0: Et merci pour l'invitation.
1: Et merci à vous, cher Fouad Rives. À très bientôt. Merci à Guillaume Nougaret pour la réalisation. Merci à Jessica Viannini pour la préparation. Très bonne journée à tous.

0: Je le remercie Marie-Ange de Montesquieu, ses invités. C'était En quête de sens, Marie-Ange, que nous retrouverons bien évidemment dès demain. Comme chaque jour sur RCF Notre-Dame, nous intéressons l'histoire.
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0: Aujourd'hui, nous sommes le 4 juin. Quelques jours après son investiture comme président du Conseil, le général de Gaulle est en visite en Algérie. Le 4 juin 1958, depuis le balcon du gouvernement général d'Alger, il s'adresse à la foule rassemblée.
2: Je vous ai compris ! Je sais ce qui s'est passé ici. Je vois ce que vous avez voulu faire. Je vois que la route que vous avez ouverte en Algérie, c'est celle de la rénovation et de la fraternité.
0: On ne connaît pas l'auteur de ces mots prononcés par le général de Gaulle. Aujourd'hui, la formule « je vous ai compris » est devenue pour les Français le symbole du cynisme en politique. Et de une, c'est le 4 juin 1944 que la première capitale européenne est libérée. Il s'agit de Rome.
3: Cependant, Rome est aux mains des Alliés après la brillante victoire du général Alexander. Après 20 ans de canaillerie moussolinienne, les Romains ont l'air enchantés de leur nouveau sort. Les chefs militaires alliés font leur entrée dans Rome. Près du général américain Clark se trouve le commandant en chef français, le général Juin, dont les soldats ont contribué d'une façon si décisive à la victoire commune. Et maintenant, nous passons à Saint-Pierre de Rome. Le Saint-Père va s'adresser à la foule. Le pape dit « Rendons grâce à Dieu qui a épargné à Rome les horreurs de la guerre ».
0: Les troupes allemandes dirigées par le général Kesselring se replieront sur les lignes de défense dites « lignes gothiques » situées dans le nord de la péninsule italienne. 1989, l'année des bouleversements dans le monde. Parmi les pays concernés, la Chine, en proie à des manifestations place Tiananmen à Pékin depuis 15 mai. Elles sont violemment réprimées le 4 juin 1989.
4: Le Premier ministre Li Peng annonce la loi martiale le 20 mai et tente de mobiliser une armée divisée. Deux semaines plus tard, l'ordre est donné d'utiliser tous les moyens nécessaires pour vider la place Tiananmen et les quartiers occupés par les manifestants. La répression s'organise, une image marque alors les esprits. Un manifestant face à une colonne de chars, surnommé depuis Tankman, il est devenu le symbole de ce mouvement. Son nom reste encore aujourd'hui inconnu.
0: On estime le nombre de morts entre 241 et 10 000. Le nombre d'arrestations n'a jamais été connu. En contrepoint, le même jour avait lieu en Pologne les premières élections libres avec la victoire du syndicat Solidarnosc.
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0: Culture à présent. Avec le 4 juin 1666, la première représentation de la comédie de Molière, Le Misanthrope, pièce en 5 actes donnée sur la scène du Palais Royal. Il s'agit de la 16e pièce de Molière. Et puis naissait le 4 juin 1944, Pierre-Antoine Miraccioli, plus connu sous le nom d'Antoine, auteur, compositeur et interprète, mais également navigateur et réalisateur. Le grand public le découvre en 1966 avec ses élucubrations d'Antoine. Il délaissera sa carrière musicale dès le début des années 70 pour partir sur les mers.
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5: Vous êtes à l'écoute de RCF, il est midi, Frédéric Petit avec vous pour les informations. Une mobilisation exceptionnelle dans le monde de l'enseignement aujourd'hui. Les syndicats appellent leurs affiliés à faire grève et à manifester en cause le vote du décret programme avancé à cet après-midi au Parlement de la Fédération Wallonie-Bruxelles. Et un décret qui prévoit notamment une hausse du Minerval et des heures supplémentaires à prester pour les enseignants. Des mesures qui ne passent pas. Selon les syndicats, de nombreux enseignants convergent en ce moment vers Bruxelles. Le mouvement est très suivi, dit Luc Toussaint de la CGSP Enseignement. La réforme fiscale de l'Arizona, validée en première lecture en commission de la Chambre, la mesure phare de cette réforme est le relèvement de la quotité exemptée d'impôts, soit le revenu en dessous duquel aucun impôt n'est dû. Celle-ci sera augmentée par étapes, passant de 10 910 euros actuellement à plus de 15 600 euros pour l'exercice 2031. L'objectif est d'augmenter le salaire mensuel net plutôt que de passer par l'avertissement extrait de rôle annuel. Face au refus d'extrader des individus en raison de conditions carcérales indignes à l'étranger, la justice belge ne peut se contenter de les laisser en liberté. La Belgique a l'obligation de mettre tout en œuvre pour faire exécuter ses peines d'emprisonnement sur son propre territoire. C'est ce que dit la Cour de justice de l'Union européenne. Elle répond par cet arrêt à une question préjudicielle de la Cour de cassation belge. Les juridictions d'appel du Royaume avaient récemment refusé d'exécuter deux mandats d'arrêt européens. Ceux-ci visaient un ressortissant roumain et un citoyen belge, tous deux résidents en Belgique et dont la remise était réclamée par la Roumanie et la Grèce pour y purger des peines de prison. Israël et le Liban ont convenu hier de la mise en œuvre d'un cessez-le-feu et de la création de zones pilotes sous contrôle de l'armée libanaise, selon une déclaration commune publiée après deux jours de pourparlers à Washington. Le cessez-le-feu est également soumis à l'arrêt complet des tirs du Hezbollah et à l'évacuation de tous les membres du Hezbollah du secteur du sud de Litanie. Israël et le Liban ont enfin convenu de participer à de nouveaux pourparlers la semaine du 22 juin en vue d'un accord global. L'Union européenne est prête à reprendre les négociations d'adhésion avec l'Ukraine et la Moldavie. Jusqu'ici, ces négociations avec l'Ukraine étaient bloquées par un veto hongrois. Le gouvernement en Hongrie ayant complètement changé récemment, les cartes sont rebattues. Les représentants des 27 à Bruxelles ont donné leur feu vert préliminaire à l'ouverture d'un premier groupe de sujets de négociation avec les deux pays. Et puis le monde de la culture en deuil, l'artiste franco-iranienne Marjane Satrapi, qui s'est fait mondialement connaître avec la bande dessinée et le film Persepolis, est décédée à Paris. Elle avait 56 ans. Adversaire acharné des autorités de Téhéran, Marjane Satrapi avait refusé la Légion d'honneur française l'année dernière pour dénoncer l'attitude hypocrite de la France vis-à-vis de l'Iran.
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0: Louise Barrault avec la chasse aux garçons. Bonjour, bienvenue sur RCF. Dans un instant, ce sera Bruxelles, ma Belge. Et je rappelle que Louise Barrault sera ce soir en release party ici au Café Flora à Saint-Gilles. N'hésitez pas à venir voir cette magnifique chanteuse belge. Dans un instant, on passe à la minute bruxelloise avec Frédéric Petit.
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0: Bonjour, bienvenue dans Bruxelles, ma belge. Comme chaque jour, dans un instant, ce sera la minute bruxelloise avec Frédéric Petit. Il y aura également l'édito du jour avec Eric de Beukelaar, la fête Dieu de la Sainte-Julienne à aujourd'hui. Et également chronique au flux de la vie. Et là, on ira du côté de Lourdes avec l'abbé Tim. Mais comme promis, voici à présent notre flash, la minute bruxelloise. Bonjour Frédéric Petit.
1: Bonjour Stéphane, bonjour tout le monde.
0: Alors, mobilisation générale des enseignants à Bruxelles.
1: Le gouvernement de la Fédération Wallonie-Bruxelles a avancé le vote sur son décret programme à ce jeudi après-midi. Un décret qui prévoit pas mal d'économies dans le monde de l'enseignement. Une décision qui a embrasé un peu plus les relations déjà très tendues avec le monde des enseignants. En milieu de journée, plusieurs centaines de personnes se pressaient devant le Parlement de la Fédération Wallonie-Bruxelles pour assister à la séance de cet après-midi. La police s'est déployée aux abords du Parlement et du Parc Royal. Ce dernier est désormais fermé, ainsi que la station de métro Parc. Selon les syndicats, des trains bondés sont partis de Liège, Namur et Charleroi. En matinée, des tensions sont déjà survenues devant la gare centrale suite à l'allumage d'un feu. Les ministres de Grise et Glatini se sont présentés, elles, devant la presse ce midi pour, disent-elles, reclarifier une série de choses à quelques heures de la séance plénière. Elles ont rappelé que l'exercice est nécessaire pour redresser les finances de la Fédération Wallonie-Bruxelles. C'est peut-être un exercice dont nous n'avons pas l'habitude en politique, car nous avons vu loin, a déclaré la ministre-présidente Elisabeth De Grise.
0: Logement à Bruxelles, Anders veut des plans d'épargne collective pour l'accès à la priorité des moins nantis.
1: En cas d'adoption, il s'agirait d'une première pour un pouvoir public en Belgique, explique la députée Iman Belganani, qui porte le projet. Elle s'inscrit dans le contexte de la crise du logement à Bruxelles, des interminables listes d'attente pour le logement social et de l'inaccessibilité croissante de l'achat d'un logement pour un nombre de plus en plus élevé de personnes. De plus, ceux qui vivent actuellement dans un logement social dispose rarement des moyens pour franchir l'étape suivante. Résultat, des logements qui restent occupés, des listes d'attente qui s'allongent et des personnes qui n'accèdent jamais à la propriété alors qu'elles pourraient y parvenir, argumente la députée libérale. Selon Iman Belganani, une solution existe déjà, mais à toute petite échelle. L'ASBL Ciré accompagne depuis plus de 20 ans des familles vulnérables à Bruxelles via des groupes d'épargne solidaire. Un groupe de personnes épargnées ensemble constitue collectivement un apport et acquiert un logement progressivement. Plus de 180 familles ont déjà bénéficié de ce système. Iman Belganani souhaite désormais faire entrer ce modèle dans une autre dimension. La question n'est pas de savoir si c'est possible, mais pourquoi les pouvoirs publics ne s'en sont pas encore emparés, souligne-t-elle. Anders souhaite ouvrir le débat à ce sujet à l'occasion d'une audition avec le CIRE cet après-midi au sein de la commission du logement du Parlement bruxellois. C'est un retour symbolique pour un pan de l'histoire française. Ce mercredi, à Bruxelles, plusieurs centaines d'archives datant de l'époque napoléonienne sont restituées à la France. Ces documents volés, puis retrouvés par les autorités belges à la suite d'une enquête fastidieuse, vont pouvoir retrouver les collections nationales. Un reportage de Marin Vaillant.
2: Ce mercredi, à l'ambassade de France à Bruxelles, on s'extase devant une signature autographe de Napoléon. On se réjouit surtout de pouvoir restituer à la France plus de 300 archives, car 4 ans ont été nécessaires aux enquêteurs et à Bernard Vilquin, chef de travaux aux archives de l'État, pour les récupérer. Il revient sur l'enquête débutée en 2021.
3: L'individu en question avait un site internet professionnel, donc c'était vraiment un marchand. On m'avait déjà averti qu'il y avait parfois des documents, donc j'y allais régulièrement. Et un jour, j'ai remarqué la présence de plusieurs documents des archives de l'État. Alors, le retrouver, lui, ça a été très simple, parce qu'il y a son identité sur le site. Mais après, il faut monter un cas, prouver aussi son c'est-à-dire. C'est vraiment un travail historique et policier à la fois, qui n'est pas simple et qui doit être fait en coopération avec les autorités.
2: Et en coopération avec les États, car derrière cette restitution, en présence de la ministre Vanessa Matz, le message est clair. Xavier Lapeyre de Cabanne, ambassadeur de France à Bruxelles.
4: C'est justement pour montrer la gravité de ce phénomène qui est mal connu. Ça lèse la communauté scientifique. Parce que les archives, ce sont des documents qui ne sont pas gardés comme ça, simplement pour le plaisir de garder des centaines de milliers de kilomètres de documents. On les garde pour qu'ils puissent être utilisés par des chercheurs, des historiens qui font un travail sur un sujet pour essayer de mieux le comprendre. Il faut que ça soit connu que ce vol d'archives est nuisible à la connaissance historique.
2: L'ambassade de France prévoit d'organiser prochainement un colloque avec l'Académie royale de lettres et sciences et arts de Belgique pour sensibiliser le public et lutter contre ce trafic.
1: Ce n'est pas la première restitution de ce type. En 2021, déjà 550 archives avaient été rendues à la France. Cette pratique pourrait se renouveler dans le futur. Il reste encore beaucoup d'archives non retrouvées, explique Bernard Wilquin, chef des travaux aux archives de l'État.
0: Merci beaucoup Frédéric Petit et à demain. Let's go ! Bruxelles, ma Belge. On continue musique avec Lilac, tant qu'il reste l'amour.

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1: Laila, que tant qu'il reste l'amour. Laila sera en concert au Botanique pour la release party de son nouvel album. Suivez l'étoile. Belle écoute sur RCF.
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1: 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La fête Dieu de la Saint-Julienne aujourd'hui, c'est ce que nous propose l'édito d'Éric de Beukelaar.
3: Chers auditeurs d'RCF, alors, en bon diocésain de Liège, je me permets en cette semaine de souligner la fête que le monde entier va célébrer dimanche. Mais que à Liège, au cœur de Liège, on célèbre déjà le jeudi, et si dans le monde entier on la célèbre en blanc, en couleur de l'Eucharistie, eh bien, à Liège, le jeudi, en la basilique de Saint-Martin, on va la célébrer en rouge, couleur du Christ qui a donné sa vie pour nous. Alors, vous l'avez compris, je parle de la fête Dieu, la fête du corps et du sang du Christ. Après la Pentecôte, vous avez le dimanche de la Trinité, et puis vous avez cette fête de l'Eucharistie, une fête qui, quelque part, s'arrête pour méditer sur ce mystère qui fait vivre l'Église de dimanche en dimanche, et pour certains tous les jours, ce mystère de ce sacrement où le Christ nous nourrit de sa vie, de son corps et de son sang, nous donne aussi d'écouter la parole de Dieu, de nous rassembler. Cette fête, pourquoi à Liège est-elle célébrée d'une manière particulière? Parce qu'elle est née à Liège, la première moitié du XIIIe siècle, dans le cœur, dans l'âme d'une petite religieuse, Sainte Julienne, qui était religieuse dans une léproserie et qui avait eu ses songes. Elle voyait la lune auquel il manquait un morceau, et puis en discernant avec son accompagnateur spirituel, est venue dans son cœur cette idée qu'il manquait une fête. Et de fait, parler de l'Eucharistie, on en parle tout le temps, mais avoir une fête où on s'arrête particulièrement pour entrer dans le mystère de ce qu'on célèbre, cela n'existait pas. Alors, elle en parle à sa copine, Ève de Saint-Martin, qui est une recluse, une intellectuelle du Mont-Saint-Martin, et ensemble, ils arrivent à convaincre l'évêque de Liège, Robert de Tourotte, et puis ça continue. Vous avez un archidiacre, une espèce de vicaire général plus de l'époque, qui était un Français, Jacques de Pantaléon, et qui deviendra Urbain IV, un pape qui... Des décennies plus tard, Julienne est déjà morte, en fera une fête pour toute l'Église. Alors c'est beau de se dire que c'est de l'intuition d'une femme qui en parle à une autre femme au XIIIe siècle que ce mystère de l'Eucharistie est devenu une fête pour toute l'Église. Et à Liège, à la basilique Saint-Martin, à 19h, il y aura une célébration. On aura même un cardinal qui la présidera et puis une grande procession qui descend de la basilique Saint-Martin vers la cathédrale. Et là, il y aura toute une soirée Night Fever pour les jeunes. Nous cherchons à vraiment mettre en valeur cette fête. Et puis alors, partout dans l'Église, eh bien, que cette occasion de la fête du corps et du sang du Christ, appelée la fête Dieu, soit l'occasion de vraiment davantage encore aimer l'Eucharistie. Et rappelons-nous, tout a commencé dans le cœur et dans l'âme de Sainte Julienne, qui en a parlé à Ève, comme quoi, au XIIIe siècle, déjà, les femmes avaient quelque chose à dire dans l'Église. Bonne journée à chacun.
1: Merci beaucoup, Éric de Beukelaar, et donc bonne fête Dieu.
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1: 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En route vers Lourdes à présent avec Chronique au fil de la vie et avec l'Abbé Tim reçu par Frédéric Petit.
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4: Chaque année, ils sont des centaines à prendre la route du sanctuaire de Lourdes, des pèlerins venus chercher du réconfort auprès de la Vierge Marie et souvent une présence fraternelle essentielle. Parmi eux, des jeunes qui choisissent de se mettre au service des plus fragiles. C'est le cas de l'Abbé Tim, un groupe engagé auprès des personnes malades ou handicapées lors du pèlerinage de l'archidiocèse de Malines-Bruxelles. Il se tiendra cette année du 13 au 19 août prochain. Pour les accompagner, un tout jeune diacre, Martin Van Breuzegem, ancien professeur d'histoire. Il a été ordonné il y a quelques semaines à Bruxelles et s'apprête à vivre ce temps fort au plus près du terrain entre service, foi et rencontre. Bonjour Martin.
5: Bonjour.
4: Et bienvenue au micro de RCF. Alors Martin,
5: merci.
4: À Lourdes, vous allez donc accompagner l'Abbé Tim. C'est un jeu de mots, mais ça veut dire quoi ça, Abbé Tim?
5: Voilà, Abbé Tim, absolument, qui, qui en fait décrit la mission de cette petite équipe de jeunes, qui est être à la fois animateur pour le A et B pour le brancardier, c'est-à-dire de veiller à l'animation du pèlerinage et en particulier du pèlerinage des personnes les plus fragiles qui y participent, c'est-à-dire les malades, les personnes porteuses de handicap qui logent à l'Hospitalité Notre-Dame, un lieu qui est prévu spécialement pour elles. Et brancardier, parce qu'il s'agit en fait de les conduire à Lourdes, là où, donc, où les choses se passent et où elles auront envie d'aller, avec des petites charrettes comme ça.
4: Oui, et puis de les accompagner, j'imagine, pendant tout,
5: Tout le séjour, à la fois effectivement physiquement, géographiquement. Lourdes, c'est grand, il y a beaucoup de lieux à visiter, la grotte, les piscines, aller dans telle ou telle église, mais aussi les accompagner dans cette démarche de foi spirituelle, et donc qu'on vit ensemble, quoi.
4: Ils sont combien ? Vous avez parlé d'une petite équipe, ils sont combien ces jeunes ?
5: Alors ça dépend d'une année à l'autre, ce sont des jeunes adolescents, jeunes adultes, jusqu'à 30 ans, donc aussi des jeunes professionnels, et le nombre peut varier. Dans la grande donnée, hein, pour des choses qui se passent en août, c'est de savoir si on a des examens de passage.
4: Ah, voilà,
5: donc, je
4: ne
5: peux pas encore vous dire combien ils seront, mais j'espère nombreux, parce que c'est une très belle aventure.
4: Alors, vous parlez donc de jeunes qui ont à partir de quel âge ? 16 ans, 18 ans ?
5: Oui, même plus jeunes. Hein. Ouais. Il y a un groupe d'enfants, alors ça c'est pas nous, mais ensuite adolescents. Et en fonction des participants, on adapte le programme, on crée des petites cellules, des petits groupes différents.
4: Dites-moi Martin, pour participer en tant que jeune au sein de l'ABTIM, est-ce qu'il faut des compétences particulières ? Par exemple, est-ce que vous recherchez des étudiants infirmiers, des

0: apprend au contact des infirmières, des infirmiers, des aides-soignants, soignantes qui sont là, de toute l'équipe que forme l'Hospitalité Notre-Dame. Donc c'est aussi un lieu d'apprentissage, de croissance. Mais donc il n'y a pas à la base, ou je dirais, de compétences particulières à avoir, non.
1: Alors, s'ils sont au service, hein, les jeunes vivent également leur propre pèlé. Comment ça se passe pour eux ?
0: Absolument. Donc, on vit à la fois le pèlerinage diocésain avec tout le groupe, le pèlerinage en particulier avec les malades, et puis un pèlerinage entre nous avec certaines activités propres, des temps privilégiés, donc entre jeunes. Sachant qu'il s'agit aussi d'une aventure en fait particulière que d'accompagner des malades, c'est au cœur de la proposition, mais elle est relue, elle est intégrée à un programme un peu plus large, qui comprend notamment une après-midi détente par exemple, une soirée plus spirituelle mais propre, des temps d'enseignement aussi autour du thème qui est commun à tous mais qu'on va déployer ou traiter de manière particulière.
1: Est-ce qu'on peut peut-être...
0: rappeler ce
1: oui,
0: thème,
1: voilà.
0: Hein, je te salue comblé de grâce, donc l'adresse de l'ange à la Vierge Marie, dans l'évangile de Luc, qui va nous accompagner, et qui est vraiment une promesse aussi pour chacun d'entre nous, parce qu'à travers la Vierge Marie, qui est, comme le dit ce beau chant, la première en chemin, c'est chacun d'entre nous aussi qui est comme choisi par le Seigneur, regardé par lui, salué, et qui est appelé, à donner son petit oui, hein. Alors ça, chacun verra où il se situe. Mais il y a un appel, c'est certain. Et puis ce qui est magnifique, c'est qu'on y va aussi pour le 15 août.
1: Voilà.
0: Vous l'avez rappelé.
1: Ça, c'est vrai, oui.
0: Et ça, c'est vraiment une...
1: C'est une expérience.
0: C'est une expérience extraordinaire parce que Lourdes est en fête. On fête l'entrée de la Vierge Marie au ciel. Hein, donc il y a les trompettes qui résonnent. C'est vraiment très, très beau à voir. Voilà. La liturgie est déployée. Mais aussi, c'est la promesse de notre propre salut, de cette vie pleine à laquelle nous sommes appelés, eh bien, que nous entrevoyons comme ça. C'est comme si le ciel s'ouvrait sur Lourdes. Moi, j'ai été émerveillé par cela l'an dernier. C'est la première fois que j'y participais, de découvrir la beauté de ce moment.
1: Oui, Lourdes, ça ne se raconte pas, ça se vit. Hein, c'est ce que dit la brochure de l'archidiocèse de Malines-Bruxelles. J'imagine que vous êtes tout à fait d'accord avec ça, Martin.
0: Oui, on peut évidemment rendre compte d'une expérience qu'on a vécue ou tenter de la décrire. Hein.
1: Ouais.
0: C'est un peu comme Moïse face au buisson ardent, il s'en approche et puis il ne peut pas tout à fait en faire le tour. Je dirais que ce sont des rencontres avec des personnes. Et ce qui est beau, c'est quand ces rencontres peuvent se poursuivre ou se prolonger ensuite dans la prière ou même très concrètement. Je vous donne un exemple,
1: oui.
0: C'est l'amitié avec un prêtre de notre diocèse, mais retraité, qui est dans une maison ici de repos au centre-ville, et que j'ai eu l'occasion de revoir une fois depuis l'été dernier, et avec lesquels j'ai échangé aussi une lettre ou l'autre. Et c'est beau de voir cette amitié qui naît, qui est toute simple, et en tout cas qui est dans le Seigneur. Hein. Parfois, on n'a pas l'occasion de se revoir,
1: oui.
0: Mais il y a des liens en fait spirituels, humains qui sont créés. Ça, c'est sûr.
1: Est-ce que on dit souvent que les jeunes sont désengagés, qu'ils sont égocentriques, qu'ils ne pensent qu'à eux ? Ce que vous voyez, vous, à Lourdes, Martin, ça dit plutôt le contraire, non ?
0: Oui, c'est plein d'espérance. Hein. Moi, j'invite les personnes qui tiennent ce discours à venir, elles aussi, pour faire l'expérience aussi de ce que le pape François était très, très sensible, hein, le lien entre les générations. Voilà. Alors, c'est sûr qu'il y a un apprentissage. Hein, je veux dire, on a tous à grandir dans cet apprentissage de la fraternité, du service. Et donc, c'est l'occasion. Voilà.
1: Oui, puis c'est certainement aussi un travail à faire, même quand on est adulte et qu'on est aidé et accompagné, de s'ouvrir aussi à ces jeunes qu'on ne connaît pas forcément.
0: Absolument, oui. C'est dans les deux sens que l'apprentissage se vit ou qu'on s'apprivoise. Voilà. Oui. On voit Saint-Pierre dans l'Évangile dire cette phrase à la fin de Saint-Jean. Hein. À un moment, c'est « on me mettra ma ceinture et on me dira où aller ». Donc voilà, il y a un apprentissage dans les deux sens, ça c'est sûr.
1: Martin Van Breusegem, vous nous disiez donc qu'il y a peut-être encore des places, puisqu'il y a toujours cette point d'interrogation sur les secondes cesses de certains au mois d'août, donc on peut toujours s'inscrire.
0: Les inscriptions sont toujours ouvertes, absolument, via le site du pèlerinage, et qui comprend un onglet spécialement Donc,

0: dédié aux jeunes.
1: Et donc on part de Bruxelles ou de Wavre ?
0: Alors on peut partir un peu d'où on veut. Hein, donc des cars viennent chercher les participants, jeunes, moins jeunes, tous les participants de là où ils viennent. Ensuite, nous prenons le train pour Lourdes, qui est déjà en soi une expérience. Hein. Nous traversons la France en train.
1: Ça fait combien de temps, ça
0: Ça dure une journée.
1: Ah oui.
0: Voilà, une journée de train. Et nous sommes déjà au service. Hein. Nous préparons du café, nous allons à la rencontre des gens. Hein. Essayer de retenir l'un ou l'autre prénom, déjà.
1: C'est une bonne manière pour finalement vous faire connaissance dans un endroit comme ça, confiné,
0: absolument,
1: ensemble.
0: À la fois au niveau de l'espace, ben, on est réunis, on est ensemble dans un petit endroit fermé, enfin des wagons de train, et par ailleurs, l'autre donnée, c'est qu'on a du temps devant nous. Bon, parfois, le temps passe lentement. Hein, mais on trouve bien de quoi s'occuper, et puis, comme je le disais, c'est déjà le voyage qui commence. Donc ça, c'est merveilleux.
1: Alors concrètement, hein, ce voyage, malgré tout, il a un coût financier. Si un jeune a envie de vraiment se sent appelé à faire partie de l'expérience et de l'équipe ABTeam et que dit, moi, j'ai pas les moyens de participer, il peut quand même vous contacter.
0: Oui, absolument. Hein. Donc personne ne doit rester sur le quai. mais effectivement, donc le prix que paient les jeunes est moins élevé que les adultes, mais néanmoins, même si le prix restait une difficulté, il faut bien sûr contacter la pastorale des jeunes qui organise ce pèlerinage et qui aidera chacun à trouver les solutions adéquates.
1: Martin, vous avez été ordonné diacre le jour de la Saint-Valentin, c'était le 14 février dernier.
0: Mais oui.
1: En l'église Notre-Dame des Victoires au Sablon. Alors, quel souvenir vous gardez de ce moment?
0: Oh bah, de nombreux souvenirs, mais d'abord, je suis dans l'action de grâce pour le don que le Seigneur me fait, hein, son appel qui est inouï. Et effectivement, le jour de la Saint-Valentin, c'est quand même pas anodin. Bon, d'abord, je pense que je vais m'en souvenir.
1: Oui.
0: Mais je me disais, tiens, mais en fait, c'est vraiment parce que Dieu est amoureux de chacun d'entre nous, quoi. Alors nous, on essaye de répondre, et puis je l'aime aussi, le Seigneur Jésus. Mais c'est d'abord lui, le Seigneur Dieu, qui s'est penché sur son humble serviteur et qui m'a fait la grâce de cet appel. Et beaucoup de choses m'ont marqué hein, dans les rites, notamment l'imposition des mains, qui est vraiment un moment très fort. Alors ici, seul l'évêque impose les mains lors de l'ordination diaconale, lors de l'ordination sacerdotale, si Dieu le veut. Tous les prêtres de l'archidiocèse qui seront présents m'imposeront les mains. Mais j'ai aussi été très, très fortement marqué par la joie du peuple de Dieu, la joie de toutes les personnes qui étaient présentes pour m'entourer, mais en fait, c'est pas moi. Hein, on se réjouit que le Seigneur appelle aujourd'hui, quoi.
1: Oui.
0: Et que les uns et les autres puissent se mettre au service de l'Église et du monde, quoi.
1: Oui.
0: L'Église, elle est pour le monde, et moi, j'espère être pour l'Église, pour le monde.
1: Voilà. Alors, Monseigneur Terlinden a déclaré « Le diacre ne sert à rien, mais signifie tout ». Vous avez reçu comment cette phrase ?
0: Voilà, hein. Mais c'est vrai, donc là j'exerce ce ministère hein, depuis quelques mois, et puis en fait il y a beaucoup de choses quand même nouvelles.
1: Oui, qu'est-ce qui a changé d'ailleurs depuis que vous avez
0: Moi la chose qui me marque le plus, hein, une des choses, je dis deux choses.
1: Allez.
0: La première, c'est lié à l'être, à ce qui a changé en moi, c'est que je peux au début de chaque célébration vénérer l'autel, c'est-à-dire l'embrasser. Et en fait je trouve ça magnifique parce que vous voyez, on est une personne consacrée, quoi. Je consacre ma vie au Seigneur, et donc j'embrasse le Christ tous les jours, à travers cet autel. C'est un geste très simple et à la fois très marquant. Et en parlant de geste très simple et très marquant, c'est la deuxième chose, c'est que j'ai eu l'occasion de baptiser première fois, le jour de Pâques, un bébé. Et en fait, c'est dingue, les rites sont très simples, quoi. On verse de l'eau sur la tête d'un bébé, hop, il est lavé du péché originel et enfant de Dieu, fils de l'Église, quoi. Et j'étais très touché par cette première fois, mais parmi d'autres, hein, de pouvoir, à travers des gestes très simples, et donc on se rend compte, que c'est pas nous, quoi, hein, c'est pas moi, c'est vraiment Dieu qui agit, comme pour Naaman le Syrien dans l'Évangile, me baigner dans le Jourdain, mais enfin c'est n'importe quoi, comment est-ce que je vais être guéri de ma lèpre? Eh ben pourtant si.
1: Ouais.
0: Et voilà. Eh ben là, une onction d'huile et l'Esprit Saint emplit l'être et toute la personne de ce petit bébé, Cesare, que j'ai eu la joie de baptiser.
1: Il restera gravé là dans votre mémoire. Hein,
0: oui,
1: ce premier
0: je
1: baptême.
0: Pense. Alors il y en a d'autres entre temps. mais oui. Et puis je dis tous les jours des choses nouvelles et toujours très simples, mais donc de beaucoup bénir par exemple. Et puis ce que je vois, c'est qu'il y a vraiment une attente, quoi. Hein. Et donc une responsabilité aussi, parce que ce qu'on fait ou ce qu'on dit, c'est plus seulement soi.
1: Oui.
0: Hein. D'une certaine manière, mais c'est aussi au nom de l'Église. Et donc, il s'agit de bien réfléchir.
1: Oui, vous la vivez comment, cette responsabilité?
0: Mais aussi comme d'abord une confiance qui m'est accordée par mon évêque et puis par tous ceux qui ont discerné. Hein. Je suis aussi dans l'action de grâce, mais j'y vois aussi une certaine gravité, quoi, une responsabilité. Alors, ça me terrorise pas. Hein.
1: Voilà, ça ne vous tombe pas comme ça sur les épaules.
0: Non,
1: hein.
0: Non, parce qu'on
1: voit que vous voyez, vivez ça joyeusement.
0: Et
1: oui.
0: On est humain, hein, l'Église est sainte, mais elle est composée d'hommes, de pécheurs. On a droit à, à dire un peu ce qu'on porte, et puis à essayer à s'ajuster. Une marque de confiance, et en même temps, du coup, une responsabilité. Et je demande au Seigneur, et puis, qu'il m'en rende digne, et aux personnes qui m'entourent de prier pour moi. Voilà,
1: et bien on retiendra ça, prier pour Martin Van Breusegem hein, dans sa mission de diacre, et puis pour son accompagnement des jeunes de l'Abbé Tim, donc hein, ces jeunes qui vont accompagner les pèlerins du pèlerinage de l'archidiocèse de Malines-Bruxelles à Lourdes du 13 au 19 août prochain. Vous trouverez toutes les informations sur le pèlerinage sur le site lourdesmb.com/malinesbruxelles.be. Un tout grand merci à vous, Martin.
0: Avec joie, au revoir.
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4: Dans un instant, le journal de Radio Vatican suivi de La vie est belge avec Delphine Frassinet. Pour aller jusque-là, je vous propose de partir dans les étoiles avec Coralie.

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1: Israël et les États-Unis cherchent à diviser l'Iran alors qu'un accord entre Washington et Téhéran se fait toujours attendre. Le guide suprême iranien Mojtaba Khamenei a pris ce matin la parole dans un message écrit. Nous y revenons juste après ces titres. L'Iran qui aura une équipe à la Coupe du Monde de football co-organisée par les États-Unis, une compétition qui commence dans une semaine tout juste. Quand les différents s'invitent sur la pelouse, l'analyse à suivre d'un spécialiste de la géopolitique du foot. Au sommaire de ce journal également, la grogne du monde de l'éducation au Chili après l'annonce de coupes budgétaires drastiques du nouveau président Caste. Et puis nous irons en Bosnie-Herzégovine où l'on attend le nom du nouveau haut représentant international dans le pays. Son choix provoque des frictions entre Européens et Américains.
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1: Bonjour, les échos de Washington sont positifs dans les négociations israélo-libanaises et hier soir, les émissaires des deux pays sous l'égide des États-Unis se sont mis d'accord sur un projet de cessez-le-feu sous condition que le Hezbollah cesse ses attaques en attendant un accord global. L'accord annoncé à Washington est la dernière chance pour un cessez-le-feu global avec Israël, vient de déclarer le président libanais Joseph Aoun. Sur le terrain, en revanche, la guerre continue. Les frappes aériennes et d'artillerie israéliennes ont visé plusieurs localités ce matin du Liban Sud, comme Jayoun, un casque bleu de la FINUL, a par ailleurs perdu la vie. Les drones israéliens qui ont également frappé la plaine de la Beka ces dernières heures. Et alors que l'on attend toujours un accord entre les États-Unis et l'Iran, point de départ des tensions de ces derniers mois dans la région, le guide suprême iranien Mojtaba Khamenei a publié un message écrit ce jeudi matin. Israël et les États-Unis cherchent à diviser l'Iran, dit-il. C'est la deuxième fois en 7 jours, Marie Duhamel, qu'il prend la parole pour appeler à l'unité, un message qui était très attendu.
3: Oui, ce jeudi est en effet une date anniversaire pour le régime iranien. Il commémore la mort du fondateur de la République islamique, l'ayatollah Khomeini. Et à cette date, depuis 1989 et jusqu'à l'an dernier, son successeur Ali Khamenei prononçait un discours dans son mausolée à Téhéran. On le sait, le deuxième guide suprême a été tué dans une frappe au premier jour de la guerre. Sa chaise était donc vide. Et c'est à son fils et successeur que revenait la prise de parole. Mais lui-même blessé dans une frappe, au visage notamment, sans qu'on sache véritablement la gravité du coup, Mojtaba Khamenei n'est jamais apparu en public. Sa déclaration a donc été lue encore aujourd'hui, par un tiers. Le guide suprême appelle les fidèles à répondre par la fermeté, la clairvoyance, la préservation de l'unité et de la cohésion aux graines du doute, du désespoir, de la peur qu'essayent, dit-il, de disséminer les États-Unis et Israël en Iran. L'ennemi cherche à diviser la nation. Il l'affirmait déjà jeudi dernier à l'occasion de l'anniversaire, cette fois du Parlement iranien. Après la guerre imposée, les sanctions, les assauts politiques, son plan est de créer la division pour pallier ses défaites. Ces prises de parole rapprochées interviennent dans un contexte de reprise encore limitée d'attaques mutuelles. Attaque qui aurait poussé les Iraniens à suspendre les négociations avec Washington, affirment des médias iraniens lundi. Enfin, les versions divergent, puisque cette nuit, le président américain affirmait encore que les discussions avec Téhéran se passent très bien.
1: Merci beaucoup Marie Duhamel. Et puis autre écho de Téhéran à l'instant, les gardiens de la Révolution qui exigent le retrait d'Israël du Liban. A-t-on appris il y a quelques minutes, soutenir la résistance au Liban est le devoir de chacun d'entre nous. Et chasser Israël de la région est un objectif atteignable pour les musulmans. Des propos tenus par le responsable de la force Al-Quds, la branche des opérations extérieures des gardiens de la Révolution. Cette guerre Iran-États-Unis pourrait-elle s'inviter sur les pelouses? Dans une semaine tout juste sera sifflé le coup d'envoi de la Coupe du Monde de football. Cette année, les États-Unis sont l'un des pays organisateurs avec le Canada et le Mexique, et l'Iran fera partie des pays de la compétition. En 1998, les deux équipes s'étaient déjà confrontées, mais le contexte a bien changé. C'est ce que nous explique Pascal Boniface. Il est le directeur de l'IRIS, auteur de la géopolitique du sport paru chez Armand Collin.
4: On se rappelle que dans la Coupe du Monde 1998, il y a eu un match Iran-États-Unis à une époque de rapprochement entre ces deux pays qui tentaient un peu, avec les deux présidents iraniens et américains, de rapprocher. Et le fait que le tirage au sort les ait opposés dans la phase de poule avait fait que, pour illustrer ce rapprochement, les deux équipes, au lieu de poser séparément avant le match, s'étaient mélangées pour poser ensemble pour la photo traditionnelle. On voit bien qu'aujourd'hui, il serait très compliqué d'avoir cela, parce que on est passé à un autre stade des relations et que c'est désormais la guerre. Et là, on a la configuration un peu particulière d'un pays organisateur qui est en guerre avec un pays qui est qualifié. Alors peut-être que la guerre sera terminée d'ici le début de la Coupe du Monde, mais c'est quand même une position très particulière.
1: Pascal Boniface, interrogé par Cécile Mérieux. Et sachez que la vidéo mensuelle d'intention de prière pour le mois de juin du pape est consacrée aux valeurs du sport. Léon XIV y demande que le sport soit toujours une école de fraternité, non de rivalité vide. Un espace place de rencontre et non d'exclusion, un chemin de paix et non de violence. Cette vidéo est à retrouver sur nos réseaux sociaux et notre site vaticannews.va. Les crises au Soudan, République démocratique du Congo et en Colombie sont les plus négligées au monde. C'est ce que révèle le classement annuel du Conseil norvégien pour les réfugiés, l'une des plus grandes ONG, le NRC, qui a été publié ce jeudi. L'ONG note que le Soudan compte plus de 9 millions de déplacés internes et que 4 autres millions de Soudanais ont fui vers des pays voisins. Le directeur général du NRC qui déplore également que les pays riches soient repliés sur eux-mêmes, préoccupés par le réarmement. En Europe en particulier, il invite à investir sur d'autres continents africains notamment. Partons au Chili où étudiants, lycéens et professeurs manifestaient hier contre la politique du nouveau président d'extrême droite à la tête du pays depuis 3 mois. José Antonio Kast a commencé à appliquer les coupes budgétaires qu'il avait promises pendant sa campagne électorale avec pour objectif de faire 6 milliards de dollars d'économies dans les 18 prochains mois. Une réforme au pas de charge qui ne passe pas du tout auprès de la communauté éducative. À Santiago, la correspondance de Naila de Rouenet.
5: C'est la Confédération des étudiants du Chili qui lançait cet appel à la mobilisation sous la consigne pour une éducation au service du pays. Selon les organisateurs de la marche, des milliers de personnes sont descendues dans la rue hier. Étudiants, professeurs et aussi organisations sociales protestaient contre les coupes budgétaires dans presque tous les ministères. En ce qui concerne l'éducation, ce sont près de 200 millions de dollars qui vont être supprimés et cela affectera plusieurs programmes, surtout dans l'éducation supérieure. Caste qui, malgré la fronde naissante, a réitéré lors de son discours de politique générale lundi que son gouvernement maintiendra le cap à cause de la situation économique compliquée que traverse le pays et qui, selon lui, est héritée du précédent gouvernement. « Nous choisissons la responsabilité plutôt que la popularité », a-t-il alors déclaré pendant son discours, comme une manière aussi de se justifier face à une cote de popularité en chute avec 53% de désapprobation. La population attend des résultats plus rapides face aux promesses faites par le président pendant sa campagne, notamment en matière de sécurité, principale préoccupation des Chiliens. À Santiago, Naila de Rouenet pour Radio Vatican.
1: L'Union européenne a ouvert hier soir la voie à la reprise formelle des négociations d'adhésion avec l'Ukraine. Elles étaient bloquées jusqu'à présent par un veto hongrois. La décision de Bruxelles intervient évidemment alors que Viktor Orban, l'ancien Premier ministre hongrois, a quitté le pouvoir. Son successeur, Peter Maguire, s'est félicité hier d'un accord historique avec Kiev sur les droits de la minorité hongroise qui vivent en Ukraine. C'était une pomme de discorde depuis des années entre les deux pays. Peter Maguire, qui par ailleurs était reçu hier à Paris, reçu par Emmanuel Macron, qui a salué une nouvelle ère pour la Hongrie et notre Europe. Le Premier ministre hongrois qui a invité le président français à Budapest le 23 octobre prochain. Ce sera le 70e anniversaire de l'insurrection de 1956 contre le régime communiste. Partons en Bosnie-Herzégovine où le nom du nouveau haut représentant international devrait être annoncé d'ici ce soir, 3 semaines après la démission surprise de l'Allemand Christian Schmidt. Ce poste de haut représentant a été créé suite aux accords de Dayton en 1995 qui ont mis fin à la guerre en Bosnie. Mais cette succession divise les Européens et les Américains. Les précisions de notre correspondant régional Simon Rico.
6: Ce qui se joue aujourd'hui à Sarajevo sera vraisemblablement crucial pour l'avenir de la Bosnie-Herzégovine. Le Conseil de mise en œuvre de la paix se réunit pour désigner l'homme qui assurera la supervision du cadre constitutionnel issu des accords de paix de Dayton signés fin 1995 pour éviter l'implosion du pays. Après avoir poussé Christian Schmidt à la démission, les Américains veulent placer le très conservateur italien Antonio Zanardi Landi, dont le CV russophile inquiète côté européen. Paris et Berlin redoutent qu'il penche trop côté serbe et soutiennent de leur côté la candidature du diplomate français René Trocase. Les quasi 5 années de mandat de Christian Schmidt ont en effet été marquées par de très vives tensions avec l'homme fort des Serbes de Bosnie, Milorad Dodik, qui n'a jamais reconnu la légitimité de son autorité, la Russie et la Chine ayant refusé de soutenir sa nomination. Aujourd'hui, les divisions entre Européens et Américains sur son successeur ont de quoi inquiéter et pourraient in fine bien relancer les menaces de sécession des Serbes de Bosnie. Simon Rico, Belgrade, pour Radio Vatican.
1: Voilà, et puis la France souhaite que les traversées de la Manche par des migrants vers l'Angleterre deviennent davantage un enjeu discuté au niveau européen. Une prise de position alors que la Commission doit présenter dans quelques jours au 27 un plan d'action sur l'immigration dans la Manche. L'an passé, plus de 41 000 personnes ont entrepris la traversée de la mer qui sépare les côtes françaises de celles britanniques. Ainsi s'achève ce journal. Merci pour votre fidélité. Prochain rendez-vous de l'information sur nos ondes. Ce sera bien sûr à 18h, toujours en direct de Rome. Excellent après-midi à tous.

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1: Bonjour, bonjour à toutes et à tous et merci d'être avec nous dans La vie est belge, votre magazine culture et société coproduit par les trois antennes locales de RCF, Bruxelles, Liège et Namur, ou Sud-Belgique. Et bien aujourd'hui, on va découvrir des féministes et musulmanes. Alors cela semble presque antinomique de mettre féministes et musulmanes ensemble. Et pourtant, dans cet ouvrage, Féministe musulmane, 20 portraits, voix et visions, publié par les éditions Le Duc Graphique, Jamal Ouazani nous montre que des femmes peuvent non seulement être féministes et musulmanes, mais féministes parce que musulmane. Jamal Ouazani est l'invité de La Vie est belge, entretien enregistré la semaine dernière que vous pouvez retrouver en intégralité sur le site rcf.be et dont vous entendrez une longue partie tout à l'heure. Mais d'abord, et comme tous les jeudis, eh bien parlons BD avec Frédéric Rons.
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1: Et Frédéric, aujourd'hui, eh bien, vous nous plongez dans un western sublime. Ce western, il est signé de Christian Rossi, c'est Comanche Trail et c'est publié chez Casterman. Sublime, oui, vraiment.
3: Alors sublime, oui, vraiment, et je dirais que le western, c'est un genre qui impose, je pense, une qualité graphique et des ambiances qui sont capables de nous emporter. Et Christian Rossi, c'est ce qu'on appelle c'est quelqu'un qu'on peut qualifier de maître dans la bande dessinée contemporaine des auteurs qui sont capables de faire des albums comme ça. Ben, soyons honnêtes, il n'y en a plus beaucoup. Alors, c'est pas seulement un dessinateur, c'est pas seulement un coloriste, un peintre, c'est aussi quelqu'un qui a développé son propre univers, qui dessine ses propres histoires. C'est donc, comme je le disais, un auteur. Et son album précédent, Golden West, je pensais que c'était presque quelque chose d'indépassable, en fait. Et quand, dans Golden West, il raconte la fin de l'Ouest sauvage, ben on se dit que c'est un thème qui a été déjà fait, refait. Mais en fait, il s'attache à la figure de Geronimo et de ce personnage historique, complètement extraordinaire, qui a fini par mobiliser presque 8000 hommes. Lui qui était à la tête d'une centaine de révoltés, et il aura fallu à ces 8000 soldats américains, mexicains, quasiment 4 ans pour le coincer. Ça, c'est l'histoire de Golden West, c'est l'histoire aussi de cette partie des États-Unis qui peine à, entre guillemets, se civiliser, en tout cas dans ce qu'on peut qualifier comme critère de civilisation. On n'a pas le temps de se pencher là-dessus. Dans l'album dont on parle aujourd'hui, Comanche Trail, il va se servir d'un des personnages de Golden West. Mais on ne va pas s'arrêter là-dessus, parce que ce qu'il faut comprendre quand on lit un album de Christian Rossi, c'est que il faut essayer de s'échapper de son quotidien, il faut essayer de se trouver un endroit plutôt confortable et calme. Je vous invite à vraiment, vraiment avoir cet esprit paisible pour rentrer dans un univers, pour voyager dans un univers, pour essayer de faire un voyage dans le temps et pour comprendre ce que c'est vraiment une lumière lunaire de nuit dans le désert. Il y a quelque chose d'un peu surnaturel à cette bande dessinée, c'est qu'elle nous fait ressentir des choses qui sont de l'ordre
1: de l'impalpable.
3: Exactement, de l'impalpable. C'est quelqu'un qui a l'art de dessiner, de peindre les lumières. Et tout est au pinceau, c'est de la couleur directe. Son nouvel album est une splendeur absolue. Je dois dire que moi, je m'en remets pas. Il y a un côté un peu paranormal dans l'univers dans lequel il nous fait pénétrer, cette espèce d'univers mental de cet Indien seul.
1: Déjà rien que la couverture qui est magnifique.
3: Magnifique. Mmh. De cet Indien seul qui va devoir affronter tous les périples, toutes les difficultés naturelles, comme celles de son environnement humain. Et si l'homme est un loup pour l'homme, ben les Indiens sont des loups pour les Indiens.
1: Donc voilà, prenez le temps de vous trouver un rendez-vous pour vous installer confortablement pour lire Comanche Trail de Christian Rossi et c'est publié chez Casterman. Merci Frédéric. Et il y a toujours une bonne raison d'écouter Bruce Springsteen. En voici une, Western Stars.

0: West in Stars, c'était Bruce Springsteen.
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0: Quand on vous demande de citer des féministes, spontanément, vous pensez à Simone de Beauvoir, Gisèle Halimi, Simone Veil, ou encore dans les plus contemporaines, Chimamanda Ngozi Adichie. Et puis quand on vous demande de citer des féministes musulmanes, à qui pensez-vous ? Alors, moi, en réfléchissant, je vais dire Narges Mohammadi, journaliste et militante iranienne, prix Nobel de la paix en 2023. Malala Yousafzai, la jeune pakistanaise qu'on a découverte adolescente, un symbole de la lutte pour l'éducation des filles, prix Nobel 2014. Ou encore Shirin Ebadi, juriste iranienne et première musulmane à avoir eu le prix Nobel de la paix, c'était en 2003. Alors, trois... Bah, c'est pas beaucoup, surtout qu'aucune des trois que j'ai citées ne figure dans ce livre illustré qui met 20 femmes féministes en avant. Féministes musulmanes, 20 portraits, voix et vision, c'est le titre de cet album publié par les éditions Le Duc Graphique, un livre illustré par Zainab Fasiki et écrit par Jamal Ouazani. Jamal Ouazani est auteur, poète, créateur du podcast Jeans, le premier podcast qui parle d'amour, de sexualité, de genre pour les personnes arabes et ou musulmane. Alors dans nos sociétés européennes, même si je ne peux parler que de la France d'où je viens et de la Belgique où je vis, cela semble presque antinomique de mettre féministe et musulmane ensemble. Eh bien ce livre permet d'ouvrir nos horizons et d'apprendre plein de choses et c'est justement avec son auteur qu'on va donc découvrir ces féministes musulmanes. Bonjour Jamal.
2: Bonjour Delphine.
0: Alors comment expliquez-vous que la voix des féministes musulmanes soit si peu connue et relayée ?
2: Tout simplement parce qu'elle a été souvent effacée de l'idée qu'elles avaient quelque chose à apporter à la lecture des textes religieux, parce qu'elles ont toujours existé. Il y a toujours eu des érudites, des grandes savantes de l'islam depuis la révélation coranique, donc autour de 610. Et depuis ce temps-là, il y a eu donc ces femmes qui ont participé notamment à l'élaboration d'une pensée forte autour de la question islamique, avec la révélation et la transmission prophétique, notamment avec les femmes du prophète qui sont aujourd'hui beaucoup acclamées dans les écrits de femmes, notamment qui ont travaillé sur leurs histoires. Je pense à Aïcha, je pense à Khadija, je pense à toutes ces femmes qui ont permis en fait la transmission de l'islam. Il y a eu ensuite des femmes incroyables, des universitaires qui, en fait, on dit universitaires parce qu'elles l'ont créé, puisque la première université au monde a été créée par Fatema Ferria au Maroc vers 850, quelque chose comme ça, qui, du coup, a vraiment donné l'impulsion d'une science religieuse au-delà de simplement des codes culturels et sociaux que l'islam donnait. Et en fait, au fur et à mesure du temps, on a effacé ces histoires-là, on a effacé ces savoirs-là apportés, puisque tout simplement, ce qui règne depuis 14 siècles, ce ne sont pas vraiment les écrits religieux, mais ce qu'on en fait. C'est le patriarcat qui va instrumentaliser les textes religieux pour en faire un point de vue typiquement masculin. Et donc le besoin essentiel de ce livre est né notamment de cette question de pourquoi on n'arrive pas à citer, comme vous disiez en introduction, des femmes aujourd'hui qui se revendiquent d'un féminisme musulman, sachant qu'en fait les trois grandes dames que vous avez citées ne se revendiquent pas d'un féminisme musulman, mais se trouvent être musulmanes et dans une lutte féministe qui est tout à fait honorable. Mais donc là, en l'occurrence, dans ce livre, j'avais envie de rassembler des histoires que j'ai pu croiser, qui ont sauvé mon propre avis, ma propre approche sur ma propre religion, telle qu'on me l'avait transmise, et je ne comprenais pas pourquoi ces savoirs-là n'étaient pas encore assez diffusés.
0: Et donc c'était pour être un passeur de relais que vous avez fait ce livre.
2: Absolument, et je pense qu'avec le premier livre que j'ai écrit, mon essai Amour, qui parlait vraiment de cette révolution de l'amour et de la conception de l'amour depuis les sagesses arabes ou musulmanes, il me semblait évident que dorénavant, il fallait aussi mettre en avant les parcours, les trajectoires, les savoirs développés par ces grandes dames-là qui ont toutes contribué vraiment d'une manière révolutionnaire à adopter un point de vue différent du point de vue typiquement patriarcal religieux de l'islam, puisque de manière assez évidente, les codes sociaux, les lois ont été aussi produites après la colonisation, par notamment le code napoléonien en France, et qui est resté...
0: C'est vrai qu'on parle du côté patriarcal de l'islam, mais bon, on pourrait dire ça de toutes les religions.
2: Bien sûr, on a ça dans toutes les religions. Il y a cette dimension aussi de... évidemment, là aujourd'hui, on est chez RCF, on raconte aussi, bien sûr, avec ces féministes musulmanes, la possibilité pour un féminisme spirituel en général, de se libérer dans la parole et dans les savoirs, puisque c'est une violence épistémique, c'est une violence de savoir qui n'émerge pas, de se dire qu'en fait les femmes, que ce soit dans la religion catholique ou dans le judaïsme, qu'elles n'aient pas pu avoir ce genre de parole proéminente, sachant qu'il n'y a rien qui empêche des femmes d'être rabbins, comme on l'a vu avec
0: Delphine
2: Orviller, Florian Chinsky, Pauline Bebb à l'époque, etc. Et puis aussi, on voit bien sûr dans l'église protestante
0: des femmes pasteurs. Celle qui est à la tête de l'EPUB, l'église protestante de Belgique.
2: Exactement.
0: Isabelle de Tavernier,
2: Ça. C'est ça. Et donc, on a même je crois qu'il y a des évêques épiscopales aux États-Unis. Il y a donc cette dimension-là des renouveaux, des mouvements féministes intra-religieux qui permettent aussi de recentrer une parole féminine et féministe. Mais pas que, l'idée de ce livre, elle était justement de pas associer simplement le fait qu'une femme puisse se battre pour les droits des femmes dans son quotidien et dans sa vie, dans ces luttes-là, et qu'elle soit musulmane. C'est pas anecdotique, c'est qu'en fait, le but de ce livre, c'est de montrer que ces femmes sont féministes parce que musulmanes. Et donc ça change vraiment tout, puisque ça vient justement renforcer l'antinomie dont vous parliez tout à l'heure, qui fait qu'on n'imagine même pas ces deux mots à coller les uns aux autres, de la même façon qu'on n'imaginait pas, comme dans mon premier livre, l'amour associé à l'islam, puisque les médias occidentaux et les médias locaux ont vraiment fait leur chou gras de cette idée que l'amour était incompatible avec la violence terroriste islamiste, et de l'autre côté que l'islam était le référentiel géographique, spirituel et historique de la soumission de la femme comme étant des êtres moindres, des êtres objets de désir, comme si en fait ça délocalisait le problème ailleurs que dans les patriarcats locaux, puisque malheureusement la mauvaise nouvelle, c'est que le patriarcat existe partout.
0: Ah oui, ça c'est sûr. quelle que soit la religion ou la non-religion, j'allais dire. C'était peut-être aussi ça finalement, Jamal, montrer que les féministes musulmanes, même si leurs thèmes de réflexion peuvent être différents, vous le montrez bien, ont le même engagement que les autres féministes. Et là, vous venez de le dire, qu'elles soient chrétiennes, juives ou athées, agnostiques.
2: Exactement. En fait, le problème même, je dirais plus que là où elles viennent déranger depuis maintenant une cinquantaine d'années de manière assez probante dans les espaces culturels et médiatiques, les femmes musulmanes en l'occurrence ici, qui sont féministes et musulmanes, et féministes parce que musulmanes, dérangent non pas que le patriarcat religieux local qui décide pour elles de leur corps et de leurs lois et de leurs droits, mais qui aussi ont un problème avec les féministes blanches, universalistes, laïques, qui viennent imposer aussi une sorte de féminisme qui n'existerait que depuis leur existence en Europe, et en particulier en France, là aussi, dans les pays occidentaux, on va avoir cette dimension qui empêche les femmes musulmanes de se libérer dans la parole, dans l'acte et dans leur ce qu'on appelle l'agentivité, c'est-à-dire la disposition libre de leur propre corps, de décider d'elles-mêmes ce qu'elles veulent faire de leur corps, et bien avoir une sorte de dictée qui provient de femmes blanches qui souvent sont athées et vont, ou parfois d'autres religions, mais qui vont pointer du doigt l'islam comme étant l'origine de leur oppression. Alors que ces femmes-là que j'ai rassemblées dans ces portraits, notamment grâce au talent immense de mon amie Zainab Faseki, c'était cette idée qu'on pouvait avoir une multiplicité de femmes musulmanes qui se revendiquent dans certaines formes de féminisme, bien sûr, mais pas toutes de la même façon. Et donc c'était de montrer non pas qu'on peut juste être une femme musulmane, ni même une féministe musulmane, ni même féministe parce que musulmane, mais une femme féministe musulmane, et qu'il y en ait plein de différentes.
0: Oui, c'est vrai que vous les montrez différentes parce que je n'ai pas insisté sur ce point-là. Elles sont toutes d'âge et de nationalité différentes. En tout cas, ce que vous nous montrez, Jamal, c'est qu'en fait, ça constitue presque un lieu à part, hein, le féminisme islamique, parce que, vous le dites, il n'est ni séculier, ni religieux, il n'est ni trop moderne, ni trop traditionnaliste, ni avec, ni contre Occident. Bah, c'est un ovni, quoi.
2: Oui, c'est un ovni pour la compréhension actuelle des patriarcats et des avis et des perspectives occidentales.
0: J'allais même vous dire que ce livre, il met les radicaux islamistes, les militants d'extrême droite et les masculinistes en PLS.
2: Absolument, hein, exactement. C'est ce qu'on peut dire absolument de ce livre-là. Mais je pense qu'encore une fois, il y a vraiment, malheureusement, au-delà de ces ennemis un peu évidents, il y a une radicalité dans l'idée que les femmes musulmanes peuvent décider d'elles-mêmes, comme dit Helen Karimi, qui est une des femmes que je mets en avant dans ce livre. Elle pose la question dans son dernier livre, elle dit « Les femmes musulmanes sont-elles vraiment des femmes ?» Et donc cette question fondamentale, elle ne s'adresse pas simplement à ses ennemis évidents, elle s'adresse aussi aux femmes en général, et quand on dit aux femmes en général, on pense immédiatement à des femmes qui sont cisgenres, hétérosexuelles, valides, blanches, a priori de culture catholique ou athées, etc., en Europe. Et donc là, elle dit justement, Helen Karimi, une phrase très juste qui tient en trois mots, elle dit vraiment que cette race fracture le genre, que la religion vient informer différemment le genre, puisqu'à partir du moment où on parle de l'intersectionnalité des identités, eh bien les luttes ne sont plus prioritaires. Et donc oui, effectivement, les féminismes musulmans sont des ovnis dans ces sphères-là, mais ce sont des ovnis, comme dirait Bell Hooks, qui ramènent de la marge au centre, c'est-à-dire qu'elles nous permettent vraiment de comprendre que le monde est différent de ce qu'on a bien voulu simplifier.
0: Oui, c'est aussi une façon, Jamal, de comprendre le Coran autrement. Un exemple, c'est pas l'alcool qui est interdit, c'est la poursuite de l'ivresse. On a toujours tendance à résumer le Coran interdit l'alcool, or c'est la poursuite de l'ivresse, parce que quand on est ivre, on perd le contrôle de soi, donc de sa spiritualité, donc le contrôle, le lien avec Dieu, de même que le voile. Le voile n'est pas obligatoire, il est encouragé. Voilà, on peut dire ce qu'on veut, mais le distinguo est quand même très clair.
2: Tout à fait, oui, bien sûr. Et c'est bon, moi j'ai eu évidemment, je fais aussi beaucoup de vidéos sur mes réseaux sociaux, sur mon compte Jeans Podcast sur Instagram, et ce sont les deux vidéos justement sur ces sujets-là qui ont été les plus commentées, les plus vives,
0: forcément, et qui sont tranchantes.
2: Ah oui, qui sont tranchantes, puisque l'idée c'est pas évidemment d'absolument inciter les gens à être alcooliques ou d'inciter les femmes à se dénuder sur les plages. Il s'agit vraiment de pouvoir revenir à une liberté fondamentale de choix, puisque la question de la foi n'est pas une obligation. Il y a une phrase qui est iconique dans le Coran qui dit, c'est la sourate 2, 256, verset 256, qui dit La ikraha fid din, nulle contrainte en religion. Ça veut dire qu'il ne peut pas être imposé quoi que ce soit à quelqu'un qui ne veut pas croire.
0: Et pourtant, on en est bien loin.
2: Évidemment, c'est bien
0: on
2: ça
0: en
2: le
0: est
2: sujet.
0: Très, très loin.
2: C'est le sujet. C'est pour ça que j'ai écrit un livre qui s'appelait Amour, puisque je voulais retrouver une forme d'amour divin qui nous rappelle à la spiritualité plutôt qu'à l'orthopraxie, c'est-à-dire le fait de pouvoir pratiquer comme ce qu'on nous a dit qu'il fallait faire et sans pouvoir questionner. Pour moi, il n'y a pas de foi sans doute, il n'y a pas de croire sans savoir, et donc il faut pouvoir explorer dans cette introspection spirituelle. Donc oui, bien sûr, sur la question de l'ivresse, il s'agit précisément dans le Coran de passages où il est dit d'éviter la prière quand on est ivre. On n'est pas encore en train de dire que le vin, le khamr, qui est le terme utilisé dans le Coran, est l'alcool et que l'alcool est interdit, etc. Encore une fois, ça ne veut pas dire que j'encourage les gens à pouvoir être à consommer de l'alcool. On est suffisamment au courant que tout ce que l'alcool fait, c'est des questions d'addiction, c'est aussi la question aussi de l'excès, en fait, dans cet élément-là. Mais donc, le but du jeu avec ces féministes musulmanes, ce sont des femmes qui sont mises en avant dans ce livre-là, précisément parce qu'elles ont quelque part aussi changé ma vie. C'est que ce sont des femmes qui ont réussi à démontrer avec brio et avec beaucoup de, parfois en tant qu'universitaire, parfois en tant qu'activiste militante, parfois en tant qu'écrivaine, parfois en tant que penseuse de cette question-là théologique, elles ont réussi à prouver qu'on pouvait, par exemple, démasculiniser Dieu, puisque en islam, Allah n'a pas de genre, il n'y a pas cette question...
0: Il n'y a même pas de représentation.
2: Absolument.
0: C'est totalement interdit.
2: Tout à fait, puisque justement, un des piliers de l'islam, principalement dans la profession de foi, elle est de dire justement que Dieu n'est qu'un, mais une des sourates les plus répétées dans les prières les plus connues, c'est de dire que Dieu n'est ni engendré ni engendrant. Et donc, c'est ce qui vient séparer justement, c'est ce point de rupture qu'il y a eu avec la religion catholique, où la Sainte Trinité venait établir que Jésus était à la fois fils de Dieu et qu'il avait cette divinité en lui. Et donc, cette dimension-là, elle ne vient pas annuler les fois des autres. C'est-à-dire que les féministes musulmanes, elles sont dans une perspective qui, pour la plupart en tout cas, malgré parfois certains conservatismes, au sein des féminismes musulmans, il s'agit toujours de lire le Coran et les textes religieux avec un point de vue féminin et féministe. Ça veut dire quoi ? Ça veut dire tout simplement que quand on lit le Coran et qu'il est sujet à interprétation, eh bien on s'offre le grand droit, en tant que croyante et que croyant, d'avoir un avis de ce que l'on ressent dans la spiritualité, de ce que Dieu nous transmet comme message. Et là, vraiment, tout change, puisque tous les passages coraniques qui sont sujets aux plus grandes polémiques depuis 14 siècles, et évidemment depuis une cinquantaine d'années aujourd'hui, comme étant centrant la violence contre les femmes, notamment, et contre les enfants, et contre les athées, et etc. Il y a cette dimension, vraiment, je prends l'exemple d'un passage qui est très connu, qui dit « battez vos femmes », etc., « ne frappez vos femmes », et que ça donne une autorisation. Sauf que ce passage, justement, ça fait belle lurette qu'il a été démenti, non pas comme inexistant, puisque c'est écrit noir sur blanc, « wadribuhunna, fadribuhunna », ce qui veut dire « frappez-les ». Mais ça veut dire « frappez-les » pour qui ? À partir du moment où toutes les personnes qui ont lu le texte étaient des hommes, et qu'ils ont décidé de graver dans le marbre cette interprétation-là, le terme « daraba » en arabe, qui donne ce verbe-là, ne veut dire autre chose. Dans les 33 acceptions du terme dans l'arabe de l'époque, il y a 18 acceptions qui disent précisément que ça veut dire « éloignez-vous d'elle » et non pas « frappez-les ». Oui, il y a 3 acceptions de ce terme-là sur les 33 qui veulent dire aussi « frapper ». Mais de la même façon qu'on va dire « darab al-ard » en arabe, ce qui veut dire « marcher sur la terre », eh bien, on ne dit pas « frapper la terre ». Ça veut dire qu'on accepte bien qu'il y ait une différence dans les terminologies et dans la lexicographie. Je donne cet exemple précis parce que ce sont ces perspectives féminines et féministes-là qui nous permettent de libérer le texte de sa gangue patriarcale. Et je crois que c'est ça la libération qu'elles permettent, toutes d'une façon ou d'une autre, de dégenrer Allah pour dire qu'en fait il n'est ni masculin ni féminin, que du coup il ne peut pas avoir une préférence pour les hommes par rapport aux femmes, et que cette question d'être chef, cette question d'être tyran, cette question d'être un homme supérieur aux femmes, etc., ne peut pas exister.
0: On continue à parler avec vous, Jamel Ouazzani, de votre livre « Féministe musulmane » juste après cette pause musicale.

0: Pour dans La vie est belge, pour parler de ce livre, un féministe musulmane, 20 portraits, voix et visions, publié par les éditions Le Duc Graphique, illustré par Zainab Fassiki et écrit par Jamal Ouazani, notre invité aujourd'hui. Jamal, vous commencez ce portrait par celle qui signe la préface de ce livre. Je veux parler de Asma Lamrabet, si je prononce bien. Pouvez-vous nous parler d'elle?
1: Oui, bien sûr. Bah, en fait, Asma Lamrabet, qui est aussi une femme marocaine comme Zainab et moi, en fait, faisait compléter, si je puis dire, la trinité que je voulais absolument avoir pour ce livre-là et qui est pour moi une sorte de papesse du féminisme musulman. C'est-à-dire que c'est une femme qui a réussi avec grande difficulté, mais non sans courage, à essayer de mettre sur la table des négociations, des droits des femmes sur la question de l'héritage, sur la question du témoignage, sur la question du divorce, de la pension alimentaire, de tous ces droits féminins qui doivent être acquis vraiment à la sueur du front de ces femmes qui se battent au quotidien. Eh bien, Asma Lamrabet est venue concrètement écrire non seulement des livres qui venaient élaborer toutes les questions qui fâchent, comme le dirait le titre éponyme d'un de ces livres, Islam et Femmes, les questions qui fâchent, c'est vraiment venir chercher les petites bêtes qui ont fait que il y a eu une interprétation patriarcale qui a prévalu. Et donc, elle vient justement proposer une nouvelle vision qui est certes féministe, mais qui se dit pas tant dans cette question du féminisme musulman de manière évidente. Elle parle d'un féminisme qui est spirituel, qui est droits humanistes, qui est décolonial par définition, puisqu'il vient ne pas imposer une vision occidentaliste qui voudrait libérer les femmes pour qu'elles se mettent en jupe après avoir mis un niqab ou une abaya, mais plutôt pour dire en fait que chaque femme a le droit de porter ce qu'elle veut porter, de la même façon que chaque femme a la possibilité aussi de pouvoir avorter si elle veut avorter, puisque c'est son corps.
0: C'est bien cette question du choix qui est là, mais absolument, c'est vrai qu'on est quand même aussi d'accord, Jamal Ouazani, il y a quand même beaucoup de cas où des femmes portent le voile sans que ce soit un choix éclairé.

0: du féminisme musulman, c'est de se dire, dans le doute, s'abstenir de pouvoir se dire qu'elles sont en train d'être opprimées. C'est-à-dire qu'on part du principe qu'elles ont choisi. Si elles ne l'ont pas choisi, à un moment donné, elles se manifesteront. Je crois qu'il y a quelque chose dans le voile qui est libérateur, pas simplement parce qu'on croit fondamentalement. Comme vous dites tout à l'heure, vous parliez du fait que le voile n'était pas obligatoire. Moi, je suis un de ces hérétiques qui pense effectivement et qui l'interprète de telle façon, comme beaucoup de ces féministes musulmanes qui sont dans ce livre, que le voile n'est pas obligatoire, qu'il n'est pas une obligation divine.
1: C'est peut-être dans la traduction du Coran que j'ai lu, mais il y a plusieurs traductions, une fois.
0: C'est même pas tant dans le fait de traduire que d'interpréter.
1: Oui.
0: C'est-à-dire qu'avec la même traduction, on peut avoir des gens qui disent non, parce que dans le Coran, certes, ça n'a pas été dit explicitement, d'autres pourraient le dire aussi comme ça, mais on parle de remettre sur ses pans, c'est-à-dire au niveau de leur poche, de rabattre sur les pans ou les poitrines ou les poches cette partie textile pour justement cacher à la vue des autres, c'est-à-dire surtout des hommes, leurs atours. Et donc, cette question-là, elle vient se remettre dans un cadre qui est vraiment, encore une fois, socioculturel, de l'époque, la question aussi de montrer ou pas le cou, de montrer ou pas une mèche de cheveux, puisque évidemment le tchador en Iran ne se met pas de la même façon qu'un niqab en Algérie, ou qu'un haïk en Algérie,
1: Ça n'a pas la même signification.
0: Ça n'a pas les mêmes couleurs, ça n'a pas la même volonté, en fait, c'est-à-dire qu'il y a une symbolique dans chacun des accoutrements, et ce ne sont pas, encore une fois, l'abaya n'est pas un habit religieux. En termes islamiques, ça ne veut rien dire. Un vêtement n'est pas religieux, il n'est pas musulman. Ce qui est religieux, c'est la manière avec laquelle les personnes musulmanes s'en emparent. Et donc, dans cette idée-là, il pourrait y avoir vraiment une liberté totale à partir du moment où, effectivement, tout le monde aurait le choix. Mais ça veut dire aussi qu'elles devraient, si elles le veulent vraiment et qu'elles sont convaincues, avoir effectivement le choix. Sauf qu'aujourd'hui, depuis l'affaire des foulards de Creil, en France,
1: dans les années 90, qui a été instrumentalisé,
0: qui a été instrumentalisé. En partir de 93, on a eu vraiment une succession de lois qui ont essayé de pousser les femmes musulmanes vers cette libération par le dévoilement, qui rappelle en fait depuis 57 en Algérie, il y avait des campagnes de propagande coloniale qui disaient « N'êtes-vous pas jolie, dévoilez-vous ». Donc il y avait vraiment cette dimension déjà de dévoilement, puisque le voile cristallise une dimension d'hypervisibilité et de sous-visibilité des femmes musulmanes comme étant justement des corps disponibles à dévoiler ou à voiler. Si ces femmes-là considèrent que c'est un instrument de pouvoir, si ces femmes-là considèrent que c'est un instrument de sécurité, tout simplement pour pouvoir traverser les rues le soir sans se faire importuner, en fait, on n'a pas à juger, même si elles
1: même
0: le portent
1: si
0: un jour.
1: Même si ça ne devrait pas. On devrait toutes pouvoir sortir
0: absolument
1: sans avoir à risquer notre vie.
0: Absolument,
1: hein, très franchement.
0: Mais le fait est aujourd'hui, c'est que malheureusement, le patriarcat, il est ni raciste ni classiste. Il est vraiment dans toutes les franges de la population.
1: C'est vrai.
0: Il est, peu importe la question de la race, de la classe, du handicap, de la religion, il est partout. Ça veut dire que, en fait, n'importe qui, vous-même, en fait, en tant que, si vous connaissez en tant que femme, si vous allez dans la rue à minuit et demi et que vous traverser rue après rue qui sont vides, il y a un moment où vous allez avoir un moment de crainte et de peur.
1: Oui, totalement. J'ai vécu suffisamment à Paris pour connaître ces sentiments-là.
0: Et donc ce sentiment-là, il est évidemment désagréable, et le patriarcat, il touche tout le monde. Et en plus de ça, il y a 97% de violences sexuelles qui viennent des hommes. Donc en fait, à partir de ce moment-là, il faut comprendre que personne n'est immunisé contre ce patriarcat-là.
1: Non.
0: Et les féministes musulmanes, elles viennent dire justement qu'il n'y a pas à singulariser la lutte féministe pour sauver, dans ce complexe de ce qu'on appelle le complexe du sauveur blanc, pour sauver les femmes musulmanes de leur déchéance et de leur inintelligence, il faudrait plutôt s'affairer à les entendre elles-mêmes parler et les écouter dans leur propre vécu.
1: On aurait parlé pendant des heures avec Jamal Ouazzani, seulement voilà, le temps est compté. 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

La vie est belge, c'est fini pour aujourd'hui. On va se quitter pour mieux se retrouver lundi. Je vous souhaite d'avance une très bonne fin de semaine et un excellent week-end. Et la musique, eh bien, ça va être celle de Lilac et tout de suite celle d'Alice on the Roof.

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Il est 14h. Frédéric Petit avec vous pour les informations. Bruxelles en ébullition aujourd'hui. Deux mouvements sociaux se croisent. Des milliers de personnes ont défilé ce matin pour réclamer au gouvernement arizonien un accord social dans le secteur non marchand. Le cortège a été applaudi sur son parcours par les enseignants et les jeunes venus s'opposer, eux, aux réformes de l'enseignement. Une mobilisation qui n'est pas encadrée mais qui prend de l'ampleur. Hier, les syndicats ont appelé à une mobilisation générale pour s'opposer au vote cet après-midi en séance plénière du Parlement de la Fédération Wallonie-Bruxelles du décret programme qui instaure des économies dans l'enseignement. Les abords du Parlement de la Fédération étaient déjà noirs de monde vers midi avec quelques 2000 personnes sur place, principalement des jeunes selon l'agence Belga. Un important dispositif policier appuyé par l'armée a été déployé. Jets de pétards, coups de sifflet, des centaines de personnes continuent d'arriver sur place. Le quartier est bouclé par la police en tenue anti-émeute. Ce matin, les ministres de Grise et Glatini se sont présentés devant la presse pour reclarifier une série de choses à quelques heures de la séance plénière et tenter donc de calmer le jeu. Elles ont rappelé que l'exercice est nécessaire pour redresser les finances de la Fédération Wallonie-Bruxelles. C'est peut-être un exercice dont nous n'avons pas l'habitude en politique car nous avons vu loin, a déclaré la ministre-présidente Elisabeth de Grise. Dans l'actualité internationale, l'accord annoncé à Washington après des négociations israélo-libanaises constitue la dernière chance pour parvenir à un cessez-le-feu global et définitif avec Israël. C'est l'avis en tout cas du président libanais Joseph Aoun. Il attend à présent la réponse du Hezbollah pro-iranien. Israël et le Liban ont convenu hier de la mise en œuvre d'un cessez-le-feu et de la création de zones pilotes sous contrôle de l'armée libanaise. Le cessez-le-feu est également soumis à l'arrêt complet des tirs du Hezbollah et à l'évacuation de tous les membres du Hezbollah du secteur du sud de Litanie. Israël et le Liban ont enfin convenu de participer à de nouveaux pourparlers la semaine du 22 juin en vue d'un accord global. Une dizaine de pays européens réclament le durcissement des conditions d'entrée dans l'Union des ressortissants russes. Il est profondément troublant de voir un nombre croissant de touristes russes profiter des voyages de loisirs sur les plages et dans les stations balnéaires européennes, écrivent ces 11 pays dans une lettre adressée à la Commission européenne. Ces 9 États membres, dont les pays nordiques, les pays baltes, les Pays-Bas et la Pologne, ainsi que la Norvège et l'Islande, estiment que la facilité d'accès des ressortissants russes à l'espace Schengen est un risque pour la sécurité. Et puis le monde de la culture en deuil, l'artiste franco-iranienne Marjan Satrapi, qui s'est fait mondialement connaître avec la bande dessinée et le film Persepolis, est décédée à Paris. Elle avait 56 ans. Elle n'a pas survécu au décès de son mari Mathias Ripa il y a un an. 14h03, très bon début d'après-midi avec RCF.

0: Bienvenue à tous dans notre capsule temporelle. Votre commandant de bord, Valérie Verbeek, se fera un plaisir de vous accompagner durant cette heure et veillera à vous ramener sains et saufs après notre balade. Veuillez attacher convenablement votre ceinture. Décollage immédiat pour notre voyage dans le temps.
1: Bonjour, c'est parti pour un nouveau voyage. C'est avec plaisir que je retrouve ma copilote Frédéric Petit pour cette nouvelle aventure. Bonjour Frédéric.
2: Bonjour Valérie, bonjour tout le monde.
1: Vers quelle destination allons-nous aujourd'hui? Je vous laisse le deviner en écoutant ce titre de Plastic Bertrand.

0: Faplane pour moi. Alors je me souviens, je me vois chanter la chanson quand j'étais enfant. Donc je dirais que c'est un tube qui remonte à la fin des années 70, c'est ça, non ?
1: Oui, bien vu. Destination 1978. Alors 1978 est une année tout à fait exceptionnelle dans l'histoire de l'Église catholique. Elle a été ce qu'on appelle l'année des trois papes. Paul VI, Jean-Paul Ier et Jean-Paul II, ce qui n'était plus arrivé depuis 1605. Paul VI est élu comme 262e pape le 21 juin 1963. Il a parachevé le Concile Vatican II, mis fin aux messes en latin, se trouve à la tête du Saint-Siège en début d'année. Dans les derniers mois de sa vie, Paul VI est déjà affaibli par une arthrose avancée et vit reclus et presque toujours alité dans sa résidence d'été de Castel Gandolfo. Malgré la fatigue et la fièvre, il continue de travailler autant que possible. Il meurt le 6 août d'une crise cardiaque et d'un œdème pulmonaire à l'âge de 80 ans. Sa mort ouvre le premier conclave. Les observateurs pensent que le conclave sera long. Pourtant, dès le lendemain du début du conclave, le 26 août, la formule « Habemus Papam » retentit au balcon de Saint-Pierre. Comme les favoris du moment, le cardinal conservateur Siri de Gênes et le libéral Benelli de Florence se neutralisent mutuellement, le cardinal Albino Luciani est le candidat des compromis. Ce personnage largement inconnu du grand public apparaît au balcon. Une figure souriante qui lui vaudra le surnom de pape au sourire. Le cardinal de Venise Alberto Luciani, élu au quatrième tour de scrutin, choisit le nom de Jean-Paul Ier. Voici un extrait de la BO du célèbre film Grise, interprété par John Travolta et Olivia Newton-John.

0: La capsule temporelle s'est arrêtée aujourd'hui en 1978 avant d'écouter John Travolta et Olivia Newton-John dans ce titre You're the One and I Want du film Grease. On venait de découvrir le successeur du pape Paul VI, mort le 6 août 1978. Il s'agissait alors de Jean-Paul Ier.
1: Alors Jean-Paul Ier ne reste pape que 33 jours, ce qui en fait le règne le plus court du XXe siècle et l'un des plus brefs de l'histoire de la papauté. Il est le premier chef de l'Église catholique à avoir donné une dimension plus humaine à la papauté. Les quatre seules audiences générales de son pontificat sont consacrées à l'humilité, la foi, l'espérance et la charité. Elles dessinent le sens de son message pastoral. Ce que Jean-Paul Ier a laissé en 33 jours, c'est un style. Et ce style inspira directement, des décennies plus tard, le pape François. Le 28 septembre 1978, à l'aube, sa gouvernante lui apporte son café habituel devant la porte. 10 minutes plus tard, constatant qu'il n'y a pas touché, elle entre dans la chambre et découvre le corps inanimé. Le médecin conclut à un infarctus. Il a 65 ans et reste à ce jour le dernier pape italien. Des théories sur un possible assassinat émergent rapidement, notamment parce qu'il n'y a pas eu d'autopsie. Ces rumeurs n'ont jamais été confirmées et la plupart des historiens s'accordent sur la mort naturelle d'un homme au cœur fragile.
0: Alors Jean-Paul Ier décédé, c'est donc reparti pour un nouveau conclave.
1: Le 14 octobre, les cardinaux s'enferment à nouveau dans la chapelle Sixtine, 50 jours après avoir désigné Jean-Paul Ier. On retrouve la même division. Siri et Benelli se neutralisent une fois de plus. Cette fois, il faut 3 jours et 8 tours de scrutin pour débloquer la situation. C'est l'archevêque de Vienne qui propose le nom de Carole Wojtyla. Wojtyla l'emporte avec, selon la presse italienne, 99 votes sur 111 cardinaux électeurs. Il s'agit de la première élection d'un pape polonais et de la première élection d'un pape non italien depuis Adrien VI en 1522. Jean-Paul II prend ce nom en hommage à son prédécesseur, mais en contraste absolu avec lui, son pontificat, qui se terminera à sa mort en 2005, durera un quart de siècle et marquera l'histoire. Une année 1978 unique donc, deux conclaves en 50 jours, trois papes et l'élection de l'un des souverains pontifes les plus influents du XXe siècle. C'est avec un extrait de la première comédie musicale Rock Starmania que l'on continue.

0: Les uns contre les autres, l'un des tubes de Starmania sorti en 1978. C'est l'année où notre capsule temporelle pilotée par Valérie Verbeek s'est arrêtée aujourd'hui.
1: Cette année-là, un fait divers tiendra la Belgique en haleine durant un peu plus de deux mois. Le 23 janvier 1978, à 10h30 du matin, le baron Édouard Jean Ampin est enlevé à la sortie de son domicile parisien, avenue Foch, dans le 16e arrondissement. Édouard Jean Ampin a 41 ans. Cet héritier belge préside le puissant groupe Ampin-Schneider, futur Schneider Electric, qui réunit près de 300 sociétés et 150 000 employés. L'enlèvement est soigneusement orchestré. Un cyclomoteur couché en travers de la rue simule un accident pour stopper le véhicule du baron. Des hommes armés surgissent alors, neutralisent le chauffeur et s'emparent du baron, menotté, bâillonné et les yeux bandés. 36 heures plus tard, la famille reçoit un message inquiétant. Une phalange de l'auriculaire gauche de l'otage placée dans un flacon de formol. Les ravisseurs réclament une rançon colossale de 80 millions de francs, environ 45 millions d'euros.
0: Et le petit doigt dans le flacon de formol, tout le monde s'en souvient évidemment. Bah, j'imagine que la police est sur le coup.
1: Alors les enquêteurs écartent rapidement la piste politique et se concentrent sur une filière criminelle. Les négociations sont longues et tendues, avec notamment un rendez-vous manqué à Mégève où les ravisseurs méfiants ne donnent pas signe de vie. Entre-temps, la police laisse entendre qu'il pourrait s'agir d'un auto-enlèvement organisé en vue d'éponger ses dettes et révèle également à sa famille les aventures extra-conjugales du baron. Le 26 mars 1978, faute d'avoir pu obtenir la rançon, les ravisseurs relâchent finalement leur prisonnier sans avoir touché un seul franc. Après 63 jours de séquestration, le baron Ampin est libéré, sain et sauf, mais profondément brisé. Il racontera qu'à son retour, seul son labrador, Love, a manifesté sa joie de le revoir. Sa famille, ses amis et ses collaborateurs l'avaient déjà enterré et les révélations sur ses relations extra-conjugales font la joie de la presse. Ses relations avec ceux-ci se dégradent complètement jusqu'à ce qu'il coupe les ponts et commence une nouvelle vie. Il décide de divorcer un an après sa libération. En novembre 1978, le commissaire Ottavioli annonce l'arrestation du cerveau du rapt, François Cayol, et de 7 complices. En décembre 1982, au terme d'un procès retentissant, les ravisseurs sont condamnés à des peines allant de 15 à 20 ans de réclusion criminelle. C'est avec Alain Souchon et Allô Maman Bobo que l'on termine ce sujet.

0: Alain Souchon qui chantait en 1978 Alain, Allô Maman Bobo. On continue dans cette capsule temporelle consacrée à 1978, donc avec une date qui va changer le cours de la médecine.
1: Le 25 juillet 1978, en Angleterre, naît Louise Brown, le premier enfant conçu par fécondation in vitro ou FIV. Derrière cette prouesse, deux hommes et une femme, le gynécologue Patrick Streptoe, le physiologiste Robert Edwards de l'université de Cambridge et l'embryologiste Jean Purdy ont encadré cette naissance historique. Cette première FIV qui a mené à une grossesse réussie est le fruit d'une dizaine d'années de recherche. Les parents de Louise, Leslie et John Brown, un couple ordinaire de Bristol, avaient du mal à concevoir naturellement. En novembre 1977, après de nombreux tests et une opération, le retrait de l'ovule et l'implantation de l'embryon sont réalisés avec succès. Et Louise naît le 25 juillet par césarienne à l'hôpital d'Oldham au Royaume-Uni. Ce jour-là, Edward Streptoe démontre à une communauté scientifique sceptique, voire hostile, que les travaux réalisés depuis plus de 20 ans chez les petits mammifères étaient transposables à l'espèce humaine. Un espoir extraordinaire se lève pour toutes les femmes atteintes de stérilité. L'impact de cette découverte est aujourd'hui colossal. Depuis cette nuit de mi-juillet 1978, on estime qu'au moins 12 millions de bébés sont nés grâce à la FIV et aux autres techniques de procréation assistée. Robert Edwards sera récompensé pour ses travaux par le prix Nobel de médecine en 2010. On poursuit en musique avec un titre d'Yves Duteil devenu un véritable hymne à l'enfance, Prendre un enfant.

0: Prendre un enfant, chanson au succès intemporel d'Yves Duteil. On se souvient de l'année 1978, aujourd'hui, dans notre capsule temporelle avec Valérie Verbeek.
1: Est-ce que vous vous souvenez de Choupette ?
2: Oui.
1: Oui. La Volkswagen Coccinelle, officiellement appelée Volkswagen Type 1, est la voiture la plus vendue de tous les temps et l'une des plus emblématiques de l'histoire de l'automobile. Le projet de sa fabrication remonte aux années 30, lorsqu'Adolf Hitler, alors à la tête du Troisième Reich, commande à Ferdinand Porsche la conception d'une voiture du peuple, Volkswagen, accessible à tous les Allemands. La conception est finalisée en 1938, mais la Seconde Guerre mondiale retarde sa production de série, même si elle sert d'abord d'outil de propagande pour le régime nazi. La fabrication débute réellement en 1945 dans une usine allemande sous supervision britannique. En raison de ses formes très rondes, elle aura vite différents surnoms signifiant scarabée dans différentes langues. La Beetle au Royaume-Uni ou la Coccinelle en France et au Québec en sont deux exemples fort connus de tous.
0: C'est vrai, c'est l'une des voitures iconiques de l'époque, Valérie.
1: La Coccinelle connaît très vite un essor fulgurant. Elle est massivement exportée, notamment aux États-Unis, où elle devient un symbole de la contre-culture des années 60. En 1972, elle devient la voiture la plus vendue au monde, détrônant la Ford Model T. Le 19 janvier 1978, la 16 500 millionième...
0: Ça, c'est compliqué.
1: Voilà. Et dernière coccinelle sort des usines Volkswagen de Wolfsburg en Allemagne, mais sa production totale atteindra 21 millions et demi d'exemplaires à l'arrêt de la fabrication de la version originale en 2003 au Mexique. Cette coccinelle originelle se distingue par une conception très particulière. Moteur à l'arrière, refroidi par air, carrosserie portante arrondie et traction arrière. Simple, robuste et économique, elle séduit par sa fiabilité et sa facilité d'entretien. Volkswagen lance la New Beetle en 1998, un hommage au design original, mais sur une base moderne en utilisant la plateforme de la Golf. Une troisième génération, simplement appelée Beetle, est commercialisée de 2011 à 2019, date à laquelle VW met fin à la lignée. Mais la Coccinelle est bien plus qu'une voiture, depuis qu'elle est apparue dans une série de films sous le nom de la fameuse Choupette, dans la version française ou Herbie en anglais. Elle est associée au mouvement hippie et reste aujourd'hui un objet de collection très prisé dans le monde entier. Je vous propose de continuer en mode disco avec Boney M et Rivers of Babylon, avant de poursuivre avec une autre avancée technologique qui a eu lieu en 1978.

0: 1978, notre année du jour dans la capsule temporelle, c'est à fond l'année du disco, on vient de l'entendre. On prend à présent la direction de la Normandie avec vous, Valérie Verbeek.
1: Le département de l'Eure devient le centre du monde grâce à l'exploit spectaculaire du Double Eagle 2. Le Double Eagle 2 est un ballon à gaz gonflé à l'hélium qui est entré dans l'histoire de l'aéronautique en réalisant un exploit longtemps considéré comme inatteignable. Pour le remettre dans le contexte, après le célèbre vol de Lindbergh en 1927, la traversée de l'Atlantique en ballon restait l'un des derniers grands défis aéronautiques invaincus. Ce défi que se lance le Double Eagle 2 commence comme un fait divers le vendredi 11 août. Mais il devient, au fil des dépêches d'agence, un exploit sans précédent. À son bord, trois audacieux aérostiers américains, Ben Abruzzo, Maxie Anderson et Larry Newman, tous les trois originaires de Nouveau-Mexique. Cette nouvelle tentative de traversée de l'Atlantique commence dans le Maine, aux États-Unis. Objectif, atteindre l'Europe à bord de leur ballon gonflé à l'hélium en 5 jours. La dernière tentative remonte à juste 2 semaines et a échoué à 200 km des côtes françaises.
0: Et alors Valérie, comment ça va se passer cette fois-ci?
1: Alors le ballon va prendre doucement mais sûrement de l'altitude au fil des heures. Selon les données de la station météo de Belfort qui les suit et qui informe régulièrement les quotidiens, les aérostiers ont atteint leur altitude de croisière le 14 août. Avec 6100 mètres d'altitude. Ils doivent, depuis plusieurs heures, affronter un froid persistant. Ils doivent faire environ 0 degré dans la nacelle. Lorsqu'ils arrivent le lendemain, à 1600 km des côtes d'Irlande, ils doivent, pour la première fois depuis le début de l'aventure, faire face à des conditions météo défavorables. Leur ballon se trouve pris dans des pluies glacées et des vents tourbillonnants. Les trois hommes conservent cependant l'espoir d'atteindre le continent 3 jours plus tard. Objectif, après avoir survolé l'Irlande et le Pays de Galles le mercredi 16 août, ils comptent atterrir à Paris dans la nuit du 17 au 18. Mais lorsqu'ils survolent la France, l'équipage apprend par radio que l'aéroport du Bourget, celui où Lindbergh avait atterri, est fermé par les autorités. Ils décident, par manque de lest, de ne pas survoler la capitale et atterrissent finalement dans un champ à Miseret, dans l'Eure, à 97 km au nord-ouest de Paris. Le vol a duré 5 jours, 5 minutes et 50 secondes, soit un peu plus de 137 heures. Après un vol de 5022 km, ce ballon Double Eagle 2 réalise une double première mondiale, la première traversée de l'Atlantique en ballon et le record de distance parcourue. C'est avec un titre de France Gall que l'on termine ce chapitre avant de parler de la disparition de deux grandes icônes de la chanson française.

0: C'est Valérie Verbeek qui nous emmène aujourd'hui en 1978 dans la capsule temporelle sur RCF.
1: Comme je vous l'ai annoncé, la culture française est en deuil. La première icône dont nous allons parler est belge, restons un peu chauvin. Jacques Brel est né le 8 avril 1929 à Schaerbeek à Bruxelles. Comment ce sketch de Bruxelles a-t-il pu s'imposer comme l'un des auteurs, compositeurs, interprètes et une figure incontournable de la chanson française? Issu d'une famille catholique d'industriels, c'est un élève frondeur, rêveur et perturbateur. Autodidacte, il apprend le piano en observant et écoutant dès son plus jeune âge sa maman jouer. C'est sur cet instrument qu'à 15 ans, il crée ses premières compositions. Il s'offre à 16 ans sa première guitare grâce à l'argent gagné en faisant des petits jobs. Comme il n'a aucun diplôme, son père le fait entrer dans la cartonnerie familiale où il travaille comme commercial de 1947 à 1953. Et malgré un avenir assuré dans la boîte, il se voit mal mourir d'ennui tout au long de sa vie et envisage sérieusement de se reconvertir. C'est la voie d'auteur-compositeur qu'il choisit. Ce grand amateur de musique classique écrit n'importe où et n'importe quand. Dès 1950, il se produit dans les cabarets regroupés dans le quartier de l'Îlot Sacré, dans le centre de Bruxelles. En 1953, il enregistre un disque maquette qui sera envoyé à son insu à Jacques Canetti, découvreur de talents français. Celui-ci est séduit et lui demande de venir à Paris. Jacques laisse femme et enfant à Bruxelles. Autant il est soutenu par sa mère, autant son père refuse d'accepter ce choix. Et c'est après un long débat qu'il accepte que Jacques porte son nom officiel, Brel, pour ses activités artistiques. En 1956, à force de travail, Brel trouve son style et son public et connaît enfin le succès. Les titres s'enchaînent, Ne me quitte pas, La valse à mille temps, Amsterdam ou encore Les vieux. On fait une petite pause avec une autre de nos compatriotes qui nous interprète une chanson un peu naïve et pas très connue, Annie Cordy et Qui qu'on veut.

0: Ah ben, tout le monde est toujours d'accord hein, de manger des crêpes aux œufs. Il fallait aller la retrouver, celle-là, d'Annie Cordy, qui qu'en veut. C'est la capsule temporelle sur RCF en 1978. C'est un très grand nom de la chanson belge qui nous quittait, Jacques Brel.
1: En 1966, Brel est au sommet de son art et son album Ces gens-là, qui, outre la chanson éponyme, contient des titres qui deviennent des classiques incontournables de son œuvre, comme Jeff, la chanson de Jackie, Mathilde. C'est lors d'un concert au début de l'été 66 que se produit l'incident qui va le décider à quitter la scène. Alors qu'il interprète Les Vieux, il s'aperçoit qu'il a machinalement doublé un couplet. Il n'accepte pas de tricher face au public en perdant sa spontanéité et son authenticité. Il honore ses derniers contrats et fait ses adieux officiels à l'Olympia le 6 octobre 1966. À la fin de son récital, lui qui ne cédait pas à la tradition des rappels revient saluer cette fois près de 2000 spectateurs debout qui hurlent « Ne nous quitte pas ». Même s'il quitte la scène, Jacques Brel ne reste pas inactif pour autant. Passionné de navigation, il devient surtout acteur autant au cinéma que sur scène. Son premier long métrage, Les risques du métier, devient un vrai succès public. Il crée la version francophone de L'homme de la Mancha, où il joue le rôle de Don Quichotte. Il joue dans Mon angle Benjamin, ou encore L'emmerdeur, L'aventure, c'est l'aventure. Il arrête de monter sur les planches en 1973 et s'adonne à sa passion pour la voile en faisant un tour du monde. Brûlant la vie par les deux bouts, il meurt à Paris à l'âge de 49 ans, le 9 octobre 1978, d'une embolie pulmonaire massive, déçu d'une récidive de son cancer. Il avait publié son dernier album studio Les Marquises un an auparavant. Je vous propose d'écouter ce dernier titre de cet album qui lui donnera son nom.

0: On l'écoute jusqu'à la fin, cette magnifique chanson de Brel, une parmi tant d'autres, qui nous quittait donc en octobre 1978. Mais cette année-là, c'est une autre grande star de la chanson française qui se tue accidentellement.
1: Cette star s'appelle Claude François, mais tout le monde va l'appeler Clo-Clo. Né le 1er février 1939 en Égypte, d'un père français chef de trafic au canal de Suez, il grandit dans un confort relatif au soleil de la Méditerranée. Mais la guerre, puis l'histoire vont tout bousculer. En 1956, la famille François est expulsée d'Égypte sous les coups et les crachats. Arrivés en France, ils connaissent une période de grande pauvreté qui marquera Claude François à jamais. C'est cette blessure-là, cette revanche à prendre qui va le propulser vers les sommets. C'est en tant que batteur dans un orchestre à Monte Carlo qu'il commence. Un soir, le chanteur tombe malade et il le remplace au pied levé. Un talent vient de naître. Sur les conseils de Brigitte Bardot et de Sacha Distel, Claude monte à Paris. En 1963, il explose avec Belle, Belle, Belle. Les tubes s'enchaînent alors sans relâche, le lundi au soleil, cette année-là, le téléphone pleure, Alexandrie, Alexandra, Manuela Forever. Et puis, en 1967, il écrit une chanson après une rupture douloureuse avec France Gall, comme d'habitude, décrit la routine d'un couple qui se désagrège lentement. Frank Sinatra en fera My Way et ce titre deviendra l'une des chansons les plus reprises de l'histoire.
0: Et puis Valérie, Claude François, c'est bien plus qu'un chanteur.
1: C'est en effet un homme d'affaires avisé. Claude François est aussi producteur, éditeur de presse, mais son perfectionnisme s'exerce d'abord sur scène. Les chorégraphies de ses Claudettes sont réglées au millimètre près. Il passe plusieurs heures par jour à répondre personnellement aux courriers de ses fans. Claude est une machine, un obsessionnel du travail. Le 11 mars 1978, il doit enregistrer une émission avec Michel Drucker à 16h. À 15h, il entre dans sa salle de bain. Une applique murale au-dessus de sa baignoire n'est pas très droite. Il décide de la redresser. Les fils sont dénudés. Il est électrocuté. À 16h, les médias annoncent sa mort. Il avait 39 ans. Après avoir vendu 35 millions de disques de son vivant, il en vendra 28 millions après sa mort. Clo-Clo fait partie des artistes grands qui grandissent après leur disparition. Je vous propose d'écouter Alexandrie Alexandra, titre de son dernier album Manuela Forever, sorti en 1977. Le 45 tours de cette chanson sortira le jour de ses obsèques.

C'est ici que nous terminons notre voyage en 1978. 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D'abord, vous choisissez bien la région Belgique-Bruxelles. Ensuite, vous cliquez sur l'onglet « Programme », puis sur « Podcast » de A à Z. Bien décochez la petite case à côté de « Programme national » sur la gauche. Après, il n'y a plus qu'à choisir la lettre C pour capsule temporelle. À tout bientôt.

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1: Et c'est Stéphane qui est aux commandes et Myriam Spira, mon invitée pour nous parler de son premier roman, L'envol de la mémoire. Myriam Spira, cet envol, c'est pas du tout un envol, c'est un envol à la fois figuré et propre parce que vous avez un apprentissage d'aviatrice et vos parents vous ont légué un poids très lourd, celui de la déportation. Et c'est leurs souvenirs respectifs que vous avez dû, en quelque sorte, essayer de vous en libérer tout en les gardant en mémoire.
2: Oui, absolument, absolument, c'est tout à fait ça. On a grandi tous les cinq avec les témoignages omniprésents de mon père et de ma mère, qui avaient été tous les deux des résistants, tous les deux déportés. Et ils ne cessaient de parler de leur expérience de la déportation. Et de fait, ce livre... si je puis me permettre, qui n'est vraiment pas un roman, c'est vraiment un récit de vie, un témoignage, raconte ce qu'ils ont traversé et l'impact transmis chez nous, chez chacun de nous, donc l'héritage que nous avons en nous et les stigmates encore présents aujourd'hui, plus de 80 ans après la libération des camps.
1: Nombre de familles de déportés qui ont survécu ont une espèce de pudeur, ils n'osent pas en parler. Mais vos parents en ont parlé beaucoup, Joseph et Betty en ont beaucoup parlé. Oui. De leur souffrance, de leur galère, de leur ignominie, de l'ignominie qu'ils ont rencontrée.
2: Oui, absolument. Je ne suis pas sûre qu'il s'agisse de pudeur pour ceux qui n'ont pas parlé, parce que le mutisme a été aussi dévastateur que les témoignages. J'ai eu l'occasion d'échanger à ce sujet avec des gens qui ont lu le livre, et en fait... je pense qu'à l'époque, les gens, la société n'avait aucune notion de l'effet de la psychologie, de l'effet, de l'impact, etc. Et beaucoup ont préféré se taire, ne rien raconter, beaucoup. Et ils ont finalement répondu aux questions de leurs petits-enfants. Moi, j'appartiens à ce qu'on appelle la deuxième génération, c'est-à-dire les enfants de rescapés. Et donc, nombreux sont ceux qui disent « moi, je ne sais rien, je sais qu'ils ont été déportés, mais ils n'ont rien voulu dire. » Et chez nous, je ne me l'explique pas. En fait, je pense que c'est parce que, peut-être, que c'est parce qu'ils étaient tous les deux des anciens déportés, que quand ils se sont rencontrés, mais vraiment quelques mois après la libération, je pense que c'était en janvier 1946...
1: Dans un bus qui allait à la Croix-Rouge.
2: Un train de la Croix-Rouge qui emmenait des
1: rescapés. Parce qu'ils étaient dans un état lamentable.
2: Absolument,
1: évidemment.
2: Absolument. Ils se sont rencontrés dans ce train de la Croix-Rouge. Et à l'époque, il n'y avait pas les médias comme aujourd'hui, les GSM, la télé, tout ça. Et donc, ils ont commencé à parler, puis ils se sont tout de suite compris. Et ils se sont chacun dévoilés, ils ont raconté. Et c'était sans filtre parce qu'ils connaissaient les horreurs l'un et l'autre. Alors que chacun de la rue était en liesse parce que c'était la libération et n'aurait pu entendre les atrocités, les horreurs qui ont été perpétrées par les nazis dans les camps de concentration. Et donc, eux se sont compris, c'est ça qui les a rapprochés, en fait. Et ils ont toujours parlé l'un à l'autre et l'autre à l'un. Et quand les enfants sont nés, ils ont continué à parler encore et toujours. Et voilà.
1: Donc, ça ne les lâchait pas.
2: Ça ne les lâchait pas. Et je peux même dire que quand ma maman est décédée, elle a eu un AVC, elle a été atteinte comme ça pendant à peu près 2 mois. Et vraiment, jusqu'à son dernier jour, à son dernier souffle, elle évoquait, avec le langage qu'elle avait, parce que son cerveau était déconnecté à cause de l'AVC, elle évoquait les corps qu'elle jetait dans les fours crématoires et la fumée et les flammes et l'odeur. Elle évoquait tout ça. Elle voyait ça jusqu'à son dernier souffle. Et elle est décédée à 85 ans, que je ne me rappelle plus. Oui.
1: Mais beaucoup plus que, justement, beaucoup plus qu'une histoire qui a déjà été tellement racontée et qui a comme départ les camps de concentration, beaucoup plus que ça, c'est ce qui reste, les traces dans la mémoire.
2: Oui,
1: disons... Votre récit, c'est ça.
2: Oui,
1: en
2: effet.
1: C'est les traces,
2: la
1: mémoire, non seulement de ceux qui l'ont vécu,
2: oui, oui.
1: Mais des descendants.
2: C'est tout à fait exact ce que vous dites. Et c'est ça qui a intéressé Grasset aussi. Quand ils ont lu mon manuscrit, ils m'ont dit que c'est la première fois qu'on va éditer un livre qui parle justement... Qui, pas qui parle de la déportation, mais qui... qui donne un témoignage 100% au travers d'un descendant, donc de la troisième génération, parce qu'eux ont édité beaucoup de livres où c'était un dialogue entre un parent et un fils, une fille, un dialogue souvent. Et ici, j'étais seule face au témoignage, puisque mes deux parents sont décédés. Et donc, c'est ça qui les intéressait. Et donc, mon témoignage exige de passer par le récit et de mon père et de ma mère pour comprendre les stigmates et l'héritage qui est en nous et qui est encore, mais vraiment omniprésent, même si le livre a été réellement cathartique et m'a permis de me délester. Mais les stigmates sont là. Voilà.
1: Est-ce que c'était ce besoin aussi qui vous a conduit à l'écriture, ce besoin de vous délester par l'écriture?
2: Eh bien non. Au départ, dès l'âge de 12-13 ans, j'ai toujours su que j'allais raconter l'histoire de mes parents. Et quand mon père est décédé en 1995, je me suis dit, maintenant il est vraiment temps, et je m'y suis mise. Et j'ai raconté l'histoire de mon père, l'histoire de ma mère. Je suis arrivée à nous parce que je savais que mon but c'était la deuxième génération. Et quand je suis arrivée à moi, à nous les cinq, la fratrie, eh bien, je ne savais pas quoi dire. J'ai écrit une page et demie et puis c'est resté page blanche pendant 3 mois, une autre fois 6 mois. À un moment donné, il y a eu une pause de 3 ans. Et donc, ça m'a pris beaucoup de temps. Et ce n'est vraiment que quand j'ai terminé le récit complet de mes parents, de nous, de moi, de ma fille, parce qu'il m'a fallu vivre une grossesse, un accouchement, voir mon bébé, ma fille grandir petit à petit, pour prendre beaucoup plus conscience et identifier ce qui était imprégné en nous. Et donc, c'est pour ça que ce livre a été tellement long à écrire, parce que dans mon manuscrit, j'avais mis en sous-titre « Une vie pour s'envoler », avec le terme « s'envoler » à double sens, bien entendu, celui de, effectivement, piloter des petits avions, mais aussi « se délester ». Et même, ce n'est pas choquant ce que je vais dire, mais lorsque mon père est décédé et ensuite ma maman, je me suis sentie tellement soulagée et délestée parce que j'ai enfin compris que c'était leur vie et leur destin et que j'avais le droit de vivre. D'où ce sous-titre qui n'apparaît pas dans le livre de Grasset, puisque le manuscrit a été retravaillé pour en faire un livre, mais dans mon manuscrit, il était noté en sous-titre « Une vie pour s'envoler », parce qu'il a fallu une vie pour s'envoler.
1: Ce n'est décidément pas simple d'être l'enfant d'un rescapé des camps. C'est encore moins simple d'être l'enfant de deux rescapés des camps. Qui suis-je, moi, le numéro 5 du quota? Une vie pour un mort. Ai-je le droit de pleinement vivre alors que Joseph a perdu tous les siens et s'est perdu lui-même à Auschwitz? Et Betty, elle, incapable de passer un seul jour sans revoir les cadavres qu'elle avait empilés sur ce chariot traîné péniblement jusqu'au four crématoire pour y jeter les corps de ses compagnes, encore vivantes la veille. Pas un jour sans repenser aussi à la toute jeune fille de 18 ans, battue puis déchiquetée sous ses yeux. Sa vie à elle aussi fut anéantie à Ravensbrück et à Mauthausen. Oui, la deuxième génération a son propre regard sur la vie et sur la mort, les mêlant souvent l'une à l'autre, aussi loin que ma mémoire me ramène en arrière, c'est-à-dire vers l'âge de 5 ans. Je me rappelle ces souvenirs évoqués encore et encore autour du repas dominical. J'écoutais. Tous les cinq, nous écoutions. Dans un silence quasi religieux, les récits de notre père, les interventions de notre père, plus macabres les uns que les autres, nos parents arboraient souvent une sorte de sourire factice, comme pour s'excuser, adoucir l'horreur, tandis que l'atrocité de leurs paroles s'imprégnait en moi, comme en chacun de nous. Des images morbides se projetaient chaque jour un peu plus sur l'écran de mon cerveau, y gravant des angoisses profondes qui colonisaient mon terrain émotionnel d'enfant, de futur adulte, et plus tard de maman. Et c'est vrai que, vous le racontez, vous avez eu du mal vous-même à construire une famille, à vous construire.
2: Oui, oui, la façon dont vous l'avez lu m'émeut vraiment, c'est comme si c'était pas moi qui l'avais écrit, c'est vraiment... Waouh, quoi. Je suis vraiment émue dans votre interprétation de la lecture. Oui, ça n'a pas été facile, en effet. Et bon, il faut se dire que ma maman a subi des expériences médicales en rapport avec la stérilisation. Et donc, sur les cinq, nous sommes trois filles et on n'a pas été fertiles, ni l'une, ni l'autre, ni la troisième. Et moi, j'ai la chance d'être née la dernière, le plus loin de la libération. Et donc, j'ai pu effectivement avoir une fille, mais pas plus. Et ça a été très long et vraiment pas facile. Et mes autres sœurs, ça a été très compliqué. Ma sœur aînée, elle a eu d'énormes problèmes. Elle est née en 48, donc c'était à peine 3 ans, parce que ma maman, c'est à Ravensbrück en janvier 45 qu'elle a subi ces expériences. Et elle a eu la chance d'en sortir vivante et de pouvoir donner la vie, effectivement.
1: Donc c'est vrai que ça n'a pas seulement marqué la mémoire, l'esprit, l'émotion, mais aussi le corps.
2: Ah oui, absolument. Oui, complètement. Je vous dis, ma sœur, elle a eu énormément de problèmes de santé dramatiques. Et d'ailleurs, quand elle est née, c'était en Afrique du Sud. Ils ont fait venir un curé en disant « la petite ne vivra pas ». Et à ma maman, on disait « ton lait n'est pas bon ». Enfin, c'était vraiment assez dramatique. Et elle a eu énormément de problèmes de santé. Toute la sphère gynécologique était atteinte. Et mon autre sœur aussi, elle a dû avoir beaucoup d'interventions pour redonner la vie. Et moi, heureusement, c'est venu spontanément, mais ça a été très lent. Et je pense que le corps de ma mère a dû être, comment dire, que les produits ont dû...
1: Bien sûr, la marquer.
2: Oui, la marquer.
1: Laisser des traces, en tout cas.
2: Laisser des traces, mais on se sont dissipés aussi au fil des années, puisque moi, je suis née 15 ans après la libération. Donc voilà, j'ai entre guillemets cette chance-là, mais... On a une fille unique, alors on voulait bien plus d'enfants, mais voilà. Mais on n'est pas les seuls et ce n'est pas les gens, uniquement les gens qui descendants des camps qui ont des difficultés à avoir des enfants. Mais en tout cas, moi, j'ai constaté ça chez nous.
1: Alors, votre père, votre papa, Joseph, était violoniste.
2: Oui, absolument.
1: Il raconte une expérience en tant que violoniste qu'il a vécue. Vous le racontez, en tout cas. Vous le rapportez dans votre, dans votre récit.
2: Il y a plusieurs passages.
1: Il y en a plusieurs d'interventions.
2: Oui, donc je ne sais pas auquel vous faites allusion, mais j'imagine c'est celui quand il a été un jour appelé au secrétariat, le Schreibstube, et quand les déportés arrivaient au camp, ils devaient remplir des fiches. Et donc sur sa fiche, il avait inscrit qu'il était violoniste, donc on l'a appelé, on lui a mis dans les mains un violon en lui demandant de prouver ce qu'il avait inscrit, donc... Il était sidéré et il avait été envoyé à travailler dans les mines avec ses mains qui étaient devenues toutes abîmées. Et il s'est mis à jouer du violon, donc ils étaient enchantés qu'il sache jouer du violon. Et là, il a été appelé régulièrement pour divertir les soldats, les Allemands. Et donc, à un moment donné, il y a un capot qui aimait beaucoup sa musique aussi et qu'il faisait jouer. Et donc, avec le temps, il s'est dit, tiens, si je demande à pouvoir m'entraîner... peut-être que j'échapperai un petit peu à des corvées plus rudes. Et ça a été le cas, on l'a laissé s'entraîner. Donc il allait au Streibtube, il prenait son violon, enfin le violon, et il allait s'entraîner dans le bâtiment des latrines. Et il y a été plusieurs fois jusqu'au jour où justement un des capots arrive avec un prisonnier. Et puis il commence à asperger ce prisonnier d'eau brûlante et puis d'eau glaciale et puis d'eau brûlante, et mon père est en choc et le capot lui dit continue, c'est très très bien, etc. Et donc mon père était obligé de jouer pendant que ce pauvre prisonnier était torturé entre l'eau bouillante et l'eau glaciale. Et donc après ça, il n'a plus demandé à aller parce que il disait c'était ça jouer au camp.
1: Je crois qu'on ne peut pas imaginer ce qui s'est passé.
2: Non,
1: on ne peut pas.
2: Même moi qui ai grandi avec tous ces témoignages, je les répète et je les relate dans mon livre, mais c'est tout simplement inimaginable. Et combien de fois ma mère n'a pas dit mais qu'est-ce qu'un humain est capable de faire endurer à un autre humain ?
1: On ne pouvait pas prévoir. On ne peut pas l'imaginer.
2: Non.
1: Et justement, vous parliez de Joseph, votre père qui était musicien.
2: Oui.
1: Et vous nous proposez Chausson, un musicien que votre père aimait particulièrement.
2: C'est le poème d'Ernest Chausson. Il l'a interprété lui-même à l'époque où il était premier violon dans l'orchestre de Johannesburg. Et on a encore un tout vieux 78 ou 78 tours avec cet enregistrement, et c'est tout simplement magnifique, absolument magnifique pour le violon.

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1: Nous écoutions le poème de Chausson. C'était une musique que votre père, Joseph, aimait particulièrement, Myriam Spira. Vous venez d'éditer un livre, un récit, chez Grasset, L'envol de la mémoire. Et cet envol, c'est celui de cette... C'est votre envol, délesté de cette lourde charge qui était la mémoire de la déportation de vos parents, Joseph et Betty, tous les deux résistants. Votre papa était juif, mais pas votre maman. Elle était belge, mais résistante elle aussi. Et de toute façon, il y avait tellement d'autres personnes que les juifs dans les camps. Et c'était, ils avaient le même sort.
2: Oui, oui, absolument, absolument. Et ce sont les camps qui les ont rapprochés, puisqu'ils se sont rencontrés dans ce train de la Croix-Rouge, et peu importait leur background, je veux dire, c'est la même expérience traumatique qui les a vraiment rapprochés. Et en effet, oui, ils étaient tous les deux résistants. Mon père, il transportait des journaux de la Libre Belgique dans son étui à violon, et ma maman, elle avait, dans son groupe de résistants, on lui avait confié un post-émetteur qu'elle avait caché chez elle, et les Allemands n'ont pas trouvé, mais ils l'ont arrêté quand même. Donc elle a été torturée, et puis elle n'a jamais rien lâché, elle n'a dénoncé personne. Et donc elle a inventé une histoire après pour qu'on la laisse tranquille, et en effet elle a été déportée. Mais tout le groupe de résistance, elle était la seule femme, donc tous les garçons, il y a eu un procès à Berlin, tous les garçons ont été condamnés à mort par décapitation. Et ma maman, comme c'était une femme, ben, elle a été déportée vers Ravensbrück et puis Mauthausen. Il y avait le début de la première partie de votre question.
1: Oui, on parle un peu de votre maman.
2: Ah oui, l'envol. Oui, non, le nom de l'envol. Oui, oui, l'envol de la mémoire. Et donc, c'est un nom, un titre un petit peu à double sens, parce que l'envol, c'est effectivement le fait de déposer, de mettre des mots MOT sur les mots MAUX de mes parents. A permis effectivement de me délester de cet héritage, même s'il reste. Mais effectivement, j'ai pu m'en alléger. Et l'envol, ben oui, c'est pas la mémoire qui s'envole, c'est l'envol.
1: C'est vous qui
2: c'est
1: pouvez.
2: Moi, vous, exactement.
1: C'est vous qui pouvez vous envoler.
2: Voilà, et exactement. Et le double sens, ça fait allusion effectivement à l'aviation, puisque je pilote des petits avions monomoteurs. Mais la mémoire reste. Donc c'est l'envol de la mémoire, et quelqu'un m'a fait la remarque, oui, mais il y a une espèce d'ambiguïté. Je dis oui et non, pour moi non, vraiment c'est l'envol de la mémoire, mais la mémoire reste, mais je suis allégée.
1: Voilà. Alors parlons un peu de Betty.
2: Oui, alors elle était très jeune, donc elle avait 21 ans quand elle a été arrêtée, et... Elle a d'abord été, comme je disais, torturée dans des bureaux. Elle est née à Bruges, hein, donc son réseau fonctionnait sur la côte belge et récupérait des pilotes anglais et américains qui avaient été abattus. Et soit il les cachait pour les soigner, soit il les cachait le temps de pouvoir les renvoyer vers l'Angleterre. Et donc, il y avait un dinghy qui les emmenait vers un bateau qui mouillait le long de la côte. Et voilà, donc, okay, oui, elle a été arrêtée, torturée, puis jetée de prison en prison en Allemagne.
1: C'est son silence qui lui a donné ce courage extraordinaire.
2: Oui, oui,
1: et
2: oui.
1: Si vous voulez, on va aussi passer à la troisième génération,
2: oui.
1: Parce que vous avez une fille.
2: Oui, absolument. Oui,
1: et
2: oui.
1: Vous lui écrivez à la fin de votre récit.
2: Oui, c'est un peu dédié à ma fille.
1: Une
2: oui,
1: très belle lettre, elle s'appelle... Havaya.
2: Oui,
1: c'est un sens en hébreu.
2: Oui, oui,
1: en
2: c'est Havaya avec un H, Havaya. On le prononce très, très doucement. Et en fait, c'est un anagramme du nom de Dieu, Yehovah, et qui contient à la fois le passé. En fait, en hébreu, les mots sont généralement basés sur trois lettres. Et donc, dans son prénom, on retrouve ces trois lettres. Donc, c'est Haya, c'est le passé. Hove, c'est le présent. Et Hiye, c'est le futur. Donc, c'est en un mot... qui est un anagramme du nom de Dieu, c'est l'entité passé, présent, futur. Voilà.
1: À toi, Havaya. Tu avais 5 ans. Chaque mercredi, je venais te chercher à l'école et te déposer chez Betty pour déjeuner. Je filais au bureau et le soir, on vous rejoignait, papa et moi, pour dîner, tous les quatre. Or, ce jour-là, la sirène du Homme Hashawa, le jour de commémoration de l'Holocauste, a retenti pour une minute de silence à Maïmo, ton école. À mon arrivée le soir, Betty m'a dit « Tu sais que ta fille m'a demandé aujourd'hui ?» J'étais installée dans mon fauteuil, elle m'a pris la main et m'a dit « Betty, raconte-moi ta Shoah. » J'ai la gorge serrée chaque fois que j'y repense. Je sais également que j'ai aussitôt enjoint à Betty de n'en rien faire, connaissant trop bien l'impact de tel récit. Je l'ai rassurée en lui promettant qu'un jour, lorsque tu en serais capable et prête, tu entendrais et tu apprendrais. L'école a joué ce rôle. À tes 16 ans, avec le voyage en Pologne, préparé tout au long de l'année en classe, incluant la visite des camps suivie symboliquement de l'arrivée en Israël, le jour du Yom Ha'atzmaout, excusez-moi pour la prononciation, jour de l'indépendance. Et aujourd'hui, il y a ce livre. Je le devais à Betty et à Joseph pour te raconter leur Shoah, ce qui m'était cher depuis le début. C'était que je te laisse le récit de notre famille, à toi ma fille. Tu as ici un pan de tes origines, et qui sait peut-être de tes enfants plus tard.
2: Eh ben dites donc, j'aime beaucoup comment vous lisez, c'est magnifique.
1: Ben c'est vous qui l'avez écrit,
2: oui,
1: hein, c'est vous qui en avez
2: oui, mais c'est pas comme si c'était moi, c'est vous qui avez lu et vous lisez tellement bien. Et en plus, je revois tellement cette scène, ma fille a 33 ans aujourd'hui. Elle avait 5 ans et ça, ce passage, je vous assure, ce livre, c'est un livre qui est au présent. Ce n'est pas un énième livre sur la Shoah. Et quand vous me lisez ce passage-là, c'est tellement, ça montre tellement à quel point ce livre est encore présent aujourd'hui. Vraiment, les stigmates et voilà.
1: Merci d'être venue nous en parler, Myriam. L'envol de la mémoire est paru aux éditions Grasset. Au revoir, Myriam. Et j'espère qu'on se reverra pour d'autres récits.
2: Ah ben avec grand plaisir et merci infiniment à vous pour votre accueil et mon invitation. Vraiment, merci beaucoup.
1: Au revoir.
2: Au revoir.
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0: Bonjour à tous, je suis très heureux de vous retrouver enfin pour partager ensemble un moment de spiritualité autour de la Bible. Pour ce numéro, je vous emmène en Indre-et-Loire, plus exactement la Touraine, à la rencontre d'un homme qui a trouvé Jésus. L'émission sera conclue par une méditation biblique qui se fera dans le livre de Josué au chapitre 1 et au verset 8. Le thème de l'émission sera « L'importance de la parole de Dieu ». Je vous souhaite une bonne émission. Nous débutons le programme avec une note spirituelle. C'est un extrait qui nous vient de l'album « Bonheur ». Les interprètes sont Ranso et Nordi, en s'approchant devant la croix.
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1: Nous retrouvons maintenant le pasteur Freddy Arbrech, qui est l'un des pasteurs responsables de l'église de Saint-Pierre-des-Corps en Touraine. Bonjour Freddy.
2: Bonjour Isaïe.
1: Soyez le bienvenu dans notre émission Gypsycolor.
2: Merci.
1: Donc aujourd'hui, j'ai quelques questions à vous poser. J'aimerais que vous puissiez nous parler un petit peu de votre enfance. Parce qu'aujourd'hui, vous êtes pasteur, mais certainement que vous n'êtes pas né. Comme on dit, on ne naît pas chrétien, on le devient. J'aimerais que vous nous parliez un petit peu de votre enfance, votre adolescence.
2: Mon enfance, elle était comme beaucoup d'enfants, à part que j'étais dans un foyer, je ne manquais de rien. Mais au milieu de ce foyer, il y avait souvent la dispute. Parce que mon père buvait. Et dans ce foyer-là, ça m'a quand même marqué un jour, à cause de cet alcool. Sans quoi, chez moi, on manquait de rien. Mon père était vaillant, malgré qu'il buvait. Il travaillait, il allait travailler, il ramenait toujours le pain sur la table. Il n'y a pas de souci de ce côté-là. Puis il n'était pas méchant, mais c'est lorsqu'il buvait, et c'est dans le foyer qu'avec ma mère, il y avait de la dispute.
1: Certainement que ça vous a marqué, du coup.
2: Oui, dans mon enfance, ça m'a marqué, parce que on voyait que c'était pas un foyer comme les autres foyers. Il y avait cet alcool qui était au milieu, puis qui rendait mes parents malheureux, puis nous aussi.
1: Et donc, à quel moment tout a changé pour vous, puisqu'aujourd'hui, moi je vous ai déjà entendu prêcher l'évangile, et vous expliquer que Jésus a changé votre vie?
2: Jésus a changé ma vie, c'était en 1975, à Nice. Et je suis allé dans une réunion sans véritablement vouloir rencontrer Jésus. Mais lui, il a su me trouver. Je n'étais pas un délinquant, je ne fumais pas, je ne buvais pas, je ne me battais pas. Je n'étais pas un mauvais garçon, j'avais toujours le sourire sur les lèvres. Je ne me sentais pas pécheur et je ne faisais rien de mal, en tous les cas, à mes yeux, à moi. Et un jour, il a plu à Jésus qu'en 1975, en décembre 1975, à Nice, je suis entré dans une réunion évangélique. Et là, à ce moment-là, Jésus a touché mon cœur et m'a fait voir que j'étais un pécheur. Et dans ma jeunesse, j'avais que 17 ans à cette époque, et dans ma jeunesse, bien, j'ai accepté Jésus et je lui ai demandé pardon.
1: Et qu'est-ce qui s'est passé ensuite?
2: Ma vie était transformée. J'aimais bien les amusements, j'aimais bien sortir avec mes... J'ai trois frères, je sortais avec les deux aînés, et puis mes deux frères qui étaient aînés, je sortais avec eux dans les amusements. Et puis lorsque j'ai rencontré Jésus, j'ai vu que j'avais plus besoin justement d'aller dans ces amusements du monde. Jésus a totalement changé ma vie, il a fait un bouleversement dans ma vie, et je lui ai donné mon cœur. Et depuis ce jour, eh bien, je le suis. Je n'ai plus eu besoin de retourner dans ces choses mondaines pour me distraire. Parce que Jésus a comblé ma vie.
1: Et aujourd'hui, est-ce que vous pouvez dire que Jésus vous a aidé dans cette blessure de cette enfance?
2: Oui, Jésus m'a aidé. Oui. Oui, Jésus m'a aidé. Puis je pourrais vous dire que Jésus a tout effacé. Il a tout enlevé. Parce que je me suis approché de lui. Il est écrit dans la Bible, quand un malheureux crie, l'Éternel l'entend. Et à ce moment-là, quelque part, au fond de mon cœur, j'étais un malheureux. Et lorsque j'ai crié à Jésus, il a tout enlevé. Il a tout effacé. Et je suis maintenant plus malheureux, parce que je vis avec Jésus. Il apporte une joie, il apporte la paix.
1: Et donc ensuite, vous vous êtes aussi engagé dans le ministère, c'est ça?
2: Ensuite, oui, deux ans plus tard, je me suis engagé dans le ministère. Et j'ai prêché l'évangile depuis ce jour.
1: En tant que pasteur, aujourd'hui, si vous auriez un mot pour les auditeurs, les auditrices qui nous écoutent à cet instant, peut-être que certains vivent des moments difficiles et peut-être que certains ont grandi, peut-être comme vous, dans des familles où il y avait l'alcool, où c'était difficile. Qu'est-ce que vous auriez à leur dire à ces gens?
2: Qu'ils font confiance à Jésus, parce que Jésus les aime. Qu'ils se tournent vers Jésus. Si quelqu'un est dans une passe difficile et de problèmes, s'il se tourne vers Jésus, Jésus ne va pas lui tourner le dos, au contraire, il va l'accueillir. Parce que Jésus a dit dans sa parole, lorsque je serai élevé, j'attirerai tous les hommes à moi. Et quelle que soit la personne, quel que soit son besoin, quelle que soit sa misère, quel que soit son problème, même s'il est malheureux dans son cœur, Jésus l'accueille et lui fera du bien. Tournez-vous vers Jésus et faites-lui confiance.
1: Un grand merci à vous, pasteur Freddy Arbrecht, pour toutes ces belles expériences qui sont pour vous une réalité, c'est ça ?
2: Tout à fait, c'est une réalité c'est que je vis en plus. C'est des choses que j'ai vécues. Et aujourd'hui, je vis encore une vie de relation avec Jésus. Je lui ai consacré ma vie dès ma jeunesse et je ne regrette pas parce qu'en lui, j'ai tout trouvé.
1: Merci à vous, pasteur Freddy Arbrecht. Que Dieu vous bénisse.
2: Merci, Esaïe.
1: Je vous propose maintenant d'entendre un morceau qui nous vient de l'album Collectif Vie et Lumière, interprété par le guitariste Mundine Garcia. Je suis libre par le sang de Jésus.

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1: Le programme continue avec un titre qui nous vient de l'album « Viens à la croix ». C'est une composition du pasteur Charles Velty, celui qu'on appelait Tarzan la radio, qui malheureusement nous a quittés. Aujourd'hui, il est parti rejoindre la patrie céleste. Écoutez ce chant interprété par Margot, l'extase de la tsunamite.

0: l'importance de la parole de Dieu qui est la Bible. Du temps de Adam, de Noé, d'Abraham, d'Isaac, de Jacob, de Joseph et de tous les patriarches, les hommes n'avaient pas encore la parole de Dieu sur des écrits. La première fois où la parole de Dieu a été écrite, c'est du temps de Moïse. Les 10 commandements, écrites sur 2 pierres, écrites par le doigt de Dieu lui-même. Une parole qui a servi de code pour l'homme, afin qu'il puisse mener une vie paisible. Et ce récit se trouve dans le livre de l'Exode, au chapitre 20. Nous voyons tout ce récit où Dieu a écrit les 10 commandements. Le temps a passé, et bien sûr, la matière de la pierre a été remplacée par la peau de bête, pour les écritures. Puis ensuite le papyrus, et enfin le papier. Aujourd'hui, pour les conservateurs, nous avons encore le papier, le livre. Pour d'autres innovateurs, le numérique. Mais le principal, c'est le texte qui s'y trouve. J'aimerais vous dire que l'homme a besoin de faire un retour aux Écritures saintes de la Bible. Josué, chapitre 1, et au verset 8, ce sont les paroles de Dieu, où il est écrit « Que ce livre de la loi ne s'éloigne pas de ta bouche. Médite-le jour et nuit pour agir fidèlement, selon tout ce qui est écrit, car c'est alors que tu auras du succès dans tes entreprises. C'est alors que tu réussiras. » Et je dis Amen pour le texte de la parole de Dieu. Dieu conseille de le méditer le jour, la nuit, pour agir fidèlement selon tout ce qui est écrit. Et le texte se conclut en disant « C'est alors que tu auras du succès dans tes entreprises. C'est alors que tu réussiras. » C'est de cette parole que l'homme a besoin pour réussir et surtout pour être sauvé. L'homme a besoin de la parole de Dieu. De l'Exode à l'Évangile de Jean, il y a des milliers d'années qui se sont passées. Je vous parlais tout à l'heure des tables des 10 commandements. Et là, on arrive à l'évangile de Jean, au chapitre 1er et au verset 1er. J'aimerais faire la lecture pour vous. Il est écrit « Au commencement était la parole, et la parole était avec Dieu, et la parole était Dieu. Elle était au commencement avec Dieu, toutes choses ont été faites par elle, et rien de ce qui a été fait n'a été fait sans elle. En elle était la vie, et la vie était la lumière des hommes. La lumière luit dans les ténèbres, et les ténèbres ne l'ont point reçue. » Au verset 10, « Elle était dans le monde, et le monde a été fait par elle, et le monde ne l'a point connue. Elle est venue chez les siens ne l'ont point reçue. Mais à tous ceux qui l'ont reçue, à ceux qui croient en son nom, elle a donné le pouvoir de devenir enfant de Dieu. » Et je dis Amen pour ces textes qui sont pour nous des promesses, qui sont pour nous un appui. Le moyen de devenir enfant de Dieu, c'est de recevoir la parole. Donc il est indispensable pour l'homme de se nourrir avec la parole du Seigneur. Dans Matthieu chapitre 4, c'est Jésus qui rappelle ce texte. Lorsqu'il est tenté par le diable, il lui répond par la parole, en disant « Il est écrit, l'homme ne vivra pas de pain seulement, mais de toute parole qui sort de la bouche de Dieu. » La parole peut nourrir nos âmes. Elle est un remède pour les cœurs brisés. Mais elle est aussi un livre plein de promesses. Et j'aimerais conclure cette méditation par l'une de ces promesses. Dieu entend les prières. Comme le pasteur Freddy Arbrecht disait dans son témoignage, « Quand un malheureux crie, l'Éternel l'entend. » C'est le psaume 34, verset 6, et je le recite encore une fois. « Quand un malheureux crie, l'Éternel l'entend et il le sauve de toutes ses détresses. » Alors j'aimerais vous dire aujourd'hui, peu importe les moments de détresse que vous pouvez vivre, si vous êtes malheureux, si vous êtes malheureuse, aujourd'hui Dieu entend votre prière, à condition bien sûr que l'homme se tourne vers Dieu. Jésus le confirme. Jean, évangile de Jean, chapitre 14, verset 13. C'est Jésus qui dit « Tout ce que vous demanderez au Père en mon nom, il vous le donnera. » Alors j'aimerais inviter toutes les auditrices et tous les auditeurs qui nous écoutent à cet instant à prendre un temps, à prendre un moment pour pouvoir parler à Jésus, pour pouvoir exprimer ce besoin. Quand nous lisons les évangiles, nous voyons que Jésus arrive chez des personnes. Ils sont dans des situations de détresse, des pleurs, d'angoisse. Le Seigneur Jésus est une solution. Le Seigneur Jésus guérit des malades, le Seigneur guérit les cœurs brisés. Peu importe l'endroit où vous êtes, parlez-lui, il vous écoute. Prions ensemble. Seigneur, merci. Merci pour ta parole. Merci pour ta parole, Seigneur Dieu. C'est un trésor pour nous. C'est un trésor. Quelle belle promesse. Merci pour tous ces textes, Seigneur Jésus. Merci parce qu'aujourd'hui, des personnes ont la possibilité d'entendre ta parole. Que tu puisses bénir, c'est ma prière, chaque personne qui nous écoute à cet instant. Que tu puisses les remplir, leur donner ce qu'ils ont besoin, Seigneur, les délivrer. Leur donner ce qu'ils ont besoin dans leur cœur, dans leur vie, Seigneur. Qu'ils puissent se tourner vers toi, qu'ils puissent te rencontrer, Seigneur. Je te remercie pour le sacrifice de la croix. Merci pour la résurrection. Merci parce qu'aujourd'hui, tu es présent au milieu de nous, Seigneur. Merci pour cette grâce. Merci, Seigneur. Amen.
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Gypsycolore, c'est terminé pour aujourd'hui. Un grand merci au pasteur Freddy Arbrech, que Dieu le bénisse dans son activité. Je remercie aussi toutes les auditrices et tous les auditeurs qui nous écoutent. À bientôt sur RCF.

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0: Bonjour et bienvenue dans notre émission Juste Terre. Aujourd'hui, nous nous penchons avec Isabelle Franck sur un phénomène qui touche de plus en plus d'étudiants. Le travail étudiant, bah, ça c'est plutôt classique, mais plus seulement pendant les vacances, mais tout au long de l'année académique. Donc avec l'augmentation récente du quota d'heures autorisé à 650 heures par an et l'abaissement aussi de l'âge minimum à 15 ans, on se retrouve maintenant avec des 40% des étudiants qui travaillent désormais durant toutes leurs études, soit quand même 25% de plus qu'il y a 10 ans. Certains étudiants travaillent pour leurs loisirs, d'autres n'ont pas le choix, ils doivent travailler pour se nourrir, payer leurs cotes ou payer leurs études. On peut s'interroger sur les conséquences de cette normalisation du travail étudiant, sur leur réussite académique et aussi sur le monde du travail en général. C'est ce qu'on va analyser aujourd'hui avec Isabelle Franck, donc, qui a réalisé une étude « Job étudiant, qui gagne, qui perd ?». Et je me disais, la première question que j'aurais envie de vous poser, Isabelle, c'est que, donc on a vu que le gouvernement Arizona a récemment augmenté le quota d'heures de travail étudiant, mais est-ce que cette mesure, elle est vraiment dans l'intérêt des étudiants ou est-ce qu'elle répond avant tout aux besoins des employeurs ?
1: C'est une excellente question. Et chaque fois qu'on flexibilise le marché du travail, quel qu'il soit, ça pose question sur de fait qui gagne, qui perd. Alors dans le secteur de l'horeca, par exemple, c'est un plus pour les employeurs parce que c'est un secteur où il y a une pénurie, en fait, une pénurie de travailleurs. Pour revenir un petit peu en arrière, pendant le Covid, il y a beaucoup de travailleurs de l'horeca qui ont profité du chômage technique, enfin du chômage pour raisons majeures, pour chercher un autre travail, en fait, parce que c'est un secteur qui est très, très compliqué au niveau vie familiale, au niveau conditions de travail.
0: Ouais, des horaires, ouais.
1: Forcément, c'est travailler le soir, le week-end. Et donc, il y a une partie des travailleurs qui a cherché un autre emploi. Et donc, il y a vraiment une pénurie. Et donc là, les étudiants sont vraiment bienvenus. Donc là, c'est un avantage pour les employeurs. Mais de fait aussi, plus généralement, ce sont des contrats, comme on le verra, qui sont très flexibles, très précaires. Et donc, c'est plus facile pour les employeurs de prendre et de jeter les travailleurs quand ça leur convient.
0: Vous mentionnez aussi dans votre analyse que 40% des étudiants qui travaillent aujourd'hui, qu'on a 40% des étudiants qui travaillent, c'est vraiment un quasi-doublement depuis 2012. Qu'est-ce qui explique cette explosion du travail étudiant ?
1: Il y a probablement plusieurs facteurs, comme souvent, mais les études supérieures se sont démocratisées, donc il y a de plus en plus d'étudiants issus de milieux socio-économiquement défavorisés qui ont... accès aux études supérieures et donc forcément ils doivent subvenir à leurs besoins ou compléter l'apport des parents. On assiste aussi à une précarisation des familles, notamment l'explosion du nombre de familles monoparentales. Et forcément, un seul salaire pour assurer les coûts des études, c'est pas facile. Et puis aussi l'augmentation des loyers et des cotes qui jouent un rôle. Et donc ça veut dire que beaucoup d'étudiants doivent travailler, comme on le disait, non seulement pour leurs loisirs, mais aussi pour faire face aux frais du quotidien.
0: Alors on peut aussi se demander à partir de combien d'heures de travail par semaine le job étudiant devient-il néfaste pour la réussite académique
1: Mais ça a été quantifié. Bon, déjà, il faut imaginer un job étudiant, ça veut dire le soir ou le week-end d'aller travailler en plus d'avoir suivi les cours, d'avoir étudié, d'avoir préparé des examens, d'avoir fait des travaux. Et donc on estime qu'à partir d'au-delà de 15 heures par semaine, ça devient néfaste pour le parcours académique. Et ça correspond justement à peu près aux 650 heures qui sont autorisées maintenant par l'État pour les jobs étudiants. Et donc ça veut dire que tous ces gens qui travaillent plus de 15 heures par semaine, donc il faut quand même compter que c'est en moyenne plus de 2 heures par jour, c'est quand même pas rien, mettent en danger la réussite de leurs études. Et un quart des jobistes en fait estiment que leur job nuit à leurs études. Et alors c'est encore plus élevé chez les étudiants qui ont besoin de ces jobs pour vivre, là, ils sont à 50% estimés que ça nuit à leurs études parce qu'ils doivent travailler beaucoup et que ça prend énormément de place dans leur horaire.
0: Alors, vous pointez aussi dans votre analyse des inégalités de genre dans l'emploi étudiant. Est-ce que vous pouvez nous expliquer en quoi les jobs étudiants perpétuent ces inégalités entre hommes et femmes ?
1: Alors, je ne sais pas exactement à quoi c'est dû, mais on constate que globalement, les garçons, donc les étudiants, ont plus souvent un job étudiant en lien avec leur carrière future, donc avec leurs études, contrairement aux filles qui ont plus un job moins qualifié, qui va moins les favoriser dans leur carrière future.
0: Oui, plus des emplois de style
1: caissière.
0: Voilà,
1: c'est ça,
0: c'est ça. Et donc, vous le disiez, les contrats étudiants sont particulièrement précaires. L'employeur peut y mettre fin avec des délais de préavis très courts. Est-ce que cette précarité ne pose pas aussi des problèmes pour les étudiants qui dépendent absolument de ce revenu?
1: Oui, évidemment. Donc, pour revenir sur les chiffres, l'employeur peut mettre fin au contrat durant le premier mois en 3 jours, donc avec un préavis de 3 jours. Et après, le premier mois, c'est 7 jours. Donc, c'est vraiment un statut précaire. L'employeur peut se défaire des travailleurs en fonction de son bon vouloir ou de la quantité de travail qu'il y a à ce moment-là. Et forcément, pour un étudiant qui dépend de ça pour payer ses études, ben, ça peut être la catastrophe. Et même une maladie, en cas de maladie, après une semaine, l'employeur peut mettre fin au contrat après une semaine d'absence. Donc, l'étudiant se retrouve sans emploi alors qu'il en a besoin pour vivre. Et puis, bon, là, il doit faire appel au CPS, mais c'est toute une nouvelle série de démarches, quoi. Et parfois, certains doivent arrêter leurs études pour trouver un job à plein temps qui va leur permettre de vivre.
0: Donc oui, on voit vraiment une précarisation des conditions de contrats, de préavis. Mais du point de vue des employeurs, il y a quand même des avantages du travail étudiant par rapport à une embauche de travailleurs classiques.
1: Oui, tout à fait. Le principal avantage, c'est, outre la flexibilité dont on a déjà parlé, c'est le fait qu'ils payent des cotisations sociales très, très réduites. J'ai les chiffres, c'est de l'ordre de quelques pourcents par rapport aux 13% des travailleurs. Je crois que c'est 3 ou 4% par rapport aux 13%. Donc forcément, ça leur revient beaucoup moins cher. Et donc, quand ils le peuvent, ils remplacent éventuellement les travailleurs fixes par des étudiants. Et aussi le fait que, comme les étudiants ont des contrats de courte durée, donc maximum 1 an, ils ne vont pas se syndiquer pendant ce temps-là. En plus, souvent, ils ne connaissent pas bien leurs droits, ils sont très contents d'avoir trouvé un job et ils ne vont pas faire trop attention au fait de savoir si les conditions de travail sont légales ou pas. Et donc, ça va être une main-d'œuvre qui ne va pas nécessairement réclamer ses droits. Et maintenant, le travail étudiant fait vraiment partie du modèle d'affaires de beaucoup de commerces. On pense aux supermarchés, notamment les supermarchés qui ont été franchisés chez Deleuze récemment, ou du secteur HoReCa. Et donc voilà, de plus en plus, ces contrats remplacent les contrats classiques. Ils ne sont plus seulement un coup de pouce saisonnier au moment où il y a un coup de feu, quoi.
0: On va faire notre première pause musicale et on se retrouve tout de suite après.

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1: On parle job d'étudiant, qui perd gagne, flexibilisation du marché du travail et notamment des horaires et des jobs donc d'étudiants tout au long du parcours académique. Isabelle Franck, vous le disiez, donc beaucoup d'avantages pour les employeurs. Vous parlez aussi d'un affaiblissement donc des syndicats qui est notamment lié à l'augmentation des contrats étudiants et donc évidemment, comme ce ne sont pas des travailleurs qui restent longtemps dans une entreprise, ça peut amener à un affaiblissement justement du pouvoir des syndicats. Comment ça se manifeste concrètement sur le terrain ?
2: Mais comme je le disais tout à l'heure, les étudiants, pour leur premier job, en général, ne connaissent pas leurs droits, donc ils sont moins revendicatifs de ce côté-là. Et puis avec leur contrat d'un an maximum, ils ne vont pas s'affilier à un syndicat, puisqu'en plus ça coûte. Et donc ça affaiblit un peu le rapport de force entre les travailleurs, surtout quand le travailleur et la direction, surtout quand le nombre d'étudiants est important dans une entreprise ou dans un supermarché, par exemple. Et on remarque aussi que quand il y a un mouvement de grève, par exemple, le patron fait appel à des étudiants pour casser ce mouvement de grève en disant vous venez pas travailler, c'est pas grave, moi j'appelle les étudiants, ils viennent travailler et la grève ne n'impacte pas mon chiffre d'affaires. Donc là on voit que c'est vraiment un problème que les syndicats dénoncent, en fait, cet affaiblissement des syndicats et qui est un peu dans l'air du temps aussi. On en reparlera peut-être tout à l'heure. Ouais.
1: Alors, quand on voit que certains étudiants gagnent parfois plus que des travailleurs fixes, notamment à cause de ce système de cotisation sociale réduite, est-ce qu'il n'y a pas un problème alors de cohérence dans ce système ?
2: Oui.
1: On favorise de fait ce travail d'étudiant au détriment de travailleurs fixes.
2: Oui, clairement. Alors, ce n'est pas une généralité, évidemment, que les étudiants gagnent plus que les travailleurs fixes. Mais pour un travailleur en début de carrière qui a une formation limitée et qui est au salaire, je dirais, minimum, mais forcément, à cause de la différence de cotisation sociale qui est très favorable à l'étudiant, mais parfois, l'étudiant gagnera plus que l'employé. Donc, bon, déjà, ça fait une concurrence qui n'est pas très saine au sein des employés. Et puis, de fait, ça pose question par rapport, justement, toujours à cette flexibilisation du travail et le fait qu'on encourage ce travail précaire, en fin de compte.
1: Vous avancez quelques chiffres dans votre analyse. 75% des étudiants donc jobistes qui travaillent toute l'année. Mm-hmm. La moitié, donc, ils le font vraiment pour financer des besoins de base. Nourriture, logement, frais d'études. On n'est pas là pour s'acheter...
2: pour aller au ski, quoi.
1: Voilà, ou se payer des loisirs, oui, aller au cinéma.
2: Il y a même des étudiants qui travaillent pendant le blocus parce qu'ils n'ont pas le choix. Il y a des employeurs qui incitent les étudiants à travailler pendant les heures de cours et donc à ne pas aller au cours. Ce qui, pour certains, peut ne pas poser de problème, mais pour d'autres, oui. Donc, ça, c'est la moitié des étudiants qui disent que l'employeur les pousse à travailler pendant les heures de cours. Et donc, tout ça, ça fait que le travail prend énormément de place dans l'emploi du temps. Et qu'il va pas, il va pas dépasser, on essaie qu'il ne dépasse pas ses 650 heures, puisqu'alors il devient un étudiant travailleur et qu'il est soumis alors aux mêmes conditions que les autres travailleurs. Donc, ça veut dire que forcément, il ne va pas travailler plus que ce qui est autorisé, quoi. Sinon, l'employeur y perd.
1: Oui, c'est ça. Et donc, on a quand même une facilitation du travail étudiant par les gouvernements successifs. Mais on peut se demander aussi, ça participe quand même d'une stratégie plus large de flexibilisation un peu à outrance du marché du travail, où on va, vous le disiez, on peut avoir recours à des étudiants pour un petit nombre d'heures, que ce soit pour casser des mouvements de grève ou pour un remplacement d'un congé de maladie ou de travailleurs partant eux-mêmes en vacances. Cette flexibilisation du marché du travail, elle est quand même bien présente et c'est quand même inquiétant pour le mouvement social.
2: Oui, tout à fait. C'est dans une tendance générale. On peut aussi parler des flexi-jobs, qui est une autre forme de travail précaire, qui concerne, lui, les personnes qui ont déjà un emploi et qui souhaitent avoir un complément de revenu ou les retraités. Donc, quand on ajoute les flexi-jobs au travail étudiant, ça fait quand même une proportion qui prend l'importance de ce travail flexible, de ce travail précaire, bon marché, qui peut dans certains secteurs concurrencer de fait la main d'œuvre fixe et, comme on le disait tout à l'heure, affaiblir le rapport de force entre les syndicats, entre les travailleurs et les patrons, et donc affaiblir globalement les droits des travailleurs et les conditions de travail.
1: Vous le disiez, il y a notamment des secteurs, notamment dans le secteur de la grande distribution, où on a assisté ces dernières années à ce phénomène de franchise. Tous les commerces, notamment par exemple, je pense aux supermarchés de l'Est qui sont passés sous franchise. Et donc là, dans votre analyse, vous dites que dans ces commerces-là, finalement, il y a plus d'étudiants que de travailleurs fixes.
2: Oui, parce qu'en fait, en tant que franchise, l'employeur a plus de latitude, de possibilité d'augmenter le nombre d'emplois précaires. Tandis que quand c'est une grande entreprise, eh bien, il y a des règles qui limitent le nombre de travailleurs précaires par rapport au nombre d'emplois fixes. Et donc, depuis que Deleuze est franchisé, c'est quand même un grand nombre de magasins, puisque tous les Deleuze de Belgique ont été franchisés, eh bien, ça veut dire que ces employeurs-là ont la possibilité d'engager encore plus d'étudiants ou de flexi-jobs, et donc de fragiliser encore plus les emplois des personnes qui sont là engagées depuis longtemps.
1: On va faire notre deuxième pause musicale et on se retrouve après.
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0: On se retrouve avec Isabelle Franck pour parler de job d'étudiant. Et donc, on le disait, pour les travailleurs et travailleuses fixes, finalement, la normalisation de ce travail étudiant, ça a des conséquences.
1: Oui, donc on le disait par rapport aux droits du travail, aux droits, des droits sociaux, mais aussi dans certains secteurs, ce qu'on appelle une déprofessionnalisation du secteur. C'est-à-dire qu'auparavant, on engageait plus facilement des personnes peu qualifiées pour qu'elles évoluent au fil des années et qu'elles puissent arriver à des postes à responsabilité, même si elles n'avaient pas au départ une super formation. Et ça, c'est une tradition, entre guillemets, qui a tendance à se perdre, puisqu'on engage beaucoup plus facilement des étudiants qui passent quelques mois, un an, et puis que... Et voilà. Et donc, il y a moins ces carrières évolutives tout au long de la vie. Et donc, ça porte préjudice aussi à toute une série de travailleurs peu qualifiés qui n'ont plus ces possibilités d'évoluer, quoi.
0: Ah oui, il n'y a plus cette possibilité, oui, d'avancement et de carrière vraiment à longue durée. Alors, on a quand même dressé, oui, un portrait, un tableau assez noir du job d'étudiant, mais quand même, on va le rappeler, parce qu'on a tous été étudiants et on a peut-être toutes bossé l'été. Il y a quand même des bons côtés job d'étudiant. Et donc, quel serait le type de job étudiant idéal et quels sont les bons côtés de ces jobs?
1: Oui, c'est sûr, c'est vrai qu'on a dit beaucoup de mal, mais il y a évidemment beaucoup de points positifs à exercer un travail étudiant. Déjà, ça permet aux jeunes de s'habituer au monde du travail, donc de s'habituer à respecter des horaires, à travailler en équipe, à respecter des consignes, à se lever le matin,
0: Tout un apprentissage.
1: Tout un apprentissage, voilà. Ouais, on sent le vécu, là.
0: Oui.
1: Et de fait, ça, c'est aussi un plus sur le CV, puisqu'on sait que on demande de plus en plus maintenant aux jeunes de déjà avoir de l'expérience, de déjà être efficace et de démarrer au quart de tour. Donc le fait d'avoir une expérience de job étudiant, ça peut être tout à fait positif. Mais ça doit rester, déjà ça devrait rester optionnel, ça ne doit pas être indispensable à l'accomplissement des études, parce qu'on a vu que forcément ça nuit à la réussite des études, ça peut même amener à leur abandon, surtout pour les étudiants qui n'ont pas le soutien suffisant et financier de leur famille, quoi. Donc voilà, c'est vraiment remettre le job étudiant à sa place comme un complément qui permet de contribuer un peu aux frais qu'assure la famille, qui permet de partir en vacances, mais qui ne met pas en danger les études, quoi.
0: Oui, donc voilà.
1: Ça ne peut pas devenir l'activité principale, quoi.
0: C'est ça, une question de dosage, un atout dans un CV, un atout financier dans le parcours académique du jeune, une aide, une expérience, l'acquisition d'une expérience, mais non à la dérégularisation, à la flexibilisation à outrance. Hein, c'est un peu ça votre message,
1: tout à fait.
0: Isabelle. Donc je rappelle cette analyse qui est disponible sur le site d'Action Vivre Ensemble, job étudiant, qui gagne, qui perd. On peut la télécharger donc en ligne. Ou ceux qui le souhaitent peuvent obtenir des copies papier. Voilà, il suffit de demander dans le

0: onglet contact et vous les enverrez voilà, sans problème. Merci beaucoup Isabelle d'être venue nous parler de cette question des jobs d'étudiants et on se retrouve prochainement. À bientôt.
1: Merci, au revoir.

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0: Bonjour et bienvenue dans Bruxelles, ma Belge. Comme chaque jour, dans un instant, ce sera la Minute Bruxelloise avec Frédéric Petit. Il y aura également l'édito du jour avec Eric de Beukelaar, la fête Dieu de la Sainte-Julienne à aujourd'hui. Et également chronique au flux de la vie. Et là, on ira du côté de l'Ourthe avec la Betty. Mais comme promis, voici à présent notre flash, la Minute Bruxelloise. Bonjour Frédéric Petit.
1: Bonjour Stéphane, bonjour tout le monde.
0: Alors, mobilisation générale des enseignants à Bruxelles.
1: Le gouvernement de la Fédération Wallonie-Bruxelles a avancé le vote sur son décret programme à ce jeudi après-midi. Un décret qui prévoit pas mal d'économies dans le monde de l'enseignement. Une décision qui a embrasé un peu plus les relations déjà très tendues avec le monde des enseignants. En milieu de journée, plusieurs centaines de personnes se pressaient devant le Parlement de la Fédération Wallonie-Bruxelles pour assister à la séance de cet après-midi. La police s'est déployée aux abords du Parlement et du Parc Royal. Ce dernier est désormais fermé, ainsi que la station de métro Parc. Selon les syndicats, des trains bondés sont partis de Liège, Namur et Charleroi. En matinée, des tensions sont déjà survenues devant la gare centrale suite à l'allumage d'un feu. Les ministres de Grise et Glatini se sont présentés, elles, devant la presse ce midi pour, disent-elles, reclarifier une série de choses à quelques heures de la séance plénière. Elles ont rappelé que l'exercice est nécessaire pour redresser les finances de la Fédération Wallonie-Bruxelles. C'est peut-être un exercice dont nous n'avons pas l'habitude en politique, car nous avons vu loin, a déclaré la ministre-présidente Elisabeth De Grise.
0: Logement à Bruxelles, Anders veut des plans d'épargne collective pour l'accès à la priorité des moins nantis.
1: En cas d'adoption, il s'agirait d'une première pour un pouvoir public en Belgique, explique la députée Iman Belganani, qui porte le projet. Elle s'inscrit dans le contexte de la crise du logement à Bruxelles, des interminables listes d'attente pour le logement social et de l'inaccessibilité croissante de l'achat d'un logement pour un nombre de plus en plus élevé de personnes. De plus, ceux qui vivent actuellement dans un logement social disposent rarement des moyens pour franchir l'étape suivante. Résultat, des logements qui restent occupés, des listes d'attente qui s'allongent et des personnes qui n'accèdent jamais à la propriété alors qu'elles pourraient y parvenir, argumente la députée libérale. Selon Iman Belganani, une solution existe déjà, mais à toute petite échelle. L'ASBL Ciré accompagne depuis plus de 20 ans des familles vulnérables à Bruxelles via des groupes d'épargne solidaire. Un groupe de personnes épargnées ensemble constitue collectivement un apport et acquiert un logement progressivement. Plus de 180 familles ont déjà bénéficié de ce système. Iman Belganani souhaite désormais faire entrer ce modèle dans une autre dimension. La question n'est pas de savoir si c'est possible, mais pourquoi les pouvoirs publics ne s'en sont pas encore emparés, souligne-t-elle. Anders souhaite ouvrir le débat à ce sujet à l'occasion d'une audition avec le CIRE cet après-midi au sein de la commission du logement du Parlement bruxellois. C'est un retour symbolique pour un pan de l'histoire française. Ce mercredi, à Bruxelles, plusieurs centaines d'archives datant de l'époque napoléonienne sont restituées à la France. Ces documents volés, puis retrouvés par les autorités belges à la suite d'une enquête fastidieuse, vont pouvoir retrouver les collections nationales. Un reportage de Marin Vaillant.
2: Ce mercredi, à l'ambassade de France à Bruxelles, on s'extase devant une signature autographe de Napoléon. On se réjouit surtout de pouvoir restituer à la France plus de 300 archives, car 4 ans ont été nécessaires aux enquêteurs et à Bernard Vilquin, chef de travaux aux archives de l'État, pour les récupérer. Il revient sur l'enquête débutée en 2021.
3: L'individu en question avait un site internet professionnel, donc c'était vraiment un marchand. On m'avait déjà averti qu'il y avait parfois des documents, donc j'y allais régulièrement et un jour j'ai remarqué la présence de plusieurs documents des archives de l'État. Alors, le retrouver, lui, ça a été très simple, parce que son identité est sur le site, mais après, il faut monter un cas, prouver aussi son c'est-à-dire. C'est vraiment un travail historique et policier à la fois, qui n'est pas simple et qui doit être fait en coopération avec les autorités.
2: Et en coopération avec les États, car derrière cette restitution en présence de la ministre Vanessa Matz, le message est clair. Xavier Lapeyre de Cabanne, ambassadeur de France à Bruxelles.
4: C'est justement pour montrer la gravité de ce phénomène qui est mal connu. Ça lèse la communauté scientifique, parce que les archives, ce sont des documents qui ne sont pas gardés comme ça, simplement pour le plaisir de garder des centaines de milliers de kilomètres de documents. On les garde pour qu'ils puissent être utilisés par des chercheurs, des historiens qui font un travail sur un sujet pour essayer de mieux le comprendre. Il faut que ça soit connu, que ce vol d'archives est nuisible à la connaissance historique.
2: L'ambassade de France prévoit d'organiser prochainement un colloque avec l'Académie royale de lettres et sciences et arts de Belgique pour sensibiliser le public et lutter contre ce trafic.
1: Ce n'est pas la première restitution de ce type. En 2021, déjà 550 archives avaient été rendues à la France. Cette pratique pourrait se renouveler dans le futur. Il reste encore beaucoup d'archives non retrouvées, explique Bernard Wilquin, chef des travaux aux archives de l'État.
0: Merci beaucoup au Frédéric Petit et à demain.
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0: 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On continue en musique avec Laila Catan, qu'il reste l'amour.

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1: Lailac, tant qu'il reste l'amour. Lailac sera en concert au Botanique pour la release partie de son nouvel album Suivez l'étoile. Belle écoute sur RCF.
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1: Bruxelles, ma belle. La fête Dieu de la Sainte-Julienne aujourd'hui, c'est ce que nous propose l'édito d'Éric de Beucalard.
3: Chers auditeurs d'RCF, alors en bon diocésain de Liège, je me permets en cette semaine de souligner la fête que le monde entier va célébrer dimanche, mais que à Liège, au cœur de Liège, on célèbre déjà le jeudi, et si dans le monde entier on la célèbre en blanc, couleur de l'Eucharistie, eh bien à Liège, le jeudi, en la basilique de Saint-Martin, on va la célébrer en rouge, couleur du Christ qui a donné sa vie pour nous. Alors, vous l'avez compris, je parle de la fête Dieu, la fête du corps et du sang du Christ. Après la Pentecôte, vous avez le dimanche de la Trinité, et puis vous avez cette fête de l'Eucharistie, une fête qui, quelque part, s'arrête pour méditer sur ce mystère qui fait vivre l'Église de dimanche en dimanche, et pour certains, tous les jours, ce mystère de ce sacrement où le Christ nous nourrit de sa vie, de son corps et de son sang, nous donne aussi d'écouter la parole de Dieu, de nous rassembler. Cette fête, pourquoi à Liège est-elle célébrée d'une manière particulière? Parce qu'elle est née à Liège, la première moitié du XIIIe siècle, dans le cœur, dans l'âme d'une petite religieuse, Sainte Julienne, qui était religieuse dans une léproserie et qui avait eu ses songes. Elle voyait la lune auquel il manquait un morceau, et puis en discernant avec son accompagnateur spirituel, est venue dans son cœur cette idée qu'il manquait une fête. Et de fait, parler de l'Eucharistie, on en parle tout le temps, mais avoir une fête où on s'arrête particulièrement pour entrer dans le mystère de ce qu'on célèbre, cela n'existait pas. Alors, elle en parle à sa copine, Ève de Saint-Martin, qui est une recluse, une intellectuelle du Mont-Saint-Martin, et ensemble, ils arrivent à convaincre l'évêque de Liège, Robert de Tourotte, et puis ça continue. Vous avez un archidiacre, une espèce de vicaire général plus de l'époque, qui était un Français, Jacques de Pantaléon, et qui deviendra Urbain IV, un pape qui... Des décennies plus tard, Julienne est déjà morte, en fera une fête pour toute l'Église. Alors c'est beau de se dire que c'est de l'intuition d'une femme qui en parle à une autre femme au XIIIe siècle que ce mystère de l'Eucharistie est devenu une fête pour toute l'Église. Et à Liège, à la basilique Saint-Martin, à 19h, il y aura une célébration. On aura même un cardinal qui la présidera, et puis une grande procession qui descend de la basilique Saint-Martin vers la cathédrale. Et là, il y aura toute une soirée Night Fever pour les jeunes. Nous cherchons à vraiment mettre en valeur cette fête. Et puis alors, partout dans l'Église, eh bien, que cette occasion de la fête du corps et du sang du Christ, appelée la fête Dieu, soit l'occasion de vraiment davantage encore aimer l'Eucharistie. Et rappelons-nous, tout a commencé dans le cœur et dans l'âme de Sainte Julienne, qui en a parlé à Ève, comme quoi, au XIIIe siècle, déjà, les femmes avaient quelque chose à dire dans l'Église. Bonne journée à chacun.
1: Merci beaucoup, Éric de Beucalard, et donc bonne fête Dieu.
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1: Bruxelles, ma belle. En route vers Lourdes à présent avec Chronique au fil de la vie et avec l'abbé Tim reçu par Frédéric Petit.
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4: Chaque année, ils sont des centaines à prendre la route du sanctuaire de Lourdes, des pèlerins venus chercher du réconfort auprès de la Vierge Marie et souvent une présence fraternelle essentielle. Parmi eux, des jeunes qui choisissent de se mettre au service des plus fragiles. C'est le cas de l'Abbé Team, un groupe engagé auprès des personnes malades ou handicapées lors du pèlerinage de l'archidiocèse de Malines-Bruxelles. Il se tiendra cette année du 13 au 19 août prochain. Pour les accompagner, un tout jeune diacre, Martin Van Breuzegem, ancien professeur d'histoire, il a été ordonné il y a quelques semaines à Bruxelles et s'apprête à vivre ce temps fort au plus près du terrain entre service, foi et rencontre. Bonjour Martin.
5: Bonjour.
4: Et
5: Frédéric.
4: Bienvenue au micro de RCF. Alors Martin,
5: merci.
4: À Lourdes, vous allez donc accompagner l'Abbé Team. C'est un jeu de mots, mais ça veut dire quoi ça, Abbé Team?
5: Voilà, Abbé Team, absolument, qui qui en fait décrit la mission de cette petite équipe de jeunes, qui est être à la fois animateur pour le A et B pour le brancardier, c'est-à-dire de veiller à l'animation du pèlerinage et en particulier du pèlerinage des personnes les plus fragiles qui y participent, c'est-à-dire les malades, les personnes porteuses de handicap qui logent à l'Hospitalité Notre-Dame, un lieu qui est prévu spécialement pour elles. Et brancardier parce qu'il s'agit en fait de les conduire à Lourdes, là où, donc, où les choses se passent et où elles auront envie d'aller avec des petites charrettes comme ça.
4: Oui, et puis de les accompagner, j'imagine, pendant...
5: Pendant tout le séjour, à la fois effectivement physiquement, géographiquement, Lourdes c'est grand, il y a beaucoup de lieux à visiter, la grotte, les piscines, aller dans telle ou telle église, mais aussi les accompagner dans cette démarche de foi spirituelle, et donc qu'on vit ensemble, quoi.
4: Ils sont combien ? Vous avez parlé d'une petite équipe, ils sont combien ces jeunes ?
5: Alors ça dépend d'une année à l'autre, ce sont des jeunes adolescents, jeunes adultes, jusqu'à 30 ans, donc aussi des jeunes professionnels. Et le nombre peut varier. Dans la grande donnée, hein, pour des choses qui se passent en août, c'est de savoir si on a des examens de passage.
4: Ah, voilà,
5: donc, je ne peux pas encore vous dire combien ils seront, mais j'espère nombreux parce que c'est une très belle aventure.
4: Alors, vous parlez donc de jeunes qui ont à partir de quel âge ? 16 ans, 18 ans ?
5: Oui, même plus jeunes. Hein. Ouais. Il y a un groupe d'enfants, alors ça, ce n'est pas nous, mais ensuite adolescents. Et en fonction des participants, on adapte le programme, on crée des petites cellules, des petits groupes différents.
4: Dites-moi Martin, pour participer en tant que jeune au sein de l'ABTIM, est-ce qu'il faut des compétences particulières ? Par exemple, est-ce que vous recherchez des étudiants infirmiers, des étudiants kinés pour accompagner les pèlerins ?
5: Ce qu'on découvre lors de ce pèlerinage à Lourdes, hein, c'est que tout le monde peut se mettre au service avec les compétences qu'on a déjà ou celles qu'on va acquérir sur place, je dirais. Donc en fait, tout le monde est le bienvenu. Alors c'est sûr qu'il y a des compétences particulières et c'est pour ça que certains jeunes qui voudraient se former, peuvent devenir même hospitaliers. Donc là, il s'agit de veiller aux malades, notamment lors du lever, du coucher, de participer à la toilette. Donc là, ça demande plus de compétences. Mais ce qui est magnifique, c'est qu'en fait, on apprend au contact des infirmières, des infirmiers, des aides-soignants, soignantes qui sont là, de toute l'équipe que forme l'Hospitalité Notre-Dame. Donc c'est aussi un lieu d'apprentissage, de croissance. Mais donc il n'y a pas à la base, ou je dirais, de compétences particulières à avoir, non.
4: Alors s'ils sont au service, hein, les jeunes vivent également leur propre pélé. Comment ça se passe pour eux ?
5: Absolument. Donc, on vit à la fois le pèlerinage diocésain avec tout le groupe, le pèlerinage en particulier avec les malades, et puis un pèlerinage entre nous avec certaines activités propres, des temps privilégiés, donc entre jeunes, sachant qu'il s'agit aussi d'une aventure en fait particulière que d'accompagner des malades. C'est au cœur de la proposition, mais elle est relue, elle est intégrée à un programme un peu plus large, qui comprend notamment une après-midi détente, par exemple, une soirée plus spirituelle, mais propre, des temps d'enseignement aussi autour du thème, qui est commun à tous, mais qu'on va déployer ou traiter de manière particulière.
4: Est-ce qu'on peut peut-être...
5: rappeler ce thème,
4: voilà.
5: Hein, je te salue comblé de grâce, donc l'adresse de l'ange à la Vierge Marie, dans l'évangile de Luc, qui va nous accompagner, et qui est vraiment une promesse aussi pour chacun d'entre nous, parce qu'à travers la Vierge Marie, qui est, comme le dit ce beau chant, la première en chemin, c'est chacun d'entre nous aussi qui est comme choisi par le Seigneur, regardé par lui, salué, et qui est appelé à donner son petit oui. Hein. Alors, ça, chacun verra où il se situe. Mais il y a un appel, c'est certain. Et puis, ce qui est magnifique, c'est qu'on y va aussi pour le 15 août.
4: Ah, voilà.
5: Vous l'avez rappelé.
4: Ça, c'est vrai, oui.
5: Et ça, c'est vraiment
4: C'est une expérience.
5: C'est une expérience extraordinaire parce que Lourdes est en fête. On fête l'entrée de la Vierge Marie au ciel. Hein, donc, il y a les trompettes qui résonnent. C'est vraiment très, très beau à voir. Voilà. La liturgie est déployée. Mais aussi, c'est la promesse de notre propre salut, de cette vie pleine à laquelle nous sommes appelés, eh bien, que nous entrevoyons comme ça. C'est comme si le ciel s'ouvrait sur Lourdes. Moi, j'ai été émerveillé par cela l'an dernier. C'est la première fois que j'y participais. De découvrir la beauté de ce moment.
4: Oui, Lourdes, ça ne se raconte pas, ça se vit. Hein, c'est ce que dit la brochure de l'archidiocèse de Malines-Bruxelles. J'imagine que vous êtes tout à fait d'accord avec ça, Martin.
5: Oui, hein, le

0: l'occasion de revoir une fois depuis l'été dernier et avec lesquels j'ai échangé aussi une lettre ou l'autre. Et c'est beau de voir cette amitié qui naît, qui est toute simple. Et en tout cas, voilà, qui est dans le Seigneur. Parfois, on n'a pas l'occasion de se revoir, mais il
1: Oui.
0: y a des liens en fait spirituels, humains qui sont créés. Ça,
1: Qui se
0: c'est
1: crée.
0: sûr.
1: Est-ce que on dit souvent que les jeunes sont désengagés, qu'ils sont égocentriques, qu'ils ne pensent qu'à eux? Ce que vous voyez, vous, à Lourdes, Martin, bah, ça dit plutôt le contraire, non?
0: Oui, c'est plein d'espérance, hein. Moi, j'invite les personnes qui tiennent ce discours à venir, elles aussi, pour faire l'expérience aussi de ce que le pape François, ce à quoi le pape François, pardon, était très très sensible, hein, le lien entre les générations. Voilà. Alors c'est sûr qu'il y a un apprentissage, hein, je veux dire, on a tous à grandir dans cet apprentissage de la fraternité, du service, et donc c'est l'occasion, voilà.
1: Oui, puis c'est certainement aussi un travail à faire, même quand on est adulte et qu'on est aidé et accompagné, de s'ouvrir aussi à ces jeunes qu'on ne connaît pas forcément.
0: Absolument, oui. C'est dans les deux sens que l'apprentissage se vit ou que on s'apprivoise. Voilà. On voit Saint Pierre dans l'Évangile, hein, dire cette phrase à la fin de Saint Jean. Hein, à un moment, c'est on me mettra ma ceinture et on me dira où aller. Donc voilà, il y a un apprentissage dans les deux sens. Ça, c'est sûr.
1: Martin Van Breusegem, vous nous disiez donc hein, qu'il y a peut-être encore des places, puisqu'il y a toujours cette point d'interrogation sur les secondes cesses de certains au mois d'août. Donc on peut toujours s'inscrire.
0: Les inscriptions sont toujours ouvertes, absolument, via le site du pèlerinage et qui comprend un onglet spécialement dédié aux jeunes.
1: Et donc on part de Bruxelles ou de Wavre?
0: Alors on peut partir un peu d'où on
1: D'où
0: veut,
1: on
0: hein,
1: veut.
0: donc des cars viennent chercher les participants, jeunes, moins jeunes, tous les participants de là où ils viennent. Ensuite, nous prenons le train pour Lourdes, ce qui est déjà en soi une expérience, hein. Nous traversons la France en train.
1: Ça fait combien de temps ça
0: Ah,
1: le...
0: ça dure une journée.
1: Ah oui.
0: Voilà, une journée de train. Et nous sommes déjà au service. Hein, nous préparons du café, nous allons à la rencontre des gens. Hein, essayer de retenir l'un ou l'autre prénom déjà.
1: C'est une bonne manière pour finalement vous faire connaissance dans un endroit comme ça, confiné, ensemble.
0: Absolument. À la fois au niveau de l'espace, ben on est réunis, on est ensemble dans un petit endroit fermé, enfin des wagons de train. Et par ailleurs, l'autre donnée, c'est qu'on a du temps devant nous. Bon, parfois le temps passe lentement,
1: Lentement.
0: hein, mais on trouve bien de quoi s'occuper. Et puis, comme je le disais, c'est déjà le voyage qui commence. Donc ça, c'est merveilleux.
1: Alors concrètement, hein, ce voyage, malgré tout, il a un coût financier. Si un jeune a envie de vraiment se sent appelé à faire partie de l'expérience et de l'équipe Abbétie, mais que dit, moi, j'ai pas les moyens de participer, il peut quand même vous contacter.
0: Oui, absolument, hein. Donc personne ne doit rester sur le quai. Mais effectivement, donc le prix que paient les jeunes est moins élevé que les adultes, mais néanmoins, même si le prix restait une difficulté, il faut bien sûr contacter la pastorale des jeunes qui organise ce pèlerinage et qui aidera chacun à trouver les solutions adéquates.
1: Martin, vous avez été ordonné diacre le jour de la Saint-Valentin, c'était le 14 février dernier,
0: Mais oui.
1: en l'église Notre-Dame des Victoires au Sablon. Alors, quel souvenir vous gardez de ce moment?
0: Oh bah, de nombreux souvenirs, mais d'abord, je suis dans l'action de grâce pour le don que le Seigneur me fait, hein, son appel qui est inouï. Et effectivement, le jour de la Saint-Valentin, c'est quand même pas anodin. Bon, d'abord, je pense que je vais m'en souvenir, mais je me disais, tiens, mais en fait, c'est vraiment parce que Dieu est amoureux de chacun d'entre nous, quoi. Alors nous, on essaye de répondre, et puis je l'aime aussi, le Seigneur Jésus, mais c'est d'abord lui, le Seigneur Dieu, qui s'est penché sur son humble serviteur et qui m'a fait la grâce de cet appel. Et beaucoup de choses m'ont marqué, hein, dans les rites, notamment l'imposition des mains, qui est vraiment un moment très fort. Alors ici, seul l'évêque impose les mains lors de l'ordination diaconale, lors de l'ordination, pardon, sacerdotale, si Dieu le veut. Tous les prêtres de l'archidiocèse qui seront présents m'imposeront les mains. Mais j'ai aussi été très, très fortement marqué par la joie du peuple de Dieu, la joie de toutes les personnes qui étaient présentes pour m'entourer.

0: Mais en fait, c'est pas la question, c'est pas moi. Hein. C'est on se réjouit que le Seigneur appelle aujourd'hui, quoi,
1: Oui.
0: et que les uns et les autres puissent se mettre au service de l'Église et du monde, quoi.
1: Oui.
0: L'Église, elle est pour le monde, et moi, j'espère être pour l'Église, pour le monde.
1: Alors,
0: Voilà.
1: Monseigneur Terlinden a déclaré, le diacre ne sert à rien, mais signifie tout. Vous avez reçu comment cette phrase? Ah.
0: Voilà, hein. Mais c'est vrai, donc là j'exerce ce ministère hein, depuis quelques mois, et
1: Oui.
0: puis en fait il y a beaucoup de choses quand même nouvelles.
1: Oui. Qu'est-ce qui a changé d'ailleurs depuis que vous
0: Oh,
1: avez
0: moi, la
1: tout
0: chose
1: donné?
0: qui me marque le plus, hein, une des choses, bon, enfin, allez, je dis deux choses. La
1: Allez.
0: première, c'est lié à l'être, à ce qui a changé en moi, c'est que je peux au début de chaque célébration vénérer l'autel, c'est-à-dire l'embrasser. Et en fait, je trouve ça magnifique parce que, vous voyez, on est une personne consacrée, quoi. Je consacre ma vie au Seigneur, et donc j'embrasse le Christ tous les jours à travers cet autel. Mais c'est un geste très simple, à la fois très marquant. Et en parlant de geste très simple et très marquant, c'est la deuxième chose, c'est que j'ai eu l'occasion de baptiser
1: Ah
0: une
1: oui.
0: première fois, le jour de Pâques, un bébé. Et en fait, c'est dingue, les rites sont très simples, quoi. On verse de l'eau sur la tête d'un bébé, et hop, il est lavé du péché originel et enfant de Dieu, fils de l'Église, quoi. Et j'étais très touché par, voilà, par cette première fois, mais parmi d'autres, hein, de pouvoir, à travers des gestes très simples, et donc on se rend pas compte, on se rend compte, pardon, que c'est pas nous, quoi, hein, c'est pas moi, c'est vraiment Dieu qui agit. Comme pour Naaman le Syrien dans l'Évangile, me baigner dans le Jourdain, mais enfin c'est n'importe quoi, comment est-ce que je vais être guéri de ma lèpre? Eh bien pourtant si,
1: Ouais.
0: et voilà, eh bien là, une onction d'huile, et l'Esprit-Saint emplit l'être et toute la personne de ce petit bébé de Césarée que j'ai eu la joie de baptiser.
1: Il restera gravé là dans votre mémoire, hein, son
0: Oui,
1: premier
0: je
1: baptême.
0: pense. Alors, il y en a d'autres entre-temps. Mais oui, et puis je dis tous les jours des choses nouvelles et toujours très simples, mais donc de beaucoup bénir, par exemple. Et puis ce que je vois, c'est qu'il y a vraiment une attente, quoi. Et donc une responsabilité aussi, parce que ce qu'on fait ou ce qu'on dit, bah, c'est plus seulement soi,
1: Oui.
0: hein, d'une certaine manière, mais c'est aussi au nom de l'Église. Et donc il s'agit. Bon, enfin, bon, de bien
1: Oui, vous la vivez
0: réfléchir,
1: comment cette responsabilité?
0: mais aussi comme d'abord une confiance qui m'est accordée par mon évêque et puis par tous ceux qui ont discerné, hein. Je suis aussi dans l'action de grâce, mais j'y vois aussi une certaine gravité, quoi, une responsabilité. Alors, ça me terrorise pas,
1: Voilà, ça ne
0: hein.
1: vous tombe pas comme ça sur les épaules, hein.
0: Non,
1: Non,
0: parce
1: on
0: qu'on y
1: voit que
0: est
1: vous voyez vivez ça
0: préparé.
1: joyeusement,
0: Et
1: oui.
0: que ben voilà, enfin bon, on est humain, hein, l'Église est sainte, mais elle est composée d'hommes, de pécheurs. On a droit à, ben voilà, à dire un peu ce qu'on porte, et puis à essayer à s'ajuster. Mais voilà, une marque de confiance et en même temps, du coup, une responsabilité. Et je demande au Seigneur, et puis voilà, qu'il m'en rende digne, et aux personnes qui m'entourent de prier pour moi. Voilà.
1: Voilà, eh bien on retiendra ça, prier pour Martin Van Brusseghem, hein, dans sa mission de diacre, et puis pour son accompagnement des jeunes de l'Abbé Tim, donc hein, ces jeunes qui vont accompagner les pèlerins du pèlerinage de l'archidiocèse de Malines-Bruxelles à Lourdes du 13 au 19 août prochain. Vous trouverez toutes les informations sur le pèlerinage sur le site Lourdes MB comme malinebruxelles.be. Un tout grand merci à vous, Martin.
0: Avec joie, au revoir.
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4: Dans un instant, le journal de Radio Vatican suivi de La vie est belge avec Delphine Frassinet. Pour aller jusque-là, je vous propose de partir dans les étoiles avec Coralie.

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1: Le cessez-le-feu prendra effet d'ici peu au Liban avec comme signe tangible l'envoi de l'armée libanaise dans des zones pilotes que devra quitter Tsahal. Le fruit d'un accord scellé hier soir à Washington et que dénonce le Hezbollah, encore combattu ce jeudi par Israël. À la une également de ce journal, la volonté d'une dizaine de pays européens d'interdire l'entrée de touristes russes sur leur sol. Nous irons aussi dans ce journal en Arménie, à quelques jours de législatives cruciales, les premières depuis la perte du Haut-Karabakh en 2023. Et puis enfin, le Pakistan accuse aujourd'hui l'Inde de faire de l'eau une arme de guerre après la suspension d'un traité de régulation majeur entre les deux pays. Nous retrouverons notre correspondante à Islamabad.
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1: Bonsoir à tous. C'est au président américain Donald Trump que revient de fixer la date et les modalités de mise en œuvre du cessez-le-feu au Liban. Il pourrait entrer en vigueur d'ici quelques heures. L'accord scellé hier soir à Washington est la dernière chance pour sortir du conflit, selon le président Aoun. Le texte prévoit le retrait des soldats israéliens de zones pilotes au sud où va commencer à se déployer l'armée libanaise, soutenue par l'UE avec le déblocage de 100 millions d'euros cet après-midi. Une manière aussi de parvenir au désarmement des acteurs non étatiques, à savoir du Hezbollah, le mouvement chiite qui rejette en bloc ce texte. Paul Ralifé.
3: Pour le président Joseph Aoun, l'accord de cessez-le-feu est la dernière chance pour sortir du conflit, sinon que chacun assume ses responsabilités, a-t-il averti jeudi. Le chef de l'État a précisé que le Liban a proposé lors des négociations que la zone pilote comprenne dans une première phase les régions de Zaoutar el-Gharbiyeh et Zaoutar el-Sharqiyeh, ainsi que le château de Beaufort, situé sur les rives nord du Litani. Recevant l'émissaire français pour le Liban, Jean-Yves Le Drian, Joseph Aoun a souligné la nécessité de ne donner à Israël aucun prétexte pour ne pas se retirer du sud. La réponse du Hezbollah n'a pas tardé. Naïm Hassem a rejeté l'accord de trêve, dénonçant une capitulation et une défaite et réclamant un cessez-le-feu global et le retrait des Israéliens du Liban sud. Dans un message lu sur la chaîne du parti chiite Al-Manar, le secrétaire général du Hezbollah a qualifié les négociations directes avec Israël d'absurdes, humiliantes et honteuses pour le Liban. Le chef du Hezbollah a estimé que faire du désarmement l'objectif principal de tout accord revient à anéantir la force du Liban et à constituer une menace existentielle visant à l'extermination de son peuple résistant. Paul Khalife, Beyrouth, RFI pour Radio Vatican.
1: Et de leur côté, en Iran, les gardiens de la révolution soutiennent le Hezbollah. Le responsable de la force Quds, qui gère les opérations extérieures de l'armée idéologique du régime, exige en effet le retrait total d'Israël du Liban, une condition sine qua non à tout accord avec Washington. Mais un accord verra-t-il le jour ce jeudi? L'ayatollah Khamenei accuse par écrit les Américains et les Israéliens de chercher à diviser la nation iranienne pour pallier leur revers cuisant, dit-il, sur le champ de bataille. Tandis que Donald Trump se félicite, lui, de négociations qui se passent très bien avec Téhéran. Le président américain sous pression, le regain de violence de ces derniers jours dans le détroit d'Hormuz a provoqué une nouvelle envolée des prix de l'énergie, et c'est dans ce contexte que la Chambre des représentants a voté hier une résolution symbolique ordonnant un retrait des troupes américaines engagées dans le conflit, un vote antipatriotique, juge ce soir Donald Trump. La guerre au Moyen-Orient l'a laissé à sec. L'Inde, troisième importateur mondial de pétrole, est à la recherche de nouveaux fournisseurs, et alors que New Delhi intensifie dernièrement ses achats de brut vénézuélien, le Premier ministre Narendra Modi a reçu ce jeudi Delcy Rodriguez à New Delhi, la présidente par intérim du pays latino-américain qui, rappelons-le, a dans son sol 17% des réserves pétrolières mondiales. On reste en Inde. Le pays est accusé ce jeudi par le Pakistan de faire de l'eau une arme. La question de l'eau entre les deux voisins nucléaires est plus sensible que jamais. Islamabad a déjà averti à plusieurs reprises que toute atteinte à ses ressources hydriques pourrait être considérée comme un casus belli. La correspondance à Islamabad, d'Ondine de Gaulle.
4: Au cœur du différend, le fleuve Chenab qui prend sa source en Inde avant de traverser le Pakistan. Islamabad reproche à New Delhi de ne pas l'avoir consulté au sujet de travaux sur un barrage hydroélectrique et de la construction d'un canal destiné à détourner une partie des eaux du fleuve. Pour les autorités pakistanaises, ces projets violent le traité des eaux de l'Indus qui répartit l'usage de 6 grands fleuves de la région entre les deux pays. Le Chenab figure parmi les cours d'eau attribués au Pakistan. Islamabad estime donc que l'Inde ne peut pas en modifier modifier le débit de manière unilatérale. Mais en avril 2025, après l'attentat de Pahalgam dont elle a imputé la responsabilité au Pakistan, l'Inde a suspendu unilatéralement ce traité stratégique. Depuis, les échanges réguliers de données hydrologiques sont interrompus, alimentant les tensions entre les deux rivaux. Une situation potentiellement explosive, car pour le Pakistan, situé en aval et dont l'agriculture dépend largement des fleuves venus d'Inde, l'eau est devenue une question de sécurité nationale. Ondine de Gaulle, Islamabad, Radio Vatican.
1: Dimanche prochain, je vous le disais en titre, le 7 juin, les Arméniens sont invités aux urnes pour les élections législatives, les premières depuis la prise de contrôle totale du Haut-Karabakh par l'Azerbaïdjan, c'était en septembre 2023. Un contrôle total qui a conduit à l'exode de la quasi-totalité des Arméniens originaires de cette région et à une polarisation de l'Arménie en pleine interrogation sur sa place entre influence russe, dont elle dénonce les ingérences, et rapprochement avec l'Union européenne. L'UE, le choix fait aujourd'hui par le Premier ministre sortant et favori, Nicole Pachignan, les explications de Taline Papazian, elle est enseignante à l'IEP d'Aix-en-Provence.
5: Il y a eu en fait une prise de conscience en Arménie que le deal, si je puis m'exprimer ainsi, qui avait été passé avec la Russie à la sortie de l'URSS et qui consistait à dire en échange de la protection du parapluie russe, l'Arménie restera un sujet fidèle, on va dire, de la Russie dans les questions les plus importantes pour la Russie. Ce deal-là est complètement tombé à plat avec la guerre de 2020 et puis ensuite avec la fin, entre guillemets, du conflit du Karabakh en 2023. Et donc à partir du moment où ce deal tombe, les Arméniens prennent conscience que la protection de la Russie ne vaut strictement rien et qu'en échange, ce qu'ils ont perdu, c'est véritablement leur capacité de décider de leur avenir. Parce que cette société est en plein changement, elle est en pleine transformation et elle est en train de se ressaisir en accéléré de la question de sa souveraineté, de la question de décider d'elle-même de ce qu'elle veut faire et d'où elle veut aller. Et l'Europe s'inscrit en fait dans ce choix-là.
1: Des propos recueillis par Olivier Bonnel, un entretien à retrouver sur notre site internet vaticannews.va. La Roumanie va-t-elle sortir de son impasse politique ? L'espoir est permis ce soir puisque le président Nicu Zordan a désigné l'eurodéputé Renew Eugen Tomac au poste de Premier ministre, un indépendant des partis représentés au Parlement. Il succède au libéral pro-européen Ilie Bolojan, renversé il y a un mois maintenant par une motion de censure déposée par ses anciens alliés sociaux-démocrates et de l'extrême droite. Un signe de plus pour manifester leur soutien à l'Ukraine, profitant d'une réunion des ministres européens de l'Intérieur à Luxembourg aujourd'hui. Plusieurs pays du nord-est de l'Europe ont réclamé de nouvelles restrictions de visas pour les touristes russes. Les explications de Pierre Benazé.
6: La lettre adressée à la Commission européenne et à la chef de la diplomatie de l'UE a été signée par 11 pays de l'espace Schengen, dont l'Islande et la Norvège. Parmi les autres, tous les Scandinaves, les Baltes ainsi que les Polonais, Tchèques et Néerlandais. Les restrictions en place depuis 2022 ont divisé par 8 le nombre de touristes russes en Europe. De 4 millions avant-guerre, leur nombre est tombé à 477 000 l'an dernier. C'est encore trop, selon Mari Rantainen, la ministre finlandaise de l'Intérieur.
7: Nous souhaitons étudier des restrictions imposées à certains groupes. Cela fait maintenant plus de 4 ans que la Russie mène une offensive agressive contre l'Ukraine. Et pourtant, les pays de l'UE continuent d'accorder un nombre excessif de visas touristiques. Il est absolument, absolument inacceptable de continuer ainsi.
6: Les touristes russes vont majoritairement en France, Italie et Espagne. Et le ministre suédois s'indigne, je cite, qu'ils boivent du vin rosé au soleil pendant que des Ukrainiens meurent sur le champ de bataille. Les pays signataires de la demande de restriction soulignent une augmentation de leur nombre l'an dernier et s'inquiètent d'un risque pour la sécurité. L'Estonie demande en outre une interdiction d'entrée en Europe pour les Russes qui ont combattu en Ukraine. Pierre Benazet, Bruxelles. RFI pour Radio Vatican.
1: Et en écho peut-être souhaitent certains d'écarter les touristes russes. Un haut fonctionnaire du Kremlin en charge des questions économiques a jugé que l'Europe avait besoin du pétrole et du gaz russe pour survivre. De facto, malgré les sanctions occidentales sur les hydrocarbures russes, les 27 continuent d'en importer sous diverses formes ou via des pays tiers. Le comité international de la Croix-Rouge prêt à reprendre son travail en Israël et plus précisément ses visites dans des centres de détention du pays. La Cour suprême vient d'invalider aujourd'hui l'interdiction décidée par le gouvernement de Benjamin Netanyahou dans la foulée de l'attaque du 7 octobre. La Cour suprême israélienne qui dénonce dans une autre affaire une attaque contre l'état de droit, le franchissement d'une ligne rouge. Hier soir, le domicile de son vice-président a été pris d'assaut, en effet en Cisjordanie occupée par des juifs ultra-orthodoxes opposés à la conscription. Des dizaines d'entre eux ont été interpellés. Et puis enfin, en Turquie, 30 migrants clandestins ont été découverts dissimulés dans la cuve vide d'un camion-citerne dans le sud-est du pays, près de la frontière iranienne. Voilà, c'est la fin de ce journal. Merci de l'avoir suivi. Merci de votre fidélité aux ondes de Radio Vatican. L'actualité du monde et de l'Église dans le monde revient demain matin à 8h30. D'ici là, une excellente soirée à tous.

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1: Bonjour, bonjour à toutes et à tous et merci d'être avec nous dans La vie est belge, votre magazine culture et société coproduit par les trois antennes locales de RCF, Bruxelles, Liège et Namur, ou Sud-Belgique. Et bien aujourd'hui, on va découvrir des féministes et musulmanes. Alors cela semble presque antinomique de mettre féministes et musulmanes ensemble. Et pourtant, dans cet ouvrage, Féministe musulmane, 20 portraits, voix et visions, publié par les éditions Le Duc Graphique, Jamal Ouazani nous montre que des femmes peuvent non seulement être féministes et musulmanes, mais féministes parce que musulmane. Jamal Ouazani est l'invité de La Vie est belge, entretien enregistré la semaine dernière que vous pouvez retrouver en intégralité sur le site rcf.be et dont vous entendrez une longue partie tout à l'heure. Mais d'abord, et comme tous les jeudis, eh bien parlons BD avec Frédéric Rons.
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1: Et Frédéric, aujourd'hui, eh bien, vous nous plongez dans un western sublime. Ce western, il est signé de Christian Rossi, c'est Comanche Trail et c'est publié chez Casterman. Sublime, oui, vraiment.
3: Alors sublime, oui, vraiment, et je dirais que le western, c'est un genre qui impose, je pense, une qualité graphique et des ambiances qui sont capables de nous emporter. Et Christian Rossi, c'est ce qu'on appelle c'est quelqu'un qu'on peut qualifier de maître dans la bande dessinée contemporaine des auteurs qui sont capables de faire des albums comme ça. Ben soyons honnêtes, il y en a plus beaucoup. Alors c'est pas seulement un dessinateur, c'est pas seulement un coloriste, un peintre, c'est aussi quelqu'un qui a développé son propre univers, qui dessine ses propres histoires. C'est donc, comme je le disais, un auteur. Et son album précédent, Golden West, je pensais que c'était presque quelque chose d'indépassable en fait, et quand dans Golden West il raconte la fin de l'Ouest sauvage, ben on se dit que c'est un thème qui a été déjà fait, refait, mais en fait il s'attache à la figure de Geronimo et de ce personnage historique complètement extraordinaire qui a fini par mobiliser presque 8000 hommes. Lui qui était à la tête d'une centaine de révoltés, et il aura fallu à ces 8000 soldats américains, mexicains, quasiment 4 ans pour le coincer. Ça, c'est l'histoire de Golden West, c'est l'histoire aussi de cette partie des États-Unis qui peine à, entre guillemets, se civiliser, en tout cas, dans ce qu'on peut qualifier comme critère de civilisation. On n'a pas le temps de se pencher là-dessus. Dans l'album dont on parle aujourd'hui, Common Trail, il va se servir d'un des personnages de Golden West. Mais on ne va pas s'arrêter là-dessus, parce que ce qu'il faut comprendre quand on lit un album de Christian Rossi, c'est que il faut essayer de s'échapper de son quotidien, il faut essayer de se trouver un endroit plutôt confortable et calme. Je vous invite à vraiment, vraiment avoir cet esprit paisible pour rentrer dans un univers, pour voyager dans un univers, pour essayer de faire un voyage dans le temps et pour comprendre ce que c'est vraiment une lumière lunaire de nuit dans le désert. Il y a quelque chose d'un peu surnaturel à cette bande dessinée, c'est qu'elle nous fait ressentir des choses qui sont de l'ordre
1: de l'impalpable.
3: Exactement, de vraiment. L'impalpable. C'est quelqu'un qui a l'art de dessiner, de peindre les lumières. Et tout est au pinceau, c'est de la couleur directe. Son nouvel album est une splendeur absolue. Je dois dire que moi, je m'en remets pas. Il y a un côté un peu paranormal dans l'univers dans lequel il nous fait pénétrer, cette espèce de d'univers mental de cet Indien seul.
1: Déjà rien que la couverture qui est magnifique.
3: Magnifique. Mmh. De cet Indien seul qui va devoir affronter tous les périples, toutes les difficultés naturelles, comme celles de son environnement humain. Et si l'homme est un loup pour l'homme, ben les Indiens sont des loups pour les Indiens.
1: Donc voilà, prenez le temps de vous trouver un rendez-vous pour vous installer confortablement pour lire Comanche Trail de Christian Rossi et c'est publié chez Casterman. Merci Frédéric. Et il y a toujours une bonne raison d'écouter Bruce Springsteen. En voici une, Western Stars.

0: Western Stars, c'était Bruce Springsteen.
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0: Quand on vous demande de citer des féministes, spontanément, vous pensez à Simone de Beauvoir, à Gisèle Halimi, Simone Veil, ou encore dans les plus contemporaines, Chimamanda Ngozi Adichie. Et puis quand on vous demande de citer des féministes musulmanes, à qui pensez-vous ? Alors, moi, en réfléchissant, je vais dire Narges Mohammadi, journaliste et militante iranienne, prix Nobel de la paix en 2023. Malala Yousafzai, la jeune pakistanaise qu'on a découverte adolescente, un symbole de la lutte pour l'éducation des filles, prix Nobel 2014. Ou encore Shirin Ebadi, juriste iranienne et première musulmane à avoir eu le prix Nobel de la paix, c'était en 2003. Alors, trois... Bah, c'est pas beaucoup, surtout qu'aucune des trois que j'ai citées ne figure dans ce livre illustré qui met 20 femmes féministes en avant. Féministes musulmanes, 20 portraits, voix et visions, c'est le titre de cet album publié par les éditions Le Duc Graphique, un livre illustré par Zainab Fasiki et écrit par Jamal Ouazani. Jamal Ouazani est auteur, poète, créateur du podcast Jeans, le premier podcast qui parle d'amour, de sexualité, de genre pour les personnes arabes et ou musulmane. Alors dans nos sociétés européennes, même si je ne peux parler que de la France d'où je viens et de la Belgique où je vis, cela semble presque antinomique de mettre féministe et musulmane ensemble. Eh bien ce livre permet d'ouvrir nos horizons et d'apprendre plein de choses et c'est justement avec son auteur qu'on va donc découvrir ces féministes musulmanes. Bonjour Jamal.
2: Bonjour Delphine.
0: Alors comment expliquez-vous que la voix des féministes musulmanes soit si peu connue et relayée ?
2: Tout simplement parce qu'elle a été souvent effacée de l'idée qu'elles avaient quelque chose à apporter à la lecture des textes religieux, parce qu'elles ont toujours existé. Il y a toujours eu des érudites, des grandes savantes de l'islam depuis la révélation coranique, donc autour de 610. Et depuis ce temps-là, il y a eu donc ces femmes qui ont participé notamment à l'élaboration d'une pensée forte autour de la question islamique, avec la révélation et la transmission prophétique, notamment avec les femmes du prophète qui sont aujourd'hui beaucoup acclamées dans les écrits de femmes notamment qui ont travaillé sur leurs histoires. Je pense à Aïcha, je pense à Khadija, je pense à toutes ces femmes qui ont permis en fait la transmission de l'islam. Il y a eu ensuite des femmes incroyables, des universitaires qui, en fait, on dit universitaires parce qu'elles l'ont créée, puisque la première université au monde a été créée par Fatema Ferria au Maroc vers 850, quelque chose comme ça, qui du coup a vraiment donné l'impulsion d'une science religieuse au-delà de simplement des codes culturels et sociaux que l'islam donnait. Et en fait, au fur et à mesure du temps, on a effacé ces histoires-là, on a effacé ces savoirs-là apportés, puisque tout simplement, ce qui règne depuis 14 siècles, ce ne sont pas vraiment les écrits religieux, mais ce qu'on en fait. C'est le patriarcat qui va instrumentaliser les textes religieux pour en faire un point de vue typiquement masculin. Et donc, le besoin essentiel de ce livre est né notamment de cette question de pourquoi on n'arrive pas à citer, comme vous disiez en introduction, des femmes aujourd'hui qui se revendiquent d'un féminisme musulman, sachant qu'en fait les trois grandes dames que vous avez citées ne se revendiquent pas d'un féminisme musulman, mais se trouvent être musulmanes et dans une lutte féministe qui est tout à fait honorable. Mais donc là, en l'occurrence, dans ce livre, j'avais envie de rassembler des histoires que j'ai pu croiser, qui ont sauvé mon propre avis, ma propre approche sur ma propre religion, telle qu'on me l'avait transmise, et je ne comprenais pas pourquoi ces savoirs-là n'étaient pas encore assez diffusés.
0: Et donc c'était pour être un passeur de relais que vous avez fait ce livre.
2: Absolument, et je pense qu'avec le premier livre que j'ai écrit, mon essai Amour, qui parlait vraiment de cette révolution de l'amour et de la conception de l'amour depuis les sagesses arabes ou musulmanes, il me semblait évident que dorénavant, il fallait aussi mettre en avant les parcours, les trajectoires, les savoirs développés par ces grandes dames-là qui ont toutes contribué vraiment d'une manière révolutionnaire à adopter un point de vue différent du point de vue typiquement patriarcal religieux de l'islam, puisque de manière assez évidente, les codes sociaux, les lois ont été aussi produites après la colonisation, par notamment le code napoléonien en France, et qui est resté...
0: C'est vrai qu'on parle du côté patriarcal de l'islam, mais bon, on pourrait dire ça de toutes les religions.
2: Bien sûr, on a ça dans toutes les religions. Il y a cette dimension aussi de... évidemment, là aujourd'hui, on est chez RCF, on raconte aussi, bien sûr, avec ces féministes musulmanes, la possibilité pour un féminisme spirituel en général, de se libérer dans la parole et dans les savoirs, puisque c'est une violence épistémique, c'est une violence de savoir qui n'émerge pas, de se dire qu'en fait les femmes, que ce soit dans la religion catholique ou dans le judaïsme, qu'elles n'aient pas pu avoir ce genre de parole proéminente, sachant que il n'y a rien qui empêche des femmes d'être rabbins, comme on l'a vu avec
0: Delphine
2: Orviller, Florian Chinsky, Pauline Bebb à l'époque, etc. Et puis aussi on voit bien sûr dans l'église protestante
0: des femmes pasteurs celle qui est à la tête de les pubs, l'église protestante
2: absolument.
0: Unique Belgique, voilà,
2: exactement,
0: Oui,
2: donc c'est en fait,
0: Isabelle de Tavernier,
2: c'est ça, c'est ça. Et donc on a même je crois qu'il y a des évêques épiscopales aux États-Unis, il y a donc cette dimension là des renouveaux, des mouvements féministes intra-religieux qui permettent aussi de recentrer une parole féminine et féministe, mais pas que. L'idée de ce livre, elle était justement de pas associer simplement le fait qu'une femme puisse se battre pour les droits des femmes dans son quotidien et dans sa vie, dans ces luttes-là, et qu'elle soit musulmane, c'est pas anecdotique, c'est qu'en fait, le but de ce livre, c'est de montrer que ces femmes sont féministes parce que musulmanes. Et donc ça change vraiment tout, puisque ça vient justement renforcer l'antinomie dont vous parliez tout à l'heure, qui fait qu'on n'imagine même pas ces deux mots à coller les uns aux autres, de la même façon qu'on n'imaginait pas, comme dans mon premier livre, l'amour associé à l'islam, puisque les médias occidentaux et les médias locaux ont vraiment fait leur chou gras de cette idée que l'amour était incompatible avec la violence terroriste islamiste, et de l'autre côté que l'islam était le référentiel géographique, spirituel et historique de la soumission de la femme comme étant des êtres moindres, des êtres objets de désir, comme si en fait ça délocalisait le problème ailleurs que dans les patriarcats locaux, puisque malheureusement la mauvaise nouvelle, c'est que le patriarcat existe partout.
0: Oui, ça c'est sûr. quelle que soit la religion ou la non-religion, j'allais dire. C'était peut-être aussi ça finalement, Jamal, montrer que les féministes musulmanes, même si leurs thèmes de réflexion peuvent être différents, vous le montrez bien, ont le même engagement que les autres féministes. Et là, vous venez de le dire, qu'elles soient chrétiennes, juives ou athées, agnostiques.
2: Exactement. En fait, le problème même, je dirais plus que là où elles viennent déranger depuis maintenant une cinquantaine d'années de manière assez probante dans les espaces culturels et médiatiques, les femmes musulmanes, en l'occurrence ici, qui sont féministes et musulmanes, et féministes parce que musulmanes, dérangent non pas que le patriarcat religieux local qui décide pour elles de leur corps et de leurs lois et de leurs droits, mais qui aussi ont un problème avec les féministes blanches, universalistes, laïques, qui viennent imposer aussi une sorte de féminisme qui n'existerait que depuis leur existence en Europe, et en particulier en France, là aussi, dans les pays occidentaux, on va avoir cette dimension qui empêche les femmes musulmanes de se libérer dans la parole, dans l'acte et dans leur ce qu'on appelle l'agentivité, c'est-à-dire la disposition libre de leur propre corps, de décider d'elles-mêmes ce qu'elles veulent faire de leur corps, et bien avoir une sorte de dictée qui provient de femmes blanches qui souvent sont athées et vont, ou parfois d'autres religions, mais qui vont pointer du doigt l'islam comme étant l'origine de leur oppression. Alors que ces femmes-là que j'ai rassemblées dans ces portraits, notamment grâce au talent immense de mon amie Zainab Faseki, c'était cette idée qu'on pouvait avoir une multiplicité de femmes musulmanes qui se revendiquent dans certaines formes de féminisme, bien sûr, mais pas toutes de la même façon. Et donc c'était de montrer non pas qu'on peut juste être une femme musulmane, ni même une féministe musulmane, ni même féministe parce que musulmane, mais une femme féministe musulmane, et qu'il y en ait plein de différentes.
0: Oui, c'est vrai que vous les montrez différentes, parce que je n'ai pas insisté sur ce point-là. Elles sont toutes d'âge et de nationalité différentes. En tout cas, ce que vous nous montrez, Jamal, c'est qu'en fait, ça constitue presque un lieu à part, hein, le féminisme islamique, parce que, vous le dites, il n'est ni séculier, ni religieux, il n'est ni trop moderne, ni trop traditionnaliste, ni avec, ni contre Occident. Bah, c'est un ovni, quoi.
2: Oui, c'est un ovni pour la compréhension actuelle des patriarcats et des avis et des perspectives occidentales.
0: J'allais même vous dire que ce livre, mais il met les radicaux islamistes, les militants d'extrême droite et les masculinistes en PLS.
2: Absolument, hein, exactement. C'est ce qu'on peut dire absolument de ce livre-là. Mais je pense qu'encore une fois, il y a vraiment, malheureusement, au-delà de ces, disons, de ces ennemis un peu évidents, il y a une radicalité dans l'idée que les femmes musulmanes peuvent décider d'elles-mêmes, comme dit Helen Karimi, qui est une des femmes que je mets en avant dans ce livre. Elle pose la question dans son dernier livre, elle dit « Les femmes musulmanes sont-elles vraiment des femmes ?» Et donc cette question fondamentale, elle ne s'adresse pas simplement à ses ennemis évidents, elle s'adresse aussi aux femmes en général, et quand on dit aux femmes en général, on pense immédiatement à des femmes qui sont cisgenres, hétérosexuelles, valides, blanches, a priori de culture catholique ou athée, etc., en Europe. Et donc là, elle dit justement, Helen Karimi, une phrase très juste qui tient en trois mots, elle dit vraiment que cette race fracture le genre, que la religion vient informer différemment le genre, puisqu'à partir du moment où on parle de l'intersectionnalité des identités, eh bien les luttes ne sont plus prioritaires. Et donc oui, effectivement, les féminismes musulmans sont des ovnis dans ces sphères-là, mais ce sont des ovnis, comme dirait Bell Hooks, qui ramènent de la marge au centre, c'est-à-dire qu'elles nous permettent vraiment de comprendre que le monde est différent de ce qu'on a bien voulu simplifier.
0: Oui, c'est aussi une façon, Jamal, de comprendre le Coran autrement. Un exemple, c'est pas l'alcool qui est interdit, c'est la poursuite de l'ivresse. On a toujours tendance à résumer le Coran interdit l'alcool, or c'est la poursuite de l'ivresse, parce que quand on est ivre, on perd le contrôle de soi, donc de sa spiritualité, donc le contrôle, le lien avec Dieu, de même que le voile. Le voile n'est pas obligatoire, il est encouragé. Voilà, on peut dire ce qu'on veut, mais le distinguo est quand même très clair.
2: Tout à fait, oui, bien sûr. Et c'est bon, moi j'ai eu évidemment, je fais aussi beaucoup de vidéos sur mes réseaux sociaux, sur mon compte Jeans Podcast sur Instagram, et ce sont les deux vidéos justement sur ces sujets-là qui ont été les plus commentées, les plus vives.
0: Forcément, et qui sont tranchantes.
2: Ah oui, qui sont tranchantes, puisque l'idée c'est pas évidemment d'absolument inciter les gens à être alcooliques ou d'inciter les femmes à se dénuder sur les plages. Il s'agit vraiment de pouvoir revenir à une liberté fondamentale de choix, puisque la question de la foi n'est pas une obligation. Il y a une phrase qui est iconique dans le Coran qui dit c'est la sourate 2:256, verset 256, qui dit La ikraha fid din, nulle contrainte en religion. Ça veut dire qu'il ne peut pas être imposé quoi que ce soit à quelqu'un qui ne veut pas croire.
0: Et pourtant, on en est bien loin.
2: Évidemment, c'est bien
0: on
2: ça
0: en est
2: le
0: très,
2: sujet.
0: Très, très, très, très
2: c'est
0: loin.
2: Le sujet. C'est pour ça que j'ai écrit un livre qui s'appelait Amour, puisque je voulais retrouver une forme d'amour divin qui nous rappelle à la spiritualité plutôt qu'à l'orthopraxie, c'est-à-dire le fait de pouvoir pratiquer comme ce qu'on nous a dit qu'il fallait faire et sans pouvoir questionner. Pour moi, il n'y a pas de foi sans doute, il n'y a pas de croire sans savoir, et donc il faut pouvoir explorer dans cette introspection spirituelle. Donc oui, bien sûr, sur la question de l'ivresse, il s'agit précisément dans le Coran de passages où il est dit d'éviter la prière quand on est ivre. On n'est pas encore en train de dire que le vin, le khamr, qui est le terme utilisé dans le Coran, est l'alcool et que l'alcool est interdit, etc. Encore une fois, ça ne veut pas dire que j'encourage les gens à pouvoir être à consommer de l'alcool. On est suffisamment au courant que tout ce que l'alcool fait, c'est des questions d'addiction, c'est aussi la question aussi de l'excès, en fait, dans cet élément-là. Mais donc, le but du jeu avec ces féministes musulmanes, ce sont des femmes qui sont mises en avant dans ce livre-là, précisément parce qu'elles ont quelque part aussi changé ma vie. C'est que ce sont des femmes qui ont réussi à démontrer avec brio et avec beaucoup de, parfois en tant qu'universitaire, parfois en tant qu'activiste militante, parfois en tant qu'écrivaine, parfois en tant que penseuse de cette question-là théologique, elles ont réussi à prouver qu'on pouvait, par exemple, démasculiniser Dieu, puisque en islam, Allah n'a pas de genre, il n'y a pas cette question.
0: Et voilà. Il n'y a même pas de représentation.
2: Absolument.
0: C'est totalement interdit.
2: Tout à fait, puisque justement, un des piliers de l'islam, principalement dans la profession de foi, elle est de dire justement que Dieu n'est qu'un. Mais une des sourates les plus répétées dans les prières les plus connues, c'est de dire que Dieu n'est ni engendré ni engendrant. Et donc, c'est ce qui vient séparer justement, c'est ce point de rupture qu'il y a eu avec la religion catholique où, la Sainte Trinité venait établir que Jésus était à la fois fils de Dieu et qu'il avait cette divinité en lui. Et donc, cette dimension-là, elle ne vient pas annuler les foi des autres. C'est-à-dire que les féministes musulmanes, elles sont dans une perspective qui, pour la plupart en tout cas, malgré parfois certains conservatismes, au sein des féminismes musulmans, il s'agit toujours de lire le Coran et les textes religieux avec un point de vue féminin et féministe. Ça veut dire quoi ? Ça veut dire tout simplement que quand on lit le Coran et qu'il est sujet à interprétation, eh bien on s'offre le grand droit, en tant que croyante et que croyant, d'avoir un avis de ce que l'on ressent dans la spiritualité, de ce que Dieu nous transmet comme message. Et là, vraiment, tout change, puisque tous les passages coraniques qui sont sujets aux plus grandes polémiques depuis 14 siècles, et évidemment depuis une cinquantaine d'années aujourd'hui, comme étant centrant la violence contre les femmes, notamment, et contre les enfants, et contre les athées, et etc. Il y a cette dimension, vraiment, je prends l'exemple d'un passage qui est très connu, qui dit « battez vos femmes », etc., « ne frappez vos femmes », et que ça donne une autorisation. Sauf que ce passage, justement, ça fait belle lurette qu'il a été démenti, non pas comme inexistant, puisque c'est écrit noir sur blanc, « wadribuhunna, fadribuhunna », ce qui veut dire « frappez-les ». Mais ça veut dire « frappez-les » pour qui ? À partir du moment où toutes les personnes qui ont lu le texte étaient des hommes, et qu'ils ont décidé de graver dans le marbre cette interprétation-là, le terme « daraba » en arabe, qui donne ce verbe-là, ne veut dire autre chose. Dans les 33 acceptions du terme dans l'arabe de l'époque, il y a 18 acceptions qui disent précisément que ça veut dire « éloignez-vous d'elle » et non pas « frappez-les ». Oui, il y a 3 acceptions de ce terme-là sur les 33 qui veulent dire aussi « frapper ». Mais de la même façon qu'on va dire « darab al-ard » en arabe, ce qui veut dire « marcher sur la terre », eh bien, on ne dit pas « frapper la terre ». Ça veut dire qu'on accepte bien qu'il y ait une différence dans les terminologies et dans la lexicographie. Je donne cet exemple précis parce que ce sont ces perspectives féminines et féministes-là qui nous permettent de libérer le texte de sa gangue patriarcale. Mmh. Et je crois que c'est ça, la libération qu'elles permettent, toutes d'une façon ou d'une autre, de dégenrer Allah pour dire qu'en fait, il n'est ni masculin ni féminin, que du coup, il ne peut pas avoir une préférence pour les hommes par rapport aux femmes, et que cette question d'être chef, cette question d'être tyran, cette question d'être un homme supérieur aux femmes, etc., ne peut pas exister.
0: On continue à parler avec vous, Jamel Ouazzani, de votre livre « Féministe musulmane », juste après cette pause musicale.

0: retour dans La vie est belge pour parler de ce livre, un féministe musulmane, 20 portraits, voix et vision, publié par les éditions Le Duc Graphique, illustré par Zainab Fassiki et écrit par Jamal Ouazani, notre invité aujourd'hui. Jamal, vous commencez ce portrait par celle qui signe la préface de ce livre. Je veux parler de Asma Lamrabet, si je prononce bien. Pouvez-vous nous parler d'elle?
1: Oui, bien sûr. Bah, en fait, Asma Lamrabet, qui est aussi une femme marocaine comme Zainab et moi, en fait, faisait compléter, si je puis dire, la trinité que je voulais absolument avoir pour ce livre-là et qui est pour moi une sorte de papesse du féminisme musulman. C'est-à-dire que c'est une femme qui a réussi avec grande difficulté, mais non sans courage, à essayer de mettre sur la table des négociations, des droits des femmes sur la question de l'héritage, sur la question du témoignage, sur la question du divorce, de la pension alimentaire, de tous ces droits féminins qui doivent être acquis vraiment à la sueur du front de ces femmes qui se battent au quotidien. Eh bien, Asma Lamrabet est venue concrètement écrire non seulement des livres qui venaient élaborer toutes les questions qui fâchent, comme le dirait le titre éponyme d'un de ces livres, Islam et femmes, les questions qui fâchent, c'est vraiment venir chercher les petites bêtes qui ont fait que il y a eu une interprétation patriarcale qui a prévalu. Et donc, elle vient justement proposer une nouvelle vision qui est certes féministe, mais qui se dit pas tant dans cette question du féminisme musulman de manière évidente. Elle parle d'un féminisme qui est spirituel, qui est droits humanistes, qui est décolonial par définition, puisqu'il vient ne pas imposer une vision occidentaliste qui voudrait libérer les femmes pour qu'elles se mettent en jupe après avoir mis un niqab ou une abaya, mais plutôt pour dire en fait que chaque femme a le droit de porter ce qu'elle veut porter, de la même façon que chaque femme a la possibilité aussi de pouvoir avorter si elle veut avorter, puisque c'est son corps.
0: C'est bien cette question du choix qui est là. Mais c'est vrai qu'on est quand même aussi d'accord, Jamal Ouazani, il y a quand même beaucoup de cas où des femmes portent le voile sans que ce soit un choix éclairé, conscient. Ça peut être par mimétisme pour des jeunes filles qui sont entourées, ça peut être pour éviter des ennuis, pour éviter de se faire ostraciser. Voilà, des femmes qui mettent le voile par conviction, bien évidemment qu'il y en a, et c'est ça qui devrait toujours être respecté. Oui. Malheureusement, ce n'est pas tout le temps le cas.
1: Non, c'est pas tout le temps le cas, et en fait, pour moi, le seul piège, c'est de se dire qu'il y en a beaucoup. En fait, beaucoup, ça veut tout et rien dire.
0: Oui, c'est vrai.
1: Parce qu'on peut se dire qu'il y en a des milliards, comme on peut se dire qu'il y en a beaucoup, c'est-à-dire 30 à côté de chez nous. Mais l'idée principale du féminisme musulman, c'est de se dire, dans le doute, s'abstenir de pouvoir se dire qu'elles sont en train d'être opprimées. C'est-à-dire qu'on part du principe qu'elles ont choisi. Si elles ne l'ont pas choisi, à un moment donné, elles se manifesteront. Je crois qu'il y a quelque chose dans le voile qui est libérateur, pas simplement parce qu'on croit fondamentalement. Comme vous dites tout à l'heure, vous parliez du fait que le voile n'était pas obligatoire. Moi, je suis un de ces hérétiques qui pense effectivement et qui l'interprète de telle façon, comme beaucoup de ces féministes musulmanes qui sont dans ce livre, que le voile n'est pas obligatoire, qu'il n'est pas une obligation divine.
0: C'est peut-être dans la traduction du Coran que j'ai lu, mais il y a plusieurs traductions, une fois.
1: C'est même pas tant dans le fait de traduire que d'interpréter.
0: Oui.
1: C'est-à-dire qu'avec la même traduction, on peut avoir des gens qui disent non, parce que dans le Coran, certes, ça n'a pas été dit explicitement, d'autres pourraient le dire aussi comme ça, mais on parle de remettre sur ses pans, c'est-à-dire au niveau de leur poche, de rabattre sur les pans ou les poitrines ou les poches cette partie textile pour justement cacher à la vue des autres, c'est-à-dire surtout des hommes, leurs atours. Et donc, cette question-là, elle vient se remettre dans un cadre qui est vraiment, encore une fois, socioculturel, de l'époque, la question aussi de montrer ou pas le cou, de montrer ou pas une mèche de cheveux, puisque évidemment le tchador en Iran ne se met pas de la même façon qu'un niqab en Algérie, ou qu'un haïk en Algérie,
0: Ça n'a pas la même signification.
1: Ça n'a pas les mêmes couleurs, ça n'a pas la même volonté, en fait, de. En fait, c'est C'est-à-dire qu'il y a une symbolique dans chacun des accoutrements, et ce ne sont pas, encore une fois, l'abaya n'est pas un habit religieux. En termes islamiques, ça ne veut rien dire. Un vêtement n'est pas religieux, il n'est pas musulman. Ce qui est religieux, c'est la manière avec laquelle les personnes musulmanes s'en emparent. Et donc, dans cette idée-là, il pourrait y avoir vraiment une liberté totale à partir du moment où, effectivement, tout le monde aurait le choix. Mais ça veut dire aussi qu'elles devraient, si elles le veulent vraiment et qu'elles sont convaincues, avoir effectivement le choix. Sauf qu'aujourd'hui, depuis l'affaire des foulards de Creil, en France,
0: dans les années 90,
1: c'était
0: qui a été instrumentalisé, effectivement.
1: Tout à fait,
0: aussi.
1: Qui a été

0: instrument de pouvoir. Si ces femmes-là considèrent que c'est un instrument de sécurité, tout simplement pour pouvoir traverser les rues le soir sans se faire importuner, en fait, on n'a pas à juger, même si elles, elles
1: même
0: le portent
1: si
0: un jour.
1: Même si ça ne devrait pas. On devrait toutes pouvoir sortir
0: absolument.
1: Sans avoir à risquer notre vie.
0: Absolument,
1: hein, très franchement.
0: Mais le fait est aujourd'hui c'est que malheureusement, le patriarcat, il est ni raciste ni classiste. Il est vraiment dans toutes les franges de la population.
1: Il est
0: peu importe la question de la race, de la classe, du handicap, de la religion, il est partout. Ça veut dire que, en fait, n'importe qui, vous-même, en fait, en tant que, si vous connaissez en tant que femme, si vous allez dans la rue à minuit et demi et que vous traverser rue après rue qui sont vides, il y a un moment où vous allez avoir un moment de crainte et de peur.
1: Oui, totalement. J'ai vécu suffisamment à Paris pour connaître ces sentiments-là.
0: Et donc ce sentiment-là, il est évidemment désagréable et le patriarcat, il touche tout le monde. Et en plus de ça, il y a 97% de violences sexuelles qui viennent des hommes. Donc en fait, à partir de ce moment-là, il faut comprendre que personne n'est immunisé contre ce patriarcat-là.
1: Non.
0: Et les féministes musulmanes, elles viennent dire justement qu'il n'y a pas à singulariser la lutte féministe pour sauver, dans ce complexe de ce qu'on appelle le complexe du sauveur blanc, pour sauver les femmes musulmanes de leur déchéance et de leur inintelligence, il faudrait plutôt s'affairer à les entendre elles-mêmes parler et les écouter dans leur propre vécu.
1: On aurait parlé pendant des heures avec Jamal Ouazzani, seulement voilà, le temps est compté. 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
1: La vie est belge, c'est fini pour aujourd'hui. On va se quitter pour mieux se retrouver lundi. Je vous souhaite d'avance une très bonne fin de semaine et un excellent week-end. Et la musique, eh bien, ça va être celle de Lilac et tout de suite celle d'Alice on the Roof.

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0: Bonjour et bienvenue dans notre émission Juste Terre. Aujourd'hui, nous nous penchons avec Isabelle Franck sur un phénomène qui touche de plus en plus d'étudiants. Le travail étudiant, bah, ça c'est plutôt classique, mais plus seulement pendant les vacances, mais tout au long de l'année académique. Donc avec l'augmentation récente du quota d'heures autorisé à 650 heures par an et l'abaissement aussi de l'âge minimum à 15 ans, on se retrouve maintenant avec des 40% des étudiants qui travaillent désormais durant toutes leurs études, soit quand même 25% de plus qu'il y a 10 ans. Certains étudiants travaillent pour leurs loisirs, d'autres n'ont pas le choix, ils doivent travailler pour se nourrir, payer leurs cotes ou payer leurs études. On peut s'interroger sur les conséquences de cette normalisation du travail étudiant, sur leur réussite académique et aussi sur le monde du travail en général. C'est ce qu'on va analyser aujourd'hui avec Isabelle Franck, donc, qui a réalisé une étude « Job étudiant, qui gagne, qui perd ?». Et je me disais, la première question que j'aurais envie de vous poser, Isabelle, c'est que, donc on a vu que le gouvernement Arizona a récemment augmenté le quota d'heures de travail étudiant, mais est-ce que cette mesure, elle est vraiment dans l'intérêt des étudiants ou est-ce qu'elle répond avant tout aux besoins des employeurs ?
1: C'est une excellente question. Et chaque fois qu'on flexibilise le marché du travail, quel qu'il soit, ça pose question sur de fait qui gagne, qui perd. Alors dans le secteur de l'horeca, par exemple, c'est un plus pour les employeurs parce que c'est un secteur où il y a une pénurie, en fait, une pénurie de travailleurs. Pour revenir un petit peu en arrière, pendant le Covid, il y a beaucoup de travailleurs de l'horeca qui ont profité du chômage technique, enfin du chômage pour raisons majeures, pour chercher un autre travail, en fait, parce que c'est un secteur qui est très, très compliqué au niveau vie familiale, au niveau conditions de travail.
0: Ouais, des horaires, ouais.
1: Forcément, c'est travailler le soir, le week-end. Et donc, il y a une partie des travailleurs qui a cherché un autre emploi. Et donc, il y a vraiment une pénurie. Et donc là, les étudiants sont vraiment bienvenus. Donc là, c'est un avantage pour les employeurs. Mais de fait aussi, plus généralement, ce sont des contrats, comme on le verra, qui sont très flexibles, très précaires. Et donc, c'est plus facile pour les employeurs de prendre et de jeter les travailleurs quand ça leur convient.
0: Vous mentionnez aussi dans votre analyse que 40% des étudiants qui travaillent aujourd'hui, qu'on a 40% des étudiants qui travaillent, c'est vraiment un quasi-doublement depuis 2012. Qu'est-ce qui explique cette explosion du travail étudiant ?
1: Il y a probablement plusieurs facteurs, comme souvent, mais les études supérieures se sont démocratisées, donc il y a de plus en plus d'étudiants issus de milieux socio-économiquement défavorisés qui ont... accès aux études supérieures et donc forcément ils doivent subvenir à leurs besoins ou compléter l'apport des parents. On assiste aussi à une précarisation des familles, notamment l'explosion du nombre de familles monoparentales. Et forcément, un seul salaire pour assurer les coûts des études, c'est pas facile. Et puis aussi l'augmentation des loyers et des cotes qui jouent un rôle. Et donc ça veut dire que beaucoup d'étudiants doivent travailler, comme on le disait, non seulement pour leurs loisirs, mais aussi pour faire face aux frais du quotidien.
0: Alors on peut aussi se demander à partir de combien d'heures de travail par semaine le job étudiant devient-il néfaste pour la réussite académique
1: Mais ça a été quantifié. Bon, déjà, il faut imaginer un job étudiant, ça veut dire le soir ou le week-end d'aller travailler en plus d'avoir suivi les cours, d'avoir étudié, d'avoir préparé des examens, d'avoir fait des travaux. Et donc on estime qu'à partir d'au-delà de 15 heures par semaine, ça devient néfaste pour le parcours académique. Et ça correspond justement à peu près aux 650 heures qui sont autorisées maintenant par l'État pour les jobs étudiants. Et donc ça veut dire que tous ces gens qui travaillent plus de 15 heures par semaine, donc il faut quand même compter que c'est en moyenne plus de 2 heures par jour, c'est quand même pas rien, mettent en danger la réussite de leurs études. Et un quart des jobistes en fait estiment que leur job nuit à leurs études. Et alors c'est encore plus élevé chez les étudiants qui ont besoin de ces jobs pour vivre, là, ils sont à 50% estimés que ça nuit à leurs études parce qu'ils doivent travailler beaucoup et que ça prend énormément de place dans leur horaire.
0: Alors, vous pointez aussi dans votre analyse des inégalités de genre dans l'emploi étudiant. Est-ce que vous pouvez nous expliquer en quoi les jobs étudiants perpétuent ces inégalités entre hommes et femmes ?
1: Alors, je ne sais pas exactement à quoi c'est dû, mais on constate que globalement, les garçons, donc les étudiants, ont plus souvent un job étudiant en lien avec leur carrière future, donc avec leurs études, contrairement aux filles qui ont plus un job moins qualifié, qui va moins les favoriser dans leur carrière future.
0: Oui, plus des emplois de style
1: caissière.
0: Voilà,
1: c'est ça,
0: c'est ça. Et donc, vous le disiez, les contrats étudiants sont particulièrement précaires. L'employeur peut y mettre fin avec des délais de préavis très courts. Est-ce que cette précarité ne pose pas aussi des problèmes pour les étudiants qui dépendent absolument de ce revenu?
1: Oui, évidemment. Donc, pour revenir sur les chiffres, l'employeur peut mettre fin au contrat durant le premier mois en 3 jours, donc avec un préavis de 3 jours. Et après, le premier mois, c'est 7 jours. Donc, c'est vraiment un statut précaire. L'employeur peut se défaire des travailleurs en fonction de son bon vouloir ou de la quantité de travail qu'il y a à ce moment-là. Et forcément, pour un étudiant qui dépense ça pour payer ses études, ben, ça peut être la catastrophe. Et même une maladie, en cas de maladie, après une semaine, l'employeur peut mettre fin au contrat après une semaine d'absence. Donc, l'étudiant se retrouve sans emploi alors qu'il en a besoin pour vivre. Et puis, bon, là, il doit faire appel au CPS, mais tout, c'est toute une nouvelle série de démarches, quoi. Et parfois, certains doivent arrêter leurs études pour trouver un job à plein temps qui va leur permettre de vivre.
0: Donc oui, on voit vraiment une précarisation des conditions de contrats, de préavis. Mais du point de vue des employeurs, il y a quand même des avantages du travail étudiant par rapport à une embauche de travailleurs classiques.
1: Oui, tout à fait. Le principal avantage, c'est, outre la flexibilité dont on a déjà parlé, c'est le fait qu'ils payent des cotisations sociales très, très réduites. J'ai les chiffres, c'est de l'ordre de quelques pourcents par rapport aux 13% des travailleurs. Je crois que c'est 3 ou 4% par rapport aux 13%. Donc forcément, ça leur revient beaucoup moins cher. Et donc, quand ils le peuvent, ben, ils remplacent éventuellement les travailleurs fixes par des étudiants. Et aussi le fait que, comme les étudiants ont des contrats de courte durée, donc maximum 1 an, ils ne vont pas se syndiquer pendant ce temps-là. En plus, souvent, ils ne connaissent pas bien leurs droits, ils sont très contents d'avoir trouvé un job et ils ne vont pas faire trop attention au fait de savoir si les conditions de travail sont légales ou pas. Et donc, voilà, ça va être une main-d'œuvre qui ne va pas nécessairement réclamer ses droits. Et maintenant, le travail étudiant fait vraiment partie du modèle d'affaires de beaucoup de commerces. On pense aux supermarchés, notamment les supermarchés qui ont été franchisés chez Deleuze récemment, ou du secteur HoReCa. Et donc voilà, de plus en plus, ces contrats remplacent les contrats classiques. Ils ne sont plus seulement un coup de pouce saisonnier au moment où il y a un coup de feu, quoi.
0: On va faire notre première pause musicale et on se retrouve tout de suite après.

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1: On parle job d'étudiant, qui perd gagne, flexibilisation du marché du travail et notamment des horaires et des jobs d'étudiants tout au long du parcours académique. Isabelle Franck, vous le disiez, donc beaucoup d'avantages pour les employeurs. Vous parlez aussi d'un affaiblissement des syndicats qui est notamment lié à l'augmentation des contrats étudiants. Et donc, évidemment, comme ce ne sont pas des travailleurs qui restent longtemps dans une entreprise, ça peut amener à un affaiblissement justement du pouvoir des syndicats. Comment ça se manifeste concrètement sur le terrain ?
2: Mais comme je le disais tout à l'heure, les étudiants, pour leur premier job, en général, ne connaissent pas leurs droits. Donc, ils sont moins revendicatifs de ce côté-là. Et puis, avec leur contrat d'un an maximum, ils ne vont pas s'affilier à un syndicat, puisqu'en plus, ça coûte. Et donc, ça affaiblit un peu le rapport de force entre les travailleurs, surtout quand le travailleur et la direction, surtout quand le nombre d'étudiants est important dans une entreprise ou dans un supermarché, par exemple. Et on remarque aussi que quand il y a un mouvement de grève, par exemple, le patron fait appel à des étudiants pour casser ce mouvement de grève en disant vous venez pas travailler, c'est pas grave, moi j'appelle les étudiants, ils viennent travailler et la grève ne n'impacte pas mon chiffre d'affaires. Donc là on voit que c'est vraiment un problème que les syndicats dénoncent, en fait, cet affaiblissement des syndicats et qui est un peu dans l'air du temps aussi. On en reparlera peut-être tout à l'heure. Ouais.
1: Alors, quand on voit que certains étudiants gagnent parfois plus que des travailleurs fixes, notamment à cause de ce système de cotisation sociale réduite, est-ce qu'il n'y a pas un problème alors de cohérence dans ce système ?
2: Oui.
1: On favorise de fait ce travail d'étudiant au détriment de travailleurs fixes.
2: Oui, clairement. Alors, ce n'est pas une généralité, évidemment, que les étudiants gagnent plus que les travailleurs fixes. Mais pour un travailleur en début de carrière qui a une formation limitée et qui est au salaire, je dirais, minimum, mais forcément, à cause de la différence de cotisation sociale qui est très favorable à l'étudiant, mais parfois, l'étudiant gagnera plus que l'employé. Donc, bon, déjà, ça fait une concurrence qui n'est pas très saine au sein des employés. Et puis, de fait, ça pose question par rapport, justement, toujours à cette flexibilisation du travail et le fait qu'on encourage ce travail précaire, en fin de compte.
1: Vous avancez quelques chiffres dans votre analyse. 75% des étudiants donc jobistes qui travaillent toute l'année. Mm-hmm. La moitié donc ils le font vraiment pour financer des besoins de base, nourriture, logement, frais d'études. On n'est pas là pour s'acheter,
2: pour c'est payer. Pas des... que pour aller au ski quoi.
1: Voilà ou se payer des loisirs,
2: oui,
1: le cinéma.
2: Il y a même des étudiants qui travaillent pendant le blocus parce qu'ils n'ont pas le choix. Il y a des employeurs qui incitent les étudiants à travailler pendant les heures de cours et donc à ne pas aller au cours. Ce qui, pour certains, peut ne pas poser de problème, mais pour d'autres, oui. Donc, ça, c'est la moitié des étudiants qui disent que l'employeur les pousse à travailler pendant les heures de cours. Et donc, tout ça, ça fait que le travail prend énormément de place dans l'emploi du temps. Et qu'il ne va pas, il va pas dépasser, on essaie qu'il ne dépasse pas ses 650 heures, puisqu'alors, il devient un étudiant travailleur et qu'il est soumis alors aux mêmes conditions que les autres travailleurs. Donc, ça veut dire que forcément, il ne va pas travailler plus que ce qui est autorisé, quoi. Sinon, l'employeur y perd.
1: Oui, c'est ça. Et donc, on a quand même une facilitation du travail étudiant par les gouvernements successifs. Là, mais on peut se demander aussi, ça participe quand même d'une stratégie plus large de flexibilisation un peu à outrance du marché du travail. Où on va, vous le disiez, on peut avoir recours à des étudiants pour un petit nombre d'heures, que ce soit pour casser des mouvements de grève ou pour un remplacement d'un congé de maladie ou de travailleurs partant eux-mêmes en vacances. Cette flexibilisation du marché du travail, elle est quand même bien présente et c'est quand même inquiétant pour le mouvement social.
2: Oui, tout à fait. C'est dans une tendance générale. On peut aussi parler des flexi-jobs, qui est une autre forme de travail précaire, qui concerne, lui, les personnes qui ont déjà un emploi et qui souhaitent avoir un complément de revenu ou les retraités. Donc, quand on ajoute les flexi-jobs au travail étudiant, ça fait quand même une proportion qui prend l'importance de ce travail flexible, de ce travail précaire, bon marché, qui peut dans certains secteurs concurrencer de fait la main d'œuvre fixe et, comme on le disait tout à l'heure, affaiblir le rapport de force entre les syndicats, entre les travailleurs et les patrons, et donc affaiblir globalement les droits des travailleurs et les conditions de travail.
1: Vous le disiez, il y a notamment des secteurs, notamment dans le secteur de la grande distribution, où on a assisté ces dernières années à ce phénomène de franchise. Tous les commerces, notamment par exemple, je pense aux supermarchés de l'Est qui sont passés sous franchise. Et donc là, dans votre analyse, vous dites que dans ces commerces-là, finalement, il y a plus d'étudiants que de travailleurs fixes.
2: Oui, parce qu'en fait, en tant que franchise, l'employeur a plus de latitude, de possibilité d'augmenter le nombre d'emplois précaires. Tandis que quand c'est une grande entreprise, il y a des règles qui limitent le nombre de travailleurs précaires par rapport au nombre d'emplois fixes. Et donc, depuis que Deleuze est franchisé, et c'est quand même un grand nombre de magasins, puisque c'est tous les Deleuze de Belgique qui ont été franchisés, ça veut dire que ces employeurs-là ont la possibilité d'engager encore plus d'étudiants ou de flexi-jobs, et donc de fragiliser encore plus les emplois des personnes qui sont là engagées depuis longtemps.
1: On va faire notre deuxième pause musicale et on se retrouve après.
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0: On se retrouve avec Isabelle Franck pour parler de job d'étudiant. Et donc, on le disait, pour les travailleurs et travailleuses fixes, finalement, la normalisation de ce travail étudiant, ça a des conséquences.
1: Oui, donc on le disait par rapport aux droits du travail, aux droits, sociaux, mais aussi dans certains secteurs, ce qu'on appelle une déprofessionnalisation du secteur. C'est-à-dire qu'auparavant, on engageait plus facilement des personnes peu qualifiées pour qu'elles évoluent au fil des années et qu'elles puissent arriver à des postes à responsabilité, même si elles n'avaient pas au départ une super formation. Et ça, c'est une tradition, entre guillemets, qui a tendance à se perdre, puisqu'on engage beaucoup plus facilement des étudiants qui passent quelques mois, un an, et puis que... Et voilà. Et donc, il y a moins ces carrières évolutives tout au long de la vie. Et donc, ça porte préjudice aussi à toute une série de travailleurs peu qualifiés qui n'ont plus cette possibilité d'évoluer, quoi.
0: Ah oui, il n'y a plus cette possibilité, oui, d'avancement et de carrière vraiment à longue durée. Alors, on a quand même dressé, oui, un portrait, un tableau assez noir du job d'étudiant, mais quand même, on va le rappeler, parce qu'on a tous été étudiants et on a peut-être toutes bossé l'été. Il y a quand même des bons côtés au job d'étudiant. Et donc, quel serait le type de job étudiant idéal et quels sont les bons côtés de ces jobs?
1: Oui, c'est sûr, c'est vrai qu'on a dit beaucoup de mal, mais il y a évidemment beaucoup de points positifs à exercer un travail étudiant. Déjà, ça permet aux jeunes de s'habituer au monde du travail, donc de s'habituer à respecter des horaires, à travailler en équipe, à respecter des consignes, à se lever le matin,
0: un apprentissage.
1: Tout un apprentissage, voilà. Oui. Ouais, on sent le vécu, là.
0: Oui.
1: Et donc, et de fait, ça, c'est aussi un plus sur le CV, puisqu'on sait que on demande de plus en plus maintenant aux jeunes de déjà avoir de l'expérience, de déjà être efficace et de démarrer au quart de tour. Donc le fait d'avoir une expérience de job étudiant, ça peut être tout à fait positif. Mais ça doit rester, déjà ça devrait rester optionnel, ça ne doit pas être indispensable à l'accomplissement des études, parce qu'on a vu que forcément ça nuit à la réussite des études, ça peut même amener à leur abandon, surtout pour les étudiants qui n'ont pas le soutien suffisant et financier de leur famille, quoi. Donc voilà, c'est vraiment remettre le job étudiant à sa place comme un complément qui permet de contribuer un peu aux frais qu'assure la famille, qui permet de partir en vacances, mais qui ne met pas en danger les études, quoi.
0: Oui, donc voilà.
1: Ça ne peut pas devenir l'activité principale, quoi.
0: C'est ça, question de dosage, un atout dans un CV, un atout financier dans le parcours académique du jeune, une aide, une expérience, l'acquisition d'une expérience, mais non à la dérégularisation, à la flexibilisation à outrance. Hein, c'est un peu ça votre message,
1: tout à fait.
0: Isabelle. Donc je rappelle cette analyse qui est disponible sur le site d'Action Vivre Ensemble, job étudiant qui gagne, qui perd. On peut la télécharger donc en ligne. Ou ceux qui le souhaitent peuvent obtenir des copies papier. Il suffit de demander dans le petit onglet contact et vous les enverrez sans problème. Merci beaucoup Isabelle d'être venue nous parler de cette question des jobs d'étudiants, et on se retrouve prochainement. À bientôt.
1: Merci, au revoir.

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2: Et c'est Stéphane qui est aux commandes et Myriam Spira, mon invitée pour nous parler de son premier roman, L'envol de la mémoire. Myriam Spira, cet envol, c'est pas du tout un envol, c'est un envol à la fois figuré et propre, parce que vous avez un apprentissage d'aviatrice et vos parents vous ont légué un poids très lourd, celui de la déportation. Et c'est leurs souvenirs respectifs que vous avez dû, en quelque sorte, essayer de vous en libérer tout en les gardant en mémoire.
3: Oui, absolument, absolument, c'est tout à fait ça. On a grandi tous les cinq avec les témoignages omniprésents de mon père et de ma mère, qui avaient été tous les deux des résistants, tous les deux déportés, et ils ne cessaient de parler de leur expérience de la déportation. Et de fait, ce livre... si je puis me permettre, qui n'est vraiment pas un roman, c'est vraiment un récit de vie, un témoignage, raconte ce qu'ils ont traversé et l'impact transmis chez nous, chez chacun de nous, donc l'héritage que nous avons en nous et les stigmates encore présents aujourd'hui, plus de 80 ans après la libération des camps.
2: Nombre de familles de déportés qui ont survécu ont une espèce de pudeur, ils n'osent pas en parler. Mais vos parents en ont parlé beaucoup, Joseph et Betty en ont beaucoup parlé. Oui. De leur souffrance, de leur galère, de leur ignominie, de l'ignominie qu'ils ont rencontrée.
3: Oui, absolument. Je ne suis pas sûre qu'il s'agisse de pudeur pour ceux qui n'ont pas parlé, parce que le mutisme a été aussi dévastateur que les témoignages. J'ai eu l'occasion d'échanger à ce sujet avec des gens qui ont lu le livre, et en fait... je pense qu'à l'époque, les gens, la société n'avait aucune notion de l'effet de la psychologie, de l'effet, de l'impact, etc. Et beaucoup ont préféré se taire, ne rien raconter, beaucoup, et ils ont finalement répondu aux questions de leurs petits-enfants. Moi, j'appartiens à ce qu'on appelle la deuxième génération, c'est-à-dire les enfants de rescapés. Et donc, nombreux sont ceux qui disent « Moi, je ne sais rien, je sais qu'ils ont été déportés, mais ils n'ont rien voulu dire. » Et chez nous, je ne me l'explique pas. En fait, je pense que c'est parce que, peut-être, que c'est parce qu'ils étaient tous les deux des anciens déportés, que quand ils se sont rencontrés, mais vraiment quelques mois après la libération, je pense que c'était en janvier 1946...
2: Dans un bus qui allait à la Croix-Rouge.
3: Un train de la Croix-Rouge qui emmenait des
2: rescapés. Parce qu'ils étaient dans un état lamentable.
3: Absolument,
2: évidemment.
3: Absolument. Ils se sont rencontrés dans ce train de la Croix-Rouge. Et à l'époque, il n'y avait pas les médias comme aujourd'hui, les GSM, la télé, tout ça. Et donc, ils ont commencé à parler. Puis ils se sont tout de suite compris. Et ils se sont chacun dévoilés, ils ont raconté. Et c'était sans filtre parce qu'ils connaissaient les horreurs l'un et l'autre. Alors que le tout un chacun de la rue était en liesse parce que c'était la libération et n'aurait pu entendre les atrocités, les horreurs qui ont été perpétrées par les nazis dans les camps de concentration. Et donc, eux se sont compris, c'est ça qui les a rapprochés, en fait. Et ils ont toujours parlé l'un à l'autre et l'autre à l'un. Et quand les enfants sont nés, ils ont continué à parler encore et toujours. Et voilà.
2: Donc, ça ne les lâchait pas.
3: Ça ne les lâchait pas. Et je peux même dire que quand ma maman est décédée, elle a eu un AVC, elle a été atteinte comme ça pendant à peu près 2 mois. Et vraiment, jusqu'à son dernier jour, à son dernier souffle, elle évoquait, avec le langage qu'elle avait, parce que son cerveau était déconnecté à cause de l'AVC, elle évoquait les corps qu'elle jetait dans les fours crématoires et la fumée et les flammes et l'odeur. Elle évoquait tout ça. Elle voyait ça jusqu'à son dernier souffle. Et elle est décédée à 85 ans, je ne me rappelle plus. Oui.
2: Mais beaucoup plus que, justement, beaucoup plus qu'une histoire qui a déjà été tellement racontée et qui a comme départ les camps de concentration, beaucoup plus que ça, c'est ce qui reste, les traces dans la mémoire.
3: Oui.
2: Disons, votre récit, c'est ça.
3: Oui,
2: en
3: effet.
2: C'est les traces, la mémoire, non seulement de ceux qui l'ont vécu,
3: oui.
2: Mais des descendants.
3: C'est tout à fait exact ce que vous dites. Et c'est ça qui a intéressé Grasset aussi. Quand ils ont lu mon manuscrit, ils m'ont dit « C'est la première fois on va éditer un livre qui parle justement, qui parle de la déportation, mais qui donne un témoignage 100% au travers d'un descendant, donc de la troisième génération, parce qu'eux ont édité beaucoup de livres où c'était un dialogue entre un parent et un fils, une fille, un dialogue souvent. Et ici, j'étais seule face au témoignage, puisque mes deux parents sont décédés. Et donc, c'est ça qui les intéressait. Et donc, mon témoignage exige de passer par le récit et de mon père et de ma mère pour comprendre les stigmates et l'héritage qui est en nous et qui est encore, mais vraiment omniprésent, même si le livre a été réellement cathartique et m'a permis de me délester. Mais les stigmates sont là. Voilà.
2: Est-ce que c'était ce besoin aussi qui vous a conduit à l'écriture, ce besoin de vous délester par l'écriture?
3: Eh bien non. Au départ, dès l'âge de 12-13 ans, j'ai toujours su que j'allais raconter l'histoire de mes parents. Et quand mon père est décédé en 1995, je me suis dit, maintenant il est vraiment temps, et je m'y suis mise. Et j'ai raconté l'histoire de mon père, l'histoire de ma mère. Je suis arrivée à nous parce que je savais que mon but c'était la deuxième génération. Et quand je suis arrivée à moi, à nous les cinq, la fratrie, eh bien, je ne savais pas quoi dire. J'ai écrit une page et demie et puis c'est resté page blanche pendant 3 mois, une autre fois 6 mois. À un moment donné, il y a eu une pause de 3 ans. Et donc, ça m'a pris beaucoup de temps. Et ce n'est vraiment que quand j'ai terminé le récit complet de mes parents, de nous, de moi, de ma fille, parce qu'il m'a fallu vivre une grossesse, un accouchement, voir mon bébé, ma fille grandir petit à petit, pour prendre beaucoup plus conscience et identifier ce qui était imprégné en nous. Et donc c'est pour ça que ce livre a été tellement long à écrire, parce que dans mon manuscrit, j'avais mis en sous-titre « Une vie pour s'envoler », avec le terme « s'envoler » à double sens, bien entendu, celui de effectivement piloter des petits avions, mais aussi « se délester ». Et même, ce n'est pas choquant ce que je vais dire, mais lorsque mon père est décédé et ensuite ma maman, je me suis sentie tellement soulagée et délestée parce que j'ai enfin compris que c'était leur vie et leur destin et que j'avais le droit de vivre. D'où ce sous-titre qui n'apparaît pas dans le livre de Grasset, puisque le manuscrit a été retravaillé pour en faire un livre, mais dans mon manuscrit, il était noté en sous-titre une vie pour s'envoler, parce qu'il a fallu une vie pour s'envoler.
2: Ce n'est décidément pas simple d'être l'enfant d'un rescapé des camps. C'est encore moins simple d'être l'enfant de deux rescapés des camps. Qui suis-je, moi, le numéro 5 du quota? Une vie pour un mort. Ai-je le droit de pleinement vivre alors que Joseph a perdu tous les siens et s'est perdu lui-même à Auschwitz? Et Betty, elle, incapable de passer un seul jour sans revoir les cadavres qu'elle avait empilés sur ce chariot traîné péniblement jusqu'au four crématoire pour y jeter les corps de ses compagnes, encore vivantes la veille. Pas un jour sans repenser aussi à la toute jeune fille de 18 ans, battue puis déchiquetée sous ses yeux. Sa vie à elle aussi fut anéantie à Ravensbrück et à Mauthausen. Oui, la deuxième génération a son propre regard sur la vie et sur la mort, les mêlant souvent l'une à l'autre, aussi loin que ma mémoire me ramène en arrière, c'est-à-dire vers l'âge de 5 ans, je me rappelle ces souvenirs évoqués encore et encore autour du repas dominical. J'écoutais. Tous les 5, nous écoutions. Dans un silence quasi religieux, les récits de notre père, les interventions de notre père, plus macabres les uns que les autres, nos parents arboraient souvent une sorte de sourire factice, comme pour s'excuser, adoucir l'horreur, tandis que l'atrocité de leurs paroles s'imprégnait en moi, comme en chacun de nous. Des images morbides se projetaient chaque jour un peu plus sur l'écran de mon cerveau, y gravant des angoisses profondes qui colonisaient mon terrain émotionnel d'enfant, de futur adulte, et plus tard de maman. Et c'est vrai que, vous le racontez, vous avez eu du mal vous-même à construire une famille, à vous construire.
3: Oui, oui, la façon dont vous l'avez lu m'émeut vraiment, c'est comme si c'était pas moi qui l'avais écrit, c'est vraiment waouh quoi. Je suis vraiment émue dans votre interprétation de la lecture. Oui, ça n'a pas été facile en effet, et bon, il faut aussi dire que ma maman a subi des expériences médicales en rapport avec la stérilisation. Et donc, sur les 5, nous sommes 3 filles et on n'a pas été fertiles, ni l'une, ni l'autre, ni la troisième. Et moi, j'ai la chance d'être née la dernière, le plus loin de la libération. Et donc, j'ai pu effectivement avoir une fille, mais pas plus. Et ça a été très long et vraiment pas facile. Et mes autres sœurs, ça a été très compliqué. Ma sœur aînée, elle a eu d'énormes problèmes. Elle est née en 48, donc c'était à peine 3 ans, parce que ma maman, c'est à Ravensbrück en janvier 45. Qu'elle a subi ses expériences et elle a eu la chance d'en sortir vivante et de pouvoir donner la vie, effectivement.
2: Donc c'est vrai que ça n'a pas seulement marqué la mémoire, l'esprit, l'émotion, mais aussi le corps.
3: Ah oui, absolument. Oui, complètement. Je vous dis, ma sœur, elle a eu énormément de problèmes de santé dramatiques et d'ailleurs, quand elle est née, c'était en Afrique du Sud, ils ont fait venir un curé... en disant « la petite ne vivra pas » et à ma maman on disait « ton lait n'est pas bon ». Enfin, c'était vraiment assez dramatique. Et elle a eu énormément de problèmes de santé, toute la sphère gynécologique était atteinte. Et mon autre sœur aussi, elle a dû avoir beaucoup d'interventions pour redonner la vie. Et moi, heureusement, c'est venu spontanément, mais ça a été très lent. Et je pense que le corps de ma mère a dû... être, comment dire, que les produits ont dû...
2: Bien sûr, la marquer.
3: Oui, la marquer.
2: Laisser des traces, en tout cas.
3: Laisser des traces, mais on se sont dissipés aussi au fil des années, puisque moi, je suis née 15 ans après la libération. Donc, voilà, j'ai entre guillemets cette chance-là, mais on a une fille unique. Alors, on voulait bien plus d'enfants, mais voilà. Mais on n'est pas les seuls, et ce n'est pas uniquement les gens qui descendants des camps qui ont des difficultés à avoir des enfants, mais... En tout cas, moi, j'ai constaté ça chez nous.
2: Alors, votre père, votre papa, Joseph, était violoniste.
3: Oui, absolument.
2: Il raconte une expérience en tant que violoniste qu'il a vécue. Vous le racontez, en tout cas. Vous le rapportez dans votre, dans votre récit.
3: Il y a plusieurs passages.
2: Il y en a plusieurs d'interventions.
3: Je ne sais pas auquel vous faites allusion, mais j'imagine celui quand... il a été un jour appelé au secrétariat... le Schreibstube, et quand les déportés arrivaient au camp, ils devaient remplir des fiches. Et donc sur sa fiche, il avait inscrit qu'il était violoniste, donc on l'a appelé, on lui a mis dans les mains un violon en lui demandant de prouver ce qu'il avait inscrit. Donc il était sidéré, et il avait été envoyé à travailler dans les mines avec ses mains qui étaient devenues toutes abîmées. Et il s'est mis à jouer du violon, donc ils étaient enchantés qu'il sache jouer du violon. Et là, il a été appelé régulièrement pour divertir les soldats, les Allemands. Et donc, à un moment donné, il y a un capot qui aimait beaucoup sa musique aussi et qu'il faisait jouer. Et donc, avec le temps, il s'est dit, tiens, si je demande à pouvoir m'entraîner, peut-être que j'échapperai un petit peu à des corvées plus rudes. Et ça a été le cas, on l'a laissé s'entraîner. Donc, il allait au Streibtube, il prenait son violon, enfin, le violon, et il allait s'entraîner dans le bâtiment des latrines et il y a été plusieurs fois jusqu'au jour où justement un des capots arrive avec un prisonnier et puis il commence à asperger ce prisonnier d'eau brûlante et puis d'eau glaciale et puis d'eau brûlante et mon père est en choc et le capot lui dit continue c'est très très bien etc. Et donc mon père était obligé de jouer pendant que ce pauvre prisonnier était torturé entre l'eau bouillante et l'eau glaciale. Et donc après ça, il n'a plus demandé à aller parce que il disait c'était ça jouer au camp.
2: Je crois qu'on ne peut pas imaginer ce qui s'est passé.
3: Non.
2: On ne peut pas.
3: Même moi qui ai grandi avec tous ces témoignages, je les répète et je les relate dans mon livre, mais c'est tout simplement inimaginable. Et combien de fois ma mère n'a pas dit mais qu'est-ce qu'un humain est capable de faire endurer à un autre humain ?
2: On ne pouvait pas prévoir. On ne peut pas l'imaginer.
3: Non.
2: Et justement, vous parliez de Joseph, votre père qui était musicien.
3: Oui.
2: Et vous nous proposez Chausson, un musicien que votre père aimait particulièrement.
3: C'est le poème d'Ernest Chausson. Il l'a interprété lui-même à l'époque où il était premier violon dans l'orchestre de Johannesburg. Et on a encore un tout vieux 78 ou 78 tours avec cet enregistrement. Et c'est tout simplement magnifique, absolument magnifique pour le violon.

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1: Nous écoutions le poème de Chausson. C'était une musique que votre père, Joseph, aimait particulièrement, Myriam Spira. Vous venez d'éditer un livre, un récit, chez Grasset, L'envol de la mémoire. Et cet envol, c'est celui de cette... C'est votre envol, délesté de cette lourde charge qui était la mémoire de la déportation de vos parents, Joseph et Betty, tous les deux résistants. Votre papa était juif, mais pas votre maman. Elle était belge, mais résistante elle aussi. Et de toute façon, il y avait tellement d'autres personnes que les juifs dans les camps. Et c'était, ils avaient le même sort.
2: Oui, oui, absolument, absolument. Et ce sont les camps qui les ont rapprochés, puisqu'ils se sont rencontrés dans ce train de la Croix-Rouge, et peu importait leur background, je veux dire, c'est la même expérience traumatique qui les a vraiment rapprochés. Et en effet, oui, ils étaient tous les deux résistants. Mon père, il transportait des journaux de la Libre Belgique dans son étui à violon, et ma maman, elle avait, dans son groupe de résistants, on lui avait confié un post-émetteur qu'elle avait caché chez elle. Et les Allemands ne l'ont pas trouvé, mais ils l'ont arrêté quand même. Donc, elle a été torturée. Et puis, elle n'a jamais rien lâché. Elle n'a dénoncé personne. Et donc, elle a inventé une histoire après pour qu'on la laisse tranquille. Et en effet, elle a été déportée. Mais tout le groupe de résistance, elle était la seule.

0: vol, c'est l'envol.
1: C'est vous qui
0: c'est
1: pouvez.
0: C'est moi, exactement.
1: C'est vous qui pouvez vous envoler.
0: Voilà, exactement. Et le double sens, ça fait allusion effectivement à l'aviation, puisque je pilote des petits avions monomoteurs. Mais la mémoire reste. Donc c'est l'envol de la mémoire. Et quelqu'un m'a fait la remarque, oui, mais il y a une espèce d'ambiguïté. Je dis oui et non. Pour moi, non. Vraiment, c'est l'envol de la mémoire, mais la mémoire reste. Mais je suis allégée. Voilà.
1: Alors, parlons un peu de Betty.
0: Oui. Alors, elle était très jeune, donc elle avait 21 ans quand elle a été arrêtée. Et elle a d'abord été, comme je disais, torturée dans des bureaux. Elle est née à Bruges, hein, donc son réseau fonctionnait sur la côte belge et récupérait des pilotes anglais et américains qui avaient été abattus. Et soit il les cachait pour les soigner, soit il les cachait le temps de pouvoir les renvoyer vers l'Angleterre. Et donc, il y avait un dinghy qui les emmenait vers un bateau qui mouillait le long de la côte. Et voilà, donc, oui, elle a été arrêtée, torturée, puis jetée de prison en prison en Allemagne.
1: C'est son silence qui lui a donner ce courage extraordinaire.
0: Oui, oui.
1: Et
0: oui.
1: Si vous voulez, on va aussi passer à la troisième génération,
0: oui.
1: Parce que vous avez une fille.
0: Oui, absolument. Oui,
1: et
0: oui.
1: Vous lui écrivez à la fin de votre récit.
0: Oui, c'est un peu dédié à ma fille.
1: Une
0: oui,
1: très belle lettre, elle s'appelle Havaya.
0: Oui,
1: c'est un sens en,
0: oui, oui,
1: en hébreu.
0: Oui, c'est Havaya avec un H, Havaya, on le prononce très très doucement. Et en fait, c'est un anagramme du nom de Dieu, Yehovah. Et qui contient à la fois le passé. En fait, en hébreu, les mots sont généralement basés sur trois lettres. Et donc, dans son prénom, on retrouve ces trois lettres. Donc, c'est Haya, c'est le passé. Hove, c'est le présent. Et Hiye, c'est le futur. Donc, c'est en un mot, qui est un anagramme du nom de Dieu, c'est l'entité. L'entité passé, présent, futur. Voilà.
1: À toi, Havaya. Tu avais 5 ans. Chaque mercredi, je venais te chercher à l'école et te déposer chez Betty pour déjeuner. Je filais au bureau et le soir, on vous rejoignait, papa et moi, pour dîner, tous les quatre. Or, ce jour-là, la sirène du Homme Hashawa, le jour de commémoration de l'Holocauste, a retenti pour une minute de silence à Maïmo, ton école. À mon arrivée le soir, Betty m'a dit « Tu sais que ta fille m'a demandé aujourd'hui ?» J'étais installée dans mon fauteuil, elle m'a pris la main et m'a dit « Betty, raconte-moi ta Shoah. » J'ai la gorge serrée chaque fois que j'y repense. Je sais également que j'ai aussitôt enjoint à Betty de n'en rien faire, connaissant trop bien l'impact de tels récits. Je l'ai rassurée en lui promettant qu'un jour, lorsque tu en serais capable et prête, tu entendrais et tu apprendrais. L'école a joué ce rôle à tes 16 ans avec le voyage en Pologne, préparé tout au long de l'année en classe, incluant la visite des camps suivie symboliquement de l'arrivée en Israël, le jour du Yom Ha'atzmaout, excusez-moi pour la prononciation, jour de l'indépendance. Et aujourd'hui, il y a ce livre. Je le devais à Betty et à Joseph pour te raconter leur Shoah, ce qui m'était cher depuis le début. C'était que je te laisse le récit de notre famille, à toi ma fille. Tu as ici un pan de tes origines et qui sait peut-être de tes enfants plus tard.
0: Eh ben dites donc, j'aime beaucoup comment vous lisez, c'est magnifique.
1: Ben c'est vous qui l'avez écrit,
0: oui,
1: hein, c'est vous qui en avez
0: lu. Oui, mais c'est pas comme si c'était moi, c'est vous qui avez lu et vous lisez tellement bien. Et en plus, je revois tellement cette scène. Ma fille a 33 ans aujourd'hui, elle avait 5 ans et ce passage, je vous assure, ce livre, c'est un livre qui est au présent. Ce n'est pas un énième livre sur la Shoah. Et quand vous me lisez ce passage-là, ça montre tellement à quel point ce livre est encore présent aujourd'hui. Vraiment, les stigmates et voilà.
1: Merci d'être venue nous en parler, Myriam. L'envol de la mémoire est paru aux éditions Grasset. Au revoir, Myriam Spira, et j'espère qu'on se reverra pour d'autres récits.
0: Ah ben avec grand plaisir et merci infiniment à vous pour votre accueil et mon invitation. Vraiment, merci beaucoup.
1: Au revoir.
0: Au revoir.
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1: Je te demande, Marie, s'il te plaît, rends à mon fils Sébastien la paix de l'âme et du cœur. Guéris-le de tout son corps, de toutes ses maladies, et rends-lui le bonheur. Je t'en prie.
2: Vierge Marie, doux Jésus, je vous remercie déjà parce que je vais mieux depuis quelque temps, je remonte, ma santé s'améliore, et je vous prie bien sûr de veiller sur moi et sur ma famille. Merci cher pèlerin pour vos prières.
3: Notre-Dame de Lourdes, Sainte Bernadette, merci de prier pour Gérard, ainsi que toute notre famille en ce jour, ainsi que pour mon frère. Sainte Vierge Marie, merci beaucoup.
4: Au nom du Père, et du Fils, et du Saint-Esprit,
5: Amen.
4: Chers frères et sœurs, soyez les bienvenus aujourd'hui dans cette grotte de Massabielle. Ensemble, nous allons méditer les mystères lumineux du Très-Saint-Rosaire. Nous prions aujourd'hui avec tous les pèlerins présents à Lourdes, particulièrement les membres du groupe Amicitia et le pèlerinage de l'Eau Vive. Prions aussi avec tous ceux et celles qui nous sont unis par l'écoute de la radio chrétienne francophone, par l'écoute de la télévision catholique KTO, ainsi que par leur connexion au site internet des sanctuaires de Lourdes. Ensemble, nous disons notre foi. Je crois en Dieu, le Père Tout-Puissant, Créateur du ciel et de la terre, et en Jésus-Christ, son Fils unique, notre Seigneur, qui a été conçu du Saint-Esprit, est né de la Vierge Marie, a souffert sous Ponce Pilate, a été crucifié, est enseveli, est descendu aux enfers, le troisième jour est ressuscité des morts, est monté aux cieux, est assis à la droite de Dieu, le Père Tout-Puissant. Je crois en l'Esprit Saint, à la Sainte Église catholique, communion des saints, à la rémission des péchés, à la résurrection de la chair, à la vie éternelle. Prions aux intentions de notre Saint-Père, le Pape Léon, et en vue de son prochain voyage en France. Notre Père qui es aux cieux, que ton nom soit sanctifié, que ton règne vienne, que ta volonté soit faite sur la terre comme au ciel. Ce jour, pardonne-nous nos offenses, comme nous pardonnons aussi à ceux qui nous ont offensés. Et ne nous laisse pas entrer en tentation, mais délivre-nous du mal. Je vous salue, Marie, pleine de grâce, le Seigneur est avec vous. Vous êtes bénie entre toutes les femmes, et Jésus, le fruit de vos entrailles, est béni.
6: Sainte Marie, Mère de Dieu, priez pour nous, pauvres pécheurs, maintenant et à l'heure de notre mort. Amen.
4: Je vous salue, Marie, pleine de grâce, le Seigneur est avec vous. Vous êtes bénie entre toutes les femmes, et Jésus, le fruit de vos entrailles, est béni.
6: Sainte Marie, Mère de Dieu,
4: je vous salue, Marie, pleine de grâce. Le Seigneur est avec vous. Vous êtes bénie entre toutes les femmes, et Jésus, le fruit de vos entrailles, est béni.
6: Sainte Marie, Mère de Dieu, priez pour nous, pauvres pécheurs,

0: Ô Marie conçue sans péché,
1: priez pour nous, pécheurs,
0: premier mystère lumineux, le baptême du Seigneur. Nous lisons dans l'Évangile selon saint Marc, tu es mon fils bien-aimé, tu as toute ma faveur. Le baptême de Jésus se situe dans la logique de l'humilité. C'est le geste de celui qui veut se faire en tout l'un de nous. Il se met dans la file avec les pécheurs, lui qui est sans péché. Il se laisse traiter comme un pécheur pour porter sur ses épaules le poids de la faute de l'humanité et établir avec elle une communion plénière pour réaliser une véritable solidarité avec l'homme et avec sa condition. Dans cette dizaine, prions les uns pour les autres. Présentons les intentions qui nous ont été confiées, celles que nous avons entendues, celles que nous portons en nos cœurs. Notre Père qui es aux cieux, que ton nom soit sanctifié, que ton règne vienne, que ta volonté soit faite sur la terre comme au ciel.
2: Donne-nous aujourd'hui notre pain de ce jour. Pardonne-nous nos offenses, comme nous pardonnons aussi à ceux qui nous ont offensés. Et ne nous laisse pas entrer en tentation, mais délivre-nous du mal.
3: Je vous salue, Marie, pleine de grâce. Le Seigneur est avec vous. Vous êtes bénie entre toutes les femmes. Et Jésus, le fruit de vos entrailles, est béni.
4: Sainte Marie, Mère de Dieu, priez pour nous pauvres pécheurs, maintenant et à l'heure de notre mort. Amen.
3: Je vous salue, Marie, pleine de grâce. Le Seigneur est avec vous. Vous êtes bénie entre toutes les femmes. Et Jésus, le fruit de vos entrailles, est béni.
4: Sainte Marie, Mère de Dieu, priez pour nous pauvres pécheurs, maintenant et à l'heure de notre mort. Amen.
3: Je vous salue, Marie, pleine de grâce. Le Seigneur est avec vous. Vous êtes bénie entre toutes les femmes. Et Jésus, le fruit de vos entrailles, est béni.
4: Sainte Marie, Mère de Dieu, priez pour nous pauvres pécheurs, maintenant et à l'heure de notre mort. Amen.
3: Je vous salue, Marie, pleine de grâce. Le Seigneur est avec vous. Vous êtes bénie entre toutes les femmes. Et Jésus, le fruit de vos entrailles, est béni.
4: Sainte Marie, Mère de Dieu, priez pour nous pauvres pécheurs, maintenant et à l'heure de notre mort. Amen.
3: Je vous salue, Marie, pleine de grâce. Le Seigneur est avec vous. Vous êtes bénie entre toutes les femmes, et Jésus, le fruit de vos entrailles, est béni.
4: Sainte Marie, Mère de Dieu, priez pour nous pauvres pécheurs, maintenant et à l'heure de notre mort. Amen.
5: Je vous salue, Marie, pleine de grâce, le Seigneur est avec vous. Vous êtes bénie entre toutes les femmes, et Jésus, le fruit de vos entrailles, est béni.
4: Sainte Marie, Mère de Dieu, priez pour nous pauvres pécheurs, maintenant et à l'heure de notre mort. Amen.
5: Je vous salue, Marie, pleine de grâce. Le Seigneur est avec vous. Vous êtes bénie entre toutes les femmes, et Jésus, le fruit de vos entrailles, est béni.
4: Sainte Marie, Mère de Dieu, priez pour nous pauvres pécheurs, maintenant et à l'heure de notre mort. Amen.
5: Je vous salue, Marie, pleine de grâce. Le Seigneur est avec vous. Vous êtes bénie entre toutes les femmes, et Jésus, le fruit de vos entrailles, est béni.
4: Sainte Marie, Mère de Dieu, priez pour nous pauvres pécheurs, maintenant et à l'heure de notre mort. Amen.
5: Je vous salue, Marie, pleine de grâce. Le Seigneur est avec vous. Vous êtes bénie entre toutes les femmes, et Jésus, le fruit de vos entrailles, est béni.
4: Sainte Marie, Mère de Dieu, priez pour nous pauvres pécheurs, maintenant et à l'heure de notre mort. Amen.
5: Je vous salue, Marie, pleine de grâce. Le Seigneur est avec vous. Vous êtes bénie entre toutes les femmes, et Jésus, le fruit de vos entrailles, est béni.
4: Sainte Marie, Mère de Dieu, priez pour nous pauvres pécheurs, maintenant et à l'heure de notre mort.

0: Marie conçue sans péché. Deuxième mystère lumineux, les noces de Cana. Nous lisons dans l'Évangile selon saint Jean. Sa mère dit aux serviteurs, « Faites tout ce qu'il vous dira. » Par ce signe, Jésus se révèle comme l'époux messianique, venu établir avec son peuple l'alliance nouvelle et éternelle. Le vin est le symbole de cette joie de l'amour, mais c'est aussi une allusion au sang que Jésus versera pour sceller son pacte nuptial avec l'humanité. Dans cette dizaine ensemble, nous voulons prier tout particulièrement pour la paix. Notre Père qui es aux cieux, que ton nom soit sanctifié, que ton règne vienne, que ta volonté soit faite sur la terre comme au ciel.
1: Donne-nous aujourd'hui notre pain de ce jour. Pardonne-nous nos offenses, comme nous pardonnons aussi à ceux qui nous ont offensés. Et ne nous laisse pas entrer en tentation, mais délivre-nous du mal.
2: Je vous salue, Marie, pleine de grâce. Le Seigneur est avec vous. Vous êtes bénie entre toutes les femmes, et Jésus, le fruit de vos entrailles, est béni.
3: Sainte Marie, Mère de Dieu,
2: priez pour nous pauvres pécheurs, maintenant et à l'heure de notre mort.
3: Amen.
2: Je vous salue, Marie, pleine de grâce. Le Seigneur est avec vous. Vous êtes bénie entre toutes les femmes, et Jésus, le fruit de vos entrailles, est béni.
3: Sainte
2: Marie, Mère de Dieu, priez pour nous pauvres pécheurs, maintenant et à l'heure de notre mort. Amen. Je vous salue, Marie, pleine de grâce. Le Seigneur est avec vous. Vous êtes bénie entre toutes les femmes, et Jésus, le fruit de vos entrailles, est béni. Sainte Marie, Mère de Dieu, priez pour nous pauvres pécheurs, maintenant et à l'heure de notre mort. Amen. Je vous salue, Marie, pleine de grâce. Le Seigneur est avec vous. Vous êtes bénie entre toutes les femmes, et Jésus, le fruit de vos entrailles, est béni. Sainte Marie, Mère de Dieu, priez pour nous, pauvres pécheurs, maintenant et à l'heure de notre mort. Amen. Je vous salue, Marie, pleine de grâce. Le Seigneur est avec vous. Vous êtes bénie entre toutes les femmes, et Jésus, le fruit de vos entrailles, est béni.
3: Sainte Marie, Mère de Dieu, priez pour nous, pauvres pécheurs, maintenant et à l'heure de notre mort. Amen.
4: Je vous salue, Marie, pleine de grâce. Le Seigneur est avec vous. Vous êtes bénie entre toutes les femmes, et Jésus, le fruit de vos entrailles, est béni.
3: Sainte Marie, Mère de Dieu, priez pour nous, pauvres pécheurs, maintenant et à l'heure de notre mort. Amen.
4: Je vous salue, Marie, pleine de grâce. Le Seigneur est avec vous. Vous êtes bénie entre toutes les femmes, et Jésus, le fruit de vos entrailles, est béni.
3: Sainte Marie, Mère de Dieu, priez pour nous, pauvres pécheurs, maintenant et à l'heure de notre mort. Amen.
4: Je vous salue, Marie, pleine de grâce. Le Seigneur est avec vous. Vous êtes bénie entre toutes les femmes, et Jésus, le fruit de vos entrailles, est béni.
3: Sainte Marie, Mère de Dieu, priez pour nous, pauvres pécheurs, maintenant et à l'heure de notre mort. Amen.
4: Je vous salue, Marie, pleine de grâce. Le Seigneur est avec vous. Vous êtes bénie entre toutes les femmes, et Jésus, le fruit de vos entrailles, est béni.
3: Sainte Marie, Mère de Dieu, priez pour nous pauvres pécheurs, maintenant et à l'heure de notre mort. Amen.
4: Je vous salue, Marie, pleine de grâce. Le Seigneur est avec vous. Vous êtes bénie entre toutes les femmes, et Jésus, le fruit de vos entrailles, est béni.
3: Sainte Marie, Mère de Dieu, priez pour nous pauvres pécheurs, maintenant et à l'heure de notre mort. Amen.

0: Marie conçue sans péché. Troisième mystère lumineux, l'annonce du royaume. Nous lisons dans l'Évangile selon saint Marc. Convertissez-vous et croyez à l'Évangile. Se convertir signifie laisser entrer Dieu dans les critères de sa propre vie. Ne plus juger uniquement selon les opinions courantes. Commencer à regarder la vie avec les yeux de Dieu et affronter les événements et les circonstances avec une foi inaltérable en Dieu. Demandons pour chacun de nous, prions les uns pour les autres en demandant le don de la foi. Notre Père qui es aux cieux, que ton nom soit sanctifié, que ton règne vienne, que ta volonté soit faite sur la terre comme au ciel.
1: Je vous salue, Marie, pleine de grâce. Le Seigneur est avec vous. Vous êtes bénie entre toutes les femmes, et Jésus, le fruit de vos entrailles, est béni.
2: Sainte Marie, Mère de Dieu, priez pour nous pauvres pécheurs, maintenant et à l'heure de notre mort. Amen.
1: Je vous salue, Marie, pleine de grâce. Le Seigneur est avec vous. Vous êtes bénie entre toutes les femmes, et Jésus, le fruit de vos entrailles, est béni.
2: Sainte Marie, Mère de Dieu, priez pour nous pauvres pécheurs, maintenant et à l'heure de notre mort. Amen.
1: Je vous salue, Marie, pleine de grâce. Le Seigneur est avec vous. Vous êtes bénie entre toutes les femmes, et Jésus, le fruit de vos entrailles, est béni.
2: Sainte Marie, Mère de Dieu, priez pour nous pauvres pécheurs, maintenant et à l'heure de notre mort. Amen.
1: Je vous salue, Marie, pleine de grâce. Le Seigneur est avec vous. Vous êtes bénie entre toutes les femmes, et Jésus, le fruit de vos entrailles, est béni.
2: Sainte Marie, Mère de Dieu, priez pour nous pauvres pécheurs, maintenant et à l'heure de notre mort. Amen.
1: Je vous salue, Marie, pleine de grâce. Le Seigneur est avec vous. Vous êtes bénie entre toutes les femmes, et Jésus, le fruit de vos entrailles, est béni.
2: Sainte Marie, Mère de Dieu, priez pour nous pauvres pécheurs, maintenant et à l'heure de notre mort. Amen.
3: Je vous salue, Marie, pleine de grâce. Le Seigneur est avec vous. Vous êtes bénie entre toutes les femmes, et Jésus, le fruit de vos entrailles, est béni.
2: Sainte Marie, Mère de Dieu, priez pour nous pauvres pécheurs, maintenant et à l'heure de notre mort. Amen.
3: Je vous salue, Marie, pleine de grâce. Le Seigneur est avec vous. Vous êtes bénie entre toutes les femmes, et Jésus, le fruit de vos entrailles, est béni.
2: Sainte Marie, Mère de Dieu, priez pour nous pauvres pécheurs, maintenant et à l'heure de notre mort. Amen.
3: Je vous salue, Marie, pleine de grâce. Le Seigneur est avec vous. Vous êtes bénie entre toutes les femmes, et Jésus, le fruit de vos entrailles, est béni.
2: Sainte Marie, Mère de Dieu, priez pour nous pauvres pécheurs, maintenant et à l'heure de notre mort. Amen.
3: Je vous salue, Marie, pleine de grâce. Le Seigneur est avec vous. Vous êtes bénie entre toutes les femmes, et Jésus, le fruit de vos entrailles, est béni.
2: Sainte Marie, Mère de Dieu, priez pour nous pauvres pécheurs, maintenant et à l'heure de notre mort. Amen.
3: Je vous salue, Marie, pleine de grâce. Le Seigneur est avec vous. Vous êtes bénie entre toutes les femmes, et Jésus, le fruit de vos entrailles, est béni.
2: Sainte Marie, Mère de Dieu, priez pour nous pauvres pécheurs, maintenant et à l'heure de notre mort. Amen.

0: Marie conçue sans péché. Quatrième mystère lumineux, la transfiguration. Nous lisons dans l'évangile selon saint Matthieu, « N'ayez pas peur ». Jésus veut que la lumière du Tabor puisse éclairer les cœurs des apôtres quand ils traverseront l'obscurité profonde de la passion, quand le scandale de la croix sera pour eux insupportable. C'est à nous aujourd'hui qu'il veut offrir l'expérience de cette lumière intérieure qui saura nous protéger de l'assaut des ténèbres. Même dans la nuit la plus sombre, Jésus est une lampe qui ne s'éteint jamais. Notre Père qui es aux cieux, que ton nom soit sanctifié, que ton règne vienne, que ta volonté soit faite sur la terre comme au ciel.
1: Donne-nous aujourd'hui notre pain de ce jour. Pardonne-nous nos offenses, comme nous pardonnons aussi à ceux qui nous ont offensés.
2: Et ne nous laisse pas succomber en tentation, mais délivre-nous du mal. Amen. Je vous salue, Marie, pleine de grâce. Le Seigneur est avec vous. Vous êtes bénie entre toutes les femmes. Et Jésus, le fruit de vos entrailles, est béni.
3: Sainte Marie, Mère de Dieu, priez pour nous pauvres pécheurs,
2: maintenant et à l'heure de notre mort. Amen. Je vous salue, Marie, pleine de grâce. Le Seigneur est avec vous. Vous êtes bénie entre toutes les femmes. Et Jésus, le fruit de vos entrailles, est béni.
3: Sainte Marie, Mère de Dieu, priez pour nous pauvres pécheurs, maintenant et à l'heure de notre mort. Amen.
2: Je vous salue, Marie, pleine de grâce. Le Seigneur est avec vous. Vous êtes bénie entre toutes les femmes. Et Jésus, le fruit de vos entrailles, est béni.
3: Sainte Marie, Mère de Dieu, priez pour nous pauvres pécheurs, maintenant et à l'heure de notre mort.
2: Je vous salue, Marie, pleine de grâce. Le Seigneur est avec vous. Vous êtes bénie entre toutes les femmes. Et Jésus, le fruit de vos entrailles, est béni.
3: Sainte Marie, Mère de Dieu, priez pour nous pauvres pécheurs, maintenant et à l'heure de notre mort. Amen.
2: Je vous salue, Marie, pleine de grâce. Le Seigneur est avec vous. Vous êtes bénie entre toutes les femmes. Et Jésus, le fruit de vos entrailles, est béni.
3: Sainte Marie, Mère de Dieu, priez pour nous pauvres pécheurs, maintenant et à l'heure de notre mort. Amen.
4: Je vous salue, Marie, pleine de grâce. Le Seigneur est avec vous. Vous êtes bénie entre toutes les femmes. Et Jésus, le fruit de vos entrailles, est béni.
3: Sainte Marie, Mère de Dieu, priez pour nous pauvres pécheurs, maintenant et à l'heure de notre mort.
4: Je vous salue, Marie, pleine de grâce. Le Seigneur est avec vous. Vous êtes bénie entre toutes les femmes. Et Jésus, le fruit de vos entrailles, est béni.
3: Sainte Marie, Mère de Dieu, priez pour nous pauvres pécheurs, maintenant et à l'heure de notre mort. Amen.
4: Je vous salue, Marie, pleine de grâce. Le Seigneur est avec vous. Vous êtes bénie entre toutes les femmes. Et Jésus, le fruit de vos entrailles, est béni.
3: Sainte Marie, Mère de Dieu, priez pour nous pauvres pécheurs, maintenant et à l'heure de notre mort. Amen.
4: Je vous salue, Marie, pleine de grâce. Le Seigneur est avec vous. Vous êtes bénie entre toutes les femmes. Et Jésus, le fruit de vos entrailles, est béni.
3: Sainte Marie, Mère de Dieu,
5: priez pour nous pauvres pécheurs, maintenant et à l'heure de notre mort.
4: Je vous salue, Marie, pleine de grâce. Le Seigneur est avec vous. Vous êtes bénie entre toutes les femmes. Et Jésus, le fruit de vos entrailles, est béni.
5: Sainte Marie, Mère de Dieu, priez pour nous pauvres pécheurs, maintenant
3: et à l'heure de notre mort.

0: Marie conçue sans péché.
1: Priez pour nous qui avons recours à
0: Dieu. Cinquième mystère lumineux, l'institution de l'Eucharistie. Nous lisons dans la première lettre aux Corinthiens, ceci est mon corps qui est pour vous. Grâce à l'Eucharistie, son heure devient notre heure. C'est sa présence à nos côtés. Jésus donne le pain et le vin et en même temps, il confie aux siens et à chacun et chacune de nous aujourd'hui la mission de redire et de refaire toujours de nouveau en sa mémoire ce qu'il a dit et ce qu'il a fait. Donner sa propre vie avec lui pour nos frères. Dans cette dizaine, nous voulons prier tout particulièrement pour les vocations à la vie religieuse et sacerdotale. Notre Père qui es aux cieux, que ton nom soit sanctifié, que ton règne vienne, que ta volonté soit faite sur la terre comme au ciel.
2: Donne-nous aujourd'hui notre pain de ce jour.
3: Comme nous pardonnons aussi à ceux qui nous ont offensés. Et ne nous laisse pas entrer en tentation, mais délivre-nous du mal. Je vous salue, Marie, pleine de grâce. Le Seigneur est avec vous. Vous êtes bénie entre toutes les femmes, et Jésus, le fruit de vos entrailles, est béni.
4: Sainte Marie, Mère de Dieu,
5: priez pour nous pauvres pécheurs, maintenant et à l'heure de notre mort. Amen.
3: Je vous salue, Marie, pleine de grâce. Le Seigneur est avec vous. Vous êtes bénie entre toutes les femmes, et Jésus, le fruit de vos entrailles, est béni.
5: Sainte Marie, Mère de Dieu, priez pour nous pauvres pécheurs, maintenant et à l'heure de notre mort. Amen.
3: Je vous salue, Marie, pleine de grâce. Le Seigneur est avec vous. Vous êtes bénie entre toutes les femmes, et Jésus, le fruit de vos entrailles, est béni.
5: Sainte Marie, Mère de Dieu, priez pour nous pauvres pécheurs, maintenant et à l'heure de notre mort. Amen.
3: Je vous salue, Marie, pleine de grâce. Le Seigneur est avec vous. Vous êtes bénie entre toutes les femmes, et Jésus, le fruit de vos entrailles, est béni.
5: Sainte Marie, Mère de Dieu, priez pour nous pauvres pécheurs, maintenant et à l'heure de notre mort. Amen.
3: Je vous salue, Marie, pleine de grâce. Le Seigneur est avec vous. Vous êtes bénie entre toutes les femmes, et Jésus, le fruit de vos entrailles, est béni.
5: Sainte Marie, Mère de Dieu, priez pour nous, pauvres pécheurs, maintenant et à l'heure de notre mort. Amen.
3: Je vous salue, Marie, pleine de grâce. Le Seigneur est avec vous. Vous êtes bénie entre toutes les femmes, et Jésus, le fruit de vos entrailles, est béni.
5: Sainte Marie, Mère de Dieu, priez pour nous, pauvres pécheurs, maintenant et à l'heure de notre mort. Amen.
3: Je vous salue, Marie, pleine de grâce. Le Seigneur est avec vous. Vous êtes bénie entre toutes les femmes, et Jésus, le fruit de vos entrailles, est béni.
5: Sainte Marie, Mère de Dieu, priez pour nous pauvres pécheurs, maintenant et à l'heure de notre mort. Amen.
3: Je vous salue, Marie, pleine de grâce. Le Seigneur est avec vous. Vous êtes bénie entre toutes les femmes, et Jésus, le fruit de vos entrailles, est béni.
5: Sainte Marie, Mère de Dieu, priez pour nous pauvres pécheurs, maintenant et à l'heure de notre mort. Amen.
3: Je vous salue, Marie, pleine de grâce. Le Seigneur est avec vous. Vous êtes bénie entre toutes les femmes, et Jésus, le fruit de vos entrailles, est béni.
5: Sainte Marie, Mère de Dieu,
1: priez pour nous pauvres pécheurs, maintenant et à l'heure

0: Ô Marie conçue sans péché,
1: priez pour nous, pécheurs.
0: Prions le Seigneur. Tu as voulu, Seigneur, qu'à l'annonce de l'ange, ton Verbe prit chair dans le sein de la Vierge Marie. Réponds à nos supplications. Puisque nous la croyons vraiment Mère de Dieu, fais que nous trouvions secours dans sa prière auprès de toi. Par Jésus-Christ, ton Fils, notre Seigneur, qui vit et règne avec toi dans l'unité du Saint-Esprit, Dieu, pour les siècles des siècles.
1: Amen.
0: Le Seigneur soit avec vous.
1: Et avec

Retrouvons à présent la prière du soir. Prions avec les moines cisterciens de Tamier, en Savoie.

0: De la lettre de saint Paul aux Colossiens. Vivez dans l'action de grâce. Que la parole du Christ habite en vous dans toute sa richesse. Instruisez-vous et reprenez-vous les uns les autres avec une vraie sagesse. Par des psaumes, des hymnes et de libres louanges, chantez à Dieu dans vos cœurs votre reconnaissance. Et tout ce que vous dites, tout ce que vous faites, que ce soit toujours au nom du Seigneur Jésus-Christ, en offrant par lui votre action de grâce à Dieu le Père.
1: Dans nos églises, en désir de communion, fais de nous des artisans d'unité. Dans nos familles, blessées par les divisions, fais de nous des hommes et des femmes qui font naître la paix. Dans nos sociétés, repliées sur leurs richesses, fais de nous des éveilleurs de justice. Prions le Seigneur. Dieu notre Père, tu as envoyé ton Fils pour allumer un feu sur la terre. Que ce feu brûle nos germes de division et qu'il nous enflamme de ton amour, alors nous pourrons témoigner devant les hommes que tu nous aimes sans mesure en Jésus le Christ, notre Sauveur.
2: Amen.

0: C'était la prière du soir avec les moines cisterciens de Tamiers.
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2: Avinus, sœur Faustine, la trentaine, a soudain reçu des apparitions du Christ. Il reste aujourd'hui un tableau qui montre ce Christ au cœur lumineux, le Christ aimant l'humanité. À tout de suite.
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1: Et nous sommes pour quelques jours ici à Vilnius, la ville qui a accueilli durant 3 ans une jeune Polonaise mystique, née en 1905, la troisième d'une famille de 10 enfants dont les parents étaient modestes et paysans, Hélène Kowalska, qui deviendra sœur Faustine avant d'être canonisée en l'an 2000. Et elle a rédigé un journal qui nous permet de comprendre ce qui l'a traversée et son expérience avec le Christ. Et c'est de cette expérience dont vous allez nous parler, frère Renaud-Marie, bonjour.
2: Bonjour.
1: Vous êtes frère de Saint-Jean, installé ici à Vilnius. Alors, sœur Faustine, elle a écrit un carnet qu'elle a tenu entre 1934 et 1938. Et ce petit journal quotidien, c'est une bonne façon de découvrir ses doutes, ses joies aussi, et surtout ce qu'elle a entendu du Christ. Alors, qu'est-ce qu'on sait des apparitions de Jésus que sœur Faustine a reçues ici à Vilnius, où nous nous trouvons?
2: Oui, sœur Faustine était dans un petit couvent qui est d'ailleurs tout près de notre couvent, et elle avait été envoyée à Vilnius, et là elle a reçu à de très très très très nombreuses reprises des apparitions de Jésus qui constamment lui parle de sa miséricorde infinie et qui lui donne cette mission de répandre cette annonce de la miséricorde sur le monde. Alors sainte Faustine reçoit ces révélations, ces messages, et elle est troublée, elle a du mal à discerner est-ce que c'est vrai. Et là il y a quelqu'un qui va jouer un rôle extrêmement important, c'est le père Michel Sopotsko, qui était son confesseur et son père spirituel, et qui a profondément analysé ce que lui rapporte sainte Faustine de ses apparitions, et qui va confirmer que c'est bien du Seigneur. Et il a joué un rôle très très important, un rôle déterminant pour que sainte Faustine reçoive en confiance ce qui lui apparaissait, ce qui lui était dit, et pour que ce qu'elle recevait soit diffusé dans le monde entier. On ne peut pas comprendre, je veux dire, l'histoire de sainte Faustine sans considérer le rôle déterminant du père Michel Sopotsko.
1: Est-ce qu'elle mentionne dans son journal ses étonnements, cet aspect un peu vertigineux de recevoir des apparitions du Christ? Est-ce qu'elle dit ce trouble qui la traverse? Parce que vous racontez ces épisodes avec presque une forme de banalité, parce qu'on est ici à Vilnius, qu'on s'est habitué à dire que sœur Faustine avait eu des apparitions, mais ça reste quelque chose qui est déroutant pour une jeune femme qui a une trentaine d'années, désormais mystique.
2: Oui, est-ce que ça vient de mon imagination? Est-ce que ça vient du démon? Que faire de cela? Et elle a dû être confirmée par le père Michel Sopotsko que vraiment ça venait du Seigneur.
1: Alors frère Renaud-Marie, on est ici à Vilnius, on ne peut pas passer à côté du sanctuaire de la Divine Miséricorde, parce qu'à l'intérieur de ce sanctuaire se trouve un tableau, c'est un tableau qui a été peint par Eugène Kazimierowski et qui correspond aux apparitions que sainte Faustine a décrites. Racontez-nous.
2: Oui, c'est Jésus qui lui a demandé que soit peinte une image de lui comme Jésus miséricordieux. Et le père Michel Sopotsko, entendant ça, a recherché qui pourrait peindre ce tableau. Et donc, ce tableau a été peint et exposé pour la première fois, d'ailleurs, à la chapelle de Notre-Dame de l'Aurore, qui est un lieu, Notre-Dame de la Porte de l'Aurore, qui est un lieu absolument essentiel pour les Lituaniens. Et pour la première fois, le tableau a été exposé là, dans cette chapelle de Notre-Dame de la Porte de l'Aurore, où il y a une icône très belle de la Vierge Marie, qui est priée sous l'invocation « Marie, Mère de Miséricorde ». Et cette icône, elle était là depuis 300 ans avant sainte Faustine. Donc on voit qu'il y a quand même il y a un lien entre le sanctuaire de la Porte de l'Aurore et le message de sainte Faustine. Alors ce tableau, donc il est le premier tableau, parce qu'il y a eu plusieurs tableaux ensuite qu'ont été peints. Peut-être que la première version n'est pas la plus répandue, mais c'est des tableaux qui sont similaires, où on voit Jésus avec les les rayons qui sortent de son cœur.
1: Donc ce tableau qui montre un Christ, en effet, avec deux rayons, c'est le Sauveur ressuscité qui va bénir, qui donne la paix aux hommes, et puis qui donne aussi le pardon. On y voit donc jaillissant du cœur deux rayons lumineux de couleurs différentes.
2: Oui, alors ça nous rappelle, hein,

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1: Nous sommes ici à Vilnius sur RCF Notre-Dame avec vous, frère Renaud Marie, et nous évoquons ce qu'est la miséricorde divine et notamment la figure spirituelle qui l'a incarnée au XXe siècle, sœur Faustine, sainte Faustine. Qu'est-ce qu'on a retenu de ces apparitions pour la vie et l'expérience chrétienne ?
2: Alors, d'abord, très fondamentalement, c'est la confiance dans la miséricorde inépuisable de Dieu. Hein, en bas du tableau, il y a marqué « Jésus, j'ai confiance en toi ». Et graver cette parole dans nos cœurs, c'est le sens de ce message. Ne jamais douter de la miséricorde du Seigneur pour nous. Et puis, il y a eu aussi, Jésus a demandé des actes de dévotion concrets. Par exemple, il y a la fête de la miséricorde, mais il y a aussi le chapelet de la miséricorde.
1: Ça veut dire un chapelet particulier, emprunt de la miséricorde divine.
2: Oui, on peut utiliser les grains de notre chapelet que nous connaissons, mais à la place de dire « Je vous salue Marie », à chaque fois sur les petits grains, on répète cette invocation « Par sa douloureuse passion, sois miséricordieux pour nous et pour le monde entier ». Une dizaine de fois, et quand on arrive au gros grain, alors là c'est une invocation un peu plus longue « Père éternel, je t'offre le corps et le sang, l'âme et la divinité de ton Fils bien-aimé, notre Seigneur Jésus-Christ, en réparation de nos péchés et de ceux du monde entier ». Et c'est une prière donc, que Jésus a voulu, qui est très pratiquée par les catholiques, enfin ici, très aimée, une prière très aimée, et qui est notamment une prière très encouragée auprès des mourants. Moi-même, avec mes frères et sœurs, nous l'avons priée beaucoup auprès de notre mère qui était en train de partir, ça nous a donné beaucoup de paix, beaucoup de courage, beaucoup de consolation dans ces jours douloureux où nous accompagnions notre maman qui partait vers le ciel. D'ailleurs, il est recommandé, selon sainte Faustine, de dire le chapelet de la miséricorde, si c'est possible, mais à 15 heures chaque jour, en référence à l'heure de la mort du Christ, le vendredi saint.
1: Voilà, chapelet ou prière ou petite pensée, elle écrit justement dans son petit journal qu'en fonction de ce qu'on fait et de notre disponibilité, l'idée c'est de marquer un temps à 15 heures.
2: Mais d'ailleurs, nous, les cloches de notre couvent, tous les jours sonnent à 15 heures pour rappeler cette heure de la miséricorde.
1: Et puis pour conclure, j'aimerais que vous nous disiez aussi, on se trouve ici à Vilnius, frère Renaud Marie, Vilnius, c'est un peu la capitale de la miséricorde divine, pourquoi ?
2: Il y aurait beaucoup de choses à dire. Hein. Jean-Paul II avait dit que Vilnius est ville de la miséricorde avec Cracovie et Varsovie. Vous avez circulé dans la vieille ville et vous avez vu un nombre impressionnant d'églises et de couvents. Et donc, il y avait beaucoup de religieux, de religieuses qui pratiquaient la miséricorde, exerçaient des œuvres de miséricorde. Ensuite, il y a Notre-Dame de la Porte de l'Aurore avec l'invocation de Marie, Mère de Miséricorde, une chapelle où sainte Faustine aimait venir prier. Et puis, il y a eu ces révélations à sainte Faustine dans les années 30, à Vilnius même, ce qui fait que ça fait de Vilnius un lieu important par rapport à cette dimension de la divine miséricorde.
1: Merci beaucoup, frère Renaud Marie, d'avoir été avec nous. Vous êtes frère de la communauté Saint-Jean, ici, à Vilnius, au cœur même de la Lituanie. À demain.

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0: Bonjour à toutes et tous et bienvenue dans Plein Feu. Aujourd'hui, nous recevons Adrien Wilput, secrétaire général d'Archipel. Bonjour Adrien.
1: Bonjour.
0: Le 23 avril, le CJC, le Conseil de la Jeunesse Catholique, a adopté un nouveau nom, Archipel. On reviendra dans cette émission sur les raisons de ce changement de nom. On parlera aussi en détail des missions de votre fédération qui rassemble pas moins de 26 organisations dans le secteur de la jeunesse en Belgique francophone. Et puis, dans la dernière partie de cette rencontre, on vous entendra sur une série de défis auxquels les jeunes sont confrontés aujourd'hui. Adrien Wilput, on va d'abord faire plus ample connaissance avec vous. Racontez-nous ce que vous retenez de votre jeunesse, vos études et votre parcours avant d'arriver en 2023 au CJC, donc aujourd'hui Archipel.
1: Alors, j'ai un long parcours dans les mouvements de jeunesse au PATRO. Ça, c'est vraiment mes premiers souvenirs associatifs et de construction de moi-même, que ce soit individuel ou collectif. Au PATRO de Godine. Où j'y suis resté extrêmement longtemps.
0: Animé et puis animateur ?
1: C'est ça. J'ai fait le parcours traditionnel, animé, animateur. Je suis devenu président aussi pendant 5 ans de ce beau patro. Et puis tous des investissements qui coulent de source, comme dans ces organisations-là, où en fait, on continue à donner et à rendre ce qu'on nous a donné quand on était plus jeune. Et donc à s'investir au sein des organismes de formation pour former les nouvelles recrues au sein du PATRO, etc. Et donc un long parcours au sein du PATRO en tant que bénévole, quoi, volontaire. Et sinon, pour ce qui est de mon parcours plutôt scolaire, qui n'a certainement pas été des plus simples, moi j'ai plutôt un parcours artistique, je suis photographe. J'ai fait mes études à Saint-Luc, Liège.
0: Ah, et vous avez travaillé dans ce domaine-là ?
1: Alors, non, je n'ai pas eu cette chance de pouvoir le réaliser, ça. Je pense que je suis sorti des études en ayant trop fait de photos. J'ai vraiment eu ce sentiment-là, d'être un peu gavé à la sortie. Il m'a fallu un petit temps, et je trouve que le monde de l'image, mais ça mériterait certainement une émission complète, a tellement évolué entre le début où, quand j'avais commencé en rénové, la profession venait de sauter, elle était protégée avant. On travaillait en argentique, etc. Et puis, en fait, sur toutes ces années d'études, ça a complètement évolué. Mais alors, tout le milieu professionnel, de savoir en vivre, etc., a explosé avec l'arrivée du numérique. Et donc, trouver sa place là-dedans, c'est pas possible. Moi, je suis quelqu'un de social. Et donc, si je devais travailler dans la photographie, c'était dans le reportage social, ce qui n'est plus très porteur, dirons-nous. donc voilà, mais sans regret, un jour j'y reviendrai. Je suis ravi et je remercie en tout cas toutes les personnes qui m'ont permis de faire ce parcours artistique sans lequel j'aurais été bien démuni.
0: Et alors, qu'est-ce qui vous a donné envie de vous engager dans ce secteur de la jeunesse ? Est-ce que c'est cette expérience avec le patro ou il y a d'autres choses aussi ?
1: Je pense que, de base, j'ai une ADN de convaincu du secteur de la jeunesse et du bienfait que ça apporte aux jeunes. Et donc, je me suis retrouvé là, mais parce que je cherchais du travail. Et en fait, quand on est photographe, on voit pas trop où on va aller travailler. Et puis, c'était vraiment sur un coup de tête où j'ai vu, ah, mais ils engagent à la Fédération des Patros. Génial, je vais tenter ma chance sans vraiment y croire. Parce que quand on est jeune comme ça, on n'est pas vraiment sûr de soi, pas sûr de ses qualifications. J'ai pas fait d'études en particulier, etc. Et je pense que c'est une des grandes forces du secteur, c'est de pouvoir donner en tout cas la possibilité à pas mal de jeunes travailleurs qui n'ont pas d'expérience de pouvoir se lancer dans le milieu du travail. Et ça a été mon cas. Puis j'ai été engagé là et je suis resté 10 ans à la Fédération des Patros. D'abord comme permanent de terrain pour accompagner des régionales et des patros locaux dans tous leurs projets. Et puis j'ai fini par devenir secrétaire politique de la Fédération pendant 3 ans et notamment les années de Covid.
2: Et qu'est-ce qui vous anime aujourd'hui dans votre fonction de secrétaire général ?
1: Je pense que la flamme est toujours la même, certainement avec un regard plus complexe, mais cette nécessité en tout cas de pouvoir répondre aux besoins des jeunes et puis de pouvoir maintenir en fait des services et une éducation non formelle qui soit de qualité et accessible à toutes et tous, je pense que c'est un enjeu majeur pour notre société, pour son avenir. Et donc, c'est ça qui m'anime particulièrement. Après, maintenant, en étant, en dirigeant une fédération d'organisations de jeunesse, on se retrouve ici en troisième ligne. Donc, des interactions avec des jeunes eux-mêmes, j'en ai moins. Mon public principal, ce sont mes membres. Et donc, ces associations qu'on essaye de coordonner, de fédérer et d'aider au maximum. On les soutient comme on peut et ils en ont grand besoin.
2: Le Conseil de la Jeunesse catholique est devenu Archipel. Pourquoi ce changement de nom ?
1: Alors, c'est une longue réflexion. Alors, le chantier en tant que tel a duré 2 ans. Mais par contre, c'est une réflexion qui a été régulièrement remise sur le tapis depuis longtemps par tous nos membres.
2: Parce que l'identité catholique est devenue gênante ?
1: Personne n'a jamais dit que c'était gênant. Ce qui a été dit, c'est que ça ne nous ressemblait plus dans nos pratiques, dans nos pensées. C'est ça qui a été souligné, en fait. C'était un souci de cohérence générale.
2: Parce que les membres de votre association ne se reconnaissent plus dans cette identité chrétienne. C'est ça, en fait.
1: C'est ça. Les membres en interne se sont quand même beaucoup diversifiés au fil des années. Tout le monde a fait son bout de chemin. On n'est pas les premiers, d'ailleurs, à avoir changé de nom. Quand on voit, il y a encore beaucoup d'abréviations qui sont chez nous, dont le C était catholique et ont changé, en fait, au fur et à mesure de l'histoire.
2: Mais alors, Adrien Wilput, ceux qui se reconnaissent encore comme chrétiens ou catholiques, ils vont où ?
1: Ils sont toujours les bienvenus chez nous. Il y en a toujours parmi nous. En fait, ce changement d'identité n'est pas une porte fermée. Ça, il faut mettre assez clair sur le sujet.
2: Mais ça dilue.
1: L'idée, c'est de s'ouvrir. Nous, on n'y voit pas, en tout cas, de frontières supplémentaires à être plus ouvert ou moins spécifique dans l'identité marquée. C'est-à-dire que maintenant, je pense qu'on peut se définir très clairement comme étant pluraliste, mais extrêmement ouvert et porté sur des questions de sens et de valeurs fortes, en fait, qui nous réunissent.
0: Oui, donc c'est l'idée aussi de pouvoir rassembler des associations de terrain, des associations de jeunesse, qui n'ont pas forcément cette identité catholique, mais qui vous rejoignent dans d'autres valeurs portées par votre fédération.
1: Exactement, et je pense que chacun a un besoin de pouvoir les vivre de manière différente. Poser la question de la cohérence de notre marqueur principal. Donc c'est ça qui a amené en tout cas à toute cette réflexion. Et donc 2 ans de travail avec d'abord une analyse auprès de tous nos membres pour poser la question de cette cohérence. La réponse a été non, ce n'est plus cohérent, on doit changer. Il y a eu toute une réflexion sur les valeurs, sur les missions.
0: Mais ces valeurs, elles se sont construites au fur et à mesure des années passées avec cette identité CJC, donc Conseil de la Jeunesse catholique.
1: Oui. On reste les héritiers de notre histoire. On ne renie rien. Et donc, toutes ces valeurs de solidarité, d'ouverture, de prendre soin des plus faibles, des plus démunis, ça reste quand même un marqueur fort de nos orientations politiques au sein de la société. Donc ça ne change absolument pas.
2: Et pourquoi ce choix du nom d'archipel ?
1: L'idée qui se trouve derrière, c'est de pouvoir exprimer les individualités que sont des îles, et donc nos membres, mais qui sont reliées entre elles parce qu'elles forment un ensemble d'îles qu'on appelle un archipel. Et donc, bien que chacun ait sa propre identité et ses propres réalités, elle ne peut se définir seule. Elle fait partie d'un ensemble qui reste cohérent.
0: Alors quand vous devez expliquer à l'extérieur ce qu'est Archipel, quelle mission mettez-vous en avant ?
1: Donc Archipel, ça s'accompagne avec ce qu'on appelle une tagline, qui est fédérer, soutenir et représenter la jeunesse. Donc nos missions fondamentales, c'est pouvoir rassembler des entités qui soient diverses dans leur réalité, dans un but de développer une vision pour la société qui soit commune et qui soit aussi ambitieuse, en fait, pour la jeunesse.
2: Et qu'est-ce qui vous distingue alors d'une autre fédération de jeunesse ? En d'autres mots, si une association s'interroge quant à vous rejoindre, pourquoi vous rejoindrait-elle, donc Archipel, plutôt qu'une autre fédé ?
1: Moi, je pense qu'en interne, on a une attention particulière à la participation collective du projet sociétal qu'on porte. Après, je ne dis pas que les autres fédérations ne le font pas, elles le font à leur sauce et c'est très bien. Mais je vais prendre par exemple l'avis de nos instances. Chez nous, par an, on a 6 assemblées générales par exemple. On a, je pense, 9 CA. On a un nombre important de cellules politiques, de bureaux politiques, de commissions sur l'emploi. Je pense que en notre sein, on est particulièrement une société vivante, peut-être plus qu'ailleurs, si je devais mettre un marqueur de différenciation. Toute proportion gardée, et c'est très bien. Dans les services aussi, je pense qu'on rend aux associations, qui sont historiques aussi, en matière de mutualisation de moyens collectifs, ça c'est vraiment un de nos marqueurs fondamentaux, de pouvoir mettre nos énergies, mais aussi des moyens en commun, en fait, pour viser un idéal qui soit plus grand que notre propre association. Et ça, je pense que ça reste quand même un marqueur qui reste et qui nous différencie, ouais.
0: On l'a dit lors de la présentation, 26 membres composent votre fédération. Vous pouvez peut-être en citer quelques-uns qui donnent un peu la personnalité, justement, de ces différents membres.
1: Oui. Après, en citer,
0: ça met
1: toujours mal à l'aise parce qu'on me dira, ouais, mais tu m'as pas cité. Mais oui, en tout cas, il y a une chose qui est riche au sein d'Archipel vis-à-vis de ses membres, c'est qu'on rencontre l'entièreté de la diversité du secteur jeunesse, si vous voulez. Donc, on a autant des associations thématiques, des mouvements de jeunesse, enfin, voilà. Je pense que c'est ça qui fait la richesse aussi des associations en notre sein, parce que grâce à cette diversité, ça nous permet de pouvoir avoir une vision globale de l'ensemble des actions qui sont menées sur le terrain. Et donc de rester pertinent sur toutes les questions d'enjeux jeunesse. Donc on a autant, je vais quand même me lancer pour en citer, comme ça parlera aussi au public. Mais donc j'ai dit, on a des mouvements de jeunesse, donc il y a le patro, les guides. On a aussi les jeunes CSC, des jeunesses syndicales. On a Ocarina, anciennement Jeunesse Santé, qui est plutôt lié au Mutu, mais on a aussi des membres sur l'éducation média, comme Action Média Jeune, qui est quand même assez connue. Caléo, c'est des gîtes d'étape. Enfin voilà, la diversité quand même assez large. Et puis pour tous ceux qui connaissent historiquement la JOC, qui est toujours un membre actif chez nous. Et je vais en oublier.
0: Enfin,
1: y en a tellement que j'aimerais citer. Enfin,
0: on a déjà
1: et dont
0: repères,
1: les modes d'action sont tout aussi intéressants, que ce soit artistiquement, Magma, Ballet Masque, Bilharp. Enfin, voilà. On va vraiment dans tous les domaines et dans tout type d'accroche jeunesse. Et c'est ça qui, à mon sens, est très beau dans cette diversité.
0: Adrien Wilput, vous êtes aujourd'hui avec nous pour nous parler de la Fédération Archipel, mais également plus largement du secteur de la jeunesse. Je vous propose qu'on marque une première pause en musique avec votre premier choix, donc L'Amour.
1: Alors, L'Amour de Medine, un artiste que j'ai vu à Esperanza, il me semble que c'était l'année dernière, et qui m'a vraiment bouleversé dans son énergie communicative, de partage, de lutte. C'est vraiment quelqu'un d'impressionnant par son aura. Et je trouve que sa chanson, et vous l'entendrez, qui se termine sur ce message en fait, d'amour comme étant la seule alternative dans ce monde un peu fou, je trouve magnifique.
0: Eh bien, on écoute.

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0: Deuxième partie de cette émission plein feu consacrée aujourd'hui à Adrien Wilput, le secrétaire général d'Archipel. La Fédération Archipel comporte plusieurs mouvements de jeunesse, nous l'évoquions en première partie de l'émission. Le rôle ou la mission de ces fédérations de jeunesse a-t-elle évolué au cours des dernières années?
1: La mission peut être moins que le contexte. Notre mission reste la même. On est là pour développer des espaces d'accueil émancipateurs, collectifs, de sens, pour un maximum de jeunes. Le caractère, en tout cas, d'ouverture à toutes et tous et de garantir, en tout cas, une accessibilité a toujours été et reste, et certainement plus que jamais, d'actualité. Je pense que c'est le contexte, certainement associatif, qui a fort évolué.
0: C'est-à-dire ?
1: Mais entre diriger une association il y a 20 ans ou diriger une association à l'heure actuelle dans un contexte bureaucratique qui est beaucoup plus complexe, avec un certain nombre de règles, de justifications à devoir apporter. C'est assez lourd maintenant de continuer à porter ce genre d'association. C'est de plus en plus lourd en tout cas. Et donc la professionnalisation du secteur se fait, et se fait déjà depuis un certain temps. Je ne dis pas que c'est un phénomène neuf, mais d'où je pense que notre fédération a en tout cas un enjeu auquel on essaye de répondre du mieux possible, qui est de pouvoir assister ces associations qui des fois ont peu de moyens à pouvoir se démerder dans cette jungle administrative.
0: Et au-delà de cet aspect administratif, on entend souvent que le Covid a vraiment... Il y a un avant et un après. En d'autres mots, est-ce que les associations doivent se positionner différemment depuis le Covid, le confinement et les conséquences qu'ils auraient eues auprès des jeunes?
1: Alors, si on prend comme marqueur la jeunesse, comme réflexion autour de changements ces dernières années vis-à-vis du Covid, oui, il y a clairement un avant et un après-Covid. Ça, c'est certain. Ça, c'est démontré. Il y a des études qui sont là. Et on pensait une fois que ce serait terminé, les choses reviendraient à la normale. Je pense qu'on a tous eu, pendant le Covid, un espoir d'un monde d'après, qui soit un monde meilleur. Parce que ça a quand même permis d'avoir un temps de recul sur nos pratiques, sur l'essentialité des choses. Et donc, je crois qu'on a tous eu un espoir de sortir de là grandi. Bon, force est de constater que non, c'est plutôt pire, en fait, la société après Covid. Alors, on est soit retombé dans les mêmes travers, soit ils ont été accentués. Donc, c'est questionnant et problématique, en tout cas, sur notre capacité à raisonner et à poser des actions sur l'environnement qui nous entoure. Et pour la jeunesse, je pense qu'elle le prend encore plus de plein fouet. Je parlais d'études qui démontraient un petit peu l'impact, et notamment un des enjeux majeurs qu'on traverse pour l'instant, c'est la santé mentale de tous ces jeunes, et où les statistiques sont absolument, enfin, doivent nous interpeller au plus haut point. En fait, c'est 37% de notre jeunesse ici en Belgique qui est dans une situation de détresse. Ça fait un jeune sur trois. Donc, il faut quand même, si on se balade dans la rue, on regarde, ou alors on regarde une plaine ou une place, on s'assied, on regarde, on peut compter le nombre de jeunes, et bien, un sur trois est en fait en mal-être. Ce qui est symptomatique, en tout cas, d'une société malade, où on n'arrive très clairement pas à pouvoir répondre à cette problématique. Et une jeunesse malade, il faut quand même bien réaliser que c'est une société qui sera malade par la suite. Ce sont les adultes de demain, bien que je n'aime pas trop cette différenciation entre jeunes et adultes, dans le fait d'une intégration qui ne soit pas totale au sein de la société. Il faut réaliser que c'est une bombe à retardement, en fait, ce qu'on a devant nous, et les mesures qui sont prises pour venir en aide à ces jeunes, en tout cas, traînent, ou ne sont pas à la hauteur, ou sont difficilement coordonnables. Alors, je ne dis pas qu'il ne se passe rien. On a des interactions sur le sujet. C'est un sujet qui est pris, on va dire, au sérieux, mais qui doit se suivre d'actes. Et la problématique de travailler sur un enjeu qui est complexe, en fait, C'est toute cette incapacité du monde politique qui est en fait organisée en silos de compétences, de partis, et qui en fait n'arrive pas à développer une cohérence générale en fait. Et c'est ça qu'il faut. C'est dans toute la trajectoire du jeune de sa vie qu'il faut réfléchir à une amélioration des conditions. Et donc c'est autant sur la précarité que sur l'enseignement. Tout y passe. Et donc, si on n'arrive pas à développer quelque chose d'ambitieux, de collectif, d'intercompétence, on va passer à côté de la plaque et ça restera des pansements.
2: Vous parlez du soutien nécessaire des politiques. Le plaidoyer est une des missions importantes d'Archipel. Auprès de qui faites-vous entendre la voix des jeunes ?
1: Au sein d'Archipel, on est apolitique et donc on va toquer à chaque fois aux portes de l'ensemble des partis. Reconnus, mais aussi d'autres types d'initiatives comme, il me semble, c'était Agora qui lançait un parti citoyen collectif pour avoir une autre vision de la démocratie que nous, on trouve très intéressante, au passage. Mais on ne se limite à personne, en fait. Peu importe leur identité politique ou leur vision, nous, on a un message qui est clair, d'interpellation sur la situation de la jeunesse, ses besoins. Et donc, on va un peu partout, après que ce soit dans le monde politique, dans le monde associatif.
2: Et donc, quand vous allez interpeller, par exemple, le cabinet du ministère de la jeunesse, est-ce que vous êtes bien reçu ? Est-ce que ces interpellations sont entendues ?
1: Alors, ça dépend des législatures. Ici, dans le cas dont on parle, donc, c'est Madame la ministre Lescrenier, qui est ministre en Fédération Wallonie-Bruxelles pour la jeunesse, qui, je pense, nous entend, elle comprend la complexité, mais la réponse générale, en tout cas, parce que je pense que notre plus grande revendication, c'est de pouvoir refinancer le secteur pour donner des moyens d'accompagnement de cette jeunesse, parce qu'à l'heure actuelle, nous en manquons. Elle se retrouve coincée aussi dans des mesures d'économie générale. Et je pense que c'est plutôt là où il y a une problématique. C'est dans la vision des dépenses, en fait, de l'État. C'est pas spécialement en Fédération Wallonie-Bruxelles. C'est quand on entend qu'on investit dans l'armement, dans la défense, quand on vient à mettre un système volontaire militaire pour les jeunes. Enfin, c'est tout ce genre de dépenses-là qui, nous semblent aberrantes et devraient revenir. Et donc, pour revenir à un niveau Fédération Wallonie-Bruxelles, et est-ce que la collaboration se passe bien ? Oui, la collaboration se passe bien. Maintenant, c'est très très compliqué. En fait, on essaye de faire du mieux avec un peu moins, en fait. C'est ça la réalité à l'heure actuelle. Et donc, non seulement on n'entrevoit pas d'avenir porteur et de solutions long terme, mais en plus de ça, on se fatigue très très fort à renouer des petits bouts entre eux pour essayer de faire mieux. Après, je trouve que pour l'instant, on a une dynamique d'échange qui est intéressante. On essaye de revoir le décret avec tout son cabinet qui est vraiment ouvert à la réflexion et ça, on les en remercie. Je pense qu'on va réussir à ouvrir quelques cadres et essayer de se faciliter un peu la vie, mais ça ne va certainement pas révolutionner notre secteur.
0: Vous dites que vous êtes apolitique, mais la défense d'une vision de la société est par définition politique. Elle s'inscrit dans le cadre de cette société ou de cette cité.
1: Oui, et je vous remercie de poser cette question parce que je pense que des membres devraient me taper sur les doigts à la prochaine AG. C'est-à-dire que nous sommes non-partisans. Mais le côté politique avec un grand P, ça on en est convaincu que toute action jeunesse, tout projet même, est politique, en fait, dans sa définition même, d'entrer en interaction, de poser un regard critique sur le monde, de faire interagir des jeunes entre eux avec une vision solidaire, oui, c'est politique.
0: Alors, Archipel insiste sur des valeurs fortes, et lesquelles vous semblent les plus essentielles maintenant ?
1: Je pense que coordonner des associations, c'est un marqueur fort, en fait. De faire résonner le collectif dans des temps qui sont vraiment difficiles à vivre, au niveau sociétal, mais même mondiaux. Coordonner et se mettre en réseau, je pense que c'est un enjeu majeur pour essayer de traverser des crises qui sont difficiles. soutenir aussi nos associations. Je pense que c'est une nécessité. On n'a pas tellement de moyens, mais c'est une des meilleures réponses qu'on peut leur donner.
2: Encore une question avant de marquer une nouvelle pause musicale. Adrien Houdiput, plusieurs associations membres d'Archipel travaillent sur la communication et sur les médias. En quoi consiste leur travail et avec quelles ambitions ou quels enjeux?
1: Alors, sur la question des médias, c'est l'éducation aux médias. Donc, on a Action Média Jeune, récemment arrivé Citizen Motion, Indication. Donc oui, on a quand même pas mal de membres qui se penchent sur la question. Je pense que c'est un sujet qui est en train de prendre de l'ampleur très très clairement et dont on se soucie. Après, je pense qu'on le définit très très mal dans le débat public. Les médias, la communication, c'est devenu un enjeu majeur qui fait partie de nos vies à toutes et tous. On ne peut pas y échapper. Et je trouve que leur approche aussi est éviter aussi une stigmatisation. Ce ne sont pas que les jeunes qui sont confrontés à des problématiques de fake news, de dérives sur les réseaux, etc. Alors que souvent, on dit « Ah, mais c'est les jeunes, il faudrait interdire les réseaux sociaux, il faudrait ceci, il faudrait cela. » Ce qui est aberrant, en fait. C'est encore une stigmatisation mal placée de la part des adultes, ce qui est, à mon sens, intolérable. Les adultes ont autant de problématiques avec les réseaux sociaux ou les fake news que la jeunesse, voire peut-être certainement plus on monte dans les âges. Mais moi, je pense que leur travail est essentiel à l'heure actuelle parce que ça devient une part d'identité de notre société qui est en ligne et de pouvoir mieux la comprendre, la déchiffrer, alerter sur des dérives. Et quand je parle de dérives, par exemple, les dérives masculinistes sur les réseaux, tout ce genre de choses. En fait, ces acteurs de l'éducation média sont essentiels pour donner un maximum de clés de compréhension et de possibilités d'action aux jeunes actuellement.
0: Adrien Houdiput, j'aimerais encore vous poser une question. Quelle place occupe la question du sens ou de la foi dans les organisations aujourd'hui ?
1: Alors, la question du sens, je pense, résonne encore très très fort chez nous. De pouvoir poser un regard critique sur notre propre action, sur l'intérêt qu'on a de continuer à porter des messages, de continuer à faire ce qu'on fait dans les conditions où on les fait. Je pense que c'est très important et au sein de la Fédération Archipel, pour l'instant, on n'a pas encore de... Ça a été perdu très certainement il y a un petit temps, mais où je pense qu'on va se remettre en travail pour essayer de voir comment est-ce qu'on peut mieux parler du sens en commun, bien que je pense que notre plaidoyer est aussi porteur de sens, parce que c'est un plaidoyer qui est travaillé collectivement avec nos associations, qui pose un regard critique, qui est le fruit quand même de longues réflexions ensemble, et donc pour moi il se traduit là-dedans. Au-delà de ça, il y a quand même pas mal de nos membres qui gardent quand même tout un pan de réflexion sur le sens. Au Patro, par exemple, il y a une commission spécifique chez les guides, je pense que ça s'appelle encore Sens et Foi. Ça reste, je pense, un marqueur, en fait, de notre construction qui ne doit pas s'effacer. C'est pas parce qu'on va peut-être plus parler de foi chrétienne que cet enjeu réflexif ne doit plus exister. Ça, je pense que c'est très important de pouvoir prendre des temps de recul sur ce qu'on vit, ce qu'on fait, ce qui nous traverse en fait, et de pouvoir avoir des lieux d'expression et des échanges aussi sur les pratiques pour faire émerger auprès des jeunes cette notion de sens.
2: Adrien Houdiput, on va revenir avec vous dans un instant pour parler un peu plus précisément de certaines thématiques qui touchent directement le secteur de la jeunesse. Ce sera juste après Gaël Faye avec le titre « Histoire d'amour ». À tout de suite.

0: troisième partie de cette émission Plein Feu, consacrée aujourd'hui à Adrien Wilput, secrétaire général d'Archipel. Les vacances approchent, l'accès aux loisirs est-il toujours possible ou représente-t-il un défi pour certains jeunes ?
1: C'est un défi permanent, je pense, cet enjeu-là.
0: Parce que le prix des stages a augmenté
1: Il augmente le moins possible. Je pense que toutes les associations qui sont membres de chez nous et qui défendent des espaces d'accueil pour les jeunes essayent de réduire au maximum ce qu'on appelle la PAF, la participation frais, pour qu'elle soit la plus basse possible. Ça fait partie de notre mission d'être ouvert à toutes et à tous et en particulier aux plus précaires. Il y a d'ailleurs beaucoup, je pense, de principes de solidarité interne dans ces associations-là qui permettent encore de réduire des coûts qui sont déjà peut-être pas très hauts, mais qui peuvent en fait être très hauts pour des familles. En interne, des associations, je dirais que c'est compliqué, mais ils continuent à essayer de mettre en place des solutions. Par contre, à l'externe, c'est-à-dire que ce soit les subventionnements, mais aussi des taxes qui arrivent ou des visions des camps de jeunesse, par exemple, sur le terrain, qui mettent très clairement des bâtons dans les roues à toutes nos associations, qui essayent de mener à bien leurs activités et de remplir leur mission, en fait. Mais on voit bien que c'est de plus en plus compliqué.
0: Concrètement, qu'est-ce qui est compliqué dans la mise en pratique ?
1: Alors, je pense qu'il y a deux volets. Il y a d'abord les participants. En tout cas, la précarisation de la société, elle est claire, elle est nette. Et donc, la capacité qu'ont les familles à pouvoir donner un accès aux loisirs à leurs enfants est en train de diminuer. Donc ça, c'est déjà extrêmement questionnant, parce que c'est un curseur sur lequel les associations ne peuvent pas se reposer. Et d'un autre côté, il y a les freins qui sont mis en place, que ce soit une taxe de séjour, qui peut paraître banale, hein, quand on dit ce sera 1 euro et quelques par jeune, par nuit. Mais en fait, ça représente pour certains des milliers d'euros. Et il faut savoir que les jeunes qui montent des projets pour pouvoir accueillir d'autres jeunes travaillent déjà l'année pour financer ces projets-là et sont donc... il n'y a pas de profit quand même sur ce qui est fait là. C'est vraiment du pur don de soi. On vient encore les surtaxer pour en fait les décourager à venir sur le territoire et à mener à bien des actions d'émancipation. C'est ça qui est en train de se passer. C'est scandaleux. Ça, on le dénonce de toutes parts. Mais que ce soit l'augmentation du prix des bâtiments, on ne joue pas dans la même cour, en fait, quand on est une association de jeunesse, quand on est un groupe associatif local. On n'a pas les moyens, en fait, de suivre l'augmentation du prix de la vie. C'est extrêmement compliqué. Et en fait, si on n'est pas soutenu ou protégé, rien qu'une protection, en fait, des exonérations ou... l'interdiction de stigmatiser des activités jeunesse, ce serait intéressant, en fait, qu'on se mouille un petit peu pour protéger ce que des jeunes, je vais le dire platement, mais se cassent le cul à faire pendant toute l'année. Enfin, ils donnent tout leur temps pour arriver à mener à bien des actions qui viennent en aide à tout le monde. Hein. On parle ici aussi des familles. Enfin, s'il n'y a plus de camps, s'il n'y a plus de plaines, s'il n'y a plus de stages, j'aimerais bien savoir où les enfants vont aller. Comment les parents vont se démerder au-delà de ce qu'on perdrait dans l'essence même de ces activités. Il faut quand même réaliser que techniquement, on est une aide sociétale au fait que ça tourne au-delà du côté éducatif. Donc moi, je suis assez scandalisé par les freins qui sont actuellement développés sur le terrain. Et en fait, la pression qui ne fait qu'augmenter très clairement sur les activités jeunesse. Et donc, sans une aide qui soit vraiment importante de protection, de refinancement, il n'y a pas de magie. C'est une extinction à petit feu.
2: Et pourtant, c'est essentiel pour réagir à une tendance inquiétante dans cette société, avec un repli sur soi, avec l'isolement de plus en plus présent chez les jeunes.
1: À nouveau, je rebondirais très clairement sur la même chose. C'est pas... pour moi, c'est pas un isolement spécifique aux jeunes. Je pense que c'est l'individualisme, il est inhérent à notre société, qu'on soit adulte ou jeune. C'est une dérive sociétale individualiste contre laquelle on lutte de par une co-construction collective.
2: Mais donc, pour sortir de cette tendance à l'isolement, c'est essentiel d'avoir des propositions adaptées pour les jeunes, de les pousser finalement à cet accès aux loisirs.
1: C'est essentiel d'avoir des espaces protégés, en fait. C'est comme la biodiversité, en fait. Si on rase une forêt, il y a plus de vivant. Si on empêche les jeunes de se rassembler ou si on leur donne pas les moyens de se rassembler sans contrainte, en fait, c'est la mort aussi de la vie en collectivité.
0: Adrien Wilput, est-ce que vous constatez une augmentation de la violence ou de l'agressivité chez les jeunes?
1: Ah, c'est une question compliquée. Moi, j'ai pas. Je trouve que c'est un terme difficile à définir ce que c'est la violence et les formes de violence. Est-ce que les jeunes sont plus violents aujourd'hui qu'avant? Je ne pourrais répondre à la question. Je n'ai pas de statistiques ou d'études qui m'ont été partagées. Est-ce que les formes de violence ont changé? Oui, certainement. Comme nos modes de communication, comme nos modes d'interaction. Est-ce que la violence même est plus accentuée? Je ne sais pas. J'ai certainement une réponse personnelle qui est d'une société, en tout cas, qui est, à mon sens, très violente dans ce qu'elle renvoie, dans la manière dont on traite les personnes, dont on prend soin. C'est de moins en moins le cas. Ça résonne aussi avec cette idée d'individualisme, en fait, où on ne prend plus soin des autres, on ne se soucie plus de son entourage. Et donc, je pense que ça amène de la violence. On ressent de la violence. Et donc, certainement qu'on a une haine un peu grandissante ces derniers temps. Mais de là à parler de la traduction de cette violence, je ne suis certainement pas la personne à mieux placer pour.
2: Mais il y a des évolutions qu'il faut prendre en compte, des évolutions de société, notamment le fait qu'aujourd'hui les jeunes sont beaucoup plus confrontés au phénomène d'addiction. Est-ce que ce sont des choses qui sont discutées au sein de la fédération? Est-ce que vous avez un peu des plans d'action, par exemple, par rapport à des problèmes aussi concrets que ceux-là?
1: D'addiction, j'imagine qu'on...
2: Ben, on peut aller large, hein. Il y a l'addiction aux drogues, l'addiction aux réseaux sociaux, aux écrans. Mais donc, c'est des phénomènes qui sont quand même assez récents ou qui ont pris une ampleur plus importante récemment. Est-ce que ça, ce sont des thématiques que vous abordez et que vous rassemblez entre les différentes associations membres?
1: Alors, on n'a pas de visée spécifique sur l'addiction. Et à nouveau, je pense que l'addiction, elle concerne tout le monde, pas les jeunes. C'est la société de manière générale, que ce soit les écrans, autant les parents que les enfants. Je pense que tout le monde a un problème à l'addiction. Ce qu'on peut en dire très certainement de l'addiction, qui n'est pas un sujet qui est développé en tant que tel en notre sein, c'est en tout cas de pouvoir pointer du doigt tout ce qui est législation ou texte répressif. C'est-à-dire que la seule solution qu'on trouve toujours aux dérives de l'addiction et qui sont problématiques, hein, c'est l'interdiction. C'est de dire, en fait, à tel âge, tu n'y as pas accès. Et ça n'a jamais produit d'effet positif. Et donc, la problématique, c'est qu'on ne se pose plus la question de la prévention, ou en tout cas de moins en moins, ou des alternatives, des remèdes qu'on pourrait y apporter. Ça, c'est des réflexions qui sont complexes, avec des entrées multiples, en fait, de facteurs. Et donc, étant donné la complexité de ces enjeux d'addiction, ben, je ne pense pas que le politique, en fait, prenne le temps de la complexité de ces enjeux. Et donc, il légifère en disant, ben, en fait, ce sera interdit. Sauf que l'interdiction n'a jamais été porteuse de solution vis-à-vis de l'addiction. Soit on l'accompagne, on la comprend, et donc on s'en soucie pour de vrai, soit on continue à se voiler la face et on se dit qu'on interdit, on se lave les mains, on tourne le dos. Mais voilà, si je dois donner une position, c'est ça.
0: Le climat et l'écologie restent des préoccupations fortes, hein. Comment les jeunes s'en emparent-ils?
1: Alors je pense que les jeunes, ils sont dépités sur ces enjeux-là. Si on repense aux mobilisations de 2019, qui ont été massives de la part de la jeunesse, ça a été un raz-de-marée impressionnant, et qu'on ne vienne plus dire que les jeunes ne sont pas conscients ni intéressés en fait par le futur, c'est incroyable ce qu'ils ont fait en 2019. Qu'est-ce qui s'est traduit à la suite de ces grandes mobilisations? Rien. Il n'y a rien. Le climat à l'heure actuelle au sein de la société, c'est un dossier qui est repassé sous une pile d'autres, sous couvert d'austérité, de problématiques globales. Alors je comprends que oui, les temps sont durs, mais en fait, si on ne regarde pas en face ce problème du climat comme un enjeu majeur de notre temps, parce que c'est un fait, ça va arriver et ça va avoir un impact sur l'ensemble de nos vies, on va droit dans le mur. Et ça, les jeunes, ils l'ont compris, ils l'ont dit, on les a pas écoutés, et donc je pense que ça développe une anxiété générale, pas que sur les jeunes, hein, mais eux sont très sensibles, évidemment, vu qu'ils ont encore, et je leur souhaite à tous, une longue vie devant eux. Évidemment qu'ils sont, ils sont en détresse totale, parce qu'ils comprennent bien que leur environnement est en train d'être détruit, qu'on mange du poison. Ils sont très conscients, en fait, les jeunes d'aujourd'hui, avec les accès au numérique. C'est des jeunes qui sont en pleine conscience de ce qui se passe. Sauf que toutes les réponses qui leur sont apportées à l'heure actuelle, soit ne répondent pas à leurs attentes, soit vont même à l'inverse, en fait. On fait encore pire pour le climat ces derniers temps. Et donc, je pense que si on leur pose la question, je pense qu'ils sont comme nous. En fait, on est démunis. Tous les plaidoyers, toutes les études scientifiques, tout est là. Tout est là. Les alternatives sont là. Et tout est balayé d'un... C'est scandaleux, ce qui est en train de se passer là-dessus. Et c'est le futur de tous et toutes. Donc, je pense qu'ils sont éco-anxieux, ils sont frustrés. Et ça se traduira d'une manière ou d'une autre à un moment donné. La jeunesse, ça reste quand même, j'aime pas ce mot-là, mais une catégorie de la population qui n'a pas peur, qui reste très certainement beaucoup plus idéaliste que le reste de la population plus âgée ou plus vieillissante. Et donc, je pense qu'ils reviendront massivement sur ces enjeux-là. Là, c'est peut-être pas le moment, à la sortie du Covid. On a encore tous un peu patraque. Ils y reviendront.
2: Adrien Wilput, une dernière question pour conclure cette rencontre. Vous avez évoqué, au moment du changement de nom vers Archipel, le risque d'une génération sacrifiée. Pour répondre à ce risque, quelles seraient peut-être là ou les pistes les plus porteuses aujourd'hui?
1: Moi, je pense qu'il faut, il faut très clairement qu'on se pose la question de la place des jeunes au sein de la société, et de manière fondamentale. C'est-à-dire que la jeunesse fait partie de notre société, mais en même temps, on ne les reconnaît pas spécialement dans leurs droits. On ne leur donne pas la place qu'ils devraient mériter. Et donc, je pense que l'enjeu fondamental, si on veut réussir un développement collectif, ambitieux, partagé et soucieux de l'ensemble des réalités qui composent notre société humaine, en fait, c'est la prise en compte des jeunes. En fait, c'est leur donner le droit de vote, de devenir de vrais citoyens. En fait.
0: À 16 ans.
1: On peut discuter de l'âge, mais souvent, oui, on réfléchit sur base de 16 ans. Et je pense que ce serait déjà une avancée majeure que de leur donner le droit de vote dès cet âge-là. Mais ils ont un esprit critique déjà avant 16 ans. Et moi, je trouve que là-dessus, il y a vraiment un enjeu moral qu'on doit poser entre nous, avec eux, pour faire évoluer les cadres. Et à chaque fois, je suis assez questionné et émerveillé par leurs réponses. Quand on leur demande, tiens, le droit de vote, en fait, est-ce que ça t'intéresse? Et leur première réaction, souvent, c'est de dire, oui, mais est-ce que je suis assez informé? Est-ce que je suis assez responsable? Mais quel meilleur citoyen que des personnes qui réagissent

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0: Bonjour à tous, je suis très heureux de vous retrouver enfin pour partager ensemble un moment de spiritualité autour de la Bible. Pour ce numéro, je vous emmène en Indre-et-Loire, plus exactement la Touraine, à la rencontre d'un homme qui a trouvé Jésus. L'émission sera conclue par une méditation biblique qui se fera dans le livre de Josué au chapitre 1 et au verset 8. Le thème de l'émission sera « L'importance de la parole de Dieu ». Je vous souhaite une bonne émission. Nous débutons le programme avec une note spirituelle. C'est un extrait qui nous vient de l'album « Bonheur ». Les interprètes sont Ranso et Nordi, en s'approchant devant la croix.
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1: Nous retrouvons maintenant le pasteur Freddy Herbrecht, qui est l'un des pasteurs responsables de l'église de Saint-Pierre-des-Corps en Touraine. Bonjour Freddy.
2: Bonjour Isaïe.
1: Soyez le bienvenu dans notre émission Gypsycolor.
2: Merci.
1: Donc aujourd'hui, j'ai quelques questions à vous poser. J'aimerais que vous puissiez nous parler un petit peu de votre enfance. Parce qu'aujourd'hui, vous êtes pasteur, mais certainement que vous n'êtes pas né. Comme on dit, on ne naît pas chrétien, on le devient. J'aimerais que vous nous parliez un petit peu de votre enfance, votre adolescence.
2: Mon enfance, elle était comme beaucoup d'enfants, à part que j'étais dans un foyer, je ne manquais de rien. Mais au milieu de ce foyer, il y avait souvent la dispute. Parce que mon père buvait. Et dans ce foyer-là, ça m'a quand même marqué un jour. À cause de cet alcool. Sans quoi, chez moi, on manquait de rien. Mon père était vaillant, malgré qu'il buvait. Il travaillait, il allait travailler, il ramenait toujours le pain sur la table. Il n'y a pas de souci de ce côté-là. Puis il n'était pas méchant, mais c'est lorsqu'il buvait, et c'est dans le foyer qu'avec ma mère, il y avait de la dispute.
1: Certainement que ça vous a marqué, du coup.
2: Oui, dans mon enfance, ça m'a marqué, parce que on voyait que c'était pas un foyer comme les autres foyers. Il y avait cet alcool qui était au milieu, puis qui rendait mes parents malheureux, puis nous aussi.
1: Et donc, à quel moment tout a changé pour vous, puisqu'aujourd'hui, moi je vous ai déjà entendu prêcher l'évangile et vous expliquer que Jésus a changé votre vie.
2: Jésus a changé ma vie, c'était en 1975, à Nice. Et je suis allé dans une réunion sans véritablement vouloir rencontrer Jésus, mais lui, il a su me trouver. J'étais pas un délinquant, je ne fumais pas, je buvais pas, je me battais pas, j'étais pas un mauvais garçon, j'avais toujours le sourire sur les lèvres. Je me sentais pas pécheur, et je faisais rien de mal, en tous les cas, à mes yeux, à moi. Et un jour, il a plu à Jésus qu'en 1975, en décembre 75, à Nice, je suis entré dans une réunion évangélique, et là, à ce moment-là, Jésus a touché mon cœur, et m'a fait voir que j'étais un pécheur. Et dans ma jeunesse, j'avais que 17 ans à cette époque, et dans ma jeunesse, bien j'ai accepté Jésus et je lui ai demandé pardon.
1: Et qu'est-ce qui s'est passé ensuite ?
2: Ben, ma vie a été transformée. J'aimais bien les amusements, j'aimais bien sortir avec mes... J'ai trois frères, je sortais avec les deux aînés, et puis mes deux frères qui étaient aînés, je sortais avec eux dans les amusements. Et puis lorsque j'ai rencontré Jésus... J'ai vu que j'avais plus besoin justement d'aller dans ces amusements du monde. Jésus a totalement changé ma vie. Il a fait un bouleversement dans ma vie et je lui ai donné mon cœur. Et depuis ce jour, eh bien, je le suis. Je n'ai plus eu besoin de retourner dans ces choses mondaines pour me distraire parce que Jésus a comblé ma vie.
1: Et aujourd'hui, est-ce que vous pouvez dire que Jésus vous a aidé dans cette blessure de cette enfance ?
2: Oui, Jésus m'a aidé, oui. Oui, Jésus m'a aidé, puis je pourrais vous dire que Jésus a tout effacé, il a tout enlevé. Parce que je me suis approché de lui. Il est écrit dans la Bible, quand un malheureux crie, l'Éternel l'entend. Et à ce moment-là, quelque part, au fond de mon cœur, j'étais un malheureux. Et lorsque j'ai crié à Jésus, il a tout enlevé, il a tout effacé. Et je suis maintenant plus malheureux, parce que je vis avec Jésus. Il apporte une joie, il apporte la paix.
1: Et donc ensuite, vous vous êtes aussi engagé dans le ministère, c'est ça ?
2: Ensuite, oui, deux ans plus tard, je me suis engagé dans le ministère. Et j'ai prêché l'évangile depuis ce jour.
1: En tant que pasteur, aujourd'hui, si vous auriez un mot pour les auditeurs, les auditrices qui nous écoutent à cet instant. Peut-être que certains vivent des moments difficiles et peut-être que certains ont grandi, peut-être comme vous, dans des familles où il y avait l'alcool, où c'était difficile. Qu'est-ce que vous auriez à leur dire à ces gens ?
2: Qu'ils font confiance à Jésus, parce que Jésus les aime. Qu'ils se tournent vers Jésus. Si quelqu'un est dans une passe difficile et de problèmes, s'il se tourne vers Jésus, Jésus ne va pas lui tourner le dos, au contraire, il va l'accueillir. Parce que Jésus a dit dans sa parole, lorsque je serai élevé, j'attirerai tous les hommes à moi. Et quelle que soit la personne, quel que soit son besoin, quelle que soit sa misère, quel que soit son problème, même s'il est malheureux dans son cœur, Jésus l'accueille et lui fera du bien. Tournez-vous vers Jésus et faites-lui confiance.
1: Un grand merci à vous, pasteur Freddy Arbrech, pour toutes ces belles expériences qui sont pour vous une réalité, c'est ça ?
2: Tout à fait, c'est une réalité c'est que je vis en plus. C'est des choses que j'ai vécues et aujourd'hui, je vis encore une vie de relation avec Jésus. Je lui ai consacré ma vie dès ma jeunesse et je ne regrette pas parce qu'en lui, j'ai tout trouvé.
1: Merci à vous, pasteur Freddy Arbrech. Que Dieu vous bénisse.
2: Merci, Esaïe.
1: Je vous propose maintenant d'entendre un morceau qui nous vient de l'album Collectif Vie et Lumière, interprété par le guitariste Mundine Garcia. Je suis libre par le sang de Jésus.

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1: Le programme continue avec un titre qui nous vient de l'album « Viens à la croix ». C'est une composition du pasteur Charles Velty, celui qu'on appelait Tarzan la radio, qui malheureusement nous a quittés. Aujourd'hui, il est parti rejoindre la patrie céleste. Écoutez ce chant interprété par Margot, l'extase de la tsunamite.

0: l'importance de la parole de Dieu qui est la Bible. Du temps de Adam, de Noé, d'Abraham, d'Isaac, de Jacob, de Joseph et de tous les patriarches, les hommes n'avaient pas encore la parole de Dieu sur des écrits. La première fois où la parole de Dieu a été écrite, c'est du temps de Moïse. Les 10 commandements, écrites sur 2 pierres, écrites par le doigt de Dieu lui-même. Une parole qui a servi de code pour l'homme, afin qu'il puisse mener une vie paisible. Et ce récit se trouve dans le livre de l'Exode, au chapitre 20. Nous voyons tout ce récit où Dieu a écrit les 10 commandements. Le temps a passé, et bien sûr, la matière de la pierre a été remplacée par la peau de bête, pour les écritures. Puis ensuite le papyrus, et enfin le papier. Aujourd'hui, pour les conservateurs, nous avons encore le papier, le livre, pour d'autres innovateurs, le numérique. Mais le principal, c'est le texte qui s'y trouve. J'aimerais vous dire que l'homme a besoin de faire un retour aux Écritures saintes de la Bible. Josué chapitre 1 et au verset 8, ce sont les paroles de Dieu, où il est écrit « Que ce livre de la loi ne s'éloigne pas de ta bouche. Médite-le jour et nuit pour agir fidèlement, selon tout ce qui est écrit, car c'est alors que tu auras du succès dans tes entreprises. C'est alors que tu réussiras. » Et je dis amen pour le texte de la parole de Dieu. Dieu conseille de le méditer le jour, la nuit, pour agir fidèlement selon tout ce qui est écrit. Et le texte se conclut en disant « C'est alors que tu auras du succès dans tes entreprises. C'est alors que tu réussiras. » C'est de cette parole que l'homme a besoin pour réussir et surtout pour être sauvé. L'homme a besoin de la parole de Dieu. De l'Exode à l'évangile de Jean, il y a des milliers d'années qui se sont passées. Je vous parlais tout à l'heure des tables des 10 commandements. Et là, on arrive à l'évangile de Jean, au chapitre 1er et au verset 1er. J'aimerais faire la lecture pour vous. Il est écrit « Au commencement était la parole, et la parole était avec Dieu, et la parole était Dieu. Elle était au commencement avec Dieu, toutes choses ont été faites par elle, et rien de ce qui a été fait n'a été fait sans elle. En elle était la vie, et la vie était la lumière des hommes. La lumière luit dans les ténèbres, et les ténèbres ne l'ont point reçue. » Au verset 10, « Elle était dans le monde, et le monde a été fait par elle, et le monde ne l'a point connue. Elle est venue chez les siens ne l'ont point reçue. Mais à tous ceux qui l'ont reçue, à ceux qui croient en son nom, elle a donné le pouvoir de devenir enfant de Dieu. » Et je dis « Amen » pour ces textes qui sont pour nous des promesses, qui sont pour nous un appui. Le moyen de devenir enfant de Dieu, c'est de recevoir la parole. Donc il est indispensable pour l'homme de se nourrir avec la parole du Seigneur. Dans Matthieu chapitre 4, c'est Jésus qui rappelle ce texte. Lorsqu'il est tenté par le diable, il lui répond par la parole, en disant « Il est écrit, l'homme ne vivra pas de pain seulement, mais de toute parole qui sort de la bouche de Dieu. » La parole peut nourrir nos âmes. Elle est un remède pour les cœurs brisés. Mais elle est aussi un livre plein de promesses. Et j'aimerais conclure cette méditation par l'une de ces promesses. Dieu entend les prières. Comme le pasteur Freddy Arbrech disait dans son témoignage, « Quand un malheureux crie, l'Éternel l'entend. » C'est le psaume 34, verset 6, et je le recite encore une fois. « Quand un malheureux crie, l'Éternel l'entend et il le sauve de toutes ses détresses. » Alors j'aimerais vous dire aujourd'hui, peu importe les moments de détresse que vous pouvez vivre, si vous êtes malheureux, si vous êtes malheureuse, aujourd'hui Dieu entend votre prière, à condition bien sûr que l'homme se tourne vers Dieu. Jésus le confirme. Jean, évangile de Jean, chapitre 14, verset 13. C'est Jésus qui dit « Tout ce que vous demanderez au Père en mon nom, il vous le donnera. » Alors j'aimerais inviter toutes les auditrices et tous les auditeurs qui nous écoutent à cet instant à prendre un temps, à prendre un moment pour pouvoir parler à Jésus, pour pouvoir exprimer ce besoin. Quand nous lisons les évangiles, nous voyons que Jésus arrive chez des personnes. Ils sont dans des situations de détresse, des pleurs, d'angoisse. Le Seigneur Jésus est une solution. Le Seigneur Jésus guérit les malades, le Seigneur guérit les cœurs brisés. Peu importe l'endroit où vous êtes, parlez-lui, il vous écoute. Prions ensemble. Seigneur, merci. Merci pour ta parole. Merci pour ta parole, Seigneur Dieu. C'est un trésor pour nous. C'est un trésor. Quelle belle promesse. Merci pour tous ces textes, Seigneur Jésus. Merci parce qu'aujourd'hui, des personnes ont la possibilité d'entendre ta parole. Que tu puisses bénir, c'est ma prière, chaque personne qui nous écoute à cet instant. Que tu puisses les remplir, leur donner ce qu'ils ont besoin, Seigneur, les délivrer. Leur donner ce qu'ils ont besoin dans leur cœur, dans leur vie, Seigneur. Qu'ils puissent se tourner vers toi, qu'ils puissent te rencontrer, Seigneur. Je te remercie pour le sacrifice de la croix. Merci pour la résurrection. Merci parce qu'aujourd'hui, tu es présent au milieu de nous, Seigneur. Merci pour cette grâce. Merci, Seigneur. Amen.
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Gypsy Color, c'est terminé pour aujourd'hui. Un grand merci au pasteur Freddy Arbrecht, que Dieu le bénisse dans son activité. Je remercie aussi toutes les auditrices et tous les auditeurs qui nous écoutent. À bientôt sur RCF.

0: De la lettre de saint Paul aux Colossiens. Vivez dans l'action de grâce. Que la parole du Christ habite en vous dans toute sa richesse. Instruisez-vous et reprenez-vous les uns les autres avec une vraie sagesse. Par des psaumes, des hymnes et de libres louanges, chantez à Dieu dans vos cœurs votre reconnaissance. Et tout ce que vous dites, tout ce que vous faites, que ce soit toujours au nom du Seigneur Jésus-Christ, en offrant par lui votre action de grâce à Dieu le Père.
1: Dans nos églises, en désir de communion, fais de nous des artisans d'unité. Dans nos familles, blessées par les divisions, fais de nous des hommes et des femmes qui font naître la paix. Dans nos sociétés, repliées sur leurs richesses, fais de nous des éveilleurs de justice. Prions le Seigneur. Dieu notre Père, tu as envoyé ton Fils pour allumer un feu sur la terre. Que ce feu brûle nos germes de division et qu'il nous enflamme de ton amour, alors nous pourrons témoigner devant les hommes que tu nous aimes sans mesure en Jésus le Christ, notre Sauveur.
2: Amen.

0: Cette année dans l'histoire, c'est tout de suite et c'est en compagnie de Bruno Fuma. Cette année dans l'histoire.
1: Aujourd'hui, 1793.
0: Bruno Fuma.
1: Mais que s'est-il passé pendant ces 12 mois? L'île Bourbon devient l'île de la Réunion. En juillet s'installe la Convention montagnarde, ouvrant la période de la Terreur. Et en janvier, Philippe Égalité, cousin de Louis XVI, vote la mort du roi. Pour en parler, Raphaël Dargent, auteur d'une biographie de Philippe Égalité sortie chez Talendier.
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1: Devant la situation militaire de la France, la Convention décide le 24 février de la levée en masse des célibataires ou veuves de 18 à 25 ans, soit environ 350 000 hommes. Une décision qui provoque un fort mécontentement et des émeutes à Rouen, Amiens et Montargis. Pour réprimer les émeutes et accélérer l'opération, la Convention envoie sur le terrain 82 députés. Enfin, cette levée en masse déclenche un soulèvement en Vendée qui se concrétisera le 11 mars par le massacre de Machecoul de 100 sympathisants de la Convention, ce qui constitue le point de départ des guerres de Vendée. Française depuis le XVIIe siècle, l'île Bourbon change de nom le 19 mars. La Convention nationale, trouvant que le nom Bourbon était trop attaché à l'ancien régime, le change en île de la Réunion. Alors, pourquoi ce choix ? Peut-être pour rendre hommage à la réunion des fédérés de Marseille et des gardes nationaux parisiens qui précédèrent l'insurrection du 10 août 1792 et la marche sur le palais des Tuileries. En fait, aucun document ne justifie vraiment le sens du mot « réunion ». Arrivée à Paris le 11 juillet, Charlotte Corday est décidée à tuer le journaliste Jean-Paul Marat dans l'assemblée de la Convention. Mais voilà, ce dernier malade est chez lui. Elle se présente à son domicile le 13 juillet et arrive à y entrer à la troisième tentative. Après une discussion, Charlotte Corday sort un couteau et frappe Marat, qui était dans sa baignoire, à la poitrine, entraînant sa mort. Charlotte Corday est arrêtée sur les lieux, condamnée à mort. Elle est guillotinée le 17 juillet.
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1: Depuis sa mise en place en 1792, la Convention nationale est partagée en trois groupes. La Gironde, la Montagne et la Plaine. La situation de la nation en ce début d'année 1793 est de plus en plus difficile. Frontières menacées par les armées étrangères, insurrection vendéenne et radicalisation des sans-culottes qui entraînent deux journées d'insurrection à Paris, les 31 mai et 2 juin. Conséquence, l'arrestation de 22 députés girondins, tendance qui dominait jusqu'alors l'Assemblée. Ils seront exécutés le 30 octobre. Ce sont les montagnards, réputés proches des sans-culottes, qui prennent l'avantage au sein de la Convention. Cette période prend le nom de « terreur ». Elle voit la mise en place de mesures économiques dirigistes, la levée en masse et la répression des ennemis de la République qui entraînera 17 000 condamnations à mort et 150 000 victimes dans la guerre de Vendée. La Convention montagnarde, ou période de terreur, se terminera par la chute de Robespierre en juillet 1794.
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1: 1793, Louis XVI est condamné à mort par la Convention. Parmi ceux qui ont voté pour l'exécution du roi, son cousin, Philippe d'Orléans, renommé Philippe Égalité. Mais qui est ce prince de la Révolution? La réponse dans la biographie que lui consacre Raphaël Dargent aux éditions Talendier. Bonjour Raphaël Dargent.
2: Bonjour.
1: Prince de sang, descendant de monsieur, frère du roi Louis XIV. Quel est ce petit prince qui naît en 1747?
2: Louis-Philippe Joseph d'Orléans est un descendant d'Orléans. Son arrière-grand-père est le régent. Il descend donc finalement de Louis XIII. Mais aussi du côté maternel de Louis XIV, c'est en fait le cousin des rois de France, la branche cadette des Bourbons, si vous voulez. Et donc cet enfant est élevé, comme tous les Orléans, aussi avec cette idée qu'en cas de défaillance de la branche aînée des Bourbons, les Orléans pourraient éventuellement régner.
1: Raphaël Dargent, autre aspect important dans la vie de Philippe d'Orléans, c'est la franc-maçonnerie. Comment est-il initié ?
2: Oui, alors en effet, la franc-maçonnerie, il faut le savoir, au XVIIIe siècle, est quand même assez largement investie par la noblesse, voire la haute noblesse. En vérité, le jeune duc de Chartres, à ce moment-là, n'est pas forcément d'instinct poussé vers la franc-maçonnerie, mais il y voit un intérêt aussi parce que ça lui permet d'avoir des relations, d'avoir une fonction. Et la franc-maçonnerie, à cette époque, est quelque chose, une espèce de mouvement, si vous voulez, d'organisation, de sociabilité. On discute évidemment des idées des philosophes. Comment est-il initié ? Il est initié, je dirais, par relations proches, et on lui propose finalement en 1771 de devenir grand maître de la Grande Loge de France, qui deviendra ensuite, 2 ans plus tard, le Grand Orient. Il accepte parce qu'il y voit une forme de prestige, de fonction honorifique, mais il sera très très peu assidu dans ses fonctions. En réalité, c'est l'administrateur général qui va gérer la franc-maçonnerie, et lui est plus, entre guillemets, la personnalité vitrine de cette franc-maçonnerie. Mais elle a assez peu contribué à ce qu'on a pu dire ensuite, à bouleverser les institutions et à être active au niveau de la Révolution. La franc-maçonnerie était plus un rassemblement de sociabilité, où les gens, finalement, les francs-maçons, échangeaient entre eux, dînaient, déjeunaient, festoyaient, mais ça s'arrêtait là.
1: En 1774, Louis XV meurt, c'est Louis XVI qui lui succède. Quelle va être l'attitude de Philippe d'Orléans envers le nouveau souverain ?
2: Alors, c'est son cousin déjà, ils se connaissent. Philippe d'Orléans, proche de caractère, de personnalité avec son cousin, ces deux personnages qui n'ont pas un caractère très fort, une personnalité un peu hésitante pour les deux. Mais Philippe d'Orléans, lui, a beaucoup de succès. Il est assez vite populaire. Il a du succès auprès des femmes, mais il a aussi du succès politiquement. Il s'est opposé au roi Louis XV d'abord, et puis ensuite à Louis XVI, donc à son cousin. Donc il apparaît en quelque sorte comme le roi de Paris. Hein. On surnomme aussi le roi de Paris. Et donc c'est une forme d'opposant, tout de même, politique. Quelqu'un qui ne rechigne pas à s'affirmer. Il le fera en 1771, au moment de la réforme du chancelier Maupeou. Il le fera également en 1787, au moment de la réunion de l'Assemblée des Notables, où là, il s'oppose publiquement à son cousin.

0: 1787 et 1790. C'est le personnage le plus populaire. Il a ses partisans à l'Assemblée. Il soutient la réunion des États généraux. Il soutient également la réunion au tiers État, c'est-à-dire qu'il n'y ait plus finalement qu'une véritable Assemblée nationale. Il fait partie des 47 députés qui soutiennent cette idée-là. On dit, et c'est vérifié, qu'il soutient des événements comme la prise de la Bastille ou ensuite les événements d'octobre 1789. On le soupçonne même d'avoir financé en partie ces deux événements-là. En réalité, c'est davantage ses partisans hein, qui sont très actifs. Lui-même laisse faire plus qu'autre chose. Mais il est très, très enthousiaste par les débuts de la Révolution parce qu'il est partisan quand même d'une évolution institutionnelle. Il est partisan d'une monarchie davantage parlementaire, en tous les cas constitutionnelle, étant fidèle en cela au modèle anglo-saxon, en quelque sorte, qu'il admire beaucoup.
1: Alors Louis XVI va faire le choix de quitter le royaume, c'est la fameuse fuite à Varennes. Philippe d'Orléans, lui, reste en France, change de nom en Philippe Égalité, puis il va être élu à la Convention, vivre l'abolition de la monarchie. Et nous voici arrivés au 19 janvier 1793, où il vote pour la mort du roi, son cousin. Pourquoi ce vote ?
0: Pour plusieurs raisons. D'abord parce que lui-même, mais surtout ses enfants, sont sous la pression très très forte des plus radicaux, des révolutionnaires. Il faut savoir que, évidemment, le vote du duc d'Orléans est très scruté, très observé. Le matin même du vote, alors qu'il était plutôt résolu à voter contre la mort de son cousin, il a la visite de deux députés qui lui laissent entendre qu'il est très important de bien voter, si je puis dire. Ensuite, il est surtout inquiet pour le sort de ses propres enfants, de ses fils notamment, plus que pour son propre sort le concernant, parce qu'il a un certain courage physique tout de même, ce personnage. Et puis la deuxième raison importante, c'est que il y a des raisons entre guillemets politiques, si je puis dire, puisque il sait, comme d'autres, qu'en effet le roi et la reine ont communiqué avec les forces armées étrangères, avec l'émigration, et que il y a là une forme de trahison de la souveraineté. D'ailleurs, lorsqu'il vote la mort, il se justifie à l'Assemblée, ce qu'il n'est pas du tout obligé de faire, et il met l'accent sur cette, entre guillemets, trahison de la souveraineté. Quiconque porte atteinte à la souveraineté du peuple mérite la mort, et donc je vote la mort. Donc, il y a à la fois des raisons d'ordre tactique, si je veux dire, et puis des raisons politiques de fond. Et puis ensuite, vous le savez, la révolution finit par entraîner les individus parfois au-delà de ce qu'ils souhaiteraient faire au départ. C'est une force qui va d'elle-même. Talleyrand disait c'est un torrent, et en fait c'est effectivement un torrent qui entraîne les individus, qui les roule un peu dans son lit comme des cailloux. Et Philippe Égalité fait partie de ces personnages-là aussi.
1: Philippe Égalité sera à son tour condamné à mort et exécuté le 6 novembre 1793. Quelle image doit-on garder de ce prince ?
0: C'est un prince de son temps, déjà. C'est un homme du XVIIIe siècle, véritablement. Il en partage les aspirations, il en partage même en partie le mode de vie. On lui a reproché beaucoup de choses, y compris par exemple son libertinage. Mais c'est assez dans ce milieu-là, aristocratique, c'est quelque chose qui est quand même tout à fait typique du XVIIIe siècle, de la fin du XVIIIe siècle. C'est un personnage qui n'a pas de véritable ambition pour lui-même. On l'a accusé d'avoir voté la mort du roi parce qu'il ambitionnait le trône. En réalité, non, il voulait simplement de la reconnaissance de la part de son cousin, avoir une fonction importante à ses côtés, y compris honorifique, être considéré en quelque sorte. Mais il avait aussi des convictions politiques, il aurait souhaité une évolution vers la monarchie constitutionnelle. Mais en même temps, au niveau du caractère, c'est un personnage un peu irrésolu, comme son cousin d'ailleurs, qui n'allait pas au bout de ses actions, qui laissait faire une forme de personnage un peu désabusé. Il n'a pas l'ambition qu'aura par exemple son fils, qui lui va régner effectivement à partir de 1830.
1: Oui, puisqu'il s'agit de du roi Louis-Philippe, le roi des Français. Philippe Égalité, le prince de la Révolution, est sorti chez Talendier. Raphaël Dargent, merci à vous.
0: Je vous remercie.
1: C'était dans l'histoire, c'est terminé pour cette semaine. On se retrouve jeudi prochain. La soirée se poursuit dans un instant sur RCF et Radio Notre-Dame avec Melchior Gormand et la rediffusion du magazine Je pense, donc j'agis.

0: Bienvenue à tous dans notre capsule temporelle. Votre commandant de bord, Valérie Verbeek, se fera un plaisir de vous accompagner durant cette heure et veillera à vous ramener sains et saufs après notre balade. Veuillez attacher convenablement votre ceinture. Décollage immédiat pour notre voyage dans le temps.
1: Bonjour, c'est parti pour un nouveau voyage. C'est avec plaisir que je retrouve ma copilote Frédéric Petit pour cette nouvelle aventure. Bonjour Frédéric.
2: Bonjour Valérie, bonjour tout le monde.
1: Vers quelle destination allons-nous aujourd'hui? Je vous laisse le deviner en écoutant ce titre de Plastic Bertrand.

0: Ça plane pour moi. Alors, je me souviens, je me vois chanter la chanson quand j'étais enfant. Donc, je dirais que c'est un tube qui remonte à la fin des années 70. C'est ça, non ?
1: Oui, bien vu. Destination 1978. Alors, 1978 est une année tout à fait exceptionnelle dans l'histoire de l'Église catholique. Elle a été ce qu'on appelle l'année des trois papes. Paul VI, Jean-Paul Ier et Jean-Paul II, ce qui n'était plus arrivé depuis 1605. Paul VI est élu comme 262e pape le 21 juin 1963. Il a parachevé le Concile Vatican II, mis fin aux messes en latin, se trouve à la tête du Saint-Siège en début d'année. Dans les derniers mois de sa vie, Paul VI est déjà affaibli par une arthrose avancée et vit reclus et presque toujours alité dans sa résidence d'été de Castel Gandolfo. Malgré la fatigue et la fièvre, il continue de travailler autant que possible. Il meurt le 6 août d'une crise cardiaque et d'un œdème pulmonaire à l'âge de 80 ans. Sa mort ouvre le premier conclave. Les observateurs pensent que le conclave sera long. Pourtant, dès le lendemain du début du conclave, le 26 août, la formule « Habemus Papam » retentit au balcon de Saint-Pierre. Comme les favoris du moment, le cardinal conservateur Siri de Gênes et le libéral Benelli de Florence se neutralisent mutuellement, le cardinal Albino Luciani est le candidat des compromis. Ce personnage largement inconnu du grand public apparaît au balcon. Une figure souriante qui lui vaudra le surnom de pape au sourire. Le cardinal de Venise Alberto Luciani, élu au quatrième tour de scrutin, choisit le nom de Jean-Paul Ier. Voici un extrait de la BO du célèbre film Grise, interprété par John Travolta et Olivia Newton-John.

0: La capsule temporelle s'est arrêtée aujourd'hui en 1978 avant d'écouter John Travolta et Olivia Newton-John dans ce titre You're the One and I Want du film Grease. On venait de découvrir le successeur du pape Paul VI, mort le 6 août 1978. Il s'agissait alors de Jean-Paul Ier.
1: Alors Jean-Paul Ier ne reste pape que 33 jours, ce qui en fait le règne le plus court du XXe siècle et l'un des plus brefs de l'histoire de la papauté. Il est le premier chef de l'Église catholique à avoir donné une dimension plus humaine à la papauté. Les quatre seules audiences générales de son pontificat sont consacrées à l'humilité, la foi, l'espérance et la charité. Elles dessinent le sens de son message pastoral. Ce que Jean-Paul Ier a laissé en 33 jours, c'est un style. Et ce style inspirera directement, des décennies plus tard, le pape François. Le 28 septembre 1978, à l'aube, sa gouvernante lui apporte son café habituel devant la porte. 10 minutes plus tard, constatant qu'il n'y a pas touché, elle entre dans la chambre et découvre le corps inanimé. Le médecin conclut à un infarctus. Il a 65 ans et reste à ce jour le dernier pape italien. Des théories sur un possible assassinat émergent rapidement, notamment parce qu'il n'y a pas eu d'autopsie. Ces rumeurs n'ont jamais été confirmées et la plupart des historiens s'accordent sur la mort naturelle d'un homme au cœur fragile.
0: Alors Jean-Paul Ier décédé, c'est donc reparti pour un nouveau conclave.
1: Le 14 octobre, les cardinaux s'enferment à nouveau dans la chapelle Sixtine, 50 jours après avoir désigné Jean-Paul Ier. On retrouve la même division. Siri et Benelli se neutralisent une fois de plus. Cette fois, il faut 3 jours et 8 tours de scrutin pour débloquer la situation. C'est l'archevêque de Vienne qui propose le nom de Karol Wojtyla. Wojtyla l'emporte avec, selon la presse italienne, 99 votes sur 111 cardinaux électeurs. Il s'agit de la première élection d'un pape polonais et de la première élection d'un pape non italien depuis Adrien VI en 1522. Jean-Paul II prend ce nom en hommage à son prédécesseur, mais en contraste absolu avec lui, son pontificat, qui se terminera à sa mort en 2005, durera un quart de siècle et marquera l'histoire. Une année 1978 unique donc, deux conclaves en 50 jours, trois papes et l'élection de l'un des souverains pontifes les plus influents du XXe siècle. C'est avec un extrait de la première comédie musicale rock Starmania que l'on continue.

0: Les uns contre les autres, l'un des tubes de Starmania sorti en 1978. C'est l'année où notre capsule temporelle pilotée par Valérie Verbeek s'est arrêtée aujourd'hui.
1: Cette année-là, un fait divers tiendra la Belgique en haleine durant un peu plus de deux mois. Le 23 janvier 1978, à 10h30 du matin, le baron Édouard Jean Ampin est enlevé à la sortie de son domicile parisien, avenue Foch, dans le 16e arrondissement. Édouard Jean Ampin a 41 ans. Cet héritier belge préside le puissant groupe Ampin-Schneider, futur Schneider Electrics, qui réunit près de 300 sociétés et 150 000 employés. L'enlèvement est soigneusement orchestré. Un cyclomoteur couché en travers de la rue simule un accident pour stopper le véhicule du baron. Des hommes armés surgissent alors, neutralisent le chauffeur et s'emparent du baron, menotté, bâillonné et les yeux bandés. 36 heures plus tard, la famille reçoit un message inquiétant. Une phalange de l'auriculaire gauche de l'otage placée dans un flacon de formol. Les ravisseurs réclament une rançon colossale de 80 millions de francs, environ 45 millions d'euros.
0: Et le petit doigt dans le flacon de formol, tout le monde s'en souvient évidemment. Bah, j'imagine que la police est sur le coup.
1: Alors les enquêteurs écartent rapidement la piste politique et se concentrent sur une filière criminelle. Les négociations sont longues et tendues, avec notamment un rendez-vous manqué à Megève où les ravisseurs méfiants ne donnent pas signe de vie. Entre-temps, la police laisse entendre qu'il pourrait s'agir d'un auto-enlèvement organisé en vue d'éponger ses dettes et révèle également à sa famille les aventures extra-conjugales du baron. Le 26 mars 1978, faute d'avoir pu obtenir la rançon, les ravisseurs relâchent finalement leur prisonnier sans avoir touché un seul franc. Après 63 jours de séquestration, le baron Ampin est libéré, sain et sauf, mais profondément brisé. Il racontera qu'à son retour, seul son labrador, Love, a manifesté sa joie de le revoir. Sa famille, ses amis et ses collaborateurs l'avaient déjà enterré et les révélations sur ses relations extra-conjugales font la joie de la presse. Ses relations avec ceux-ci se dégradent complètement jusqu'à ce qu'il coupe les ponts et commence une nouvelle vie. Il décide de divorcer un an après sa libération. En novembre 1978, le commissaire Ottavioli annonce l'arrestation du cerveau du rapt, François Cayol, et de 7 complices. En décembre 1982, au terme d'un procès retentissant, les ravisseurs sont condamnés à des peines allant de 15 à 20 ans de réclusion criminelle. C'est avec Alain Souchon et Allô Maman Bobo que l'on termine ce sujet.

0: Alain Souchon qui chantait en 1978 Alain, Allô, maman, bobo. On continue dans cette capsule temporelle consacrée à 1978, donc avec une date qui va changer le cours de la médecine.
1: Le 25 juillet 1978, en Angleterre, naît Louis Brown, le premier enfant conçu par fécondation in vitro, ou FIV. Derrière cette prouesse, deux hommes et une femme, le gynécologue Patrick Streptoe, le physiologiste Robert Edwards de l'université de Cambridge et l'embryologiste Jean Purdy ont encadré cette naissance historique. Cette première FIV qui a mené à une grossesse réussie est le fruit d'une dizaine d'années de recherche. Les parents de Louise, Leslie et John Brown, un couple ordinaire de Bristol, avaient du mal à concevoir naturellement. En novembre 1977, après de nombreux tests et une opération, le retrait de l'ovule et l'implantation de l'embryon sont réalisés avec succès. Et Louise naît le 25 juillet par césarienne à l'hôpital d'Oldham au Royaume-Uni. Ce jour-là, Edward Streptoe démontre à une communauté scientifique sceptique, voire hostile, que les travaux réalisés depuis plus de 20 ans chez les petits mammifères étaient transposables à l'espèce humaine. Un espoir extraordinaire se lève pour toutes les femmes atteintes de stérilité. L'impact de cette découverte est aujourd'hui colossal. Depuis cette nuit de mi-juillet 1978, on estime qu'au moins 12 millions de bébés sont nés grâce à la FIV et aux autres techniques de procréation assistée. Robert Edwards sera récompensé pour ses travaux par le prix Nobel de médecine en 2010. On poursuit en musique avec un titre d'Yves Duteil devenu un véritable hymne à l'enfance, Prendre un enfant.

0: Prendre un enfant, chanson au succès intemporel d'Yves Duteil. On se souvient de l'année 1978, aujourd'hui, dans notre capsule temporelle avec Valérie Verbeek.
1: Est-ce que vous vous souvenez de Choupette?
2: Oui.
1: Oui. La Volkswagen Coccinelle, officiellement appelée Volkswagen Type 1, est la voiture la plus vendue de tous les temps et l'une des plus emblématiques de l'histoire de l'automobile. Le projet de sa fabrication remonte aux années 30, lorsqu'Adolf Hitler, alors à la tête du Troisième Reich, commande à Ferdinand Porsche la conception d'une voiture du peuple, Volkswagen, accessible à tous les Allemands. La conception est finalisée en 1938, mais la Seconde Guerre mondiale retarde sa production de série, même si elle sert d'abord d'outil de propagande pour le régime nazi. La fabrication débute réellement en 1945 dans une usine allemande sous supervision britannique. En raison de ses formes très rondes, elle aura vite différents surnoms signifiant scarabée dans différentes langues. La Beetle au Royaume-Uni ou la Coccinelle en France et au Québec en sont deux exemples fort connus de tous.
0: Oui, c'est vrai, c'est l'une des voitures iconiques de l'époque, Valérie.
1: Ah ouais, la Coccinelle connaît très vite un essor fulgurant. Elle est massivement exportée, notamment aux États-Unis, où elle devient un symbole de la contre-culture des années 60. En 1972, elle devient la voiture la plus vendue au monde, détrônant la Ford Model T. Le 19 janvier 1978, la 16 500 millionième...
0: c'est compliqué.
1: Voilà. Et dernière Coccinelle sort des usines Volkswagen de Wolfsburg en Allemagne, mais sa production totale atteindra 21,5 millions d'exemplaires à l'arrêt de la fabrication de la version originale en 2003 au Mexique. Cette Coccinelle originelle se distingue par une conception très particulière. Moteur à l'arrière, refroidi par air, carrosserie portante arrondie et traction arrière. Simple, robuste et économique, elle séduit par sa fiabilité et sa facilité d'entretien. Volkswagen lance la New Beetle en 1998, un hommage au design original, mais sur une base moderne en utilisant la plateforme de la Golf. Une troisième génération, simplement appelée Beetle, est commercialisée de 2011 à 2019, date à laquelle VW met fin à la lignée. Mais la Coccinelle est bien plus qu'une voiture, depuis qu'elle est apparue dans une série de films sous le nom de la fameuse Choupette, dans la version française ou Herbie en anglais. Elle est associée au mouvement hippie et reste aujourd'hui un objet de collection très prisé dans le monde entier. Je vous propose de continuer en mode disco avec Boney M et Rivers of Babylon, avant de poursuivre avec une autre avancée technologique qui a eu lieu en 1978.

0: 1978, notre année du jour dans la capsule temporelle, c'est à fond l'année du disco, on vient de l'entendre. On prend à présent la direction de la Normandie avec vous, Valérie Verbeek.
1: Le département de l'Eure devient le centre du monde grâce à l'exploit spectaculaire du Double Eagle Two. Le Double Eagle Two est un ballon à gaz gonflé à l'hélium qui est entré dans l'histoire de l'aéronautique en réalisant un exploit longtemps considéré comme inatteignable. Pour le remettre dans le contexte, après le célèbre vol de Lindbergh en 1927, la traversée de l'Atlantique en ballon restait l'un des derniers grands défis aéronautiques invaincus. Ce défi que se lance le Double Eagle 2 commence comme un fait divers le vendredi 11 août. Mais il devient, au fil des dépêches d'agence, un exploit sans précédent. À son bord, trois audacieux aérostiers américains, Ben Abruzzo, Maxi Anderson et Larry Newman, tous les trois originaires de Nouveau-Mexique. Cette nouvelle tentative de traversée de l'Atlantique commence dans le Maine, aux États-Unis. Objectif, atteindre l'Europe à bord de leur ballon gonflé à l'hélium en 5 jours. La dernière tentative remonte à juste 2 semaines et a échoué à 200 km des côtes françaises.
0: Et alors Valérie, comment ça va se passer cette fois-ci?
1: Alors le ballon va prendre doucement mais sûrement de l'altitude au fil des heures. Selon les données de la station météo de Belfort qui les suit et qui informe régulièrement les quotidiens, les aérostiers ont atteint leur altitude de croisière le 14 août. Avec 6100 mètres d'altitude. Ils doivent, depuis plusieurs heures, affronter un froid persistant. Ils doivent faire environ 0 degré dans la nacelle. Lorsqu'ils arrivent le lendemain, à 1600 km des côtes d'Irlande, ils doivent, pour la première fois depuis le début de l'aventure, faire face à des conditions météo défavorables. Leur ballon se trouve pris dans des pluies glacées et des vents tourbillonnants. Les trois hommes conservent cependant l'espoir d'atteindre le continent 3 jours plus tard. Objectif, après avoir survolé l'Irlande et le Pays de Galles le mercredi 16 août, ils comptent atterrir à Paris dans la nuit du 17 au 18. Mais lorsqu'ils survolent la France, l'équipage apprend par radio que l'aéroport du Bourget, celui où Lindbergh avait atterri, est fermé par les autorités. Ils décident, par manque de lest, de ne pas survoler la capitale et atterrissent finalement dans un champ à Miseray, dans l'Eure, à 97 km au nord-ouest de Paris. Le vol a duré 5 jours, 5 minutes et 50 secondes, soit un peu plus de 137 heures. Après un vol de 5022 km, ce ballon Double Eagle 2 réalise une double première mondiale, la première traversée de l'Atlantique en ballon et le record de distance parcourue. C'est avec un titre de France Gall que l'on termine ce chapitre avant de parler de la disparition de deux grandes icônes de la chanson française.

0: C'est Valérie Verbeek qui nous emmène aujourd'hui en 1978 dans la capsule temporelle sur RCF.
1: Comme je vous l'ai annoncé, la culture française est en deuil. La première icône dont nous allons parler est belge, restons un peu chauvin. Jacques Brel est né le 8 avril 1929 à Schaerbeek à Bruxelles. Comment ce catch de Bruxelles a-t-il pu s'imposer comme l'un des auteurs, compositeurs, interprètes et une figure incontournable de la chanson française? Issu d'une famille catholique d'industriels, c'est un élève frondeur, rêveur et perturbateur. Autodidacte, il apprend le piano en observant et écoutant dès son plus jeune âge sa maman jouer. C'est sur cet instrument qu'à 15 ans, il crée ses premières compositions. Il s'offre à 16 ans sa première guitare grâce à l'argent gagné en faisant des petits jobs. Comme il n'a aucun diplôme, son père le fait entrer dans la cartonnerie familiale où il travaille comme commercial de 1947 à 1953. Et malgré un avenir assuré dans la boîte, il se voit mal mourir d'ennui tout au long de sa vie et envisage sérieusement de se reconvertir. C'est la voie d'auteur-compositeur qu'il choisit. Ce grand amateur de musique classique écrit n'importe où et n'importe quand. Dès 1950, il se produit dans les cabarets regroupés dans le quartier de l'Îlot Sacré, dans le centre de Bruxelles. En 1953, il enregistre un disque maquette qui sera envoyé à son insu à Jacques Canetti, découvreur de talents français. Celui-ci est séduit et lui demande de venir à Paris. Jacques laisse femme et enfant à Bruxelles. Autant il est soutenu par sa mère, autant son père refuse d'accepter ce choix. Et c'est après un long débat qu'il accepte que Jacques porte son nom officiel, Brel, pour ses activités artistiques. En 1956, à force de travail, Brel trouve son style et son public et connaît enfin le succès. Les titres s'enchaînent, Ne me quitte pas, La valse à mille temps, Amsterdam ou encore Les vieux. On fait une petite pause avec une autre de nos compatriotes qui nous interprète une chanson un peu naïve et pas très connue, Annie Cordy et Qui qu'on veut.

0: Ah ben, tout le monde est toujours d'accord hein, de manger des crêpes aux œufs. Il fallait aller la retrouver, celle-là, d'Annie Cordy, qui qu'en veut. C'est la capsule temporelle sur RCF en 1978. C'est un très grand nom de la chanson belge qui nous quittait, Jacques Brel.
1: En 1966, Brel est au sommet de son art et son album « Ces gens-là » qui, outre la chanson éponyme, contient des titres qui deviennent des classiques incontournables de son œuvre, comme « Jeff », la chanson de Jackie, « Mathilde ». C'est lors d'un concert au début de l'été 66 que se produit l'incident qui va le décider à quitter la scène. Alors qu'il interprète « Les vieux », il s'aperçoit qu'il a machinalement doublé un couplet. Il n'accepte pas de tricher face au public en perdant sa spontanéité et son authenticité. Il honore ses derniers contrats et fait ses adieux officiels à l'Olympia le 6 octobre 1966. À la fin de son récital, lui qui ne cédait pas à la tradition des rappels revient saluer cette fois près de 2000 spectateurs debout qui hurlent « Ne nous quitte pas ». Même s'il quitte la scène, Jacques Brel ne reste pas inactif pour autant. Passionné de navigation, il devient surtout acteur autant au cinéma que sur scène. Son premier long métrage, « Les risques du métier » devient un vrai succès public. Il crée la version francophone de « L'homme de la Mancha » où il joue le rôle de Don Quichotte. Il joue dans « Mon angle Benjamin » ou encore « L'emmerdeur, l'aventure c'est l'aventure ». Il arrête de monter sur les planches en 1973 et s'adonne à sa passion pour la voile en faisant un tour du monde. Brûlant la vie par les deux bouts, il meurt à Paris à l'âge de 49 ans, le 9 octobre 1978, d'une embolie pulmonaire massive, des suites d'une récidive de son cancer. Il avait publié son dernier album studio « Les Marquises » un an auparavant. Je vous propose d'écouter ce dernier titre de cet album qui lui donnera son nom.

0: On l'écoute jusqu'à la fin, cette magnifique chanson de Brel, une parmi tant d'autres, qui nous quittait donc en octobre 1978. Mais cette année-là, c'est une autre grande star de la chanson française qui se tue accidentellement.
1: Cette star s'appelle Claude François, mais tout le monde va l'appeler Clo-Clo. Né le 1er février 1939 en Égypte, d'un père français chef de trafic au canal de Suez, il grandit dans un confort relatif au soleil de la Méditerranée. Mais la guerre, puis l'histoire vont tout bousculer. En 1956, la famille François est expulsée d'Égypte sous les coups et les crachats. Arrivés en France, ils connaissent une période de grande pauvreté qui marquera Claude François à jamais. C'est cette blessure-là, cette revanche à prendre qui va le propulser vers les sommets. C'est en tant que batteur dans un orchestre à Monte Carlo qu'il commence. Un soir, le chanteur tombe malade et il le remplace au pied levé. Un talent vient de naître. Sur les conseils de Brigitte Bardot et de Sacha Distel, Claude monte à Paris. En 1963, il explose avec Belle, Belle, Belle. Les tubes s'enchaînent, alors sans relâche, le lundi au soleil, cette année-là, le téléphone pleure, Alexandrie Alexandra, Manuela Forever. Et puis, en 1967, il écrit une chanson après une rupture douloureuse avec France Gall, comme d'habitude, décrit la routine d'un couple qui se désagrège lentement. Frank Sinatra en fera My Way et ce titre deviendra l'une des chansons les plus reprises de l'histoire.
0: Et puis Valérie, bah, Claude François, c'est bien plus qu'un chanteur.
1: C'est en effet un homme d'affaires avisé. Claude François est aussi producteur, éditeur de presse, mais son perfectionnisme s'exerce d'abord sur scène. Les chorégraphies de ses Claudettes sont réglées au millimètre près. Il passe plusieurs heures par jour à répondre personnellement aux courriers de ses fans. Clo-Clo est une machine, un obsessionnel du travail. Le 11 mars 1978, il doit enregistrer une émission avec Michel Drucker à 16h. À 15h, il entre dans sa salle de bain. Une applique murale au-dessus de sa baignoire n'est pas très droite. Il décide de la redresser. Les fils sont dénudés. Il est électrocuté. À 16h, les médias annoncent sa mort. Il avait 39 ans. Après avoir vendu 35 millions de disques de son vivant, il en vendra 28 millions après sa mort. Clo-Clo fait partie des artistes grands qui grandissent après leur disparition. Je vous propose d'écouter Alexandrie Alexandra, titre de son dernier album Manuela Forever, sorti en 1977. Le 45 tours de cette chanson sortira le jour de ses obsèques.

C'est ici que nous terminons notre voyage en 1978. 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

0: Bonjour, bienvenue dans Bruxelles, ma Belge. Comme chaque jour, dans un instant, ce sera la minute bruxelloise avec Frédéric Petit. Il y aura également l'édito du jour avec Eric de Beukelaere, la fête Dieu de la Sainte-Julienne à aujourd'hui. Et également chronique au flux de la vie. Et là, on ira du côté de Lourdes avec la Betty. Mais comme promis, voici à présent notre flash, la minute bruxelloise. Bonjour Frédéric Petit.
1: Bonjour Stéphane, bonjour tout le monde.
0: Alors, mobilisation générale des enseignants à Bruxelles.
1: Le gouvernement de la Fédération Wallonie-Bruxelles a avancé le vote sur son décret programme à ce jeudi après-midi. Un décret qui prévoit pas mal d'économies dans le monde de l'enseignement. Une décision qui a embrasé un peu plus les relations déjà très tendues avec le monde des enseignants. En milieu de journée, plusieurs centaines de personnes se pressaient devant le Parlement de la Fédération Wallonie-Bruxelles pour assister à la séance de cet après-midi. La police s'est déployée aux abords du Parlement et du Parc Royal. Ce dernier est désormais fermé, ainsi que la station de métro Parc. Selon les syndicats, des trains bondés sont partis de Liège, Namur et Charleroi. En matinée, des tensions sont déjà survenues devant la gare centrale suite à l'allumage d'un feu. Les ministres de Grise et Glatini se sont présentés, elles, devant la presse ce midi pour, disent-elles, reclarifier une série de choses à quelques heures de la séance plénière. Elles ont rappelé que l'exercice est nécessaire pour redresser les finances de la Fédération Wallonie-Bruxelles. C'est peut-être un exercice dont nous n'avons pas l'habitude en politique, car nous avons vu loin, a déclaré la ministre présidente Elisabeth De Grise.
0: Logement à Bruxelles, Anders veut des plans d'épargne collective pour l'accès à la priorité des moins nantis.
1: En cas d'adoption, il s'agirait d'une première pour un pouvoir public en Belgique, explique la députée Iman Belganani, qui porte le projet. Elle s'inscrit dans le contexte de la crise du logement à Bruxelles, des interminables listes d'attente pour le logement social et de l'inaccessibilité croissante de l'achat d'un logement pour un nombre de plus en plus élevé de personnes. De plus, ceux qui vivent actuellement dans un logement social dispose rarement des moyens pour franchir l'étape suivante. Résultat, des logements qui restent occupés, des listes d'attente qui s'allongent et des personnes qui n'accèdent jamais à la propriété alors qu'elles pourraient y parvenir, argumente la députée libérale. Selon Iman Belganani, une solution existe déjà, mais à toute petite échelle. L'ASBL Ciré accompagne depuis plus de 20 ans des familles vulnérables à Bruxelles via des groupes d'épargne solidaire. Un groupe de personnes épargnées ensemble constitue collectivement un apport et acquiert un logement progressivement. Plus de 180 familles ont déjà bénéficié de ce système. Iman Belganani souhaite désormais faire entrer ce modèle dans une autre dimension. La question n'est pas de savoir si c'est possible, mais pourquoi les pouvoirs publics ne s'en sont pas encore emparés, souligne-t-elle. Anders souhaite ouvrir le débat à ce sujet à l'occasion d'une audition avec le CIRE cet après-midi au sein de la commission du logement du Parlement bruxellois. C'est un retour symbolique pour un pan de l'histoire française. Ce mercredi, à Bruxelles, plusieurs centaines d'archives datant de l'époque napoléonienne sont restituées à la France. Ces documents volés, puis retrouvés par les autorités belges à la suite d'une enquête fastidieuse, vont pouvoir retrouver les collections nationales. Un reportage de Marin Vaillant.
2: Ce mercredi, à l'ambassade de France à Bruxelles, on s'extase devant une signature autographe de Napoléon. On se réjouit surtout de pouvoir restituer à la France plus de 300 archives, car 4 ans ont été nécessaires aux enquêteurs et à Bernard Vilquin, chef de travaux aux archives de l'État, pour les récupérer. Il revient sur l'enquête débutée en 2021.
3: L'individu en question avait un site internet professionnel, donc c'était vraiment un marchand. On m'avait déjà averti qu'il y avait parfois des documents, donc j'y allais régulièrement et un jour j'ai remarqué la présence de plusieurs documents des archives de l'État. Alors, le retrouver, lui, ça a été très simple, parce que son identité est sur le site, mais après, il faut monter un cas, prouver aussi son c'est-à-dire. C'est vraiment un travail historique et policier à la fois, qui n'est pas simple et qui doit être fait en coopération avec les autorités.
2: Et en coopération avec les États, car derrière cette restitution en présence de la ministre Vanessa Matz, le message est clair. Xavier Lapeyre de Cabanne, ambassadeur de France à Bruxelles.
4: C'est justement pour montrer la gravité de ce phénomène qui est mal connu. Ça lèse la communauté scientifique. Parce que les archives, ce sont des documents qui ne sont pas gardés comme ça, simplement pour le plaisir de garder des centaines de milliers de kilomètres de documents. On les garde pour qu'ils puissent être utilisés par des chercheurs, des historiens qui font un travail sur un sujet pour essayer de mieux le comprendre. Il faut que ça soit connu, que ce vol d'archives est nuisible à la connaissance historique.
2: L'ambassade de France prévoit d'organiser prochainement un colloque avec l'Académie royale de lettres et sciences et arts de Belgique pour sensibiliser le public et lutter contre ce trafic.
1: Ce n'est pas la première restitution de ce type. En 2021, déjà 550 archives avaient été rendues à la France. Cette pratique pourrait se renouveler dans le futur. Il reste encore beaucoup d'archives non retrouvées, explique Bernard Wilquin, chef des travaux aux archives de l'État.
0: Merci beaucoup au Frédéric Petit et à demain.
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0: 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On continue musique avec Laila Catan, qu'il reste l'amour.

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1: Lilac, tant qu'il reste l'amour. Lilac sera en concert au Botanique pour la release party de son nouvel album Suivez l'étoile. Belle écoute sur RCF.
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1: 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La fête Dieu de la Saint-Julienne aujourd'hui, c'est ce que nous propose l'édito de Éric de Beucalard.
3: Chers auditeurs d'RCF, alors, en bon diocésain de Liège, je me permets en cette semaine de souligner la fête que le monde entier va célébrer dimanche. Mais que à Liège, au cœur de Liège, on célèbre déjà le jeudi, et si dans le monde entier on la célèbre en blanc, couleur de l'Eucharistie, eh bien, à Liège, le jeudi, en la basilique de Saint-Martin, on va la célébrer en rouge, couleur du Christ qui a donné sa vie pour nous. Alors, vous l'avez compris, je parle de la fête Dieu, la fête du corps et du sang du Christ. Après la Pentecôte, vous avez le dimanche de la Trinité, et puis vous avez cette fête de l'Eucharistie, une fête qui, quelque part, s'arrête pour méditer sur ce mystère qui fait vivre l'Église de dimanche en dimanche, et pour certains tous les jours, ce mystère de ce sacrement où le Christ nous nourrit de sa vie, de son corps et de son sang, nous donne aussi d'écouter la parole de Dieu, de nous rassembler. Cette fête, pourquoi à Liège est-elle célébrée d'une manière particulière? Parce qu'elle est née à Liège, la première moitié du XIIIe siècle, dans le cœur, dans l'âme d'une petite religieuse, Sainte Julienne, qui était religieuse dans une léproserie et qui avait eu ses songes. Elle voyait la lune auquel il manquait un morceau, et puis en discernant avec son accompagnateur spirituel, est venue dans son cœur cette idée qu'il manquait une fête, et de fait, parler de l'Eucharistie, on en parle tout le temps, mais avoir une fête où on s'arrête particulièrement pour entrer dans le mystère de ce qu'on célèbre, cela n'existait pas. Alors, elle en parle à sa copine, Ève de Saint-Martin, qui est une recluse, une intellectuelle du Mont-Saint-Martin, et ensemble, ils arrivent à convaincre l'évêque de Liège, Robert de Tourotte, et puis ça continue. Vous avez un archidiacre, une espèce de vicaire général plus de l'époque, qui était un Français, Jacques de Pantaléon, et qui deviendra Urbain IV, un pape qui... Des décennies plus tard, Julienne est déjà morte, en fera une fête pour toute l'Église. Alors c'est beau de se dire que c'est de l'intuition d'une femme qui en parle à une autre femme au XIIIe siècle que ce mystère de l'Eucharistie est devenu une fête pour toute l'Église. Et à Liège, à la basilique Saint-Martin, à 19h, il y aura une célébration. On aura même un cardinal qui la présidera, et puis une grande procession qui descend de la basilique Saint-Martin vers la cathédrale. Et là, il y aura toute une soirée Night Fever pour les jeunes. Nous cherchons à vraiment mettre en valeur cette fête. Et puis alors, partout dans l'Église, eh bien, que cette occasion de la fête du corps et du sang du Christ, appelée la fête Dieu, soit l'occasion de vraiment davantage encore aimer l'Eucharistie. Et rappelons-nous, tout a commencé dans le cœur et dans l'âme de Sainte Julienne, qui en a parlé à Ève, comme quoi, au XIIIe siècle, déjà, les femmes avaient quelque chose à dire dans l'Église. Bonne journée à chacun.
1: Merci beaucoup, Éric de Beucalard, et donc bonne fête Dieu.
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1: 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En route vers Lourdes à présent avec Chronique au fil de la vie et avec l'abbé Tim reçu par Frédéric Petit.
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4: Chaque année, ils sont des centaines à prendre la route du sanctuaire de Lourdes, des pèlerins venus chercher du réconfort auprès de la Vierge Marie et souvent une présence fraternelle essentielle. Parmi eux, des jeunes qui choisissent de se mettre au service des plus fragiles. C'est le cas de l'AB Team, un groupe engagé auprès des personnes malades ou handicapées lors du pèlerinage de l'archidiocèse de Malines-Bruxelles. Il se tiendra cette année du 13 au 19 août prochain. Pour les accompagner, un tout jeune diacre, Martin Van Breuzegem, ancien professeur d'histoire, il a été ordonné il y a quelques semaines à Bruxelles et s'apprête à vivre ce temps fort au plus près du terrain entre service, foi et rencontre. Bonjour Martin.
5: Bonjour.
4: Et Frédéric. Bienvenue au micro de RCF. Alors Martin,
5: merci.
4: À Lourdes, vous allez donc accompagner l'AB Team. C'est un jeu de mots, mais ça veut dire quoi ça, AB Team?
5: Voilà, AB Team, absolument, qui, qui en fait décrit la mission de cette petite équipe de jeunes, qui est être à la fois animateur pour le A et B pour le brancardier, c'est-à-dire de veiller à l'animation du pèlerinage et en particulier du pèlerinage des personnes les plus fragiles qui y participent, c'est-à-dire les malades, les personnes porteuses de handicap, qui logent à l'Hospitalité Notre-Dame, un lieu qui est prévu spécialement pour elles, et brancardier parce qu'il s'agit en fait de les conduire à Lourdes, là où, donc, où les choses se passent et où elles auront envie d'aller, avec des petites charrettes comme ça.
4: Oui, et puis de les accompagner, j'imagine, pendant...
5: Pendant tout le séjour, à la fois effectivement physiquement, géographiquement, Lourdes c'est grand, il y a beaucoup de lieux à visiter, la grotte, les piscines, aller dans telle ou telle église, mais aussi les accompagner dans cette démarche de foi spirituelle, et donc qu'on vit ensemble, quoi.
4: Ils sont combien ? Vous avez parlé d'une petite équipe, ils sont combien ces jeunes ?
5: Alors ça dépend d'une année à l'autre, ce sont des jeunes adolescents, jeunes adultes, jusqu'à 30 ans, donc aussi des jeunes professionnels. Et le nombre peut varier. Dans la grande donnée, hein, pour des choses qui se passent en août, c'est de savoir si on a des examens de passage.
4: Ah, voilà,
5: donc, je
4: ne
5: peux pas encore vous dire combien ils seront, mais j'espère nombreux parce que c'est une très belle aventure.
4: Alors, vous parlez donc de jeunes qui ont à partir de quel âge ? 16 ans, 18 ans ?
5: Oui, même plus jeunes. Hein, ouais. Il y a un groupe d'enfants, alors ça, ce n'est pas nous, mais ensuite adolescents. Et en fonction des participants, on adapte le programme, on crée des petites cellules, des petits groupes différents.
4: Dites-moi Martin, pour participer en tant que jeune au sein de l'ABTIM, est-ce qu'il faut des compétences particulières ? Par exemple, est-ce que vous recherchez des étudiants infirmiers, des étudiants kinés pour accompagner les pèlerins ?
5: Ce qu'on découvre lors de ce pèlerinage à Lourdes, hein, c'est que tout le monde peut se mettre au service avec les compétences qu'on a déjà ou celles qu'on va acquérir sur place, je dirais. Donc en fait, tout le monde est le bienvenu. Alors c'est sûr qu'il y a des compétences particulières et c'est pour ça que certains jeunes qui voudraient se former peuvent devenir même hospitaliers. Donc là, il s'agit de veiller aux malades, notamment lors du lever, du coucher, de participer à la toilette. Donc là, ça demande plus de compétences. Mais ce qui est magnifique, c'est qu'en fait, on apprend au contact des infirmières, des infirmiers, des aides-soignants, soignantes qui sont là, de toute l'équipe que forme l'Hospitalité Notre-Dame. Donc c'est aussi un lieu d'apprentissage, de croissance, mais donc il n'y a pas à la base, ou je dirais, de compétences particulières à avoir, non.
4: Alors s'ils sont au service, hein, les jeunes vivent également leur propre pélé, comment ça se passe pour eux ?
5: Absolument. Donc, on vit à la fois le pèlerinage diocésain avec tout le groupe, le pèlerinage en particulier avec les malades, et puis un pèlerinage entre nous avec certaines activités propres, des temps privilégiés, donc entre jeunes, sachant qu'il s'agit aussi d'une aventure en fait particulière que d'accompagner des malades. C'est au cœur de la proposition, mais elle est relue, elle est intégrée à un programme un peu plus large, qui comprend notamment une après-midi détente, par exemple, une soirée plus spirituelle, mais propre, des temps d'enseignement aussi autour du thème, qui est commun à tous, mais qu'on va déployer ou traiter de manière particulière.
4: Est-ce qu'on peut peut-être...
5: rappeler ce thème,
4: voilà.
5: Hein, je te salue comblé de grâce, donc l'adresse de l'ange à la Vierge Marie, dans l'évangile de Luc, qui va nous accompagner, et qui est vraiment une promesse aussi pour chacun d'entre nous, parce qu'à travers la Vierge Marie, qui est, comme le dit ce beau chant, la première en chemin, c'est chacun d'entre nous aussi qui est comme choisi par le Seigneur, regardé par lui, salué, et qui est appelé à donner son petit oui. Hein. Alors, ça, chacun verra où il se situe. Mais il y a un appel, c'est certain. Et puis ce qui est magnifique, c'est qu'on y va aussi pour le 15 août.
4: Voilà.
5: Vous l'avez rappelé.
4: Ça, c'est vrai, oui.
5: Et ça, c'est vraiment une...
4: C'est une expérience.
5: C'est une expérience extraordinaire parce que Lourdes est en fête. On fête l'entrée de la Vierge Marie au ciel. Hein, donc il y a les trompettes qui résonnent. C'est vraiment très, très beau à voir. Voilà. La liturgie est déployée. Mais aussi, c'est la promesse de notre propre salut, de cette vie pleine à laquelle nous sommes appelés, eh bien, que nous entrevoyons comme ça. C'est comme si le ciel s'ouvrait sur Lourdes. Moi, j'ai été émerveillé par cela l'an dernier. C'est la première fois que j'y participais, de découvrir la beauté de ce moment.
4: Oui, Lourdes, ça ne se raconte pas, ça se vit. Hein, c'est ce que dit la brochure de l'archidiocèse de Malines-Bruxelles. J'imagine que vous êtes tout à fait d'accord avec ça, Martin.
5: Oui, hein, on peut évidemment rendre compte d'une expérience qu'on a vécue ou tenter de la décrire. Hein.
4: Ouais.
5: C'est un peu comme Moïse face au buisson ardent, il s'en approche et puis il ne peut pas tout à fait en faire le tour. Je dirais que ce sont des rencontres avec des personnes. Et ce qui est beau, c'est quand ces rencontres peuvent se poursuivre ou se prolonger ensuite dans la prière ou même très concrètement. Je vous donne un exemple.
4: Oui.
5: C'est l'amitié avec un prêtre de notre diocèse, mais retraité, qui est dans une maison ici de repos au centre-ville, et que j'ai eu l'occasion de revoir une fois depuis l'été dernier, et avec lesquels j'ai échangé aussi une lettre ou l'autre. Et c'est beau de voir cette amitié qui naît, qui est toute simple, et en tout cas qui est dans le Seigneur. Hein. Parfois, on n'a pas l'occasion de se revoir,
4: oui.
5: Mais il y a des liens en fait spirituels, humains qui sont créés. Ça, c'est sûr.
4: Est-ce que on dit souvent que les jeunes sont désengagés, qu'ils sont égocentriques, qu'ils ne pensent qu'à eux ? Ce que vous voyez, vous, à Lourdes, Martin, ça dit plutôt le contraire, non ?
5: Oui, c'est plein d'espérance. Hein. Moi, j'invite les personnes qui tiennent ce discours à venir, elles aussi, pour faire l'expérience aussi de ce que le pape François, était très très sensible, le lien entre les générations.
4: Mmh.
5: Voilà. Alors, c'est sûr qu'il y a un apprentissage. Hein, je veux dire, on a tous à grandir dans cet apprentissage de la fraternité, du service. Et donc, c'est l'occasion, voilà.
4: Oui, puis c'est certainement aussi un travail à faire, même quand on est adulte et qu'on est aidé et accompagné, de s'ouvrir aussi à ces jeunes qu'on ne connaît pas forcément.
5: Absolument, oui. C'est dans les deux sens que l'apprentissage se vit ou qu'on s'apprivoise, voilà. Mmh. On voit Saint-Pierre dans l'Évangile dire cette phrase à la fin de Saint-Jean. Hein, à un moment, c'est « on me mettra ma ceinture et on me dira où aller ». Donc voilà, il y a un apprentissage dans les deux sens, ça c'est sûr.
4: Martin Van Breusegem, vous nous disiez donc qu'il y a peut-être encore des places, puisqu'il y a toujours cette point d'interrogation sur les secondes cesses de certains au mois d'août, donc on peut toujours s'inscrire.
5: Les inscriptions sont toujours ouvertes, absolument, via le site du pèlerinage, et qui comprend un onglet spécialement... dédié aux jeunes.
4: Et donc on part de Bruxelles ou de Wavre ?
5: Alors on peut partir un peu d'où on veut.
4: Hein,
5: donc des cars viennent chercher les participants, jeunes, moins jeunes, tous les participants de là où ils viennent. Ensuite, nous prenons le train pour Lourdes, qui est déjà en soi une expérience. Hein. Nous traversons la France en train.
4: Ça fait combien de temps ça
5: Ça dure une journée.
4: Ah oui.
5: Voilà, une journée de train. Et nous sommes déjà au service, nous préparons du café, nous allons à la rencontre des gens, essayer de retenir l'un ou l'autre prénom déjà.
4: C'est une bonne manière pour finalement vous faire connaissance dans un endroit comme ça, confiné,
5: absolument,
4: ensemble.
5: À la fois au niveau de l'espace, on est réunis, on est ensemble dans un petit endroit fermé, enfin des wagons de train, et par ailleurs l'autre donnée c'est qu'on a du temps. Devant nous. Bon, parfois, le temps passe lentement. Hein, mais on trouve bien de quoi s'occuper. Et puis, comme je le disais, c'est déjà le voyage qui commence. Donc ça, c'est merveilleux.
4: Alors, concrètement, ce voyage, malgré tout, il a un coût financier. Si un jeune a envie de vraiment se sent appelé à faire partie de l'expérience et de l'équipe Abeti, mais que dit, moi, je n'ai pas les moyens de participer, il peut quand même vous contacter ?
5: Oui, absolument. Donc, personne ne doit rester sur le quai. mais effectivement, donc le prix que paient les jeunes est moins élevé que les adultes. Mais néanmoins, même si le prix restait une difficulté, il faut bien sûr contacter la pastorale des jeunes qui organise ce pèlerinage et qui aidera chacun à trouver les solutions adéquate.
4: Martin, vous avez été ordonné diacre le jour de la Saint-Valentin, c'était le 14 février dernier.
5: Mais oui.
4: En l'église Notre-Dame des Victoires au Sablon. Alors, quel souvenir vous gardez de ce moment ?
5: De nombreux souvenirs, mais d'abord, je suis dans l'action de grâce pour le don que le Seigneur me fait, son appel qui est inouï. Et effectivement, le jour de la Saint-Valentin, c'est quand même pas anodin. Bon, d'abord, oui. Je pense que je vais

0: était très très fortement marqué par la joie du peuple de Dieu, la joie de toutes les personnes qui étaient présentes pour m'entourer. Mais en fait, c'est pas la question, c'est pas moi. Hein, c'est on se réjouit que le Seigneur appelle aujourd'hui, quoi, et que les uns et les autres puissent se mettre au service de l'Église et du monde, quoi.
1: Oui.
0: L'Église, elle est pour le monde, et moi, j'espère être pour l'Église, pour le monde.
1: Voilà. Alors, Mgr Terlinden a déclaré « Le diacre ne sert à rien, mais signifie tout ». Vous avez reçu comment cette phrase?
0: Voilà, hein. Mais c'est vrai, donc là, j'exerce ce ministère depuis quelques mois, et puis en fait, il y a beaucoup de choses quand même nouvelles.
1: Oui, qu'est-ce qui a changé d'ailleurs depuis que vous avez
0: Moi, la chose qui me marque le plus, hein, une des choses, bon, enfin, allez, je dis deux choses.
1: Allez.
0: La première, c'est lié à l'être, à ce qui a changé en moi, c'est que je peux, au début de chaque célébration, vénérer l'autel, c'est-à-dire l'embrasser. Et en fait, je trouve ça magnifique parce que, vous voyez, on est une personne consacrée, quoi. Je consacre ma vie au Seigneur, et donc j'embrasse le Christ tous les jours à travers cet autel. Mais c'est un geste très simple, à la fois très marquant. Et en parlant de geste très simple et très marquant, c'est la deuxième chose, c'est que j'ai eu l'occasion de baptiser première fois, le jour de Pâques, un bébé. Et en fait, c'est dingue, les rites sont très simples, quoi. On verse de l'eau sur la tête d'un bébé, hop, il est lavé du péché originel et enfant de Dieu, fils de l'Église, quoi. Et j'étais très touché par, voilà, par cette première fois, mais parmi d'autres, hein, de pouvoir, à travers des gestes très simples, et donc on se rend compte, que c'est pas nous, quoi, hein, c'est pas moi, c'est vraiment Dieu qui agit, comme pour Naaman le Syrien dans l'Évangile, me baigner dans le Jourdain, mais enfin c'est n'importe quoi, comment est-ce que je vais être guéri de ma lèpre? Eh bien pourtant si,
1: ouais.
0: Et voilà, eh bien là, une onction d'huile, et l'Esprit-Saint emplit l'être et toute la personne de ce petit bébé de Césarée que j'ai eu la joie de baptiser.
1: Il restera gravé là dans votre mémoire, hein,
0: oui,
1: ce premier baptême.
0: Oui, je pense. Alors il y en a d'autres entre temps. mais oui, et puis je dis tous les jours des choses nouvelles et toujours très simples, mais donc de beaucoup bénir par exemple. Et puis ce que je vois, c'est qu'il y a vraiment une attente, quoi, et donc une responsabilité aussi, parce que ce qu'on fait ou ce qu'on dit, c'est plus seulement soi,
1: oui,
0: hein, d'une certaine manière, mais c'est aussi au nom de l'Église. Et donc il s'agit de bien réfléchir.
1: Oui, vous la vivez comment, cette responsabilité?
0: Mais aussi comme d'abord une confiance qui m'est accordée par mon évêque et puis par tous ceux qui ont discerné, hein. Je suis aussi dans l'action de grâce, mais j'y vois aussi une certaine gravité, quoi, une responsabilité. Alors ça me terrorise pas. Hein.
1: Voilà, ça ne vous tombe pas comme ça sur les épaules.
0: Non,
1: hein.
0: Non,
1: on voit que vous voyez vivre ça joyeusement.
0: Et
1: oui.
0: que ben voilà, on est humain. Hein, l'Église est sainte, mais elle est composée d'hommes, de pécheurs. On a droit à, ben voilà, à dire un peu ce qu'on porte et puis à essayer à s'ajuster. Mais voilà, une marque de confiance et en même temps, du coup, une responsabilité. Et je demande au Seigneur, et puis, voilà, qu'il m'en rende digne, et aux personnes qui m'entourent, de prier pour moi. Voilà,
1: eh bien, on retiendra ça, prier pour Martin Van Breusegem, hein, dans sa mission de diacre, et puis pour son accompagnement des jeunes de l'Abbé Tim, donc hein, ces jeunes qui vont accompagner les pèlerins du pèlerinage de l'archidiocèse de Malines-Bruxelles à Lourdes du 13 au 19 août prochain. Vous trouverez toutes les informations sur le pèlerinage sur le site Lourdes MB, comme malinesbruxelles.be. Un tout grand merci à vous, Martin.
0: Avec joie, au revoir.
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4: Dans un instant, le journal de Radio Vatican suivi de La vie est belge avec Delphine Frassinet. Pour aller jusque-là, je vous propose de partir dans les étoiles avec Coralie.

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2: Bonjour, bonjour à toutes et à tous et merci d'être avec nous dans La vie est belge, votre magazine culture et société coproduit par les trois antennes locales de RCF, Bruxelles, Liège et Namur, au sud Belgique. Et bien aujourd'hui, on va découvrir des féministes et musulmanes. Alors cela semble presque antinomique de mettre féministes et musulmanes ensemble. Et pourtant, dans cet ouvrage, Féministes musulmanes, 20 portraits, voix et visions, publié par les éditions Le Duc Graphique, Jamal Ouazani nous montre que des femmes peuvent non seulement être féministes et musulmanes, mais féministes parce que musulmane. Jamal Ouazani est l'invité de La Vie est belge, entretien enregistré la semaine dernière que vous pouvez retrouver en intégralité sur le site rcf.be et dont vous entendrez une longue partie tout à l'heure. Mais d'abord, et comme tous les jeudis, eh bien parlons BD avec Frédéric Ronce.
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2: Et Frédéric, aujourd'hui, eh bien, vous nous plongez dans un western sublime. Ce western, il est signé de Christian Rossi. C'est Comanche Trail et c'est publié chez Casterman. Sublime, oui, vraiment.
4: Alors sublime, oui, vraiment. Et je dirais que le western, c'est un genre qui impose, je pense, une qualité graphique et des ambiances qui sont capables de nous emporter. Et Christian Rossi, c'est ce qu'on appelle c'est quelqu'un qu'on peut qualifier de maître dans la bande dessinée contemporaine des auteurs qui sont capables de faire des albums comme ça. Ben soyons honnêtes, il n'y en a plus beaucoup. Alors c'est pas seulement un dessinateur, c'est pas seulement un coloriste, un peintre, c'est aussi quelqu'un qui a développé son propre univers, qui dessine ses propres histoires. C'est donc, comme je le disais, un auteur. Et son album précédent, Golden West, je pensais que c'était presque quelque chose d'indépassable, en fait. Et quand, dans Golden West, il raconte la fin de l'Ouest sauvage, ben on se dit que c'est un thème qui a été déjà fait, refait. Mais en fait, il s'attache à la figure de Geronimo et de ce personnage historique, complètement extraordinaire, qui a fini par mobiliser presque 8000 hommes. Lui qui était à la tête d'une centaine de révoltés, et il aura fallu à ces 8000 soldats américains, mexicains, quasiment 4 ans pour le coincer. Ça, c'est l'histoire de Golden West, c'est l'histoire aussi de cette partie des États-Unis qui peine à, entre guillemets, se civiliser, en tout cas, dans ce qu'on peut qualifier comme critère de civilisation. On n'a pas le temps de se pencher là-dessus. Dans l'album dont on parle aujourd'hui, Common Trail, il va se servir d'un des personnages de Golden West. Mais on ne va pas s'arrêter là-dessus, parce que ce qu'il faut comprendre quand on lit un album de Christian Rossi, c'est que il faut essayer de s'échapper de son quotidien, il faut essayer de se trouver un endroit plutôt confortable et calme. Je vous invite à vraiment avoir cet esprit paisible pour rentrer dans un univers, pour voyager dans un univers, pour essayer de faire un voyage dans le temps et pour comprendre ce que c'est vraiment une lumière lunaire de nuit dans le désert. Il y a quelque chose d'un peu surnaturel à cette bande dessinée, c'est qu'elle nous fait ressentir des choses qui sont de l'ordre
2: de l'impalpable.
4: Exactement, de vraiment. L'impalpable. C'est quelqu'un qui a l'art de dessiner, de peindre les lumières. Et tout est au pinceau, c'est de la couleur directe. Son nouvel album est une splendeur absolue. Je dois dire que moi, je m'en remets pas. Il y a un côté un peu paranormal dans l'univers dans lequel il nous fait pénétrer, cette espèce d'univers mental de cet Indien seul.
2: Déjà rien que la couverture qui est magnifique.
4: Magnifique. Mmh. De cet Indien seul qui va devoir affronter tous les périples, toutes les difficultés naturelles, comme celles de son environnement humain. Et si l'homme est un loup pour l'homme, ben les Indiens sont des loups pour les Indiens.
2: Donc voilà, prenez le temps de vous trouver un rendez-vous pour vous installer confortablement pour lire Comanche Trail de Christian Rossi et c'est publié chez Casterman. Merci Frédéric. Et il y a toujours une bonne raison d'écouter Bruce Springsteen. En voici une, Western Stars.

0: Western Stars, c'était Bruce Springsteen.
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0: Quand on vous demande de citer des féministes, spontanément, vous pensez à Simone de Beauvoir, à Gisèle Halimi, Simone Veil, ou encore dans les plus contemporaines, Chimamanda Ngozi Adichie. Et puis quand on vous demande de citer des féministes musulmanes, à qui pensez-vous ? Alors, moi, en réfléchissant, je vais dire Narges Mohammadi, journaliste et militante iranienne, prix Nobel de la paix en 2023. Malala Yousafzai, la jeune pakistanaise qu'on a découverte adolescente, un symbole de la lutte pour l'éducation des filles, prix Nobel 2014. Ou encore Shirin Ebadi, juriste iranienne et première musulmane à avoir eu le prix Nobel de la paix, c'était en 2003. Alors, trois... Bah, c'est pas beaucoup, surtout qu'aucune des trois que j'ai citées ne figure dans ce livre illustré qui met 20 femmes féministes en avant. Féministes musulmanes, 20 portraits, voix et visions, c'est le titre de cet album publié par les éditions Le Duc Graphique, un livre illustré par Zainab Fasiki et écrit par Jamal Ouazani. Jamal Ouazani est auteur, poète, créateur du podcast Jeans, le premier podcast qui parle d'amour, de sexualité, de genre pour les personnes arabes et ou musulmane. Alors dans nos sociétés européennes, même si je ne peux parler que de la France d'où je viens et de la Belgique où je vis, cela semble presque antinomique de mettre féministe et musulmane ensemble. Eh bien ce livre permet d'ouvrir nos horizons et d'apprendre plein de choses et c'est justement avec son auteur qu'on va donc découvrir ces féministes musulmanes. Bonjour Jamal.
2: Bonjour Delphine.
0: Alors comment expliquez-vous que la voix des féministes musulmanes soit si peu connue et relayée ?
2: Tout simplement parce qu'elle a été souvent effacée de l'idée qu'elles avaient quelque chose à apporter à la lecture des textes religieux, parce qu'elles ont toujours existé. Il y a toujours eu des érudites, des grandes savantes de l'islam depuis la révélation coranique, donc autour de 610. Et depuis ce temps-là, il y a eu donc ces femmes qui ont participé notamment à l'élaboration d'une pensée forte autour de la question islamique, avec la révélation et la transmission prophétique, notamment avec les femmes du prophète qui sont aujourd'hui beaucoup acclamées dans les écrits de femmes notamment qui ont travaillé sur leurs histoires. Je pense à Aïcha, je pense à Khadija, je pense à toutes ces femmes qui ont permis en fait la transmission de l'islam. Il y a eu ensuite des femmes incroyables, des universitaires qui, en fait, on dit universitaires parce qu'elles l'ont créée, puisque la première université au monde a été créée par Fatema Ferria au Maroc vers 850, quelque chose comme ça, qui du coup a vraiment donné l'impulsion d'une science religieuse au-delà de simplement des codes culturels et sociaux que l'islam donnait. Et en fait, au fur et à mesure du temps, on a effacé ces histoires-là, on a effacé ces savoirs-là apportés, puisque tout simplement, ce qui règne depuis 14 siècles, ce ne sont pas vraiment les écrits religieux, mais ce qu'on en fait. C'est le patriarcat qui va instrumentaliser les textes religieux pour en faire un point de vue typiquement masculin. Et donc le besoin essentiel de ce livre est né notamment de cette question de pourquoi on n'arrive pas à citer, comme vous disiez en introduction, des femmes aujourd'hui qui se revendiquent d'un féminisme musulman, sachant qu'en fait les trois grandes dames que vous avez citées ne se revendiquent pas d'un féminisme musulman, mais se trouvent être musulmanes et dans une lutte féministe qui est tout à fait honorable. Mais donc là, en l'occurrence, dans ce livre, j'avais envie de rassembler des histoires que j'ai pu croiser, qui ont sauvé mon propre avis, ma propre approche sur ma propre religion, telle qu'on me l'avait transmise, et je ne comprenais pas pourquoi ces savoirs-là n'étaient pas encore assez diffusés.
0: Et donc c'était pour être un passeur de relais que vous avez fait ce livre.
2: Absolument, et je pense qu'avec le premier livre que j'ai écrit, mon essai Amour, qui parlait vraiment de cette révolution de l'amour et de la conception de l'amour depuis les sagesses arabes ou musulmanes, il me semblait évident que dorénavant, il fallait aussi mettre en avant les parcours, les trajectoires, les savoirs développés par ces grandes dames-là qui ont toutes contribué vraiment d'une manière révolutionnaire à adopter un point de vue différent du point de vue typiquement patriarcal religieux de l'islam, puisque de manière assez évidente, les codes sociaux, les lois ont été aussi produites après la colonisation, par notamment le code napoléonien en France, et qui est resté...
0: C'est vrai qu'on parle du côté patriarcal de l'islam, mais bon, on pourrait dire ça de toutes les religions.
2: Bien sûr, on a ça dans toutes les religions. Il y a cette dimension aussi de... évidemment, là aujourd'hui, on est chez RCF, on raconte aussi, bien sûr, avec ces féministes musulmanes, la possibilité pour un féminisme spirituel en général, de se libérer dans la parole et dans les savoirs, puisque c'est une violence épistémique, c'est une violence de savoir qui n'émerge pas, de se dire qu'en fait les femmes, que ce soit dans la religion catholique ou dans le judaïsme, qu'elles n'aient pas pu avoir ce genre de parole proéminente, sachant qu'il n'y a rien qui empêche des femmes d'être rabbins, comme on l'a vu avec
0: Delphine
2: Orviller, Florian Chinsky, Pauline Bebb à l'époque, etc. Et puis aussi, on voit bien sûr dans l'église protestante
0: des femmes pasteurs. Celle qui est à la tête de les pubs, l'église protestante unique de Belgique. Voilà.
2: Exactement.
0: Oui.
2: Donc,
0: c'est
2: en fait,
0: Isabelle de Tavernier,
2: c'est ça. C'est ça. Et donc, on a même des. Je crois qu'il y a des évêques épiscopales aux États-Unis. Il y a donc cette dimension-là des renouveaux, des mouvements féministes intra-religieux qui permettent aussi de recentrer une parole féminine et féministe. Mais pas que. L'idée de ce livre, elle était justement de pas associer simplement le fait qu'une femme puisse se battre pour les droits des femmes dans son quotidien et dans sa vie, dans ces luttes-là, et qu'elle soit musulmane. C'est pas anecdotique, c'est qu'en fait, le but de ce livre, c'est de montrer que ces femmes sont féministes parce que musulmanes. Et donc ça change vraiment tout, puisque ça vient justement renforcer l'antinomie dont vous parliez tout à l'heure, qui fait qu'on n'imagine même pas ces deux mots à coller les uns aux autres, de la même façon qu'on n'imaginait pas, comme dans mon premier livre, l'amour associé à l'islam, puisque les médias occidentaux et les médias locaux ont vraiment fait leur chou gras de cette idée que l'amour était incompatible avec la violence terroriste islamiste, et de l'autre côté que l'islam était le référentiel géographique, spirituel et historique de la soumission de la femme comme étant des êtres moindres, des êtres objets de désir, comme si en fait ça délocalisait le problème ailleurs que dans les patriarcats locaux, puisque malheureusement la mauvaise nouvelle, c'est que le patriarcat existe partout.
0: Oui, ça c'est sûr. quelle que soit la religion ou la non-religion, j'allais dire. C'était peut-être aussi ça finalement, Jamal, montrer que les féministes musulmanes, même si leurs thèmes de réflexion peuvent être différents, vous le montrez bien, ont le même engagement que les autres féministes. Et là, vous venez de le dire, qu'elles soient chrétiennes, juives ou athées, agnostiques.
2: Exactement. En fait, le problème même, je dirais plus que là où elles viennent déranger depuis maintenant une cinquantaine d'années de manière assez probante dans les espaces culturels et médiatiques, les femmes musulmanes, en l'occurrence ici, qui sont féministes et musulmanes, et féministes parce que musulmanes, dérangent non pas que le patriarcat religieux local qui décide pour elles de leur corps et de leurs lois et de leurs droits, mais qui aussi ont un problème avec les féministes blanches, universalistes, laïques, qui viennent imposer aussi une sorte de féminisme qui n'existerait que depuis leur existence en Europe, et en particulier en France, là aussi, dans les pays occidentaux, on va avoir cette dimension qui empêche les femmes musulmanes de se libérer dans la parole, dans l'acte et dans leur ce qu'on appelle l'agentivité, c'est-à-dire la disposition libre de leur propre corps, de décider d'elles-mêmes ce qu'elles veulent faire de leur corps, et bien avoir une sorte de dictée qui provient de femmes blanches qui souvent sont athées et vont, ou parfois d'autres religions, mais qui vont pointer du doigt l'islam comme étant l'origine de leur oppression. Alors que ces femmes-là que j'ai rassemblées dans ces portraits, notamment grâce au talent immense de mon amie Zainab Faseki, c'était cette idée qu'on pouvait avoir une multiplicité de femmes musulmanes qui se revendiquent dans certaines formes de féminisme, bien sûr, mais pas toutes de la même façon. Et donc c'était de montrer non pas qu'on peut juste être une femme musulmane, ni même une féministe musulmane, ni même féministe parce que musulmane, mais une femme féministe musulmane, et qu'il y en ait plein de différentes.
0: Oui, c'est vrai que vous les montrez différentes, parce que je n'ai pas insisté sur ce point-là. Elles sont toutes d'âge et de nationalité différentes. En tout cas, ce que vous nous montrez, Jamal, c'est qu'en fait, ça constitue presque un lieu à part, hein, le féminisme islamique, parce que, vous le dites, il n'est ni séculier, ni religieux, il n'est ni trop moderne, ni trop traditionnaliste, ni avec, ni contre Occident. Bah, c'est un ovni, quoi.
2: Oui, c'est un ovni pour la compréhension actuelle des patriarcats et des avis et des perspectives occidentales.
0: J'allais même vous dire que ce livre, mais il met les radicaux islamistes, les militants d'extrême droite et les masculinistes en PLS.
2: Absolument, hein, exactement. C'est ce qu'on peut dire absolument de ce livre-là. Mais je pense qu'encore une fois, il y a vraiment, malheureusement, au-delà de ces, disons, de ces ennemis un peu évidents, il y a une radicalité dans l'idée que les femmes musulmanes peuvent décider d'elles-mêmes, comme dit Helen Karimi, qui est une des femmes que je mets en avant dans ce livre. Elle pose la question dans son dernier livre, elle dit « Les femmes musulmanes sont-elles vraiment des femmes ?» Et donc cette question fondamentale, elle ne s'adresse pas simplement à ses ennemis évidents, elle s'adresse aussi aux femmes en général, et quand on dit aux femmes en général, on pense immédiatement à des femmes qui sont cisgenres, hétérosexuelles, valides, blanches, a priori de culture catholique ou athée, etc., en Europe. Et donc là, elle dit justement, Helen Karimi, une phrase très juste qui tient en trois mots, elle dit vraiment que cette race fracture le genre, que la religion vient informer différemment le genre, puisqu'à partir du moment où on parle de l'intersectionnalité des identités, eh bien les luttes ne sont plus prioritaires. Et donc oui, effectivement, les féminismes musulmans sont des ovnis dans ces sphères-là, mais ce sont des ovnis, comme dirait Bell Hooks, qui ramènent de la marge au centre, c'est-à-dire qu'elles nous permettent vraiment de comprendre que le monde est différent de ce qu'on a bien voulu simplifier.
0: Oui, c'est aussi une façon, Jamal, de comprendre le Coran autrement. Un exemple, c'est pas l'alcool qui est interdit, c'est la poursuite de l'ivresse. On a toujours tendance à résumer le Coran interdit l'alcool, or c'est la poursuite de l'ivresse, parce que quand on est ivre, on perd le contrôle de soi, donc de sa spiritualité, donc le contrôle, le lien avec Dieu, de même que le voile. Le voile n'est pas obligatoire, il est encouragé. Voilà, on peut dire ce qu'on veut, mais le distinguo est quand même très clair.
2: Tout à fait, oui, bien sûr. Et c'est bon, moi j'ai eu évidemment, je fais aussi beaucoup de vidéos sur mes réseaux sociaux, sur mon compte Jeans Podcast sur Instagram, et ce sont les deux vidéos justement sur ces sujets-là qui ont été les plus commentées, les plus vives.
0: Forcément, et qui sont tranchantes.
2: Ah oui, qui sont tranchantes, puisque l'idée, c'est pas évidemment d'absolument inciter les gens à être alcooliques ou d'inciter les femmes à se dénuder sur les plages. Il s'agit vraiment de pouvoir revenir à une liberté fondamentale de choix, puisque la question de la foi n'est pas une obligation. Il y a une phrase qui est iconique dans le Coran qui dit c'est la sourate 2:256, verset 256, qui dit La ikraha fid din, nulle contrainte en religion. Ça veut dire qu'il ne peut pas être imposé quoi que ce soit à quelqu'un qui ne veut pas croire.
0: Et pourtant, on en est bien loin.
2: Évidemment, c'est bien
0: on
2: ça
0: en est
2: le
0: très,
2: sujet.
0: Très, très, très, très
2: c'est
0: très loin.
2: C'est le sujet. C'est pour ça que j'ai écrit un livre qui s'appelait Amour, puisque je voulais retrouver une forme d'amour divin qui nous rappelle à la spiritualité plutôt qu'à l'orthopraxie, c'est-à-dire le fait de pouvoir pratiquer comme ce qu'on nous a dit qu'il fallait faire et sans pouvoir questionner. Pour moi, il n'y a pas de foi sans doute, il n'y a pas de croire sans savoir, et donc il faut pouvoir explorer dans cette introspection spirituelle. Donc oui, bien sûr, sur la question de l'ivresse, il s'agit précisément dans le Coran de passages où il est dit d'éviter la prière quand on est ivre. On n'est pas encore en train de dire que le vin, le khamr, qui est le terme utilisé dans le Coran, est l'alcool et que l'alcool est interdit, etc. Encore une fois, ça ne veut pas dire que j'encourage les gens à pouvoir être à consommer de l'alcool. On est suffisamment au courant que tout ce que l'alcool fait, c'est des questions d'addiction, c'est aussi la question aussi de l'excès, en fait, dans cet élément-là. Mais donc, Le but du jeu avec ces féministes musulmanes, ce sont des femmes qui sont mises en avant dans ce livre-là, précisément parce qu'elles ont quelque part aussi changé ma vie. C'est que ce sont des femmes qui ont réussi à démontrer avec brio et avec beaucoup de, parfois en tant qu'universitaire, parfois en tant qu'activiste militante, parfois en tant qu'écrivaine, parfois en tant que penseuse de cette question-là théologique, elles ont réussi à prouver qu'on pouvait, par exemple, démasculiniser Dieu, puisque en islam, Allah n'a pas de genre, il n'y a pas cette question.
0: Et voilà. Il n'y a même pas de représentation.
2: Absolument.
0: C'est totalement interdit.
2: Tout à fait, puisque justement, un des piliers de l'islam, principalement dans la profession de foi, elle est de dire justement que Dieu n'est qu'un. Mais une des sourates les plus répétées dans les prières les plus connues, c'est de dire que Dieu n'est ni engendré ni engendrant. Et donc, c'est ce qui vient séparer justement, c'est ce point de rupture qu'il y a eu avec la religion catholique où, la Sainte Trinité venait établir que Jésus était à la fois fils de Dieu et qu'il avait cette divinité en lui. Et donc, cette dimension-là, elle ne vient pas annuler les foi des autres. C'est-à-dire que les féministes musulmanes, elles sont dans une perspective qui, pour la plupart en tout cas, malgré parfois certains conservatismes, au sein des féminismes musulmans, il s'agit toujours de lire le Coran et les textes religieux avec un point de vue féminin et féministe. Ça veut dire quoi ? Ça veut dire tout simplement que quand on lit le Coran et qu'il est sujet à interprétation, eh bien on s'offre le grand droit, en tant que croyante et que croyant, d'avoir un avis de ce que l'on ressent dans la spiritualité, de ce que Dieu nous transmet comme message. Et là, vraiment, tout change, puisque tous les passages coraniques qui sont sujets aux plus grandes polémiques depuis 14 siècles, et évidemment depuis une cinquantaine d'années aujourd'hui, comme étant centrant la violence contre les femmes, notamment, et contre les enfants, et contre les athées, et etc. Il y a cette dimension, vraiment, je prends l'exemple d'un passage qui est très connu, qui dit « battez vos femmes », etc., « ne frappez vos femmes », et que ça donne une autorisation. Sauf que ce passage, justement, ça fait belle lurette qu'il a été démenti, non pas comme inexistant, puisque c'est écrit noir sur blanc, « wadribuhunna, fadribuhunna », ce qui veut dire « frappez-les ». Mais ça veut dire « frappez-les » pour qui ? À partir du moment où toutes les personnes qui ont lu le texte étaient des hommes, et qu'ils ont décidé de graver dans le marbre cette interprétation-là, le terme « daraba » en arabe, qui donne ce verbe-là, ne veut dire autre chose. Dans les 33 acceptions du terme dans l'arabe de l'époque, il y a 18 acceptions qui disent précisément que ça veut dire « éloignez-vous d'elle » et non pas « frappez-les ». Oui, il y a 3 acceptions de ce terme-là sur les 33 qui veulent dire aussi « frapper ». Mais de la même façon qu'on va dire « darab al-ard » en arabe, ce qui veut dire « marcher sur la terre », eh bien, on ne dit pas « frapper la terre ». Ça veut dire qu'on accepte bien qu'il y ait une différence dans les terminologies et dans la lexicographie. Je donne cet exemple précis parce que ce sont ces perspectives féminines et féministes-là qui nous permettent de libérer le texte de sa gangue patriarcale. Mmh. Et je crois que c'est ça, la libération qu'elles permettent, toutes d'une façon ou d'une autre, de dégenrer Allah pour dire qu'en fait, il n'est ni masculin ni féminin, que du coup, il ne peut pas avoir une préférence pour les hommes par rapport aux femmes, et que cette question d'être chef, cette question d'être tyran, cette question d'être un homme supérieur aux femmes, etc., ne peut pas exister.
0: On continue à parler avec vous, Jamel Ouazzani, de votre livre « Féministe musulmane », juste après cette pause musicale.

0: Tour dans La vie est belge pour parler de ce livre, un féministe musulmane, 20 portraits, voix et visions, publié par les éditions Le Duc Graphique, illustré par Zainab Fassiki et écrit par Jamal Ouazani, notre invité aujourd'hui. Jamal, vous commencez ce portrait par celle qui signe la préface de ce livre. Je veux parler de Asma Lamrabet, si je prononce bien.
1: Tout à fait.
0: Pouvez-vous nous parler d'elle?
1: Oui, bien sûr. En fait, Asma Lamrabet, qui est aussi une femme marocaine comme Zainab et moi, en fait, faisait compléter, si je puis dire, la trinité que je voulais absolument avoir pour ce livre-là et qui est pour moi une sorte de papesse du féminisme musulman. C'est-à-dire que c'est une femme qui a réussi avec grande difficulté, mais non sans courage, à essayer de mettre sur la table des négociations, des droits des femmes sur la question de l'héritage, sur la question du témoignage, sur la question du divorce, de la pension alimentaire, de tous ces droits féminins qui doivent être acquis vraiment à la sueur du front de ces femmes qui se battent au quotidien. Eh bien, Asma Lamrabet est venue concrètement écrire non seulement des livres qui venaient élaborer toutes les questions qui fâchent, comme le dirait le titre éponyme d'un de ces livres, Islam et Femmes, les questions qui fâchent, c'est vraiment venir chercher les petites bêtes qui ont fait que il y a eu une interprétation patriarcale qui a prévalu. Et donc, elle vient justement proposer une nouvelle vision qui est certes féministe, mais qui se dit pas tant dans cette question du féminisme musulman de manière évidente. Elle parle d'un féminisme qui est spirituel, qui est droits humanistes, qui est décolonial par définition, puisqu'il vient ne pas imposer une vision occidentaliste qui voudrait libérer les femmes pour qu'elles se mettent en jupe après avoir mis un niqab ou une abaya, mais plutôt pour dire en fait que chaque femme a le droit de porter ce qu'elle veut porter, de la même façon que chaque femme a la possibilité aussi de pouvoir avorter si elle veut avorter, puisque c'est son corps.
0: C'est bien cette question du choix qui est là, mais
1: absolument,
0: c'est vrai qu'on est quand même aussi d'accord, Jamal Ouazani, il y a quand même beaucoup de cas où des femmes portent le voile sans que ce soit un choix éclairé, conscient. Ça peut être par mimétisme pour des jeunes filles qui sont entourées, ça peut être pour éviter des ennuis, pour éviter de se faire ostraciser. Voilà, des femmes qui mettent le voile par conviction, bien évidemment qu'il y en a, et c'est ça qui devrait toujours être respecté.
1: Oui.
0: Malheureusement, ce n'est pas tout le temps le cas.
1: Non, c'est pas tout le temps le cas, et en fait, pour moi, le seul piège, c'est de se dire qu'il y en a beaucoup. En fait, beaucoup, ça veut tout et rien dire.
0: Oui, c'est vrai.
1: Parce qu'on peut se dire qu'il y en a des milliards, comme on peut se dire qu'il y en a beaucoup, c'est-à-dire 30 à côté de chez nous. Mais l'idée principale du féminisme musulman, c'est de se dire, dans le doute, s'abstenir de pouvoir se dire qu'elles sont en train d'être opprimées. C'est-à-dire qu'on part du principe qu'elles ont choisi. Si elles ne l'ont pas choisi, à un moment donné, elles se manifesteront. Je crois qu'il y a quelque chose dans le voile qui est libérateur, pas simplement parce qu'on croit fondamentalement. Comme vous dites tout à l'heure, vous parliez du fait que le voile n'était pas obligatoire. Moi, je suis un de ces hérétiques qui pensent effectivement et qui l'interprètent de telle façon, comme beaucoup de ces féministes musulmanes qui sont dans ce livre, que le voile n'est pas obligatoire, qu'il n'est pas une obligation divine.
0: C'est peut-être dans la traduction du Coran que j'ai lu, mais il y a plusieurs traductions,
1: C'est même pas tant dans le fait de traduire que d'interpréter.
0: Oui.
1: C'est-à-dire qu'avec la même traduction, on peut avoir des gens qui disent non, parce que dans le Coran, certes, ça n'a pas été dit explicitement, d'autres pourraient le dire aussi comme ça, mais on parle de remettre sur ses pans, c'est-à-dire au niveau de leur poche, de rabattre sur les pans ou les poitrines ou les poches cette partie textile pour justement cacher à la vue des autres, c'est-à-dire surtout des hommes, leurs atours. Et donc cette question-là, elle vient se remettre dans un cadre qui est vraiment, encore une fois, socioculturel, de l'époque, la question aussi de montrer ou pas le cou, de montrer ou pas une mèche de cheveux, puisque évidemment le tchador en Iran ne se met pas de la même façon qu'un niqab en Algérie, ou qu'un haïk en Algérie,
0: Ça n'a pas la même signification.
1: Ça n'a pas la même signification, ça n'a pas les mêmes couleurs, ça n'a pas la même volonté, en fait, de... En fait, c'est C'est-à-dire qu'il y a une symbolique dans chacun des accoutrements, et ce ne sont pas, encore une fois, l'abaya n'est pas un habit religieux. En termes islamiques, ça ne veut rien dire. Un vêtement n'est pas religieux, il n'est pas musulman. Ce qui est religieux, c'est la manière avec laquelle les personnes musulmanes s'en emparent. Et donc, dans cette idée-là, il pourrait y avoir vraiment une liberté totale à partir du moment où, effectivement, tout le monde aurait le choix. Mais ça veut dire aussi qu'elles devraient, si elles le veulent vraiment et qu'elles sont convaincues, avoir effectivement le choix. Sauf qu'aujourd'hui, depuis l'affaire des foulards de Creil, en France...
0: Dans les années 90,
1: dans les années, voilà, c'était...
0: Qui a été instrumentalisé, effectivement.
1: Tout à fait, aussi. Qui a été instrumentalisé. En partir de 93, on a eu vraiment une succession de lois qui ont essayé de pousser les femmes musulmanes vers cette libération par le dévoilement, qui rappelle en fait, depuis 57 en Algérie, il y avait des campagnes de propagande coloniale qui disaient « N'êtes-vous pas jolie, dévoilez-vous ». Donc il y avait vraiment cette dimension déjà de dévoilement, puisque le voile cristallise une dimension d'hypervisibilité et de sous-visibilité des femmes musulmanes comme étant justement des corps disponibles à dévoiler ou à voiler. Si ces femmes-là considèrent que c'est un instrument de pouvoir, si ces femmes-là considèrent que c'est un instrument de sécurité, tout simplement pour pouvoir traverser les rues le soir sans se faire importuner, en fait, on n'a pas à juger, même si elles
0: même
1: le portent
0: si
1: un jour.
0: Même si ça ne devrait pas, on devrait toutes pouvoir sortir sans avoir à risquer notre vie.
1: Absolument,
0: hein, franchement.
1: Mais le fait est aujourd'hui, c'est que malheureusement, le patriarcat, il est ni raciste ni classiste, il est vraiment dans toutes les franges de la population. Il est peu importe la question de la race, de la classe, du handicap, de la religion, il est partout. Ça veut dire que, en fait, n'importe qui, vous-même, en fait, en tant que, si vous connaissez en tant que femme, si vous allez dans la rue à minuit et demi et que vous traversez rue après rue qui sont vides, il y a un moment où vous allez avoir un moment de crainte et de peur.
0: Oui, totalement. J'ai vécu suffisamment à Paris pour connaître ces sentiments-là.
1: Et donc, ce sentiment-là, il est évidemment désagréable et le patriarcat, il touche tout le monde. Et en plus de ça, il y a 97% de violences sexuelles qui viennent des hommes. Donc, en fait, à partir de ce moment-là, il faut comprendre que personne n'est immunisé contre ce patriarcat-là. Non. Et les féministes musulmanes, elles viennent dire justement qu'il n'y a pas à singulariser la lutte féministe pour sauver, dans ce complexe de ce qu'on appelle le complexe du sauveur blanc, pour sauver les femmes musulmanes de leur déchéance et de leur inintelligence, il faudrait plutôt s'affairer à les entendre elles-mêmes parler et les écouter dans leur propre vécu.
0: On aurait parlé pendant des heures avec Jamal Ouazzani, seulement voilà, le temps est compté. 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
0: La vie est belge, c'est fini pour aujourd'hui. On va se quitter pour mieux se retrouver lundi. Je vous souhaite d'avance une très bonne fin de semaine et un excellent week-end. Et la musique, eh bien, ça va être celle de Lilac et tout de suite celle d'Alice on the Roof.

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1: Bonjour à toutes et bonjour à tous. C'est au frais dans notre petit studio domestique que nous enregistrons notre avant-dernier numéro de la saison. Des curiosités cinéphiles qui, comme chaque mois, font la part belle à des sorties vues le mois dernier en salle et que nous vous conseillons de rattraper. Mais aussi des petites pioches VOD ou des lectures ciné pour accompagner votre été. Durant un peu moins d'une heure, nous vous emmènerons dans l'univers de Guy Ritchie ou dans quelques films d'horreur. Nous ferons un petit tour dans la licence Star Wars, mais aussi dans les eaux profondes du Pacifique, en Irak ou encore dans la compétition canoise qui s'est terminé il y a 15 jours de cela. Et c'est toujours avec un grand plaisir que nous échangeons en toute amitié autour de l'actualité avec mes acolytes de toujours, Muriel et François. Bonjour les amis.
2: Bonjour Véro, bonjour Muriel, bonjour tout le monde.
3: Bonjour les cinéphiles.
1: Et parce que la sortie d'un nouveau Guy Ritchie est toujours un petit événement, je vous propose d'ouvrir notre volet dans nos salles avec In the Grey.
4: Manny Salazar, tu ne peux pas prêter $1 milliard à un homme comme lui en pensant les revoir.
5: Tu crois que tu peux le récupérer ?
4: Je crois pas, je sais. Dans ce travail, je sais qu'en cas d'erreur, il faut avoir une assurance.
6: Lincoln !
4: Les enfants, ne dites pas un mot. Suivez-moi. Alors Bronco et Sid. Hey, ont décidé de régler le problème à leur façon.
7: Belle chemise, c'est de la soie.
8: J'en doute pas.
7: Je viens juste de te le dire, c'est de la soie.
3: Le décidément très prolifique Guy Ritchie est déjà de retour à un film par an, à son compteur, mais aussi des séries. Alors ici, c'est un nouveau film d'action qui, en fait, a été tourné dans la foulée du ministère de la Sale Guerre en 2023. Je ne sais pas si vous l'avez vu, celui-là, moi je l'avais trouvé super sympa. On retrouve d'ailleurs deux acteurs en commun sur les deux films, Eiza González et Henry Cavill. Auquel se rajoute ici Jake Gyllenhaal, et vous avez là un trio incroyablement sexy à l'écran. Alors le film, il est resté sur les étagères de Lionsgate un bon moment. Le studio de production, on le sait, il a rencontré pas mal de débâcles ces dernières années, avec quelques flops monumentaux. Et donc voilà, le film nous arrive enfin, et en salle, pas sur une plateforme. Alors de la part du réalisateur de Sherlock Holmes et d'un homme en colère, entre autres, on s'attend à de l'action, de l'humour et beaucoup de charme. Et encore une fois, c'est le cocktail détonnant qu'on retrouve ici. Alors l'histoire, elle s'intéresse à une avocate d'affaires, Rachel Wilde, spécialisée en gestion de portefeuille, on va dire, et qui doit récupérer le montant d'une dette pharaonique auprès d'un criminel en costume, un dénommé Salazar. Qui lui préfère éliminer les recouvreurs de dettes plutôt que rembourser le montant, en fait, $1 milliard. Donc c'est quand même pas mal comme dette. Alors l'avocate, elle reprend l'affaire et elle travaille avec deux mercenaires intègres, si, ça existe, qui eux s'entourent d'une équipe d'intervention afin de préparer un plan d'attaque sur l'île de Salazar pour essayer de récupérer l'argent. Donc le tournage, en réalité, il a eu lieu à Tenerife. C'est la petite anecdote qui m'amuse. Et donc voilà, ils vont convaincre Manu Militari, la cible, de payer sa dette, et vite fait. Alors les scènes du film vont alterner entre les discussions avec les prêteurs et les avocats, clairement les plus malhonnêtes hein, parmi tous les personnages. On sait, on ne prête qu'aux riches, et peu importe pour eux qu'il s'agisse d'argent sale, hein, la fameuse zone grise du titre du film où évoluent les protagonistes. Et puis le passage à l'action de la super team de gros bras sympas engagée par Rachel. Alors le film, c'est dépaysant, très divertissant. Ça n'invente rien. Mais je trouve que